0: Attention, cette version dure pratiquement 12 minutes. Bacala Diakouba. L'album 100% Stars, Bacala Diakouba de Papa Wemba avec nouvelle écriture. Alors cette version, je l'ai choisie, pourquoi ? Parce que c'est en même temps un hommage à un grand monsieur de l'animation congolaise, Al Pacino de Kome Kome. Al Pacino faisait partie de l'équipe de Papa Wemba. C'est d'ailleurs sa voix qu'on écoute sur l'animation de cette chanson, car il avait mystifié l'animation sur ce titre-là et sur cet album. Ah, il faut le dire, hein, une musique comme celle-là, sans animation au Congo, ça ne passe pas.
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0: Et il tombait à pic.
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0: Nouvelle écrita. Et Papa Wemba. Bacala Diakouba, on est en 2001. Avec les danseuses, les Fioti Fioti.

0: Papa Wim est toujours présent dans les esprits 10 ans après sa disparition. Alors rappelons qu'actuellement à Kinshasa, il y a un musée Papa Wimba. Un musée qui célèbre ce grand monsieur de la musique congolaise et africaine.
1: Africa, Jean-Marie Lukulasi.
0: Alors vous le savez, c'était le 24 avril 2016. Hein. Ça fait 10 ans que l'icône de la rumba congolaise, Papa Wimba, est décédé. Il était en plein concert au Festival des musiques urbaines d'Anoumambo, le Fémois à Abidjan. Il avait 66 ans. C'était la 9e édition. Et en Mondo Vision, l'artiste a eu un malaise cardiaque. Papa Wimba ne s'est plus jamais relevé. Et le monde de la musique perdait un grand monsieur. Un peu comme on avait perdu le grand Franco lui aussi. Franco qui était célébré par un fils du Congo. Dicable à merveille l'aigle. Voici Mario repris par Fally Poupa. La merveille Dicable.

Mama. Ah, quelle générosité de Fally Ipupa. 20 ans que Dicab la merveille promeut la rumba congolaise. C'est l'un des meilleurs ambassadeurs à l'heure actuelle. C'est l'une des raisons pour lesquelles il a été reçu par Nagui dans Taratata, vous le savez bien, sur la télévision française sur France 2. Fally Ipupa était l'invité de Nagui. Grand moment de télévision et de musique pour célébrer ses 20 ans de carrière. 20 ans d'album, oui. Fally Ipupa, Dicab, La Merveille, 2006-2026. Il revient là avec un album riche, un double album. Un album où on retrouvera ce duo avec Que Black.

0: Toi et moi, titre extrait du 8e album de Fally Ipupa, album sobrement intitulé XX20, pour célébrer effectivement ses 20 ans de carrière à ses côtés. On avait Que Black, Restons au Congo, effectivement, pour célébrer cette musique congolaise, surtout cette rumba et même ses enfants. Voici un autre que vous connaissez bien, c'est Naza, Tu m'aimes.
1: Yeah, yeah, yeah. Ok, c'est une petite exclue. Ça, c'est un petit message pour Loris qui a voulu se marier au Bercy.

Elle est devenue une figure incontournable du rap festif francophone. NASA étant en concert à Paris le 20 avril dernier, porté par ses tubes. Il a offert là un cocktail explosif à tous ses fans. NASA qui est là, l'un des rappeurs français qui représente bien le Congo et la France en même temps, vous le savez, il est originaire de la RDC. Juste à rappeler que le Congo est devenu, au fil du temps, un véritable incubateur de talents. On est fiers de ses enfants d'Afrique qui montent sur le toit du monde. L'artiste promettait une soirée très attendue à Bercy et il a offert le show à la dimension des attentes de son public. Tu m'aimes plus, nouveau single de NASA à l'instant sur la radio. Attention, ça vient du Ghana.

0: sincèrement, je peux vous le dire, ce titre a généré un engouement significatif sur les réseaux sociaux, notamment sur TikTok via le compte officiel de l'artiste, où il partage des extraits de performances live et du contenu mettant en avant l'essence unique de ce morceau. Le titre, c'est Atassa, le single qui est sorti le 30 août 2025. L'artiste est originaire de Ningo, c'est au Ghana, il est ghanéen, il s'appelle Hardcore Original Atassa, un fils de Hacheman, reconnu pour son style ancré dans la culture d'Angmé. Allez, petit hommage à une grande voix. Elle s'est éteinte le 9 novembre 2008 à Castel Volturno en Italie.
1: Ladies and gentlemen, this next song comes from Tanzania.
0: Myriam Makeba.
1: It's a song in Swahili.

cette chanson est incontestablement l'une des chansons les plus connues, en tout cas l'une des interprétations les plus connues de Myriam Makeba. Vous allez comprendre tout à l'heure pourquoi je parle d'interprétation. Myriam Makeba, de son vrai nom Zenzile Makeba Kwashu Nguvana, née le 4 mars 1932 et décédée le 9 novembre 2008 en Italie. Rappelons que sa carrière démarre en 1952 et c'est en 1956 qu'elle connaît le succès avec le titre Pata Pata. Myriam Makeba devient par la suite une adepte de la lutte anti-apartheid. Et en 1959, elle est contrainte par le gouvernement à un exil qui durera 31 ans en raison de son apparition dans le film anti-apartheid Come Back Africa du cinéaste américain Lionel Rogozin. Alors rappelons que Myriam Makeba était l'une des figures les plus emblématiques du continent africain. Et cette chanson, Malaika, est un peu restée l'un des titres auxquels on l'identifiait. Mais notez qu'avant elle, avant cette interprétation de Malaika, il y avait ceci. Ouh 1963. Avec le Kenyan Fadhil Williams, Malaika. Voici la version originale, s'il vous plaît.

0: Alors, est-ce que vous faites maintenant le lien? C'est l'une des légendes de la musique pop kenyane. Il s'appelle Fadhili William. Il est décédé le 11 février 2001 à Nairobi. Il n'avait que 62 ans. Son enregistrement d'environ 1963 de Malaika reste la version définitive de la chanson, désormais mondialement célèbre. Oui, c'est vrai que c'est Myriam Makeba qui a sorti cette chanson de l'Afrique de l'Est pour l'amener dans le monde entier sur la planète. Et aujourd'hui, Malaika, parce qu'une autre version vient juste de sortir. Une version interprétée par une grande voix de la musique africaine. Une artiste plusieurs fois grammisée. Voici sa version à elle. Madame Angélique Kidjo. En duo avec Monsieur Florent Pagny. Vous envoie Malaika. Yeah. Bienvenue si vous arrivez maintenant seulement. C'est direction sud. Malaika.
1: Malaika.
0: Yeah.
1: Nakupenda Malaika.
0: Yes, I.

Ah ouais. Il fallait absolument qu'on arrive jusqu'à la fin de cette chanson parce que ceux qui ne sont pas Swahili fans ne vont plus dire qu'ils ne connaissent pas ou alors qu'ils ne comprennent pas de quoi parle cette chanson. C'est une berceuse à l'origine. Malaika, mon ange, c'est une mère qui chante pour son enfant. Et effectivement, Angélique Kidjo, dans son album Hop, un album dans lequel elle rend hommage à sa maman, a voulu terminer, clôturer l'album avec cette chanson, avec cette reprise. Et là, c'est un mélange parfait de voix, deux voix qui s'accordent parfaitement de façon sublime. Florent Pagny qui n'est plus à présenter, grosse pointure de la musique francophone, de la chanson française, et d'un côté la béninoise Angélique Kidjo, plusieurs fois grammisée pour nous offrir cette énième version de Malaika, juste génial. Allez, direction le Kenya, voici Nuru. Elle vous offre Flower in Bloom.

Elle a toujours écrit pour donner un sens à la douleur, à la beauté et à tout ce qui se trouve entre les deux. Elle est auteure-compositrice dans l'âme. Elle s'appelle Noro, une artiste R&B alternative. Elle est basée à Nairobi au Kenya. Et sa musique mêle des mélodies profondes à des récits authentiques, créant un espace où la vulnérabilité rencontre la guérison. Et à l'instant, Flower in Bloom, retenez bien son nom, elle s'appelle Noro. Et on va faire un petit voyage en Éthiopie, au Soudan, avec Alléluia, le titre Eshi.

Echi, la voix d'Aleluia. À l'état civil, c'est Aleluia Dembissé. Elle est auteure, compositrice, interprète, productrice de musique, artiste multidisciplinaire et surtout mannequin. Aleluia est née en Arabie Saoudite d'un père égyptien d'origine soudanaise et d'une mère éthiopienne. Elle a été élevée au Soudan avant que sa famille ne déménage au Royaume-Uni en tant que réfugiée à l'âge de 5 ans. Puis, grandie dans l'ouest de Londres, elle est fortement influencée par ses racines africaines et arabes. Son nom signifie « la plus élevée en Amérique ». C'est en 2026 qu'elle a décidé de sortir son premier album. Un album qu'elle vous sert déjà grâce à ses titres qui le précèdent. À l'instant, Echi, la voix de Aleluia. Voici la béninoise, les Sampo. Wissa.

Ah, vous savez quoi? J'aime beaucoup sa voix, les sons-pots, la béninoise à l'instant dans vos oreilles. Elle se définit comme une artiste l'essentielle. Elle évolue principalement dans le domaine de l'humour et de la littérature et c'est l'une des raisons pour lesquelles je me dis que beaucoup parmi vous l'ont déjà rencontrée. Elle compose et interprète des titres sonorités pop et world music. Alors, notez que parmi ses chansons les plus connues, il y a Weziza, il y a Michite, mais surtout ce magnifique Wessor. Alors, elle est connue pour son humour réaliste car elle explore des thèmes de sa double culture béninoise et suisse et du quotidien à travers des spectacles comme Affaire de fesses, une pièce de théâtre qui vous fera certainement rigoler. Laissons pour à l'instant avec Wessor. Voici Chimé Aoua Eden. Elle nous vient de l'état de Benoué, au Nigeria. Elle chante depuis l'âge de 10 ans. Appréciez la voix.

C'est en 2017 qu'on l'a véritablement connue. Elle s'appelle Chimé Ehawua, artiste originaire du Nigeria. Et là, non, nous sommes dans Eden, extrait de son EP, EP Bloom. Un album qui marque le moment clé de ce parcours où la force émerge. C'est ce chapitre où la douleur se transforme en puissance et où la connaissance de soi prend enfin racine. La chanson Eden est une affirmation d'identité. Un rappel que même après des périodes de perte, de doute et de quête, la lumière continue de briller en nous. Et je vous invite vraiment à aller regarder le clip de cette chanson sur sa page YouTube. Mesdames et messieurs, il y a le retour d'une grande dame de la musique malienne. Elle s'appelle Fatoumata Diawara. Elle revient en 2026 avec ce titre, Djane. Un peu spécial, hein?

0: Djané, le retour devant de la scène de la malienne Fatoumata Diawara. Oui, beaucoup la connaissent comme l'ex-choriste de Oumou Sangaré. Elle a été également choriste d'Amadou et Mariam, Omar Sy, Gorillaz ou encore Herbie Hancock. Fatoumata Diawara compte aujourd'hui parmi les voix les plus intenses de la scène internationale et de la world music. Djané, c'est vraiment le retour de cette diva. Cette diva qui éclaire l'exil avec le reflet de ses racines. La diva malienne de l'afropop libre et rebelle plonge là dans les émotions de son vécu pour offrir un message à toutes celles et ceux qui s'éloignent de leur terre d'origine, rappelant que la richesse de l'appartenance nous colle à la peau. Vous le savez, dans ses chansons, elle a toujours milité pour des causes universelles telles que les droits des femmes, la paix et surtout l'unité en Afrique. Fatoumata Diawara donc de retour avec ce magnifique titre, Djané. Le Mali qui est au devant de la scène en ce moment parce qu'il y a un jeune homme qui fait des merveilles au Mali. Sa voix est un véritable cadeau pour le monde. C'est la pépite de Bamako, véritable star des réseaux sociaux, malgré lui, car son talent oblige les gens à s'arrêter chaque fois qu'on écoute sa voix. Alors, certains l'ont interpellé dans des magasins, lui ont dit « On n'est pas sûr que ce soit toi qui chantes, on a l'impression que ta voix a été modifiée à l'IA. » Et là, il a dit « D'accord, je vais chanter pour vous. » Et c'est ce qu'on vient d'entendre là.
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0: C'est sa voix.

Ah, sa voix est juste magnifique. Il s'appelle Siriki Zurakata, connaît. Son premier single officiel vient de sortir. Il chante depuis. Alors, Zurakata Kone est le nom de l'artiste même. Le Zikiri, c'est son genre musical. Et en ce moment, c'est la star des réseaux sociaux parce que son premier single a donné ceci.

0: Alors, pour ceux qui ne le savent pas, le zikiri est une forme d'expression spirituelle et musicale majeure en Afrique de l'Ouest, notamment au Mali, au Burkina Faso et même en Côte d'Ivoire. Il s'agit d'une pratique de louange religieuse issue de la tradition soufie. Alors, notons que ce jeune homme, Zourakata Kone, est devenu l'oriflamme de cette musique. Il est devenu l'ambassadeur du genre grâce à cette chanson, Seydou Daouda et Aïcha. Alors, rappelons que ça marche tellement qu'on a même proposé des remixes pour ce titre-là. Alors, je vous invite maintenant à entendre le remix avec une star jamaïcaine. Le remix avec Vibes Cartel. Version Dance Hall.
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Zikiri Surakata Kone avec le titre Sedou Daouda Aïcha. Alors je rappelle que cette version a été générée par l'IA. L'IA qui fait beaucoup de choses. Et on utilise aussi l'IA à bon escient. On a voulu que Rihanna chante. On a voulu que Rihanna offre un hymne vibrant et exaltant, inspiré par les rythmes riches et le cœur culturel de l'Afrique du Sud. Une chanson qui devait être interprétée dans un style qui rappelle la puissance et l'expressivité de Rihanna même. Alors cette chanson que vous allez entendre, bien qu'elle soit générée par l'IA, célèbre la joie, l'unité et surtout la liberté spirituelle, mêlant des mélodies africaines à des chants traditionnels et des sonorités modernes du monde entier. Wamboza, c'est le titre. Merci d'accueillir ceci chez vous. Attention, la voix de Rihanna a été générée par l'IA. Et Wamboza va vous transporter dans un univers de rythme, de danse et surtout de partage. Merci de prendre soin de vous et à la prochaine. Je vous aime. Ciao, ciao.

0: Bonjour à toutes et à tous. Aujourd'hui, nous recevons Marine Manard, neuropsychologue, docteur en sciences psychologiques et maman. Alors, ce dernier point est peut-être un détail pour vous, mais pas pour Marine et son projet Parentalité sans tabou. Marine, bonjour.
1: Bonjour.
0: Vous allez passer une heure avec nous pour aborder en ce mercredi, on le disait, la parentalité, surtout la parentalité bienveillante et le lancement d'un financement participatif le 15 avril prochain pour la création de deux livres intitulés Louloute et dédiés à la thématique du placement d'enfants. Pour l'heure, Marine, on va débuter doucement, tranquillement, ici dans Assosphère, on débute en musique et aujourd'hui avec Tracy Chapman.

0: Talking About a Revolution, Tracy Chapman aujourd'hui. Et Marine Manard est notre invitée dans cette émission. Marine, vous êtes neuropsychologue et docteur en sciences psychologiques. Et si vous êtes avec nous aujourd'hui, c'est pour aborder entre autres votre projet Parentalité sans tabou. Parentalité sans tabou, on va le dire en quelques mots très résumés, mais vous allez un peu plus détailler ça que nous. C'est un magazine en ligne qui s'adresse aux parents, aux coparents, qu'on soit parents à temps plein ou pas, pour un petit peu se déculpabiliser et décloisonner certaines questions autour de la parentalité. En quelques mots, on est juste ?
1: Alors. Tout à fait, c'est très bien résumé.
0: Ben voilà, merci beaucoup d'avoir été à l'écoute d'Assosphère. On se retrouve la semaine prochaine. Parentalité sans tabou, c'est un projet que vous avez démarré au regard de votre propre maternité. Vous avez toujours travaillé depuis votre diplôme dans les sciences psychologiques, mais la maternité, elle va déclencher quelque chose de particulier. On vous racontez-nous.
1: Alors, exactement. C'est vrai que j'ai fait toutes mes études et ma thèse de doctorat sur l'autre côté de la vie, hein, plutôt sur le vieillissement. Et en fait, effectivement, le fait de devenir maman a déclenché un peu cet intérêt... par la force des choses aussi, par manque d'informations, je pense. Et donc, ce projet est né un peu entre colère et désœuvrement, presque. Et donc, je me suis rendu compte qu'on était beaucoup de parents dans le flou, avec des questions qui étaient très redondantes. Et je me suis dit, mais j'ai les compétences, quelque part, pour aller chercher l'information scientifique et la digérer, en quelque sorte, pour la donner de façon... plus comestible aux personnes. Et donc voilà, c'est comme ça que Parentalité sans tabou est née et a évolué progressivement au fil des années en service de vulgarisation scientifique sur différentes thématiques, mais principalement la parentalité et l'éducation.
0: À l'heure actuelle, c'est votre activité principale, entre guillemets, tout votre temps est dédié à Parentalité sans tabou ?
1: Alors non, j'aime bien toucher à plein de choses. Donc je reste psychologue clinicienne, je travaille en privé et en hôpital ici sur Liège et... en parallèle, je fais ça le soir, la nuit et dans les temps libres.
0: Quand on s'imagine les questions compliquées par rapport à la parentalité, il y a plein de choses dramatiques qui peuvent nous venir en tête. Pourtant, quand on furte un petit peu comme ça sur votre site, sur vos différents supports de communication, on se rend vite compte qu'une problématique parentale, ça peut être très vaste. Est-ce que vous avez peut-être l'une ou l'autre question justement que vous vous êtes vous-même posée quand vous êtes devenue maman ?
1: Alors oui, ben en fait, Parentalité sans tabou a grandi avec moi. Et donc c'est vrai que si on regarde les articles du magazine, j'ai répondu à mes propres questions qui en fait faisaient écho dans de nombreux foyers. Et donc ça allait du fait que les enfants ne dorment pas, en tout cas pas comme nous, on aimerait qu'ils dorment, au fait qu'on puisse être très inquiet sur l'allaitement, est-ce qu'il faut allaiter, pas allaiter, combien de temps, est-ce pas trop peu, est-ce que si il fait pas certaines choses ou elle ne fait pas certaines choses, c'est à cause de l'allaitement, parce qu'on l'entend beaucoup. Et donc il y a beaucoup de mythes et de fausses croyances autour d'abord de ce qu'on appelle le maternage proximal, donc le fait d'être proche de son enfant, de répondre peut-être à ses besoins biologiques dont on s'est un peu coupé. Et puis progressivement, en fonction de l'évolution de ma vie de maman, les thématiques se sont diversifiées plus sur des questions d'éducation, où là, on va passer de est-ce qu'il faut punir, mettre la fessée, est-ce que c'est bien d'être autoritaire, ou est-ce que justement ça fait des enfants rois si on ne l'est pas assez, etc. Et donc là, je viens détricoter.

0: un petit peu les croyances autour de l'éducation à coup d'articles scientifiques. Hein, donc, je ne sors pas les infos de mon chapeau ou de mes propres avis. Quand c'est le cas, c'est évidemment spécifié sur les réseaux sociaux, par exemple, quand je donne un avis sur la chose. Mais la plupart du temps, c'est étayé d'un point de vue scientifique, évidemment.
1: Entre le moment où vous avez démarré vous-même vos propres recherches, toujours rapport à votre maternité, le moment où vous vous êtes dit « mais si ça me sert à moi, ça peut servir à quelqu'un d'autre », et aujourd'hui, comment s'est déroulée l'évolution de Parentalité sans tabou ?
0: Alors, c'est vrai que j'y suis allée un peu sans filet, hein, un petit peu foncée dans le tas. Donc, je lisais pas mal d'articles pour répondre justement à une de mes questions nocturnes, hein, en tant que jeune maman, qui se reconnaîtront probablement à traîner la nuit sur Internet. Et donc, je me suis dit, bah, mince, en fait, il y a plein de gens sur Facebook, c'était des groupes Facebook à ce moment-là que je consultais. Et je me dis, bah, en fait, il y a 40 personnes qui posent la même question, donc il faut que je leur trouve un truc pour leur donner. Et donc, j'ai commencé à écrire un article très vulgarisé, très... voilà, accessible, en remettant plein de sources, évidemment, pour qu'elle puisse aller plus loin si elle voulait. Et je me suis dit, bah, il faut monter un site web. Donc, j'ai monté un site web. Et donc, petit à petit, voilà, j'ai mis en place des choses toute seule en découvrant le domaine. J'ai ouvert certains réseaux sociaux que je n'avais jamais ouverts. Instagram, avant 2020, moi, j'étais génération Facebook. Et donc, du coup, voilà, j'ai développé un petit peu les différents canaux de communication comme ça. J'ai monté le magazine en version papier aussi, qui a fait 2 ans. Après, c'est un travail qui est assez colossal pour une personne seule, avec énormément d'investissements financiers derrière. Et donc, voilà, j'ai préféré rebasculer en ligne, à 100% en ligne. Et puis, il y a eu des possibilités d'évolution. Donc, j'ai ouvert la maison d'édition Parentalité sans tabou avec différents livres jeunesse que j'ai écrits moi-même. Et je suis également publiée chez d'autres maisons d'édition, notamment Dunod en France.
1: C'est un énorme, je vais dire, point de ce projet, Parentalité sans tabou. Vous venez de l'évoquer, vous êtes seule à la manette. Alors, on parlera de certains partenaires, collaborateurs que vous pouvez avoir parfois, notamment sur les ouvrages au travers de cette maison d'édition, vous l'avez dit. Comment on gère son quotidien entre son travail, l'alimentaire? Il faut quand même bien pouvoir remplir le frigo. Vous êtes maman, on le rappelle encore une fois. Donc, il faut pouvoir que tout ça suive. Et puis, un projet peut-être aussi chronophage. Mm-hmm. C'est vous qui allez nous le confirmer ou pas, que Parentalité sans tabou.
0: C'est une belle façon de le dire, effectivement. Donc, c'est vrai que c'est vraiment un projet passion, Parentalité sans tabou, qui se voulait gratuit pour les parents, vraiment de façon très accessible. Mais effectivement, comme vous le dites, il faut manger. Et donc, voilà, j'essaie de partager mon temps le mieux possible. On dort peu. Voilà, ça c'est le secret, c'est que j'ai pas besoin de beaucoup d'heures de sommeil, donc c'est peut-être un avantage, effectivement. Donc je dors pas beaucoup et j'essaie d'aller vraiment au projet coup de cœur, au projet passion, et essayer de trouver ce qui va être utile aussi pour les personnes qui vont lire les projets. Parce que c'est sûr que ben, si c'est juste me faire plaisir à moi, c'est pas tellement intéressant, il faut que ça fasse écho aussi à des sujets de société. Et bon, le côté militant, que je mets pas nécessairement en avant, évidemment, fait partie intégrante du projet. On va essayer de sensibiliser en fait un maximum de monde, et c'est un peu ma pierre à l'édifice social, on va dire, que j'essaie de mettre de cette façon-là.
1: On peut l'entendre dans le nom aussi du projet Sans tabou, c'est pas là pour rien cette appellation.
0: Tout à fait. Alors c'est vrai que j'aime bien, voilà, j'ai pas trop peur des choses à dire. Voilà, quand il y a des choses à dire, il faut les dire. On va aborder tous les sujets, des plus intimes aux plus violents parfois. Parce que ça doit être dit, ça doit être expliqué. En tant que psy, du coup, j'ai cet aspect clinique aussi où je reçois des adultes qui ont vécu parfois des choses très, très compliquées. Et on se rend compte que le fait de ne pas avoir expliqué, de ne pas avoir éduqué le monde en général, petit, grand, moyen, toutes les générations, fait qu'on se retrouve avec des adultes parfois complètement perdus et en recherche de soutien et d'aide. Et on sait que ce n'est pas évident de trouver du soutien, justement.
1: Face à cette parentalité ou de manière générale, vous voulez dire ?
0: En général, je pense, socialement. Ici, ça reste compliqué pour un adulte de passer la porte, même d'un psy, pour dire, voilà, j'ai vécu des trucs difficiles, c'est compliqué. Donc voilà, je pense que si on commence tôt à sensibiliser, à éduquer les gens sur différentes thématiques, on va peut-être arriver à limiter justement les difficultés qui se posent à l'âge adulte. Et c'est ce que j'espère.
1: Lorsque l'on parle d'éducation, de parentalité, même d'enseignement, on pourrait même aller jusque-là, on a tendance à se dire qu'il y a une bonne et une mauvaise façon de faire. Marine Manard, est-ce qu'il y a une bonne façon d'éduquer ses enfants ?
0: Du faire de mieux qu'on peut. Alors, c'est une réponse de psy, ça. Mais c'est vrai qu'on a souvent tendance à cloisonner. Voilà, il y a les parents positifs, les bons parents, et les parents négatifs qui sont pas bons. Alors, hormis évidemment en cas de maltraitance, d'agression grave et pénalement, je veux dire, punissable, quand on parle d'éducation, j'aime bien de voir ça comme un continuum. C'est-à-dire qu'on a tous et toutes, en tant que parents, des objectifs parentaux, des visions de ce que devrait être un parent. Et on va essayer d'avoir des comportements qui vont coller avec ça. Mais dans la vraie vie, c'est un peu la différence entre la théorie et la pratique, avec le manque de ressources, le temps qui passe, la fatigue aussi, on n'a pas toujours les comportements qu'on voudrait avoir. Et donc, on va se situer un peu sur ce continuum entre autorité et bienveillance positive. Moi, j'aime plutôt l'appeler éducation collaborative, parce que ça implique aussi de l'enfant qui participe à son éducation dans ce cadre-là. Et au milieu, on a un peu le laxisme, un peu, voilà, je ne sais pas, je fais ce que tu veux, ça m'est égal. Et donc, effectivement, on va toujours osciller en termes de comportement entre ces différents types d'éducation. Il n'y a pas un parent qui est non-stop autoritaire ou non-stop bienveillant. Je veux dire, même le parent le plus bienveillant du monde reste un parent qui est soumis à des pressions, à des difficultés, qui par moment peut perdre patience et se mettre à s'énerver ou à dire bah, « écoute, prends le quatrième bonbon, je m'en fiche, aujourd'hui c'est pas grave ». Donc voilà, je pense qu'il ne faut pas cloisonner non plus et se dire bah, « je suis un parent autoritaire, je suis tout le temps autoritaire », c'est pas vrai, il y a des parents autoritaires qui sont très bienveillants par moment. Et donc on va plutôt travailler à ce moment-là les objectifs parentaux et de se dire « ok, qu'est-ce que moi je crois qu'il faut faire pour éduquer correctement un enfant, élever correctement un enfant, être un guide, ou est-ce que je veux être un chef ?» Et ça, déjà, il y a déjà une différence d'approche dans ce cadre-là.
1: Sur votre site internet, sur votre magazine en ligne, vous abordez toutes ces questions et bien d'autres. Vous avez choisi, vous, de pouvoir, on va dire, classifier votre site par rubrique, par thématique, en vous adressant à tout le monde et aussi en laissant la possibilité aux parents de s'exprimer. Racontez-nous.
0: Oui, alors c'est vrai qu'au début, je trouvais intéressant, et toujours maintenant d'ailleurs, d'avoir une rubrique témoignage, parce que je trouve qu'on se sent très seul en entrant. Alors, on est très entouré. Parfois, pas toujours d'ailleurs, mais même quand on est très entouré, on se sent parfois extrêmement seul. Et j'ai reçu énormément de témoignages, je pense là à la dépression postpartum par exemple, avec des mères qui sont, voilà, et qui ont un conjoint ou une partenaire de vie qui est très présente, qui est très avenante, des grands-parents qui sont disponibles, plein de solutions qui s'offrent à elles et qui pourtant sont dans une solitude extrême à l'intérieur. Et pouvoir partager ça, à nouveau sans tabou, avec des thématiques qui sont parfois un petit peu presque choquantes, hein, le regret maternel, la dépression postpartum, des choses qui peuvent un petit peu heurter, mais qui peut-être font sens pour d'autres personnes qui vont lire et qui ne vont pas oser prendre la parole. Je pense que c'est important de dire « Ah, mais en fait, il n'y a pas que moi qui ressens ça ». On a eu ça beaucoup sur les témoignages de phobie d'impulsion. Alors, c'est un truc qui n'est pas très connu, qu'on a à peu près toutes et tous, et chez les parents, la proportion explose, la prévalence explose, c'est les pensées intrusives qu'on peut avoir sur le fait de faire du mal à son bébé. On a peut-être, enfin, ceux qui nous écoutent ont peut-être eu cette sensation une fois de marcher, de se voir se jeter sous un bus alors qu'ils n'ont absolument aucune idée noire. Ben ça, quand on devient parent, ça, voilà, ça explose ces idées-là et on se voit voilà, faire du mal à son bébé ou le faire tomber. Et c'est extrêmement difficile et je me rends compte que même en consultation, il y a des gens qui n'osent pas me le dire. Alors je dis, est-ce que vous n'auriez pas quelques idées comme ça? Et donc, ils sont très surpris que je me doute de ça. Et en fait, scientifiquement, on voit que la prévalence sur les idées intrusives de ce type-là, relativement soft, ça touche entre 75 et 100% des parents. Donc c'est pas du tout un cas isolé, sauf que personne n'ose en parler parce qu'on se dit, mais si j'en parle, on va croire que je vais faire du mal à mon bébé, c'est grave, je suis un peu, voilà, j'ai des problèmes de santé mentale, alors qu'en fait pas du tout, c'est un phénomène tout à fait normal.
1: Et qu'il n'y a même pas forcément de passage à l'acte.
0: Absolument pas. D'aucune sorte. Il n'y a aucun lien, absolument. C'est même parfois, enfin, c'est même décorrélé dans certaines études, c'est-à-dire que ben, c'est pas du tout, au contraire, c'est des parents extrêmement attentifs, extrêmement anxieux et qui veulent très très très bien faire les choses. Donc c'est pas du tout lié à un passage à l'acte, évidemment, c'est important de le rappeler, effectivement. Et c'est vrai que cette rubrique témoignage permet aux parents de se dire « Ah mais attends, en fait, il n'y a pas que moi qui ai ces idées bizarres. » Donc, et du coup, on peut... vulgariser et rendre accessibles ces informations-là qui sont essentielles pour moi dans la santé mentale des jeunes parents.
1: Vous proposez donc vos chroniques, vos avis, vos points de vue sur des points d'actualité, des témoignages d'experts ou de parents également. Est-ce qu'il y a une possibilité via ce magazine en ligne d'obtenir peut-être une consultation psychologique quand on sent que là, ça va pas trop?
0: Oui, alors c'est vrai que j'ai un peu cloisonné les activités parce que c'est vrai qu'en tant que psychologue, ici dans le magazine, il y a une activité qui reste... qui doit soutenir financièrement la vie du magazine. Et donc, j'essaie de cloisonner un petit peu déontologiquement ma pratique psychologique et ma pratique, entre guillemets, entrepreneuriale. Mais effectivement, il y a un lien pour prendre rendez-vous, parce que moi, par facilité d'agenda, j'ai centralisé tout sur le même agenda pour les rendez-vous liés au magazine ou les rendez-vous liés à ma pratique privée. Et donc, effectivement, il y a un lien d'agenda en ligne où les parents peuvent prendre rendez-vous, ou des personnes individuelles en dehors des problèmes parentaux aussi, et peuvent prendre rendez-vous en visio alors à ce moment-là ou alors via l'hôpital dans lequel je travaille.
1: On peut se rendre compte que Parentalité sans tabou prend ici finalement davantage la forme d'un centre de ressources.
0: C'est ça. Oui, tout à fait. C'est vraiment un service de vulgarisation qui, au départ, s'est vraiment démarré en tant que magazine. Et là, je l'ai un peu basculé en service de vulgarisation. Je travaille aussi pour des entreprises, par exemple, qui veulent faire de la communication sur une thématique particulière, des flyers, ce genre de choses. Je vais les aider un peu à organiser l'information et à faire des recherches dans la littérature scientifique pour leur offrir une formation la plus validée possible. Parce que la science évolue et donc le temps de... parfois de faire le flyer s'il y a une nouvelle étude qui sort. Mais voilà, on essaie de faire au mieux pour être le plus récent possible.
1: C'est effectivement un point qu'on n'a pas encore abordé. Vous travaillez aussi avec d'autres professionnels du milieu de la santé ou pas, de l'éducation, de l'enseignement également. Comment ça se passe? Ils vous appellent? Vous les contactez?
0: Alors, en général, je les contacte pas trop. Ou alors, c'est vraiment s'il y a un projet que je vois passer, je dis « Ah oui, mais moi, ça, je veux en être, donc je viens avec vous. » Mais sinon, effectivement, souvent on me contacte, on met en place des projets différents. Ici, on a des projets parfois d'écriture, parfois des projets avec des associations, notamment en France. Voilà, donc on a différents partenariats, différentes collaborations avec des gens extrêmement investis et qui travaillent d'arrache-pied pour essayer d'avoir une enfance un peu plus douce.
1: Qu'aimeriez-vous que l'on garde en tête quand on pense à parentalité sans tabou?
0: Que ça, c'est un service qui se veut utile et surtout qui permette, comme vous l'avez très très justement dit au départ, de se déculpabiliser aussi et de trouver l'information la plus valide scientifiquement. J'espère qu'elle ne vient pas donner d'injonction. C'est surtout ça le truc, et qu'elle permette de suivre un peu plus son ressenti. Voilà.
1: On peut entendre que ce n'est pas un guide du bon parent, encore une fois.
0: Non, non, absolument pas. L'idée, c'est je pose les informations scientifiques et c'est amusant parce que j'ai écrit des articles avec lesquels, moi, personnellement, j'étais pas d'accord. Et donc, j'écrivais, je me dis, ah oui, je vais écrire un article sur ça parce que, franchement, je veux les réponses à ça. Et en lisant la littérature scientifique, je me suis dit, mais en fait, moi, enfin, c'est pas du tout ce que je pensais. Je suis pas tellement. Mais voilà, c'est le jeu. Donc, je donne l'information et puis après, chacun prend ce dont il a besoin. C'est vraiment l'objectif, c'est un peu le pot-pourri du parent où il vient chercher l'information dont il a besoin au moment où il en a besoin.
1: Une occasion de rappeler également qu'il n'y a pas qu'une éducation, pas qu'une histoire de vie. Et on aura l'occasion d'en parler avec vous encore dans quelques instants. Marine Manard, je rappelle que vous êtes neuropsychologue, docteur en sciences psychologiques. Et vous êtes avec nous pour aborder le projet Parentalité sans tabou. Et juste après la pause musicale, on abordera le lancement du financement participatif pour ses ouvrages Louloute. Mais tout de suite, de la musique.

0: MGMT à l'instant avec le titre Electric Feel.
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0: Et aujourd'hui, notre invitée Marine Manard, neuropsychologue et docteur en sciences psychologiques. On abordait avec vous, Marine, dans la première partie de cette interview, votre projet Parentalité sans tabou. Je vous propose à présent d'aborder l'avenir avec un projet qui arrive bientôt, on l'espère pour vous, celui de Louloute. Louloute, c'est deux livres pour aborder une thématique peu évidente quand on parle d'enfants, à savoir le placement des enfants. Je vous propose peut-être, avant d'aborder cet ouvrage, de revenir sur quelque chose que vous avez dit dans la première partie, c'est le lancement de votre maison d'édition dédiée justement à ces questions de parentalité sans tabou. Revenez un peu sur ce point pour nous.
2: Alors, avec plaisir, effectivement, on adore les livres jeunesse à la maison. Et c'est vrai que j'ai eu envie de me lancer à en écrire moi-même, à force de raconter des histoires à la maison. Je me suis dit, il faut que j'en écrive certaines. Et l'avantage d'avoir sa propre maison d'édition, c'est qu'on a une certaine liberté éditoriale, du coup. On n'est pas soumis à ce cadre commercial. Et c'est vrai que ça demande énormément de travail, énormément d'efforts, énormément d'investissements personnels et financiers. Mais ça permet une liberté totale de création. Et ça, c'est vraiment très chouette. Donc, j'ai la chance de pouvoir m'associer à des illustrateurs et illustratrices qui sont de grands talents et qui sont sensibilisés aux mêmes causes. Et donc, on peut vraiment créer des synergies très intéressantes avec des livres jeunesse, des livres d'accompagnement parental aussi, des outils pédagogiques également. Et donc je m'amuse beaucoup dans ce projet-là.
0: En termes de thématiques, vous avez déjà pu publier quoi, par exemple?
2: Alors, on a publié un roman graphique ou une BD, ça, c'est pas moi qui l'ai écrite ni illustrée d'ailleurs, sur le HPI, sur le parcours d'une famille dont plusieurs enfants ont été diagnostiqués, reconnus comme avec un haut potentiel. Moi, j'ai écrit personnellement des livres sur les émotions, vu que c'est quand même mon background premier. Il y a des livres pour les tout petits aussi, avec plutôt un livre sur l'amitié, la patience, l'espoir. Donc voilà, c'est des thématiques qui ne sont pas toujours abordées dans la littérature jeunesse habituelle. Les émotions, oui, évidemment, mais avec ici, j'ai proposé un livre-outil, avec un livre qui permet de développer au fur et à mesure de la lecture une aide au personnage principal, mais du coup, les enfants s'aident un petit peu aussi. Donc voilà, il y a vraiment de tout, quelque part, pour s'y retrouver. Et là, on a effectivement un nouveau projet qui est un peu différent des autres aussi.
0: On va l'aborder très très très bientôt. C'est quoi la plus grosse différence quand on écrit de la vulgarisation scientifique pour un adulte ou pour un enfant?
2: Alors, c'est une excellente question. J'ai à cœur de penser que les parents, et les enfants d'ailleurs aussi, qu'on peut s'adresser à eux comme à des professionnels. Je ne fais pas tellement de distinction entre les particuliers qui vont lire mes livres et le grand public, quand on appelle ça, et les professionnels, ce qui a un petit peu désespéré mon éditrice qui travaille pour une grosse maison d'édition quand elle me posait la question, parce que je n'avais pas la réponse. Donc en fait, j'essaie juste de rendre la lecture agréable pour le public qui va la lire. Après, je ne vais pas enlever des informations en me disant « non, ça c'est trop compliqué ». Et pareil pour les enfants, je pense qu'ils peuvent comprendre énormément de choses, tout dépend de la manière de leur apporter. Et donc, effectivement, on va avoir je fais des animations, par exemple, en classe, dans certaines écoles, où j'aborde des sujets extrêmement compliqués, mais avec des tout-petits. Le stéréotype de genre, par exemple, on peut déjà l'aborder avec des enfants de 5-6 ans, et ils comprennent ce que c'est, on se sert d'exemples, etc. Et donc, je vais vraiment essayer de faire écho à ce que les gens connaissent. Que ce soit pour les grands ou pour les petits, juste la formulation de la phrase est un petit peu différente, évidemment. Mais au final, je pense qu'aller chercher dans ce que les gens connaissent et qu'ils puissent s'identifier à ce qu'on écrit, ça permet vraiment évidemment de donner du sens et du coup d'intégrer l'information.
0: Lorsqu'on parle de recherche scientifique ou dans d'autres domaines également par ailleurs, on parle beaucoup de recouper ses sources lorsque l'on travaille avec une thématique aussi mouvante que la parentalité. Comment on s'y prend? Vous l'avez dit tout à l'heure, parfois on s'apprête à publier quelque chose, il y a déjà une nouvelle expertise sur le sujet.
2: Oui, alors ça c'est toujours la complexité quand on travaille en recherche scientifique. Moi, j'y ai travaillé presque 10 ans, donc on avait déjà le problème pour rédiger nos propres articles scientifiques. Et c'est vrai que l'idée, ça va être ici, moi, je fournis toutes les sources que je consulte. Et donc, disons que l'apport que j'offre, c'est vraiment une revue la plus détaillée possible. Donc, je vais essayer d'aller rechercher un maximum de sources sur une thématique précise. Je vais les lire, évidemment, les résumer, les associer, les assembler, tirer les conclusions qu'on peut en tirer. Et en fin d'ouvrage ou de livre, il y a possibilité de télécharger toute la liste des articles scientifiques. Donc, pour ceux qui veulent pousser plus loin et aller lire les articles en anglais, souvent... de recherche, ils peuvent le faire.
0: ce que l'on nomme cette fameuse rigueur scientifique. Marine Manard, on va aborder tout de suite le projet Louloute qu'on a déjà évoqué avec parcimonie dans cette émission. Louloute, on le disait, deux livres pour parler du placement d'enfants. Alors vous n'êtes pas l'autrice de cet ouvrage, c'est Anaïs Lemaine avec qui vous collaborez. Racontez-nous l'histoire de Louloute.
2: Alors Louloute, c'est l'histoire d'une petite fille. Donc le premier tome démarre quand elle a 7 ans. Et suite à des difficultés avec sa maman, qui ne sont pas des difficultés extrêmement lourdes, hein, donc je précise quand même pour ceux qui voudraient lire l'histoire à leur enfant, mais qui nécessitent un placement. Et donc il y a une déclaration, Louloute est placée dans un foyer, et donc elle va, au cours de ce premier tome, découvrir tous les éléments qui vont composer cette vie en foyer. Donc l'arrivée dans le foyer qui est un petit peu perturbante, comment ça se passe la nuit avec les changements d'éducateurs, les veilles de nuit, etc. Et puis progressivement, les différents moments clés de la vie d'un enfant qui, en général, se font avec des figures sécuritaires de la famille, parce que ce n'est pas toujours les parents, mais bon, qui sont quand même des figures familiales, où là, elle va faire sa rentrée scolaire avec un éducateur, elle va faire son anniversaire au foyer, elle va rencontrer toutes ces difficultés qui peuvent être extrêmement perturbantes pour un enfant. Et Anaïs a cette faculté, elle est éducatrice en foyer. Donc elle est vraiment, c'est quelqu'un de terrain, et elle a la capacité de raconter à la fois aussi bien graphiquement que verbalement, si je peux dire ça comme ça, la chose avec beaucoup de douceur. Et donc elle se place vraiment dans la peau de cette petite fille qui raconte en fait son vécu et ce qu'elle ressent au fur et à mesure. Je pense que c'est un livre vraiment essentiel pour vraiment comprendre le démarrage. Ensuite, dans le deuxième tome, on voit que Louloute grandit. Elle retourne à la maison. Donc le jugement est favorable à ce qu'elle retourne chez elle. Mais ça laisse des traces, malgré tout, ce passage en foyer. Et elle va rencontrer les difficultés de l'adolescence, mais avec un petit curseur poussé sur certaines choses. Et donc elle va se confronter à des périodes un peu compliquées, avec éventuellement de la fugue, du harcèlement scolaire, etc. Et donc c'est des chapitres de ce tome 2 où on va vraiment venir sensibiliser aussi l'enfant à certaines choses, parce que contrairement à ce que beaucoup de gens pensaient, et moi y compris, il y a des enfants placés dans beaucoup de classes en fait, et qu'on ne voit pas, parce qu'on fait pas trop attention quand on va chercher nos enfants à l'école. On parle avec la maman d'un, le papa de l'autre, et puis on regarde pas tellement en fait qui vient chercher qui. Et en fait, il y a des enfants placés qui sont scolarisés avec nos enfants et qui nous voient venir chercher nos enfants, et eux repartent avec un éducateur. Et donc, je pense que c'est important aussi de pouvoir sensibiliser les enfants qui ne sont pas confrontés au placement à ne pas harceler justement ces enfants qui n'ont pas leurs parents qui viennent les chercher à la sortie, ce genre de choses.
0: C'est vrai qu'en général, quand on entend parler d'enfants placés, malheureusement, ce sont souvent des histoires bien dramatiques derrière. Je parle pour celles qui arrivent évidemment à nos oreilles. Je vais y arriver, je me suis perdue dans ce que je voulais dire, Marine. Est-ce qu'il y a peut-être aussi derrière la volonté de parler de ce placement, d'écloisonner certains termes? Sur ce communiqué de presse, à aucun moment on ne lit, par exemple, une expression bien connue, ces enfants ont grandi dans le système.
2: Mmh. Oui, parce qu'en fait, on grandit tous dans un système quelque part, qui soit familial. Et je vais dire, les enfants placés en foyer ont parfois la chance de tomber sur des gens qui vont les sauver. C'est pas toujours des trajectoires dramatiques de vie non plus. Et c'est vrai qu'on a une vision très classique des trajectoires d'enfants placés. Il est placé, ça devient un délinquant et puis un adulte dont on ne sait rien faire. C'est souvent l'image qu'on en a, alors qu'il y a plein d'enfants et plein de jeunes qui s'en sortent très bien, qui sont extrêmement résilients et qui arrivent justement à trouver des éducateurs extrêmement bienveillants. Donc il y a aussi ce côté-là qu'on voulait mettre en avant, vraiment dans le cadre protection. Évidemment qu'il y a des histoires tragiques, il y en a en foyer, il y en a en famille aussi. Donc ça, c'est évidemment un autre problème social et politique qui est nécessaire d'aborder. Ici, dans un livre jeunesse, l'idée n'était pas non plus de traumatiser les enfants, mais plutôt de les sensibiliser à une réalité, parce qu'il y a de plus en plus de placements aussi qui se font en dehors de toute maltraitance, pour des problèmes de précarité, par exemple, ce qui est extrêmement dramatique. Mais voilà, des parents qui n'arrivent pas à s'en sortir peuvent demander à faire placer leur enfant temporairement le temps de trouver une solution. Donc, c'est des familles qui sont brisées parfois pour quelque chose qui n'est pas de l'ordre de la maltraitance ou de la négligence.
0: On le disait, vous n'êtes pas l'autrice de cet ouvrage. On rappelle le nom de cette autrice, Anaïs Lemaine. Pourquoi avoir choisi justement de collaborer avec elle sur Louloute?
2: En fait, on s'est rencontrés via une amie et collègue de travail aussi qui s'appelle Myriam Félix, qui œuvre beaucoup aussi dans la sensibilisation et le travail avec les enfants. Et elle m'a dit, bah, tiens, j'ai une connaissance qui a écrit un bouquin, elle l'a dessiné et tout, je pense que ça peut t'intéresser. Donc on est rentré en contact. Et j'ai dit, bah oui, clairement, enfin, ça rentre totalement dans les valeurs du magazine et de la maison d'édition, donc viens, on fait un truc. Mais bon, évidemment, il faut les sous, parce que c'est des gros bouquins. Elle a, enfin, les deux tomes, je pense qu'on est sur presque 200 pages. Donc, enfin, je veux dire, c'est pas un petit livre, ce sera un gros livre avec, quand je parle de chapitres, c'est des petites histoires, en fait.
0: 200 pages en tout, pour les deux tomes.
2: Oui. Bah, même un peu plus, je pense. Je n'ai plus les chiffres en tête, mais effectivement, un peu plus de 100 pages dans chaque ouvrage. Donc, ce sera, voilà, des vrais livres où il y aura de la matière, on va dire, avec des chapitres qui ressemblent plus à des petites histoires courtes, du coup. Et c'est vrai que je lui ai dit, mais écoute, viens, il faut qu'on fasse un truc, il faut qu'on le produise, ce bouquin, d'une manière ou d'une autre. Donc voilà.
0: Et vous l'avez dit, ça coûte cher de produire un livre de cette taille. On a abordé le financement participatif, un financement participatif qui débute le 15 avril, donc c'est dans 15 jours sur la plateforme Ulule. Parlez-nous de Ulule et de comment va se dérouler justement ce financement participatif.
2: Oui, alors Ulule, c'est comme vous l'avez très justement dit, une plateforme de financement participatif où les personnes peuvent précommander du coup ici le livre, donc Louloute. Il y aura différents packs avec des petits stickers ou pas. Enfin voilà, chacun pourra vraiment choisir ce qui lui convient, soit un tome, soit les deux d'un coup. Et donc, le fait de participer à cette campagne permet nous de réserver, je vais dire, les sous qui vont être pouvoir mis pour ce projet-là. Nous, on a un objectif qui est de vendre 1000 packs pour pouvoir financer du coup la production du livre. Donc actuellement, le livre n'existe pas. En fait. Et donc, si on atteint les 1000 ventes minimum, ça c'est vraiment le minimum du minimum, à ce moment-là, on sait lancer la production et les gens recevront leur colis quelques mois plus tard. Si on n'atteint pas les 1000, toutes les personnes sont remboursées, évidemment, vu que le projet ne verra pas le jour. Donc ça, c'est assez rassurant aussi pour les personnes qui veulent participer, parce que, bah, évidemment, ce n'est pas de l'argent qui va se retrouver dans la nature. Voilà, soit il se transformera en livre, soit il retournera d'où il vient.
0: Et si tout se passe bien, le livre devrait être publié pour...
2: On espère l'envoyer pour le mois de septembre.
0: Donc, oui, ici, donc le délai est assez court.
2: Oui, le délai est assez court, effectivement, entre la finalisation du projet, l'impression, l'emballage, parce que du coup, ça, je fais ça aussi de mes petites mains, on ne sous-traite rien, et on essaye aussi, évidemment, d'être le plus local possible, en sachant que bon, on ne s'est pas imprimé au coin de la rue, ou je ne les imprime pas dans ma cave, mais on ne va pas les imprimer à l'autre bout du monde. Évidemment, ce n'est pas tellement la philosophie non plus. Donc ça aussi implique un coût particulier, parce qu'évidemment, ça coûte moins cher d'imprimer très loin que d'imprimer tout près.
0: On le disait, ce financement participatif débute le 15 avril prochain sur la plateforme Ulule. Pour retrouver les informations concernant le projet et les liens, surtout faciles pour pouvoir éventuellement vous filer un coup de main sur ce financement, comment on fait ?
2: Alors, plusieurs façons. Soit directement via Google, on tape Louloute Ulule et donc on va tomber sur la page de précommande et donc on va, là vu qu'elle n'est pas encore lancée, on peut enregistrer son adresse mail, on entre dans le club VIP de Louloute et donc on fait des petits cadeaux là depuis deux semaines. Il y aura encore deux cadeaux et évidemment tous ceux qui s'inscrivent maintenant auront les cadeaux précédents, dont le premier chapitre qui a beaucoup plu par ailleurs. Et donc ça c'est la première partie très simple, sinon via les réseaux sociaux, tous les liens sont dans nos bio Instagram, etc. LinkedIn aussi, et donc en tapant parentalité sans tabou, normalement on me trouve, et sur la page d'accueil du site web, donc psst-magazine.be.
0: Je vous confirme que sur vos moteurs de recherche, parentalité sans tabou avec aucune autre information, vous tombez directement en premier lien, et ça c'est beaucoup Marine, sur votre site internet. Parentalité sans tabou, ce n'est entre guillemets que le début, en tout cas on le souhaite, du projet pour vous. Est-ce que vous avez d'autres envies pour les mois à venir ou même les années à venir ?
2: Beaucoup trop. Oui, non, alors il y a effectivement, j'ai plusieurs projets d'écriture dans les tiroirs qui sont voilà, entre ma maison d'édition et d'autres maisons d'édition, donc là on répartit un petit peu les travaux et je développe beaucoup le volet formation actuellement avec la création de formations pour parents, plutôt des style webinaire, etc., pour répondre un peu aux questions, mais de façon groupée, pour les personnes qui n'auraient pas tellement ni l'envie ni les moyens d'avoir des séances individuelles aussi. Et je suis sur un gros projet de formation pour professionnels, pour animer des ateliers avec les enfants, du coup, sur différentes thématiques, que ce soit des ateliers philosophiques, des ateliers sur les émotions, ce qui est très apprécié des enseignants, du coup, des ateliers harcèlement, sensibilisation voilà, à la vie relationnelle aussi, et donc... Donc voilà, c'est un sujet qui me tient à cœur de pouvoir continuer à transmettre de plein de façons différentes en fait.
0: Et toujours ce besoin de décloisonner aussi le mot parentalité. Non, il n'y a pas que le fait d'éduquer son enfant qui joue, mais toute la société peut contribuer à ça.
2: Absolument, si on vous résume. C'est tout à fait ça. C'est une question de perception, évidemment, humaniste, en fait, et de tous les êtres humains, y compris les plus vulnérables, et surtout les plus vulnérables.
0: Marine Manard, vous étiez notre invitée aujourd'hui. On arrive doucement à la fin de cet échange. Vous nous rejoindrez en fin d'émission pour nous rappeler les informations. Pour le moment, néanmoins, est-ce qu'on peut vous laisser le mot de la fin ?
2: Oui, avec grand plaisir. Je tenais à vous remercier, surtout avec beaucoup, beaucoup de chaleur pour m'avoir accueillie avec vous ce matin. C'est très précieux parce que ça donne une autre voix aussi de ce qu'on entend parfois sur les médias. Et donc, c'est vraiment essentiel que la société prenne à cœur la place des enfants.
0: Merci beaucoup à vous et je le disais, on vous retrouvera dans les dernières minutes de l'émission pour rappeler toutes les informations concernant la sortie de ce financement participatif pour ces deux ouvrages, Le Louloute, mais également les infos concernant parentalité sans tabou. Pour l'heure, on retrouve Axel Red et Icare.

0: D'autres que nous, Axel Red et Icar à l'instant, dans vos oreilles, on poursuit cette émission dans les librairies et dans votre canapé, puisque l'on retrouve Armel Delmel.
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0: Bonjour Armel.
2: Bonjour Sandy.
0: Qu'est-ce qu'on lit aujourd'hui ?
2: Alors aujourd'hui, Sandy, je vous propose un voyage dans le temps et dans l'espace, géographiquement en tout cas. Je ne vous emmène pas vers les étoiles. Et je vous emmène au Liban, dans les années 70. On va y suivre le parcours de trois jeunes femmes, la narratrice et ses amies, Anan et Neila. Leur histoire nous est racontée par Gracia Bejani et ça s'intitule « Sobhiye, corps de femme ». Je dis très mal le titre principal.
0: Avec le sous-titre « Corps de femme », on a une petite idée du sujet du livre. Est-ce que vous pouvez peut-être nous en dire plus sur son contenu ?
2: Alors bien sûr, comme vous pouvez vous en douter, on va parler du corps des femmes dans la société libanaise des années 70. C'est un corps qui ne leur appartient pas vraiment à elles, mais à toutes les autres personnes, y compris les autres femmes. Je m'explique. Par les exemples et les histoires que Gracia Bejani nous livre dans ce roman, on découvre l'une des trois fillettes à 7 ans, debout sur la table avec la couturière qui la triture de partout pour lui faire une robe. Son corps, à ce moment-là, appartient à la couturière. On découvre aussi ce moment du café du matin, c'est ça le sobhiye, si j'ai bien compris. Et autour du café, il y a les potins qui partent toujours, à un moment donné, sur le corps des autres femmes. Il y a aussi les moments où, vous vous en doutez, certainement, le corps des femmes appartient aux hommes, de leur entourage ou non.
0: Vous parlez d'une enfant de 7 ans, mais vous disiez en introduction de jeune femme, combien d'années le livre couvre-t-il ? On imagine peut-être qu'on les suit au fur et à mesure.
2: Alors le livre couvre une bonne dizaine d'années, de leurs 7 ou 8 ans à l'âge du bac et de l'université, donc jusqu'à leurs 18 ans. Mais par cette décennie des années 70, le livre résonne énormément avec l'actualité d'aujourd'hui, puisqu'une guerre civile s'est déclarée en 1975 au Liban, elle se terminera en 1990. L'image que nous en donne Gracia Bejani ne couvre donc qu'une toute petite partie de la réalité de cette guerre, le début, les premières années. Mais ce qu'on comprend en fait en lisant ce livre, c'est que les Libanais, ils sont devenus des experts en fait dans le fait de vivre avec la guerre, même si on ne s'y habitue évidemment jamais.
0: Est-ce que les choses ont changé pour les femmes pendant la guerre ?
2: Alors, pas tellement en fait. Et les petites anecdotes, les histoires qu'elles nous racontent continuent de nous montrer que ce corps des femmes ne leur appartient pas vraiment. Ou en tout cas, il faut qu'elles apprennent à reprendre le pouvoir sur leur corps et qu'elles reprennent la propriété de leur corps. Mais donc, ce que m'expliquait l'autrice par rapport à la guerre, c'est qu'en fait, peu importe que la guerre soit là, à un moment donné, il faut continuer à vivre et à avancer. Je vous propose de l'écouter.
3: C'est ça qui est beau, c'est qu'en fait, il y a une force de vie qui doit continuer et qui doit faire avec les paramètres. Et donc, si la guerre est un nouveau paramètre dans la vie, quelque chose dans la vitalité humaine fait qu'on l'intègre à notre manière de faire, de vivre, d'aimer, de poursuivre.
0: Et à l'instant, Gracia Bejani au micro d'Armel Delmel. Armel, où est-ce qu'on retrouve l'intégralité de votre podcast ?
2: Alors, comme d'habitude, il est déjà disponible sur Spotify et sur Audible si vous voulez écouter l'entretien, donc dans son intégralité. En ce qui concerne le livre, il s'intitule Sobhiye, donc S-O-B-H-I-Y-E, corps de femme. C'est de Gracia Bejani avec deux J pour le belge. Et c'est des éditions Arco.

0: Dépêche Mode à l'instant avec le titre Precious. Si vous êtes à l'écoute d'Assosphère et on s'apprête doucement à clôturer cette émission ensemble, non sans terminer avec Marine Manard, notre invitée du jour, neuropsychologue et docteur en sciences psychologiques. On abordait avec vous tout au long de cette émission votre projet Parentalité sans tabou, ainsi que la sortie, on l'espère, de cet ouvrage, de ce double ouvrage Louloute qui aborde le placement des enfants sous différentes formes. Marine Manard, pour pouvoir lire cet ouvrage, il va falloir participer, si on le souhaite, participer à un financement participatif qui se déroule sur la plateforme Ulule.
1: Oui, tout à fait. Donc c'est en ligne. Il suffit de taper Louloute Ulule sur Google et vous nous trouverez assez facilement. On encode sa petite adresse mail et on ne loupera pas du tout le lancement qui est le 15 avril. Vous aurez toutes les infos. On ne vous surcharge pas en mail, promis. Sinon, on nous retrouve sur les réseaux sociaux en tapant Parentalité sans tabou. Je suis sur Facebook, Instagram, LinkedIn. Voilà. Et donc le lien est à peu près partout pour pouvoir y participer et précommander le livre.
0: Quelque chose qu'on n'a pas encore précisé, c'est que le crowdfunding, le financement participatif, on va y arriver, dure un mois. Donc on a le temps, mais pas trop quand même.
1: Oui, c'est ça. Et évidemment, on a un objectif qui est très élevé. Et donc, plus on va partager l'information, plus on va l'envoyer à des copains, à des connaissances, à des assos qui pourraient être intéressés, mieux c'est, parce que plus on atteint vite l'objectif, plus évidemment on peut être à l'aise et savoir que le projet vivra. Et évidemment, l'objectif aussi, c'est de dépasser l'objectif des 1000 pour qu'on puisse faire vivre le projet de façon plus complète.
0: Et si nous sommes intéressés par vos publications en ligne, notamment par le biais de Parentalité sans tabou, on s'y prend comment ?
1: Alors j'ai un site web qui est accessible, c'est assez simple, c'est PSST, comme un secret, -magazine.be.
0: On vous a déjà demandé plusieurs mots de la fin, mais on va encore réitérer. Tout à l'heure, on vous demandait ce que vous vouliez qu'on garde en tête par rapport à Parentalité sans tabou. On va réduire la question. Qu'est-ce que vous aimeriez qu'on garde en tête, qu'on garde vraiment pour soi, pour la journée, pour la suite de ces semaines, par rapport à notre rôle de parent, justement ?
1: De toujours essayer, de prendre le temps de changer de perception. Et que quand quelque chose nous semble difficile, peut-être essayer de faire un pas de côté pour regarder la situation autrement, ça permet de prendre un peu de distance par rapport à certaines choses et de réagir différemment.
0: Merci beaucoup d'avoir été notre invité aujourd'hui.
1: Merci à vous.
0: Je rappelle que vous êtes neuropsychologue et docteur en sciences psychologiques. Et quant à nous, c'est la fin de cette émission. On se retrouve dès la semaine prochaine pour un nouveau quotidien associatif. D'ici là, vous le savez, prenez soin de vous et nous, on se quitte en musique avec Louane.

0: Bonjour Georges de Meloï.
1: Bonjour Régine Kersmann.
0: Aujourd'hui, nous avons, dans le cadre de cette émission qui aborde l'action sociale, les communautés étrangères, l'écologie intégrale, également les aumôneries à la fois des prisons et des centres fermés, en l'occurrence le centre fermé de Votem. Et vous, Georges de Meloï, vous êtes aumônier, vous avez intégré l'équipe d'aumônerie du centre fermé de Votem depuis une bonne année maintenant. Qu'est-ce qui vous a donné envie d'intégrer l'équipe et de vous lancer dans cette mission tout à fait particulière ?
1: Alors c'est quand même un long chemin. Comme beaucoup de personnes, j'ai été sensibilisé au problème des migrants là, qui perdaient la vie en Méditerranée, qui souffraient beaucoup pour arriver en Europe, près de nous. Et un jour, on était en vacances en Grèce, sur une petite île, et on était dans le port, et il y avait quelques restaurants, donc il y avait beaucoup d'animation. C'était un soir, en été, et à un certain moment, tout le monde s'est tu.

0: ici l'équipe de Haute-Monnerie, comme vous le dites, un peu plus qu'un an, un an et demi.
1: Et donc vous avez pris contact évidemment avec les aumôniers du diocèse de Liège et vous avez été entre guillemets affecté à l'équipe du centre fermé de Vautem. C'est très spécifique le centre fermé évidemment.
0: Ah, ça c'est très spécifique. C'est comme vous dites un centre fermé, c'est-à-dire des gens y sont enfermés pour une durée qu'ils ne connaissent pas. C'est ça qui est pour eux très pénible. C'est une des choses les plus pénibles à vivre qu'ils disent parce que c'est pas comme quand ils sont en prison, ils font une peine de 6 mois, ils savent que dans 6 mois ils vont sortir. Ici, ils ne savent pas quand ils vont sortir. Aussi, ils ont parfois été coupés de leur famille, c'est-à-dire ils ont été arrêtés ici dans la ville, par exemple, alors qu'ils ont une femme et des enfants qui sont restés dans la maison et ils sont séparés, ils ne savent pas ce qui va leur arriver, est-ce qu'ils vont être expulsés, est-ce qu'ils vont être libérés, est-ce qu'ils vont être conduits à l'avion. Donc il y a là-dedans une grande angoisse. Beaucoup de vie aussi, mais une grande angoisse.
1: Vous êtes formé à cet accompagnement, vous avez été formé ou quelles sont finalement les qualités à avoir pour pouvoir intégrer l'équipe d'aumônerie?
0: Alors, moi, je pense qu'il faut de grandes qualités d'écoute, parce qu'ils ont énormément besoin de parler, et il faut les écouter avec énormément d'attention. Moi, professionnellement, j'ai une activité de coaching en management, et donc j'ai eu beaucoup de formations sur l'écoute active, et donc c'est quelque chose qui m'aide beaucoup dans ce travail.
1: On sait qu'il existe des formations d'aumôniers. Vous avez suivi ces formations?
0: Non.
1: Vous devez la suivre ou vous comptez la faire?
0: Je ne vais pas la suivre, mais ça me plairait de la suivre, c'est sûr.
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1: Alors on est toujours aujourd'hui dans Terre et Vie avec Georges de Méloï, un gros plan sur l'aumônerie, équipe d'aumônerie du centre fermé de Vautem, qu'elle participe évidemment une partie de l'équipe des aumôniers du vicariat Évangile et Vie. Alors Georges de Méloï, qu'est-ce qui est le plus difficile au quotidien, au contact des résidents? Qu'est-ce qui, pour vous, demande vraiment de prendre sur vous par rapport à cette mission?
0: Alors je vais résumer ça en donnant, comme quelqu'un qui travaille là-bas, et j'ai entendu faire ce témoignage et je vais donner le même. Avant d'aller là, si je sais que je vais aller là l'après-midi, j'ai une certaine angoisse parce que je ne sais jamais qui je vais rencontrer, ce qui va arriver. Quand j'arrive là, je me sens toujours bien. Certes, il y a parfois un peu d'agressivité, mais il y a beaucoup de joie, paradoxalement, beaucoup de vie. Et ça, c'est quelque chose d'agréable à vivre. Et puis, quand on sort du centre, il y a toujours pour moi une grande tristesse de les laisser là, de ne pas savoir si je vais les revoir, ce qui va leur arriver, etc. Donc ce qui est difficile, c'est un peu cet état émotionnel qui arrive. C'est difficile aussi parce qu'on se sent totalement impuissant. Et d'ailleurs, parfois, certains résidents me l'ont reproché. C'est-à-dire, ils ont dit, mais tu ne sers à rien. Nous, ce qu'on veut, c'est être libérés. Tu ne sais rien faire pour qu'on soit libérés. Donc ça ne nous intéresse pas.
1: Ça doit être dur quand même d'entendre ça alors que l'on passe son temps à leur côté.
0: Voilà. Mais il faut les comprendre, ils sont tellement dans un état parfois désespéré que ça doit sortir. Il y a parfois une agressivité qui sort, mais jamais, jamais bien grave.
1: Alors, pour que les auditeurs comprennent bien, le centre fermé de Vautem ne compte que des résidents hommes. Il n'y a pas de femmes, pas d'enfants. Votre premier sentiment, la première fois que vous y avez été, quel était-il? Il y avait une façon, une joie aussi de pouvoir agir, même modestement, à ce niveau-là, suite à ce que vous avez vécu sur cette plage en Grèce?
0: Oui, il y avait certainement une joie, maintenant un peu sous une certaine couche d'angoisse, mais en sachant que très vite, quand j'ai été là, j'ai su que je devais être là. Voilà, je devais être là. Je ne sais pas bien pourquoi, mais je sens toujours quand je suis là que c'est là que je dois être, quand j'y suis.
1: Les résidents du centre fermé, ils ont droit à des visites ou pas?
0: Oui, si, ils ont droit à des visites, tant que les visites sont annoncées, donc ils peuvent voir leur famille ou des amis au parloir. Tant que les gens respectent tout un tas de consignes de sécurité, on ne peut pas entrer avec des téléphones, on ne peut pas faire de photos, etc. Des consignes habituelles en milieu fermé.
1: Alors vous faites évidemment partie de l'aumônerie catholique, avec ce rapport évidemment à la foi et cette écoute que vous proposez aux résidents. Cette année, ces dernières semaines, on a appris qu'il y avait des résidents qui entendaient peut-être se faire baptiser. Comment se fait ce rapport entre l'écoute que vous offrez à ces résidents et puis ce rapport à la foi peut-être qu'ils demandent ou bien que vous leur proposez? Comment ça se passe ce lien-là?
0: Moi, je ne propose jamais, j'attends qu'ils en parlent. Et donc, souvent, il y a les questions, puisque vous êtes aumônier, vous connaissez bien Dieu, pourquoi il permet ce qui se passe avec nous? Donc ça, c'est une question classique qui est posée.
1: Question difficile.
0: Et voilà, et qui amène, qui ouvre une possibilité de réponse. Maintenant, il faut savoir qu'une fois par mois, on a une messe qui est dite dans le centre fermé.

0: où assistent les résidents qui le désirent. Et dans notre équipe d'aumônerie, on a deux prêtres qui alternent et qui célèbrent la messe là-bas, à tour de rôle. Et c'est lors de ces célébrations, à la fin des célébrations, qu'il y a eu une première demande de baptême qui a été émise par un des résidents et qui a donc été posée au prêtre qui était là, qui a un peu discuté avec lui et qui a trouvé que c'était un bon candidat pour le baptême. Et donc, on nous a demandé à une de mes collègues, Maria et moi-même, de le former au baptême. Tout ça sous la supervision du prêtre, évidemment.
1: Voilà, Maria D'Onofrio. On va revenir d'ailleurs sur ce catéchumène dont il est question ici et pour lequel vous avez pu recueillir en interne et tout à fait intimement un témoignage de sa volonté de devenir chrétien. On va marquer une première pause dans cette émission et puis on se retrouve tout de suite.
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0: Donne-moi une vie, c'était Noah.
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0: On est toujours dans Terre et vie ce mardi avec Georges de Méleuille, qui est aumônier au sein de l'équipe d'aumônerie du centre fermé de Votem, où sont donc enfermés un certain nombre d'hommes. On va revenir sur ce centre dans quelques instants. Georges de Méleuille, on parlait juste avant cette pause des conversions possibles, des personnes qui demandent à être baptisées au sein du centre. Alors, c'est pas courant, mais il se fait que ces dernières semaines, il y a eu une ou deux demandes, en tout cas, il y en a eu une effective. Comment celle-ci, je sais que vous avez recueilli, je lisais tout à l'heure le témoignage de ce catéchumène. Comment ça s'est passé?
2: Comme je vous disais tout à l'heure, ça a été d'abord vu par un de nos deux prêtres qui a trouvé que c'était un bon candidat. Et puis, ma collègue Maria Donofrio et moi-même, nous partageons les rencontres avec lui afin de faire un chemin vers le baptême. On suit pour ça une méthode bien connue, où le résident a un petit fascicule. Nous avons aussi un livre d'accompagnement et on peut le suivre comme ça. Donc c'est beaucoup des discussions sur des paroles de la Bible ou des évangiles.
0: Vous distribuez, entre guillemets, à la demande des Bibles au sein du centre, des Bibles dans les différentes langues, hein, ceux qui les demandent. Ici, la demande, elle a été introduite à quel moment?
2: Elle a été introduite à la fin d'une célébration, il y a 2-3 mois. Parce que les célébrations, je trouve, sont de plus en plus vivantes là au centre. Les dernières fois, on était quasiment 15-20. Enfin, ils étaient quasiment 15-20, avec une forte participation par les chants, etc. Et c'est toujours à la fin de ces célébrations, en parlant avec eux, qu'ils demandent pour avoir une Bible ou un chapelet. D'ailleurs, on a un de nos aumôniers qui a expliqué comment prier le chapelet. Ils voulaient savoir comment prier le chapelet, donc ça leur a été expliqué, on leur a offert des chapelets, un petit fascicule qui explique comment prier avec le chapelet.
0: Alors, pour avoir déjà fait l'une ou l'autre émission sur notamment les célébrations qui se font à la prison de Lantin, parfois on sait que les célébrations qui ont lieu toutes les semaines et aux grandes fêtes chrétiennes, elles rassemblent beaucoup de monde parce que c'est aussi un moment de respiration et de liberté, hein. Il faut pas se leurrer aussi pour les personnes, pour les prisonniers, pour les résidents aussi en centre fermé. Est-ce que c'est aussi une forme une occasion pour eux de vivre autre chose, au-delà de la foi, je vais dire?
2: Je pense certainement. D'abord, c'est l'occasion de se retrouver ensemble plus formellement qu'informellement, puisqu'on se retrouve tous dans le réfectoire où a lieu la célébration. Donc, pour eux, c'est important de se rassembler entre eux, de discuter. C'est aussi l'occasion de nous rencontrer à plusieurs, puisqu'en général, toute l'équipe est là. Parce que nous, quand on fait les visites, on est en général seul. Et donc là, ils rencontrent toute l'équipe en même temps. C'est aussi une occasion pour eux, j'ai remarqué, ils adorent chanter, donc ils aiment bien, je pense qu'il y en a qui viennent là parce qu'ils adorent chanter les chants religieux.
0: Alors en moyenne, ils sont là depuis combien de temps, fermés, au centre fermé de Votem?
2: Alors c'est très variable, il y en a qui restent 2 semaines, il y en a qui restent le plus longtemps que j'ai connu, à rester 18 mois, là je crois que c'est le maximum qu'autorise la loi, mais en général quelques mois, je dirais en moyenne quelques mois.
0: Alors ce résident qu'on appellera Paolo, qui voilà, un nom d'emprunt évidemment, quel a été ses mots pour dire voilà, j'ai envie de me faire baptiser? Qu'est-ce qu'il vous a confié?
2: Ce qu'il m'a confié, c'est c'est pas moi qui ai reçu sa première demande, mais quand je lui ai demandé pourquoi il voulait se faire baptiser, il m'a dit « un jour vous m'avez demandé, donc en s'adressant à moi, vous m'avez demandé quel était mon rêve ». Et je me suis rendu compte que ici j'avais négligé mon rêve et que c'était une occasion de réaliser mon rêve. Et ce rêve, je sens que je ne peux le réaliser qu'avec l'aide de Dieu. Et c'est pour ça que je demande le baptême.
0: Ah oui, ce sont des mots assez forts.
2: Et il dit aussi qu'il demande le baptême car il veut confirmer quelque chose. Il veut confirmer qu'il donne toute son âme et tout son cœur à Dieu.
0: Ça vous a fait quoi d'entendre ces mots?
2: Je trouve que c'est émouvant. C'est très émouvant, surtout l'histoire du rêve. C'est une belle...
0: C'est une belle image aussi.
2: C'est une belle image, oui. Oui. Et le fait de confirmer aussi, je trouve que c'est bien.
0: Donc ça pourrait aussi dire que la foi leur apporte une forme d'espoir.
2: Oui, certainement.
0: Derrière ces murs.
2: Certainement, certainement. Et je parle souvent avec eux de l'espoir, parce qu'ils parlent beaucoup d'espoir. Moi, j'essaie de leur parler de l'espérance et de la différence entre l'espoir et l'espérance. Parce qu'eux, ce qu'ils espèrent, c'est être libérés dans 3 jours ou dans 10 jours. Et l'espérance, c'est quelque chose qui va arriver, qui est bien pour eux, mais qu'on ne sait pas prévoir. C'est l'imprévu de Dieu.
0: Et donc, c'est sans délai, l'espérance.
2: Voilà, exactement. C'est sans délai. Ce n'est pas à nous qui décidons ça. Et donc, ils aiment bien parler de ça. Ils aiment bien, quand on a discuté de ça, souvent, ils me répètent, ils font bien la distinction.
0: Alors justement, si on décide en tant que résident, alors ça n'arrive pas très souvent, hein, donc c'est même presque rarissime de se faire baptiser. Quel est le laps de temps entre la demande, le parcours et puis effectivement les gestes du baptême ?
2: Moi, je pense que la demande, le parcours suit tout de suite la demande, enfin à une semaine près. Le parcours, ici on fait l'expérience avec Paolo, je ne sais pas combien de temps ça va durer, je pense quelques mois, et puis le baptême viendra assez vite.
0: Et s'il s'avérait qu'il était libéré avant d'être baptisé, est-ce que le parcours peut être poursuivi tout de même ?
2: Oui. D'ailleurs, une des demandes qui nous avait été faite il y a une dizaine de jours, quand on est revenu au centre pour avoir un premier entretien, la personne avait été libérée. Donc, c'est quelque chose qui arrive. Ce qu'on a prévu, c'est de leur donner une espèce d'attestation avec nos coordonnées pour que, s'ils veulent continuer la démarche, dans le futur pays où ils seront, on ne sait pas, mais ils auront une preuve qu'ils ont déjà suivi un parcours et ils pourront contacter nos prêtres pour savoir exactement ce qui s'est passé, ce qui s'est dit et où ils en sont.
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1: Alors vous qui êtes aumônier Georges de Mellery depuis un an et demi, en tout cas au sein du centre fermé, ça vous a procuré de l'émotion d'assister à cette demande de baptême. Qu'avez-vous ressenti?
2: Mais je pense que c'est un peu comme une confirmation qu'on ne servait pas tout à fait à rien. Hein, puisqu'on m'a dit un jour que je ne servais à rien là-bas, je me suis dit, tiens, on ne sert pas tout à fait à rien.
1: Oui, donc c'est encourageant aussi.
2: C'est encourageant.
1: Ça donne envie de poursuivre. Est-ce qu'on s'attache à ces personnes, à ces résidents? Est-ce que même parfois, il y aurait une forme d'amitié qui se crée? Malgré tout, une distance doit être maintenue et vous parvenez à la maintenir?
2: Théoriquement, une distance doit être maintenue, mais c'est difficile. En tout cas, moi, je m'attache vite, donc c'est certain que je me suis attaché à un en particulier auquel je pense. Et c'était un peu dur à vivre quand il a été libéré, alors que c'était bien pour lui, mais c'était difficile de ne plus le revoir. Et en général, ils coupent tout contact une fois qu'ils sont libérés, parce qu'ils veulent pas
1: tourner une page. Ouais. Quand ils sont libérés, ils sont envoyés dans leur pays ou ailleurs, ou bien ils sont régularisés?
2: Ah non, hélas, quand ils sont libérés, soit ils sont envoyés à l'aéroport et là, ils peuvent refuser une fois de monter dans l'avion, etc. Il y a un tas de procédures, mais donc soit ils sont renvoyés dans leur pays de force, soit ils sont libérés, mais ils sont libérés avec ce qu'on appelle un OQT, ordre de quitter le territoire. Donc ils rentrent à nouveau dans la clandestinité.
1: C'est le système qui est mal fait, c'est le système qui est comme ça. On n'épiloguera pas là-dessus, mais ce serait peut-être un jour l'occasion, ce serait intéressant d'aborder évidemment cette question-là, mais dans un autre cadre que cette émission. Georges de Mellery, si je devais vous demander une image, un souvenir de cette déjà année et demie que vous avez passée au sein du centre fermé, au contact de ces résidents, quelle que soit la raison pour laquelle ils sont enfermés, voilà, c'est quand même, c'est un centre, son existence, voilà, votre accompagnement a le mérite d'exister, mais l'existence même du centre peut poser question à nombreux d'entre nous. Une image, un souvenir qui est pour vous très fort et que vous partagez aisément quand vous devez parler de cette mission d'aumônier.
2: Alors je crois que le souvenir le plus fort, il est assez récent, c'est lors d'une célébration, je vous ai dit qu'ils aimaient bien les chants et on chantait et ils ont commencé à faire une seconde voix. Donc vous voyez des polyphonies. Et ça m'est venu fortement cette image qu'avec leur voix et la nôtre, c'était beaucoup plus beau que notre seule voix. Et je pense, moi je suis très naïf, mais j'imagine que l'idéal, ce serait que ces cultures soient mixées et qu'ils puissent entrer dans notre pays et apporter leur culture et que tout soit rassemblé, parce que ce serait beaucoup plus beau à l'image de ce chant polyphonique qu'ils ont réalisé. Ça m'a vraiment marqué.
1: La plupart parlent anglais?
2: Non, la plupart parlent quand même français, mais il y a deux tiers francophones et un tiers anglophones et autres.
1: Et vous parlez français avec eux?
2: Je parle français et avec ceux qui parlent anglais, je parle anglais.
1: À quelqu'un qui est réticent, puisque vous parcourez, hein, vous dites vous parcourez le centre,
2: oui.
1: Et finalement vous êtes là pour tous ceux qui le souhaitent, hein, sans vous imposer.
2: Oui.
1: À quelqu'un qui serait réticent et pourtant vous pouvez ressentir qu'il aurait besoin soit d'être écouté, soit de recevoir des paroles, qu'est-ce que vous pouvez lui dire pour l'inciter à venir vers vous?
2: Je pense que je ne vais rien lui dire, mais chaque fois, je vais passer lui dire bonjour dans sa chambre. Je vais discuter avec lui et je vais peut-être un peu l'apprivoiser.
1: Ça prend du temps de l'apprivoiser?
2: Ça dépend des personnes, mais oui, ça prend quand même du temps.
1: Vous avez eu envie de vous lancer dans cette mission? C'est une forme aussi de sacerdoce, hein, de savoir écouter. Vous imaginez faire cette mission à long terme? Vous vous dites, c'est difficile, je ne sais pas combien de temps je pourrais le faire.
2: Moi, je pense que tant que j'ai la santé, je continuerai à la faire. Parce que on dit toujours qu'on doit avoir une mission, mais pour moi, ma mission, ce n'est pas tellement d'être aumônier. Aumônier, c'est mon rôle. Mais ma mission, c'est de témoigner de ma foi, en mots ou en gestes. Et donc, le centre fermé, c'est un endroit magnifique pour témoigner.
1: Et vous pouvez combiner les deux, les mots et le geste.
2: Voilà.
1: Merci, Georges Mellery.
2: Avec plaisir, Régine.
1: Merci à nos auditeurs de nous avoir suivis. On se retrouve la semaine prochaine. Bonne semaine à tous. 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
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Une toute nouvelle à haute là-dessus.

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Ah oui, vous remets apôtre. 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Ainsi, l'Écrit, il a stévoyé ses apôtres tout avant le monde pour aller prêcher la bonne nouvelle. 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

Et après nos deux amahotes, et vos châles, les treux un bouquet. 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
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Eh bien, voilà, médien, nous estendons août des truboquets des inscrits des cinquièmes dimanches d'époque. 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Tout cela est joué. Tchaneni, tout cela est chanté par Huelgas Ensemble, à vous Paul Van Nevel. Voilà pour la musique. Et pour la technique, eh ben, il y a un homme d'istock, Charles, une pire d'anglais, quoi, hein? L'homme d'istock, Christophe, qu'on lui dit merci. 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

0: Je vais écouter les radios, même les journaux là. Faites le compte rendu, je vais passer à la télé d'abord, et puis après vous venez, je vais vous remettre le transfert. 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
2: Et on se retrouve, mesdames, mesdemoiselles, messieurs, toujours sur RCF, vous avez dit la radio chrétienne francophone, et ceci dans votre émission Popourri africain, votre encart, votre rendez-vous radio ensoleillé avec l'Afrique et sa diaspora. Au sommaire de cette émission, quelques informations en provenance du continent africain. Suivra notre éphéméride RCF Mémo Afrique, le passage en revue de quelques grandes dates africaines, semaine du 27 avril au 3 mai, et finir d'ici 30 minutes avec la sagesse africaine de la semaine, un proverbe, un adage africain à méditer tout au long de ce week-end, et le tout bien assaisonné, et le tout bien agrémenté de la chaleureuse et bien dansante musique afro-africaine. 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Et on démarre musicalement depuis la Côte d'Ivoire avec Mewé.

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1: Information en provenance du continent, Info Africa News, Tchad, mobilisation en N'Djamena pour la libération de Cissé Masra. Des centaines de personnes se sont rassemblées mercredi dans la capitale tchadienne pour exiger la libération de l'ancien premier ministre et opposant Cissé Masra, détenu depuis près d'un an. La mobilisation organisée à l'occasion du 8e anniversaire du parti Les Transformateurs a réuni principalement des jeunes militants venus dénoncer ce qu'ils qualifient de détention arbitraire de leur leader. Un homme innocent est aujourd'hui privé de liberté pour avoir porté la voix et l'espoir de tout un peuple, a déclaré Ngagorgar Tog Yomo, secrétaire général du parti, appelant également à la libération d'autres figures de l'opposition arrêtées ces derniers jours issues du mouvement GCAP. Cissé Masra, économiste formé en France et au Cameroun, avait été nommé Premier ministre quelques mois avant l'élection présidentielle de 2024 dans un contexte de rapprochement temporaire avec le pouvoir. Il avait ensuite affronté le chef de l'État, Mahamat Idriss Déby Itno, lors du scrutin revendiquant la victoire malgré les résultats officiels le créditant de 18,5% contre 61,3% pour le président sortant. Est condamné en août à 20 ans de prison par un tribunal de N'Djamena pour incitation à la haine, xénophobie et incitation au massacre dans le cadre des violences intercommunautaires de mai ayant fait 42 morts, l'opposant demeure au centre d'une vive controverse politique et judiciaire. Et dans le même temps, les autorités ont durci leur position à l'égard du GCAP, groupe de concertation des acteurs politiques. Le ministre de l'Information, Gassim Chérif Mahamat, a affirmé que la Cour suprême avait prononcé sa dissolution le 24 avril, accusant ses membres de poursuivre leurs activités et d'avoir continué à appeler à des manifestations malgré cette décision. Il a également invoqué des investigations ayant conduit, selon lui, à la découverte d'armes de guerre et possédées par certains membres du groupe, estimant incompatible avec une démarche démocratique toute implication dans la détention d'armement. Aération musicale depuis le Togo avec Toufan, Téré, Téré.

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1: Info toujours en provenance du continent, Info RFI Radio France Internationale. Au Mali, un hommage sous haute sécurité au ministre de la Défense tué durant les attaques des rebelles et djihadistes. Un hommage national et sous haute sécurité a été rendu ce jeudi 30 avril 2026 à Bamako en présence du chef de la junte malienne Assimi Gota au ministre de la Défense Sadio Camara tué le week-end dernier lors d'attaques coordonnées des rebelles du FLA et des djihadistes du Djinim. Le général Sadio Camara avait été tué samedi lors de l'attaque de sa maison dans la ville garnison de Kati, l'une des localités visées par des attaques coordonnées des djihadistes du groupe de soutien à l'islam et aux musulmans Djinim et des indépendantistes du Front de libération de l'Azawad FLA. Et cette cérémonie s'est déroulée en présence du chef de la junte, le général Assimi Goïta, une cérémonie diffusée en direct à la télévision malienne pleine d'émotions et sous haute sécurité sur la place d'armes du 34e bataillon du génie militaire de Bamako. Il était 10h15 ce jeudi 30 avril lorsque le président de la transition est arrivé sur les lieux avec un impressionnant dispositif de sécurité. Derrière ses lunettes noires, le général Assimi Goïta s'est dirigé directement devant la dépouille. Il s'est mis au garde à vous et a signé le livre d'or. La cérémonie a alors commencé avec une marche funèbre avec le cercueil recouvert du drapeau malien. À titre posthume, le défunt reçut le titre de général d'armée en présence de quelques milliers de personnes. Ensuite, différentes prises de parole ont eu lieu. Représentant de la famille, représentant aussi des compagnons de promotion du ministre de la Défense, le baobab est tombé. Marchons dans sa trace lumineuse, a-t-on notamment entendu dans l'un des discours. Il y a eu ensuite la sonnerie aux morts, beaucoup d'émotions. Enfin, le corps dans un kobia a pris la direction de Kati pour les obsèques. À noter que des délégations étrangères, surtout venues du Burkina Faso et du Niger, les deux autres pays de l'Alliance des États du Sahel, AES, étaient là. Parmi les présents, le ministre de la Défense du Niger et le ministre de la Guerre du Burkina Faso. Ce dernier a d'ailleurs pris la parole. Il a déclaré « Général Sadio Camara, tu es tombé en héros. Nous te faisons le serment de poursuivre le combat et de traquer tes assassins jusque dans leur dernier retranchement. » Cette cérémonie est intervenue 5 jours après les attaques coordonnées des djihadistes du groupe de soutien à l'islam et aux musulmans Djinim alliés à Al-Qaïda et des rebelles du Front de libération de l'Azawa FLA contre des positions stratégiques de la junte. Et pause musicale en provenance du Nigeria, c'est avec Bracket Malo.

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1: Et place à présent, mesdames, mesdemoiselles, messieurs, à notre éphéméride RCF Mémo Afrique, le passage en revue de quelques grandes dates africaines, semaine du 27 avril au 3 mai. Et c'est quelques dates de retrouver pour vous. On commence par celle-ci. 27 avril 1960, Afrique, indépendance du Togo, successivement colonie allemande, puis franco-anglaise. Le Togo accède à l'indépendance ce 27 avril 1960, du moins en sa partie française. L'autre partie, la partie anglaise, le Togo britannique, reste attaché au Ghana. Et c'est Silvanus Olympio qui, ce 27 avril 1960, proclame l'indépendance du Togo. Et deuxième date, 2 mai 1980, premier voyage du pape Jean-Paul II en Afrique. Jean-Paul II a commencé son voyage par le Zaïre où il a été accueilli par le président Mobutu Sese Seko. Après le Zaïre, le pape a visité le Congo Brazzaville, le Kenya, le Ghana, la Haute-Volta, aujourd'hui Burkina Faso et la Côte d'Ivoire. 6 pays africains visités par Jean-Paul II au cours de sa première visite. Et troisième date, 27 avril 1994, Nelson Mandela est élu président de la République d'Afrique du Sud après la première élection multiraciale en Afrique du Sud. Et pour terminer cette date, 30 avril 2003, Burundi, après 5 ans de négociations destinées à mettre un terme à près de 10 ans de guerre civile, le président burundais Pierre Buyoya Ntshuti passe le relais à son vice-président Domitien Ndayisiye Ngouchou. Et voilà donc tout pour notre éphéméride de cette semaine et de retrouver à présent notre autre rétro, musical, une vieillerie musicale africaine ou afro-africaine à retrouver, retaper, dépoussiérer pour vous, histoire de vous faire danser ou de vous faire bouger, mais aussi histoire, pourquoi pas, de vous rappeler quelques souvenirs. Mais d'abord et toujours, la roue musicale à faire tourner de manière aléatoire. C'est parti et ça tourne et ça s'arrête du côté de Haïti sur le duo Claudette et Tipi hier, le titre Bossu. Souvenir, c'est parti.

appeler mesdames, mesdemoiselles, messieurs, c'est dans votre émission Popourri africain sur RCF. Et à l'instant donc, depuis Haïti, le fameux duo Claudette et Pierre, le titre Bossu, 1981, Bossu. Qu'est-ce qu'on a dansé sur cette chanson, les soirées, les fêtes, les anniversaires et surtout, le

rétro musical afro-africain, c'est bien sûr sur RCF dans votre émission

0: Notre bossu, c'était là notre rétro musical de ce jour. Bien dansé chez vous, mesdames, mesdemoiselles, messieurs. J'espère que ça vous a fait plaisir. Et c'est presque terminé donc pour votre émission Popourri africain de ce jour. Mais encore, la sagesse africaine de la semaine, un proverbe, un adage africain à méditer tout au long de ce week-end. Un proverbe qui nous vient du Burundi et qui nous dit ceci. L'épine dans la chair de l'autre est facile à enlever. Je reprends, l'épine dans la chair de l'autre est facile à enlever. À méditer et à bon entendeur, salut. Terminé donc au Popopori africain de ce jour. Merci de nous avoir suivis, merci d'avoir été des nôtres. On se retrouve la prochaine fois si Dieu le veut, mais Dieu toujours le veut quand c'est beau, quand c'est chouette. Popopori africain vous a été présenté par Campbell Lawson. On se quitte depuis le Cameroun avec le regretté Ekambi Brillant, le titre Aboki. Au revoir.
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3: Bonjour à toutes, bonjour à tous. Très heureux de vous retrouver pour ce libretto. Un libretto exceptionnel. Qui n'a pas rêvé de rencontrer un compositeur d'opéra ? C'est le grand bonheur que nous avons eu de rencontrer Benoît Mernier. C'est le compositeur qui va nous présenter une création mondiale à l'Opéra Royal de Wallonie. C'est un événement unique, très rare évidemment, qu'un opéra puisse proposer ainsi une création mondiale. Nous rencontrons donc aujourd'hui Benoît Mernier, compositeur de l'opéra Bartleby, qui nous sera présenté à partir du 13 mai à l'Opéra Royal de Wallonie. Mais avant de le retrouver, nous allons écouter ce qui est un petit peu son core business aussi, hein, c'est d'être organiste. Le voici dans du Bach.

0: Benoît Mernier qui nous interprète Jean-Sébastien Bach sur les orgues de Notre-Dame au Sablon.
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0: Notre invité aujourd'hui, c'est Benoît Mernier, compositeur de l'opéra Bartleby, que l'Opéra Royal de Wallonie nous propose à partir du 13 mai. C'est une composition originale, c'est une œuvre en création mondiale à l'Opéra Royal de Wallonie. Et nous avons eu le bonheur de rencontrer le compositeur de cet opéra, c'est Benoît Mernier. Avant de le rencontrer, je vous propose un tout petit résumé de la trame, de l'histoire que Benoît Mernier va nous raconter. Bartleby est un jeune homme employé dans un bureau d'avocat notaire à Wall Street. Ce jeune homme est copiste, il recopie à longueur de journée des actes notariés. Un jour, Bartleby refuse d'effectuer les tâches demandées. Il s'oppose à chaque ordre avec la célèbre formule « j'aimerais mieux pas »,« I would prefer not to ». Et son interlocuteur est désarçonné par cette réponse passive, sans violence, sans explication. C'est la trame initiale de la nouvelle écrite par l'écrivain américain Melville au XIXe siècle, et c'est la base de l'opéra que nous propose Benoît Mernier. Benoît Mernier, après avoir abordé les émois de l'adolescence, les difficultés de la vie de couple dans votre deuxième opéra, c'était La Dispute, nous voici ici au cœur du plus profond, de l'intime et du mystère de la personne.
2: Alors oui, c'est l'intime d'une personne, c'est aussi une énigme. Alors on peut se dire que Bartleby est quelqu'un de très loin de nous. C'est vrai que la nouvelle de Melville se passe, elle a été écrite en 1853, elle se passe au milieu du 19e siècle à Wall Street, donc dans un milieu, dans un univers qui nous semble très étranger aujourd'hui, parce que à l'heure de l'informatique, de l'intelligence artificielle, bah, se retrouver dans un bureau avec des scribes qui copient manuellement les minutes, comme on dit, tous les actes, ça peut nous sembler très, très étrange. Et à la fois, Bartleby est aussi l'expression de quelque chose qui est proche de nous et qui pose un certain nombre de questions, notamment sur le monde du travail, le burn-out, mais aussi un phénomène sociologique. Donc on commence à parler de plus en plus que certains sociologues ont appelé l'anorexie du désir, c'est-à-dire tous ces gens, souvent des jeunes gens plutôt, je dirais entre 20 et 30 ans, qui décident de ne rien faire, pas par paresse, mais qui décident de ne pas s'engager, donc une sorte de démobilisation par rapport à un engagement qui ne leur convient pas parce que cet engagement manquerait de sens. Alors on peut évidemment trouver mille explications par rapport à notre société, par rapport à toutes les questions, je dirais, géopolitiques, etc., climatiques, mais en tout cas, cette idée, finalement, c'est un peu le centre, le sujet de cet opéra, de cette nouvelle au départ, c'est quelqu'un qui se retire. Et il ne se retire pas en donnant un avis négatif ou un non franc et brutal. Il se retire simplement en disant « je préférerais ne pas ».« I would prefer not to ». Sans dire jamais, ou à une exception près, ce qu'il ne préférerait pas faire. Voilà, à un certain moment, lawyer, donc la manager de ce bureau notarial, à l'époque, c'était les actes notariés, avocats, etc., c'était un peu les mêmes personnes, intitulées lawyer. Et donc, quand le lawyer lui demande s'il ne veut pas lui parler de sa vie, de sa jeunesse, etc., d'où il vient, à chaque fois, il dit, Bartleby dit, I would prefer not to. Voilà. Et c'est finalement la lawyer qui, au bout d'une certaine discussion avec Bartleby, finit par faire dire à Bartleby, je préférerais arrêter la copie. Voilà. Mais sinon, ce n'est pas la chose qu'il dit directement. Et ce retrait, qui agit véritablement comme une déflagration dans le bureau, en fait, compromet l'ordre du bureau, compromet même l'ordre social, parce qu'à un certain moment, il y a une scène avec, qui se passe, je dirais, à l'extérieur, avec, on va dire, une foule, en tout cas, et son propre ordre intérieur et humain, puisqu'il va se retirer de sa propre vie à la fin de l'opéra.
0: Notre invité est Benoît Mérénier pour cet opéra Bartleby qui sera proposé à partir du 13 mai. C'est une création mondiale. Autant vous dire que je n'ai pas d'extrait de cet opéra à vous présenter puisque cela sera réservé aux spectateurs du 13 mai à l'Opéra Royal de Wallonie. Mais nous avons quand même quelques extraits d'autres œuvres de Benoît Mérénier et nous allons commencer par un extrait de la dispute, c'était son deuxième opéra.

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1: Un extrait de l'opéra La Dispute de Benoît Mernier avec Alban Carrère et Guillaume Andrieux. C'était enregistré au Théâtre de la Monnaie. Benoît Mernier, dans votre opéra que vous nous proposez, Bartleby, à partir du 13 mai, nous avons un personnage transparent sur lequel on n'a pas de prise. C'est perturbant.
2: C'est très perturbant et aussi, et c'est la chose sur laquelle, je pense, on a essayé d'agir tant au niveau du livret de la musique que de la mise en scène, sur le fait de faire en sorte que cette histoire, ce personnage, ces personnages ne semblent pas étrangers, c'est-à-dire ne semblent pas être sur une scène en train de jouer une action dont on ne se sent finalement pas du tout proche ni solidaire. Mon souci, et c'est peut-être pour répondre à votre première question, de dire voilà, dans les deux autres opéras, je me suis intéressé effectivement aux questions de l'âme humaine à différents moments de la vie, en l'occurrence l'adolescence pour le premier opéra, Frühlingserwachen, la question du couple, de la fidélité dans le deuxième opéra, et le troisième ici, qui est une autre question par rapport à l'âme humaine, on va dire ça comme ça. Et l'idée, c'est que j'aurais envie, alors c'est un fantasme évidemment, je n'en aurais jamais la certitude, c'est peut-être aussi très prétentieux de ma part et très ambitieux, de dire en fait que j'aimerais que ce personnage Bartleby et ce qui se passe avec les autres personnages parviennent à toucher le spectateur, l'auditeur, non pas en disant que cette musique est belle ou que cette scène est magnifique, mais en disant en fait on connaît tous un Bartleby, on a peut-être tous en nous une part de Bartleby, et en tout cas au minimum on connaît tous des Bartleby, des gens qui se retirent, sans dire non, sans donner d'explication, et qui créent une forme de en tout cas qui interroge l'ordre social, on va dire l'ordre du travail aussi, et ça je trouve que c'est quelque chose d'intéressant, d'autant plus intéressant, d'autant plus à mon sens riche de potentiel émotionnel que ce n'est pas l'affrontement. Alors, dans l'opéra, il y aura des moments d'affrontement parce qu'évidemment, il y a des réactions qui peuvent être très très brutales face à cette espèce de douceur d'un être qui dit « je ne préférerais ne pas ». Et donc, ça provoque évidemment une irritation qui pourrait presque pousser au meurtre. Mais en l'occurrence, le fait de dire non avec une douceur, un effacement, c'est quelque chose qui, aujourd'hui, où on est quand même dans un monde finalement extrêmement brutal, on ouvre les informations, on ne parle que de ça, brutalité, de violence, et cette manière de faire, elle nous interroge aussi, et je trouve qu'elle est extrêmement d'actualité.
3: Mais qu'est-ce qui, en toute bonne raison, vous empêche de me parler ? J'ai des sentiments amicaux à votre égard. Bartleby, ne vous inquiétez pas. Vous n'aurez pas à me dévoiler votre histoire. Mais permettez-moi de vous prier, en ami, de vous conformer autant que possible aux usages de cette étude. Dites à présent que vous participerez à l'examen des documents demain. Après-demain. Bref, dites maintenant que dans un jour ou deux, vous montrerez un petit peu raisonnable. Dites-le, Bartleby.
4: J'aimerais autant ne pas être un petit peu raisonnable.
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1: Un extrait d'un film réalisé par Véronique Taquin avec Daniel Gélin, Manuel Gélin, Marc Dudicourt, Jean-François Perrier et Hugues Kester. C'est un extrait de Bartleby ou les hommes au rebut. Benoît Mernier, le personnage de Bartleby est étrange, passif. Il ne s'engage pas, il ne bouge pas. Est-ce que l'on pourrait comparer cela à de la non-violence hyper passive ?
2: Alors, c'est une bonne question. Ce qui est étonnant, justement, dans ce personnage de Bartleby, c'est qu'il ne s'engage pas non plus, non pas dans une sorte de mobilisation anti-violence, pro-quelque chose. Il n'est pas pro, il n'est pas contre. Il se retire et on ne nous dit pas pourquoi. On ne connaît rien de son histoire. Juste à la fin de la nouvelle, mais ça, nous ne reprenons pas dans l'opéra, Melville esquisse son travail précédent. Il semblerait qu'il travaillait au rébus, c'est-à-dire cette sorte de poste restante où tous les colis ou les lettres qui n'arrivaient pas à destination se retrouvaient. Donc là aussi, quelque part, c'est intéressant parce que ça veut dire qu'il travaillait dans un endroit qui était une sorte de voie sans issue. Et non, il n'y a pas de... C'est ça aussi, il n'y a pas de morale. Il n'y a aucune morale. C'est une proposition qui est quand même... je vais dire, entouré d'un certain mystère, d'une certaine énigme, et cette énigme n'a rien d'abstrait. C'est-à-dire que ce n'est pas une sorte de concept philosophique, psychanalytique, ou que sais-je encore, ce n'est pas du tout un concept. C'est une sorte d'interrogation, et avec cette interrogation, par cette interrogation, on va toucher des éléments qui sont vraiment de l'ordre des émotions humaines, de l'humanité. Voilà. Et d'ailleurs, la toute fin de Bartleby, chez Melville, se termine par ces mots « à Bartleby, à humanité ». Voilà. On n'a pas repris ça pour des raisons de dramaturgie, mais c'est quand même intéressant. Il y a le mot « humanité » qui est la fin de cette nouvelle de Melville. Et j'ai envie de dire que cette sentence « à Bartleby, aux humanités », en fait, on a essayé quelque part de l'intégrer, je dirais, toutes les minutes à travers l'œuvre. C'est vraiment quelque chose qui, même si cette énigme n'est pas résolue, doit apparaître comme quelque chose de très concret, de très clair aussi. Ça, c'est vraiment une chose que Vincent Boussard m'a dite très vite. Il m'a dit, on pose une énigme, on ne propose pas une solution ou une interprétation, comme ça peut être le cas assez souvent dans les adaptations théâtrales et cinéma. Où voilà, on montre un Bartleby qui peut être, par exemple, autiste ou neurasthénique, enfin bon, toutes ces choses-là. Bon, voilà. Nous, on ne prend pas ce parti-là, on laisse les choses très ouvertes, mais du coup, dans la manière de montrer les choses, dans la manière de faire circuler les différentes énergies, les différentes psychologies des personnages autour de Bartleby, on doit être extrêmement clair, extrêmement précis.

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1: Un extrait d'une composition de Benoît Mérenier, c'est une chanson extraite de Dickinson Song, interprétée ici par le chœur des femmes de La Monnaie. Invité exceptionnel aujourd'hui dans Libretto, c'est Benoît Mérenier. Il est le compositeur de la création mondiale que nous aurons le plaisir de découvrir à partir du 13 mai à l'Opéra Royal de Wallonie, Bartleby. Benoît Mérenier, vous êtes le compositeur de cet opéra Bartleby, mais vous êtes également très impliqué dans le livret.
2: Alors, c'est vrai que ça, c'est une chose qui me tient particulièrement à cœur et qui, je dirais, peut-être une des raisons pour lesquelles j'aime écrire de l'opéra, c'est que pour moi, c'est un art d'équipe. Un compositeur, un peintre, un écrivain, on est en général très seul pendant la composition de l'œuvre. Voilà. Après un certain moment, l'écrivain envoie son roman ou son écrit, son essai à l'éditeur, et puis les lecteurs le lisent, ils renvoient éventuellement des lettres, il y a des rencontres, voilà, le peintre, il y a l'exposition, bon, il y a un retour. Mais toute la période de gestation, de création, c'est une grande période de solitude. Et personne ne va me dire, tiens, ici, il faudrait que tu fasses, tu mettes une croche ou que tu mettes un la dièse, non. Par contre, le monde de l'opéra, en tout cas, tel que je l'imagine et tel que j'ai pu l'éprouver dans ces dernières aventures, on va dire, et spécifiquement cette dernière aventure autour de Bartleby, cette aventure de l'opéra, pour moi, c'est quelque chose, c'est un travail communautaire, c'est un travail d'équipe. Voilà. Et les choses ne peuvent exister que s'il y a ce travail d'équipe qui, évidemment, à la fin, je dirais, au moment d'une représentation, met en scène, sur le devant de la scène ou derrière les décors, un tas de gens, hein, que ce soit évidemment les chanteurs que l'on voit, les musiciens que l'on entend, mais tous les machinistes, régisseurs, éclairagistes, tous les gens qui ont travaillé sur la conception de l'œuvre et de la production. Il y a vraiment un esprit communautaire qui va, en principe, dans une même direction, proposer au public quelque chose, voilà. Où il y a une certaine, on peut l'espérer, en tout cas, idée commune, direction commune par rapport à l'objectif artistique que l'on poursuit. Mais en amont de cela, il y a tout le travail d'élaboration de l'œuvre. Et ça, ça c'est vraiment quelque chose auquel je tiens, et c'était le cas de ma première aventure opératique avec Frühlingserwachen en 2007, où le travail avec le metteur en scène, le librettiste et moi-même s'est fait durant de longues séances de travail, de nombreux coups de téléphone en tous sens, avant même que la moindre note soit écrite. C'est-à-dire que les tâches sont très clairement déterminées, elles sont respectées. Voilà, le librettiste écrit le livret, le metteur en scène, forcément, met en scène, le compositeur compose. Mais ça veut dire quoi? Ça veut dire que, par exemple, le metteur en scène, en l'occurrence Vincent Boussard, ne m'a jamais dit, alors voilà, tu vois, pour la troisième scène, on va avoir Bartleby qui va se trouver là sur la droite, on aura une grande table, Lawyer va rentrer, je n'avais aucune idée visuelle des décors, je n'ai eu aucune indication par rapport à des jeux de scène, à une action théâtrale. Par contre, tant avec Sylvain Faure, le librettiste, qu'avec Vincent Boussard, on était tous les trois assez au clair et, je dirais, solidaires par rapport à qu'est-ce que ce personnage dit maintenant. Comment est-ce que Lawyer ou Turkey ou Nippers, les différents personnages, entendent ce que Bartleby dit ou ne dit pas? Qu'est-ce qui se passe en termes d'énergie théâtrale, hein? Qu'est-ce qui se passe en termes de dramaturgie? Donc, par rapport à cette question-là, je crois qu'on a vraiment travaillé en collaboration étroite, même si cette collaboration, elle s'est faite de manière, j'ai envie de dire, distancée, parce que c'est d'abord le librettiste qui a travaillé, qui a fourni le livret, puis j'ai commencé à composer, et puis la mise en scène vient après, quelques semaines avant la création. Mais pendant et avant que le librettiste ne commence à écrire, on s'était beaucoup parlé, et après aussi, c'est-à-dire que moi j'ai commencé à écrire, et puis j'appelais régulièrement Sylvain Faure en lui disant, écoute, là, il me manque une ou deux phrases. Voilà, le processus habituel, quand on lit les correspondances, par exemple, biographie de Puccini, pour n'en citer qu'un, voilà, on sait combien ça pouvait être même compliqué. En l'occurrence, chez Puccini, c'était compliqué parce qu'il devait passer par son éditeur pour parler à ses librettistes avec qui il ne s'entendait pas. Donc là, ce n'est pas du tout le cas. On s'est vraiment parlé. J'ai aussi la chance de travailler avec deux personnes qui connaissent très, très bien l'opéra. Le librettiste Sylvain Faure, metteur en scène Vincent Boussard. Donc, beaucoup d'échanges aussi entre Sylvain Faure et moi-même, justement, pour pouvoir adapter certains éléments du livret à certaines idées musicales que je n'avais pas au départ, mais qui sont venues au fur et à mesure. Et beaucoup de coups de fil aussi avec Vincent Boussard en disant, mais écoute, là, pourquoi est-ce qu'il dit ça? Est-ce que l'auteur, dans quel état d'esprit est-elle à ce moment-là? Et donc, on commençait à discuter. Éventuellement, je pouvais même amener des propositions. Et quelque part, il y a une sorte d'adhésion, je dirais, très naturelle qui s'est faite, mais qui est la source, enfin, ou le produit plus exactement, le produit d'un travail long et quand même appliqué. Et donc, c'est très amusant parce que j'ai eu, il y a quelques jours, quand j'ai commencé à voir la mise en scène naître, le même genre de sensation que pour mon premier opéra, mis en scène aussi par Vincent Boussard, c'est que, en fait, c'est comme si il avait fait sa mise en scène à côté de moi qui composait. Donc, c'est-à-dire que je me dis, mais, ah ben oui, ça colle à la musique. J'ai pas pensé du tout à ce qu'il fait là. Je pouvais éventuellement penser à toute autre chose, mais c'est juste. Et s'il y a des moments où, par exemple, parce que j'interviens aussi parfois un peu dans les répétitions, par rapport à la mise en scène, très modestement, bien entendu, mais je dis, là, écoute, tu vois, là, cet endroit-là, tu vois, il y a la harpe qui fait ce trait. Pour moi, c'est, voilà, c'est les tranchées de Bartleby. Peut-être qu'il y aurait quelque chose scéniquement qu'il faudrait... il va toujours trouver quelque chose qui n'est pas nécessairement ce que moi, j'imagine, mais pour donner du sens, pour coller, en fait, à la, je dirais, côté théâtral de la musique, puisque l'opéra, c'est quand même avant tout ça.
1: Benoît Mernier nous parlait de Puccini. Nous allons le retrouver ici avec Manon Lescaut.

0: Et vous aurez certainement reconnu Luciano Pavarotti.
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0: Avec notre invité Benoît Mernier, compositeur de l'opéra Bartleby, nous arrivons maintenant au cœur de son travail, la composition. La première question que nous avons posée à Benoît Mernier sur ce sujet, c'est comment parvient-on au XXIe siècle à amener un esprit contemporain, actuel, avec un média, l'opéra, dont les conventions remontent à plusieurs siècles.
2: Alors, je pense que, enfin, c'est mon parti pris. Il y en a d'autres, hein, parce qu'on a quand même connu une histoire de l'opéra contemporain où il y avait une sorte de rupture, où finalement, des compositeurs décidaient d'être plus dans une action théâtrale que dans du chant, c'est-à-dire faire faire aux chanteurs des choses sur le plan vocal qui soient pas liées à la tradition de la vocalité. Que ce soit la tradition depuis l'époque baroque, depuis Monteverdi jusqu'à Puccini, on va dire ça comme ça, ou Berg, voilà, mais qui propose d'autres éléments d'action théâtrale. Moi, mon parti pris, c'est plutôt le contraire, c'est-à-dire d'assumer une chose que l'opéra assume de toute façon. Parce que l'opéra est sans doute l'art le plus conventionnel dans le sens où les conventions sont clairement identifiables et elles sont clairement proposées au public. Un public qui vient à l'opéra, il sait d'emblée les conventions. Il entend que ce soit par rapport aux propositions vocales, il entend une soprano et un ténor, il comprend qu'il va se passer quelque chose entre eux. Voilà. Je caricature un peu, mais je veux dire, il y a un certain nombre de conventions. La convention aussi de l'air, où pendant 5 minutes, on répète 3 phrases qui sont en quelque sorte l'expansion d'un sentiment qui soit amoureux, qui soit de tristesse, enfin, en tout cas, un sentiment qui tout d'un coup est magnifié par un temps qui tout d'un coup devient beaucoup plus long. Hein, et cette question du temps, ça fait partie véritablement de la convention de l'opéra. Parce que si on commence à discuter, on met notre discussion en musique, on en a pour 2 jours. Donc voilà, donc quelque part, il y a cette idée d'un certain nombre de conventions. Et ces conventions, j'ai envie de dire, elles me plaisent. Elles me plaisent dans le sens où elles ouvrent l'imaginaire. Mais ça, c'est proprement le théâtre. C'est-à-dire que vous avez 2 personnages, vous mettez 2 personnages sur scène. Ils sont dos à dos. Ils parlent chacun de leur côté. D'emblée, on peut comprendre qu'ils ne sont pas dans la même pièce. Et donc, par des petites choses, on peut tout d'un coup créer un monde.

0: que le réel ne parvient pas à créer. Et je dirais que même le cinéma ne parvient pas à créer. Vous faites une scène comme ça au cinéma, vous dites, ah oui, c'est intéressant, ça rappelle effectivement quelque chose de théâtral. Mais bon, le cinéma utilise d'autres outils que ceux-là. Donc, ces conventions du théâtre, disons de l'opéra, pour moi, elles sont vraiment extrêmement intéressantes. Et ce n'est pas parce que vous utilisez ces conventions qui existent depuis, j'ai envie de dire, la nuit des temps de l'opéra, que nécessairement vous êtes nostalgique ou que vous êtes incapable de parler du monde d'aujourd'hui ou que ce que vous écrivez n'est pas ancré dans le monde d'aujourd'hui. Donc, je crois qu'il faut faire vraiment une différence entre la question de l'invention, que ce soit l'invention d'un langage, l'invention d'un état des choses, et la question aussi d'une forme de tradition qu'on pourrait voir comme poussiéreuse ou nostalgique. Pour moi, la tradition, effectivement, peut être poussiéreuse et nostalgique, mais elle peut être aussi source de quelque chose de très vivifiant, de très nouveau aussi. Tout dépend comment vous la traitez et comment vous la regardez et ce que vous en retenez aussi.
1: Respect, monsieur. Hier, je pensais à Barthelby, ici présent, et à mon avis, s'il aimait autant boire une bonne panne de bière tous les jours, ça l'aiderait.
2: Vous avez été contaminé par cette expression, vous aussi?
1: Sauf votre respect, monsieur. Quelle expression?
2: J'aimerais autant qu'on me laisse tranquille ici. La voilà, cette expression. La voilà.
1: Oh, aimer autant, oui. C'est une expression bizarre. Je ne l'utilise jamais pour ma part, mais comme je vous le disais, monsieur, si seulement il aimait autant.
2: D'un donneau. Veuillez vous retirer, s'il vous plaît.
1: Mais certainement, monsieur, si vous aimez autant, je parte.
2: Aimez-vous autant que je travaille sur du papier bleu ou sur du papier blanc ?
3: Un extrait du film réalisé par Véronique Taquin, Barthelby ou les hommes au rebut. C'est le thème de l'opéra que nous propose Benoît Mernier en création mondiale à l'Opéra Royal de Wallonie. C'est Barthelby. Barthelby, c'est un travail de compositeur et justement Benoît Mernier, comment travaillez-vous ?
0: J'ai une manière de travailler qui est pas très originale, mais vous savez, je travaille au piano. J'ai un magnifique piano Bechstein de 1873, et très très inspirant. Et je me souviens quand je l'ai acheté, la personne qui avait restauré ce piano m'a dit, écoute, je suis content que tu l'achètes parce que c'est un piano d'improvisateur ou de compositeur. Et donc, ça me permet parfois de jouer très très doucement et d'imaginer des timbres, c'est-à-dire de créer une sorte d'ailleurs. Et à la fois, j'ai besoin d'un médium concret, à la fois pour sécuriser mon oreille, et à la fois comme une sorte de tremplin, de ressort, de catalyseur de mon imaginaire sonore. Parce que il n'y aurait rien de pire, pour moi en tout cas, de me mettre à composer à l'ordinateur en me disant, ah oui, tiens, ici je vais mettre ma clarinette. Ah oui, alors je demande à l'ordinateur de me faire un son de clarinette. Ah oui, ok. D'abord, ça ne marche pas du tout, parce que vous pouvez demander à l'ordinateur de faire ce qu'un clarinettiste n'arrivera jamais à faire, et ce n'est pas intéressant. Donc je préfère plutôt travailler vraiment sur une sorte de base, qui est une base vivante, un beau son de piano, mais avec une sorte d'imaginaire qui va au-delà. Hein, comme si je transcendais en quelque sorte ce que j'ai sous les doigts, je le transcende pour arriver à ce que j'imagine sur le plan, disons, vocal, orchestral. J'essaie aussi de chanter. Alors, je ne suis pas du tout chanteur, mais je commence d'abord par dire le texte, essayer de trouver un rythme. Une fois que j'ai trouvé le rythme, je me dis, tiens, ici, telle intonation, pour avoir l'accent tonique, comment je fais? Donc j'essaye, j'imagine, et puis à un certain moment, j'ai l'impression d'avoir trouvé, et j'écris ça au crayon, avec la gomme, etc. Et puis, souvent le soir, je copie à l'ordinateur. Voilà. Et là, le système, c'est comme une sorte de traitement de texte, hein, mais vous pouvez avoir un retour. Alors, le retour du timbre, je ne peux pas en tenir compte parce que d'abord, ce n'est pas beau du tout et en plus, ce n'est pas la réalité. Mais au moins, c'est un grand secours pour gagner du temps parce que si j'ai écrit une faute, je l'entends. Voilà. Et aussi, je vois par rythmiquement aussi. Voilà. Et puis, par la suite, pour le travail avec les chanteurs, c'est très utile parce que j'ai fait des maquettes avec ces sons synthétiques et ça les aide vraiment beaucoup à apprendre les choses. Et puis, j'imprime sur une grande feuille et le lendemain matin, je mets ma grande feuille sur le pupitre et je commence à jouer. Partie d'orchestre. Et comme c'est pas mon écriture, c'est une écriture neutre, j'ai moins l'impression que c'est moi. Donc un peu comme si je lisais la musique de quelqu'un d'autre. Et donc je parviens à avoir une sorte de recul en disant bah non, c'est pas possible ça. Alors je rajoute du rouge, je déchire ou éventuellement je transforme. Je passe beaucoup de temps à corriger, à affiner, essayer d'améliorer ce que j'ai écrit la veille. Et puis je suis dans une sorte d'énergie qui devient plus positif, parce que finalement en affinant les choses, je me dis ah oui, ah ça, voilà, c'est ok, j'ai trouvé, j'avance, etc. Alors là je suis sur la rampe de lancement pour pouvoir reprendre mon papier à musique, ma gomme, mon crayon et continuer. Voilà, c'est ma petite routine. Et voilà, j'ai besoin d'être chez moi pour faire ça ou dans un endroit dans lequel je me sens bien avec un bel instrument.
3: Nous retrouvons à présent un extrait du premier opéra que Benoît Mernier nous proposait. C'était Frühlings Erwachen en 2007.

0: Lisbeth DeVos et Stefan Lodges, c'était un extrait de Fröhlich Erwachen de Benoît Mernier, ici interprété avec la complicité de l'Opéra du Rhin.
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0: Benoît Mernier, revenons toujours à la composition. Vous avez à votre disposition un orchestre, des chœurs et vous en profitez bien. Est-ce que ce n'était pas en contradiction avec l'intimité du sujet?
2: Alors, c'est une excellente question aussi, parce que j'ai évidemment réfléchi à ça. Alors, la question d'un petit ensemble, d'un petit orchestre, par rapport à un caractère intimiste, c'est vrai, ça peut fonctionner, mais paradoxalement, si vous mettez un quatuor à cordes avec une clarinette, un hautbois, un piano, que sais-je encore, en fait, ce petit instrumentarium peut sonner finalement plus fort, plus précis, plus sec qu'un orchestre symphonique. Et c'est beaucoup plus facile de faire jouer 25 cordes pianissimo qu'un quatuor à cordes. Parce que forcément, ils peuvent se permettre d'aller très loin dans le danger, le risque, que ça ne sorte pas parce qu'ils sont multipliés. Voilà. Alors, la question du chœur est aussi intéressante, parce qu'évidemment, le traitement du chœur ici a quelque chose de particulier. Ce n'est pas du tout l'idée du chœur tel qu'on peut le trouver dans les grands opéras de Verdi, la foule, etc. Le chœur a un rôle particulier dans ce sens où il est l'écho ou le pré-écho de ce que Bartholdy ressent, pense. Donc, c'est-à-dire que comme Bartholdy, quelque part, ne dit pas grand-chose, que Bartholdy voit autrement que les autres, dans la nouvelle de Melville, au début, il explique que, d'abord, il travaille derrière un paravent, il est toujours bloqué par quelque chose, il travaille derrière un paravent, dans le bureau de Lawyer, de manière à ce que les autres ne le voient pas, et il est face à une fenêtre, et derrière cette fenêtre, il y a un mur aveugle de briques noires. Donc, on ne voit rien. Sauf que moi, j'ai imaginé, et ça m'a beaucoup inspiré, de dire, mais en fait, Bartholdy regarde le mur, mais lui voit autre chose. Il voit derrière le mur. On ne sait pas son monde, le monde qu'il imagine, mais il y a un monde derrière que les autres ne voient pas. Et pour faire sentir cela, pour ouvrir en quelque sorte le champ sémantique, le champ psychologique de Bartholdy, j'ai imaginé qu'il y aurait un chœur en coulisses, donc qu'on ne voit pas du tout, et qui entoure en quelque sorte, qui accompagne, qui crée une sorte d'aura autour de la parole de Bartholdy.
3: Et
2: qui
3: parle esprit.
2: De son esprit, de ce qu'il perçoit, de ce qu'il pense mais qu'il ne dit pas. Hein, donc il y a des moments où il ne chante pas, le cœur est là, mais c'est lui. C'est lui. Et donc, ça c'est le rôle du cœur qui est un rôle particulier et qui singularise en quelque sorte la figure de Bartholdy. Parce que c'est une chose sur laquelle j'ai beaucoup réfléchi. J'ai eu beaucoup de mauvaises idées, de fausses bonnes idées, on va dire ça comme ça. Je disais, mais comment vais-je singulariser le personnage de Bartholdy? D'abord, comme il ne dit pas grand-chose, on se dit, ça pourrait être un acteur. Et je me suis dit, mais non, un acteur, au bout de la troisième fois, il va dire « I would prefer not to », ça va être insupportable. Et puis, faire parler à l'opéra, c'est pas simple. Ça crée vite des courts-circuits. Donc, je me suis imaginé aussi peut-être une voix de contre-ténor. Mais je me dis, mais là aussi, ça risque très vite d'être une caricature. Et donc, c'est comme ça que j'ai eu cette idée de l'environnement. Dire, ok, comment le singulariser? On va le singulariser par son environnement, par son monde en fait, une sorte de bulle autour de lui. Et donc, ça c'est vraiment... Et du coup, ça permettait aussi, quelque part, de décliner la formule « I would prefer not to » de manière différente. Donc en fait, je pense qu'il l'a dit, il la chante peut-être deux fois sur tout l'opéra de la même manière, sinon elle est déclinée chaque fois de manière différente, très légèrement, voilà, mais elle est toujours en quelque sorte aussi entourée. Et par rapport au chœur aussi, il y a quand même une apparition scénique, la neuvième scène, qui est en quelque sorte un peu la scène de foule, puisque où l'ordre social est mis à mal, où Bartholdy se trouve dans un immeuble qui a été quitté par Lawyer, ne trouvant pas le moyen de s'en débarrasser ou n'osant pas s'en débarrasser, finit par quitter le bureau, de déménager et laisse Bartleby tout seul. Et à un certain moment, évidemment, les nouveaux locataires de ce bureau n'en peuvent plus d'avoir un Bartleby qui traîne dans les couloirs, qui est sur la rampe d'escalier et qui, en quelque sorte, terrorise tous les habitants. Et là, on a les habitants qui sont là, qui veulent s'en débarrasser et qui crient à appeler la police, qu'on le mette en prison, etc. Et donc, c'est le grand moment de je vais dire, dramatique. Et puis, c'est le basculement vers la fin qui ne sera évidemment pas extrêmement heureuse.

0: La bande originale du film Bartleby de Anton Friedman, c'était en 1970, avec dans le rôle de Bartleby, Paul Scofield.
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0: Benoît Mernier, nous venons d'entendre du jazz interprété par Roger Webb pour le film Bartleby. Quel genre de musique écoutez-vous ?
2: Ça dépend des moments, en fait. Alors, je me souviens que quand j'ai mon premier opéra, le deuxième aussi, mais mon premier, j'écoutais énormément d'opéras. J'écoutais que ça. Mais je ne connaissais pas non plus le métier de compositeur d'opéra. Donc, j'ai eu vraiment l'impression d'apprendre ce métier en écrivant ce premier opéra. D'ailleurs, un ami me disait, oui, il y avait trois actes dans cet opéra. On a vraiment l'impression, dans le premier acte, que tu apprends à écrire de l'opéra. Le deuxième acte, tu apprends à écrire une scène, comment une scène va fonctionner, et un acte, enfin, donc une sorte de sensation où j'apprenais le métier. Et c'est vrai que ça fait très longtemps que je ne l'ai plus réécouté, mais le souvenir que j'en ai, c'est d'être surtout content de la fin, du troisième acte. Donc là, j'avais besoin d'écouter beaucoup d'opéra. Cette fois-ci, beaucoup moins. Oui, j'écoutais de la voix, mais j'avais aussi parfois besoin d'écouter tout à fait autre chose, du jazz, ou voire même, certains jours, ne rien écouter du tout, mais plutôt me nourrir de lecture, voilà. C'est-à-dire que c'est à la fois, quand vous composez une œuvre, ça peut être vraiment important d'apprendre un certain nombre de choses sur des techniques, voilà, c'est clair. Là, je viens de commencer à écrire un nouveau quatuor à cordes, c'est mon quatrième. Mais j'écoute des quatuors à cordes, voilà, aussi pour être dans le bain, dans le son, voilà. Donc, je n'ai pas de règles et c'est souvent lié à un besoin, un désir et du plaisir surtout.
0: Benoît Mernier, le 13 mai, ce sera la première de votre opéra Bartleby. J'imagine que ça doit vous un petit tract quand même. Mais que souhaiteriez-vous que le public pense, retienne à la sortie?
2: Si les gens sortent de l'opéra avec un tant soit peu cette impression-là, j'aurais eu l'impression d'avoir d'avoir passé 2 ans de ma vie à quelque chose qui en vaut vraiment la peine.
0: Alors, en tout cas, c'est ce que nous vous souhaitons également, beaucoup de plaisir et de bonheur pour cette production Bartleby, et merci d'être venu à notre micro.
2: Merci à vous.
0: À bientôt.
2: À très bientôt.
0: Je vous rappelle que c'est à partir donc du 13 mai que nous aurons le plaisir de découvrir Bartleby de Benoît Mernier, qui était notre invité aujourd'hui. Et d'ici là, je n'ai plus qu'une chose à vous dire, bien des choses chez vous.

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1: Bonjour à toutes et à tous, il est 6h30 sur RCF Notre-Dame.
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1: Bon réveil et merci de débuter ce dimanche 3 mai avec nous. Nous fêtons aujourd'hui deux apôtres, Saint Philippe et Saint Jacques. Rendez-vous avec Isabelle Delaunay dans le Saint du Jour à 6h43. Et puis il y a tout juste 90 ans, le Front Populaire remportait les élections en France. On en parle juste après la météo, que voici. C'est un temps instable qui nous attend pour ce dimanche, avec des averses présentes ce matin sur la moitié ouest. Elles gagnent dans la journée les régions du centre, de l'Île-de-France et du Nord. Côté Belgique, le ciel est très nuageux, quelques petites averses pour ce dimanche. Les températures sont en légère baisse par rapport à hier, avec ce matin 11 degrés relevés à Aurillac, 12 à Rennes, il fait actuellement 13 à Rouen, Tours et Ajaccio, 14 à Metz, Paris, Bordeaux et Marseille, 15 à Lille et à Lyon, 16 à Montpellier. Les températures pour votre dimanche après-midi, 17 degrés annoncés à Lille, Rouen, Paris, Rennes et Limoges, 18 à Nancy, Orléans et Bordeaux, il fera pour l'après-midi, 19 à Dijon et Saint-Étienne, 20 du côté de Lyon et d'Ajaccio, 21 à Toulouse et Marseille. Côté Belgique, 17 degrés à Bruxelles et 18 à Liège. Et pour débuter la matinale sur RCF Notre-Dame, place à l'histoire.
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2: Aujourd'hui, nous sommes le 3 mai. C'est un événement qui laissera une trace dans notre histoire. Le 3 mai 1936, la coalition des partis de gauche dite du Front Populaire remporte les élections législatives en France. Son chef, Léon Blum, en dresse les orientations.
3: Le succès de notre entreprise, il suppose la confiance, mais la vraie. Non pas la confiance mercenaire, la confiance sous condition de telle ou telle catégorie de possédants. Et je crois que j'aurai assez bien résumé l'ensemble de nos vues en disant que nous voulons tout à la fois ranimer la confiance de l'Europe pacifique et ranimer la confiance de la France laborieuse en elle-même.
2: La fin du Front Populaire arrivera en 1938 quand Édouard Daladier deviendra après Léon Blum président du Conseil. Les députés élus en 1936 resteront en place jusqu'au 10 juillet 1940, le jour où ils voteront les pleins pouvoirs au maréchal Pétain. La France s'ennuie, titrait la presse au début de l'année 1968. Le 3 mai, un événement à la Sorbonne va tout changer.
4: Une centaine d'étudiants seulement présents à cette réunion convoquée pour protester à la Sorbonne contre la fermeture récente de la faculté de Nanterre. Quand, brusquement, par crainte d'incident avec des militants d'extrême droite, le recteur Roche fait fermer à son tour la faculté parisienne. Les premiers pavés volent, mai 68 peut alors commencer.
2: La Sorbonne sera réouverte le 13 mai. Les événements de mai 68 vont se poursuivre jusqu'à la fin du mois. 1979, le Royaume-Uni est l'homme malade de l'Europe vu sa situation économique. Fin mars, après avoir perdu un vote de confiance au Parlement, le Premier ministre travailliste, James Callaghan, dissout la Chambre des communes. Les élections anticipées ont lieu le 3 mai 1979. Elles sont remportées par le Parti conservateur de Margaret Thatcher.
5: Margaret Thatcher, triomphante après son succès électoral, devient la première femme à accéder à Downing Street. La première femme à diriger un gouvernement britannique.
6: Je suis très enthousiaste, consciente des responsabilités.
2: Surnommée la Dame de Fer, Margaret Thatcher restera 11 ans comme Premier ministre, changeant en profondeur son pays.
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2: La culture à présent, avec la naissance un 3 mai en 1469 de Nicolas Machiavel, homme politique italien mais également écrivain et philosophe, il laisse des ouvrages qui auront inspiré des générations d'hommes politiques comme Le Prince ou encore L'Art de la Guerre. L'inventeur du machiavélisme décédera en 1527. Autre naissance, celle le 3 mai 1934 de Georges Moustaki, auteur, compositeur et interprète. C'est seulement en 1969 qu'il va commencer à chanter avec un premier succès, le métèque. Georges Moustaki disparaît en 2013.
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1: Souvenir de l'année 1969, le Métèque, c'était Georges Moustaki. 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Très bon dimanche à tous, à l'écoute de RCF Notre-Dame. La crise du carburant évoquée par Mgr Bernard Potvin, c'est dans quelques instants dans Aujourd'hui pour aimer.

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1: Ils s'étaient séparés il y a quelques années, ils annoncent leur reformation pour, dans quelques semaines, le duo Frérot de la Vega sur RCF Notre-Dame avec le chœur éléphant. La crise du carburant, on en parle maintenant avec Mgr Bernard Potvin, voici aujourd'hui pour aimer. Bonjour Mgr.
2: Bonjour Bruno. On parle beaucoup en ce moment des carburants, le carburant. À juste titre, ô combien la crise frappe durablement l'existence. Les personnes, selon leur situation, sont très dépendantes de leur mobilité. Vous qui m'écoutez ce matin dans l'amitié que nous partageons, pour vous, cette inquiétude du carburant est majeure. Majeure pour votre activité, vos déplacements vitaux. Oui, cette préoccupation est essentielle. Je me permets d'en ajouter une autre à ce micro qui relève de la vocation de cette chronique dominicale. Et je me permets de poursuivre la métaphore du carburant. Carburant veut dire combustible fournissant l'énergie. Combustible fournissant l'énergie. À quel combustible se réfère notre vie ? Je constate une crise du carburant très fréquente aujourd'hui dans les cœurs et dans les esprits. Une aspiration à quelque chose d'autre que ce que le quotidien donne trop souvent. Un désir profond, un désir qu'il est très important que l'on écoute. Permettez-moi trois remarques en ce premier dimanche de mai. D'abord, l'événement catéchuménal qui est largement développé à cette antenne RCF Notre-Dame. L'événement catéchuménal est un symptôme de cette soif. Évidemment, il ne dit pas le tout de la quête de sens. Cela va de soi. Les 19-35 ans sont 12 millions. Et le chiffre des catéchumènes, si spectaculaire soit-il, est un élément de réponse, mais un élément déjà à lui seul, hautement significatif. Oui, il y a déjà là un premier niveau d'attention profonde et qui est surprise étonnante et qui est en même temps mission confiée. Deuxième remarque, cette soif ardente, elle risque d'être emportée par des extrémismes de tous ordres. Je les redoute. Je redoute ceux qui sont déjà perceptibles, d'autres peut-être pas encore identifiables, sont à craindre. Des radicalisations de tous ordres qui montent, trop parfois imperceptiblement, mais sournoisement, des radicalisations haineuses dans les cœurs qui marquent quelque chose d'insatisfait et qui va vers une impasse relationnelle. Quelles que soient leurs étiquettes, ces radicalisations ne sont pas du tout conformes à ce que doit être une éthique du vivre ensemble et à ce qu'est l'Évangile. D'où la troisième remarque. Le mois de mai est un mois marial. S'il est un mois marial, il ne devrait pas seulement être le mois des dévotions, si magnifique soit-elle, et je me réjouis d'y prendre part. Mais plus profondément encore, il devrait être un mois où nous entrions davantage dans l'esprit marial. Oui, entrer dans la spiritualité de Marie. L'esprit marial, la mère du Christ, l'esprit marial n'est pas du tout hors sol. Il est proximité de nos vies, proximité étonnante de nos vies. Relisez le Magnificat, priez-le en communauté, méditez-le. Il est bénédiction pour la servante de Dieu. Il s'étend d'âge en âge. Il est puissance, puissance de celui qui veut bien aimer comme Dieu l'a aimé en son Fils. Il est résumé d'un carburant, un carburant spirituel pour notre âme, pour notre existence communautaire, pour tout ce que nous aurons à partager. Le Magnificat et tout le mois de mai peuvent être occasion de puiser à cette source vive. C'est ce que je vous souhaite, chers auditeurs. Nous gardons le lien au cœur de cette crise, crise à la fois qui touche le vécu et qui en même temps nous donne peut-être de trouver, de retrouver un essentiel. Que RCF Notre-Dame soit véritablement relation partagée sur ces sujets si importants. Nous avons aujourd'hui pour aimer.
1: Et oui, merci Monseigneur Benoît Potvin, nous vous retrouvons la semaine prochaine pour aujourd'hui pour aimer. Dans un instant sur RCF Notre-Dame, rendez-vous avec Isabelle Delaunay pour le Saint du jour.
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1: 6h44, bon réveil à l'écoute de RCF Notre-Dame. Il est l'heure d'accueillir Isabelle Delaunay, voici le Saint du jour. Bonjour Isabelle.
4: Bonjour, aujourd'hui nous fêtons les Philippe et les Jacques. Tous deux apôtres de Jésus, mais pourquoi les fête-t-on ensemble? Non, ils ne sont pas frères, mais tout simplement parce que leurs reliques furent transférées dans la basilique romaine des 12 apôtres le même jour. Mais attention, il y a deux, voire trois Saint-Jacques. Aujourd'hui, nous fêtons Jacques le mineur, fils d'Alphée, et non Jacques le majeur, le frère de Jean, fils de Zébédée, fêté lui le 25 juillet. Alors qui est Jacques le mineur? Selon la tradition latine, c'est le premier évêque de Jérusalem. Originaire de Nazareth, il est cité dans les 12 apôtres. Puis, après la Pentecôte, on le retrouve à la tête de l'église naissante de Jérusalem, où il a autorité. Il serait aussi l'auteur de l'épître de Jacques, une épître très concrète. Quant à Philippe, c'est aussi un des 12 apôtres. On pense que son père devait être grec car il porte un prénom grec qui signifie « qui aime les chevaux ». Originaire comme Pierre et André de Bethsaïde, sur la rive nord du lac de Tibériade, il est appelé par Jésus à le suivre. Aussitôt, Philippe va chercher son ami Nathanaël et le conduit aussi à Jésus. Puis, on va le retrouver pendant la multiplication des pains et dans un autre chapitre de l'évangile de Jean. C'est lui qui demande à Jésus de voir le Père. Il suscite alors cette très belle réponse « Qui m'a vu, a vu le Père ». Alors, bonne fête aux Philippe et à ses dérivés comme Philippine ou Ophélie, et bonne fête à tous les Jacques.
1: Et oui, merci Isabelle Delaunay, c'était le Saint du jour. Je vous rappelle également qu'aujourd'hui, c'est le cinquième dimanche de Pâques. À suivre sur RCF Notre-Dame à 6h50, la prière du matin.

La musique pour accompagner votre réveil avec Clara Mille, Le Monde où je te cherche. Mmh. 6h50 sur RCF Notre-Dame, voici la prière du matin. Dans quelques instants, le pasteur Magali Girard nous proposera sa méditation de l'Évangile. Pour ce cinquième dimanche de Pâques, l'Évangile selon saint Jean, au chapitre 14, les versets 1 à 12. « Je suis le chemin, la vérité et la vie ».

Jésus dit à ses disciples « Ne soyez donc pas bouleversés. Vous croyez en Dieu, croyez aussi en moi. Dans la maison de mon Père, beaucoup peuvent trouver leur demeure. Sinon, est-ce que je vous aurais dit « Je pars vous préparer une place » Quand je serai allé vous la préparer, je reviendrai vous prendre avec moi. Et là où je suis, vous y serez aussi. Pour aller où je m'en vais, vous savez le chemin. » Thomas lui dit, « Seigneur, nous ne savons même pas où tu vas. Comment pourrions-nous savoir le chemin ?» Jésus lui répond, « Moi, je suis le chemin, la vérité et la vie. Personne ne va vers le Père sans passer par moi. Puisque vous me connaissez, vous connaîtrez aussi mon Père. Dès maintenant, vous le connaissez et vous l'avez vu. » Philippe lui dit, « Seigneur, montre-nous le Père, cela nous suffit. » Jésus lui répond, « Il y a si longtemps que je suis avec vous et tu ne me connais pas, Philippe ? Celui qui m'a vu a vu le Père. Comment peux-tu dire « montre-nous le Père » ? Tu ne crois donc pas que je suis dans le Père et que le Père est en moi ? Les paroles que je vous dis, je ne les dis pas de moi-même, mais c'est le Père qui demeure en moi et qui accomplit ses propres œuvres. Croyez ce que je vous dis, je suis dans le Père et le Père est en moi. Si vous ne croyez pas ma parole, croyez au moins à cause des œuvres. Amen, amen, je vous le dis. Celui qui croit en moi accomplira les mêmes œuvres que moi. Il en accomplira même de plus grandes, puisque je pars vers le Père.

En qui nous reconnaissons-nous lorsque nous entendons ce dialogue entre Jésus et ses disciples ? Philippe dit quel est son besoin. Montre-nous le Père, cela nous suffit. Autrement dit, si tu nous laisses, si tu pars, dis-nous quel chemin suivre, quel est le but de ce chemin ? Parfois, on se trouve dans cette situation de ne pas comprendre ce que nous sommes en train de vivre avec le Seigneur, parce que nous n'y prêtons pas attention, trop en attente que nous sommes de ce que nous lui réclamons nous-mêmes. Un indice clair, une réponse forte, un chemin tout fléché pour une vie dans laquelle nous n'aurions pas trop à nous poser de questions. Jésus, lui, fait remarquer à Philippe que tout le temps passé ensemble ne lui a pas servi à comprendre avec qui il cheminait. Philippe ne s'est pas intéressé à la personne de Jésus, mais à ses actes. Il est passé à côté, et cela nous arrive sans doute souvent dans nos vies. Peut-être encore sommes-nous plutôt des Thomas, en panne de confiance en nous et en nos capacités. Celui qui ne sait pas où il doit aller ne peut pas choisir le chemin, bien sûr. La réponse de Jésus nous rappelle que l'important, c'est le chemin. Se mettre en route avec Jésus, c'est le prendre, lui, comme le chemin véritable de la vie, de notre vie. L'un comme l'autre, Philippe comme Thomas, ne comprennent pas que l'important dans le chemin n'est ni la destination finale, ni la route suivie, mais le cheminement lui-même. La vie de foi, c'est ce mouvement dynamique. C'est dérangeant précisément parce que c'est la vie de foi. Heureusement, nous ne sommes pas seuls sur ce chemin. Christ nous précède et nous attend. Il est notre rendez-vous de chaque jour. Et c'est chaque jour de notre vie que nous pouvons le rencontrer.

Notre Père, qui es aux cieux, que ton nom soit sanctifié, que ton règne vienne, que ta volonté soit faite sur la terre comme au ciel. Donne-nous aujourd'hui notre pain de ce jour. Pardonne-nous nos offenses, comme nous pardonnons aussi à ceux qui nous ont offensés. Et ne nous laisse pas entrer en tentation, mais délivre-nous du mal. Car c'est à toi qu'appartiennent le règne, la puissance et la gloire, pour les siècles des siècles. Amen.

C'était la prière du matin. Le pasteur Magali Girard avait préparé la méditation de l'Évangile pour ce cinquième dimanche de Pâques, l'Évangile selon saint Jean, chapitre 14, les versets 1 à 12. Voici sur RCF Notre-Dame, comme chaque jour pendant ce temps pascal, le chant du Regina Coeli.

0: C'était le chant du Regina Celli. Dans un instant, nous avons rendez-vous avec le père Bernard Devers, le fondateur de l'association Habitat et Humanisme.
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0: 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Coup d'œil sur la suite de votre matinale. Nous évoquerons la prière du Notre Père avec le Père Sylvain Gasser. Le rendez-vous liturgique du dimanche matin, c'est à 7h15. Tous ces matins du monde au programme de Robert Migliorini, l'émission musicale du dimanche matinaire qui me rappelle, c'est dans 5 minutes. Puis avant de retrouver le père Bernard Devers, le fondateur de l'association Habitat et Humanisme, voici la météo de ce 3 mai. C'est un temps instable qui nous attend pour ce dimanche, avec des averses présentes ce matin sur la moitié ouest. Elles gagnent dans la journée les régions du centre, de l'Île-de-France et du nord. En Belgique, le ciel est très nuageux et quelques petites averses. Les températures sont en légère baisse par rapport à hier samedi, avec ce matin 11 degrés relevés à Aurillac, 12 à Rennes, 13 à Rouen, Tours et Ajaccio, 14 à Metz, Paris, Bordeaux et Marseille, 15 degrés ce matin à Lille et Lyon et 16 à Montpellier. Pour l'après-midi, 17 degrés annoncés à Lille, Rouen, Paris, Rennes et Limoges. 18 à Nancy, Orléans et Bordeaux, il fera cet après-midi 19 à Dijon et Saint-Étienne, 20 à Lyon et Ajaccio, 21 à Toulouse et Marseille. Côté Belgique, 17 degrés pour l'après-midi à Bruxelles, 18 à Liège. Et il est l'heure d'accueillir le père Bernard Devers, le fondateur de l'association Habitat et Humanisme. Bonjour père Devers.
5: Cher Bruno, chère auditrice et auditeur, je vous adresse mon salut vraiment le plus cordial. Ma chronique, espérance et fraternité, deux sources à faire converger pour plus d'humanité. Que de discussions, de réunions sur l'enjeu sociétal de ce mal-logement toujours évoqué, jamais réglé. Un drame. Il s'aggrave dans l'indifférence alors que près de 400 000 logements sont inoccupés en Île-de-France et grande métropole. Ce chiffre ne fait l'objet d'aucune contestation ni de réserve. Depuis quelques mois, Habitat Humanisme, et pas seulement, appelle les pouvoirs publics et les bailleurs sur cette vacance, se révélant un mépris, pour le moins une indifférence, vis-à-vis de nos concitoyens galérant pour trouver un toit. Certes, l'instabilité politique n'est pas étrangère au silence opposé aux propositions formulées au mois de juin lors de la tenue de l'Université de la Ville de Demain, placée sous l'égide de la Fondation Palladio. Experts et professionnels ont marqué un intérêt sur les orientations que nous avons préconisées. À ce jour, elles sont restées peu audibles, tant les représentants de la nation s'inquiètent davantage de leur pouvoir que de rechercher des décisions offrant un pouvoir d'agir à ceux que la vie blesse au point d'être condamnés à l'absence ou à l'indécence d'un toit.

0: faudrait ici entendre les vers d'Aragon dans la rose et le réséda, quand les blés sont sous la grêle. Fou qui fait le délicat, fou qui songe à ses querelles, au cœur du même combat, celui qui croyait au ciel, celui qui n'y croyait pas. Quel combat pour le mener ? Ne convient-il pas de se rappeler, là encore, les mots de Saint-Exupéry sur les prophètes, non ceux qui prédisent l'avenir, mais ceux qui le rendent possible ? Comment mieux y parvenir que d'être attentif à ceux qui peinent ? Les lambris des pouvoirs et leurs illusions sont si éblouissants qu'ils déroutent l'essentiel. Le but ne se découvre que dans une recherche réelle, concrète, du vivre ensemble. Les responsabilités sont alors éclairées par le respect dû à chacun, sans lequel il n'y a pas de fraternité. Pour vivre ensemble, il faut être au clair sur nos raisons de vivre et d'espérer. Alors et alors seulement se joue le déploiement de nos responsabilités qui portent haut le respect jusqu'à devenir source de la fraternité. Personne n'est le père de lui-même. Il est l'enfant appelé à reconnaître cette source qui fait exister, qui conduit à faire exister. Cette source ne serait-elle pas asséchée au point que les cœurs restent sourds et muets, paralysés, jusqu'à ne point entendre l'urgence d'agir dans cette invitation à bâtir des logements ou à les réhabiliter ? Quelle humanité possible quand les trottoirs se font les lits des pauvres ? Ce respect pris en compte doit faire se lever des hommes et des femmes témoignant que nul n'est sourd de ce qu'il a ou de ce qu'il est. Cette reconnaissance, alors, fait naître un avenir ouvert à la fragilité qui éloigne de la tranquillité et de ses replis sur soi et de ses tolérances sécurisées pour devenir enfin signe d'une communauté révélant l'enfant qui ouvre sur la fraternité. À cette communauté, nous appartenons, à cette communauté, nous sommes bien décidés que ces deux sources convergent.
1: Le père Bernard Devers, le fondateur de l'association Habitat Humanisme. Très bon dimanche à tous, c'est l'écoute de RCF Notre-Dame, il est 7h05.
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1: La musique, c'est maintenant sur RCF Notre-Dame, tous ces matins du monde, au cœur d'un air qui me rappelle, et j'accueille Robert Migliorini. Bonjour Robert.
3: Oui, bonjour à toutes, bonjour à tous. Eh bien, pour notre émission matinale, un thème matinal, lui aussi, qui inspire beaucoup d'artistes dans toutes les obédiences, on va dire. La lumière du matin, l'aurore, l'aube, illustrée avec deux titres qui, là aussi, essaient de se répondre.
1: Dans un instant, Sébastien Korn, mais on commence avec Amir, au matin du monde.

0: Au matin du monde, Amir sur RCF Notre-Dame, Robert.
1: Oui, vous êtes aussi un lève-tôt, mon cher.
0: Oui, ça arrive de temps en temps, oui.
1: le premier café du dimanche matin, c'est à quelle heure alors ?
0: Ah ben, quand je viens à la radio si tôt le matin, c'est 5h10.
1: Voilà, dans la chanson, c'est 6h04, le matin du monde. C'est le dernier album d'Amir, Amir Haddad, une chanson écrite avec Silvio Lisbonne et Nazim Khaled, et qui évoque bien ces petits matins où on se met en route doucement, mais où on pense à plein de gens qu'on aime bien. Voilà, c'est un peu aussi notre programme le dimanche matin, mon cher Bruno.
0: Eh oui, tout est nouveau maintenant. Sébastien Corne.

0: Tout est nouveau, Sébastien Korn, Robert Migliorini.
1: Oui, c'est le groupe d'église de Martin Luther, musique et autres, Jesse da Palma, Sébastien Korn, un Français qui était installé au Québec, au Canada, et qui signe ce titre en 2023. Tout est nouveau sous le signe de la louange et de la prière, comme chaque dimanche matin, le dimanche de la résurrection.
0: Merci Robert Migliorini, belle semaine à vous, on se retrouve dimanche prochain pour un air qui me rappelle. Et je rappelle également votre blog, c'est au Cabaret du Bon Dieu sur le site internet de l'Assomption.
1: Volontiers.
0: Bon dimanche à l'écoute de RCF Notre-Dame, on s'intéresse à la liturgie dominicale avec le Père Sylvain Gasser. Bonjour Père Gasser.
2: Bonjour Bruno.
0: Vous êtes rédacteur à la revue Prions. Père Gasser, vous évoquez la prière que tous les chrétiens connaissent par cœur, la prière du Notre Père. D'où vient-elle ?
2: Le Notre Père, c'est la prière enseignée par Jésus à ses disciples pour s'adresser à Dieu. Et elle apparaît dans deux évangiles, chez Matthieu et chez Luc. La version de Matthieu est considérée comme la version longue du Notre Père, puisqu'elle est composée de 7 demandes, alors que la version de l'évangile de Luc n'en comporte que 5. Et c'est celle de Matthieu qui s'est imposée très vite dans l'usage des croyants.
0: Alors Père Gasser, pourquoi est-elle devenue si importante ?
2: Parce qu'elle procède de l'enseignement même du Christ. Elle est considérée comme une prière écuménique, universelle. Elle est devenue ainsi la prière des enfants de Dieu qui chaque jour et d'une seule voix s'unissent à Jésus pour s'adresser au Père et faire l'expérience d'un Dieu qui nous aime.
0: Alors quelle est l'origine du Notre Père ?
2: La prière du Notre Père présente de nombreuses affinités avec certaines prières juives, ce qui semble d'ailleurs logique puisque Jésus lui-même était juif. Ayant vécu, ayant enseigné et ayant prié au sein d'un univers religieux qui est structuré par la Torah et par l'autorité du Temple, il est donc logique que la prière du Notre Père, que Jésus transmet à ses disciples, reprenne des thèmes ou des formulations qui étaient déjà présents dans la liturgie juive.
0: Par exemple ?
2: Mais plusieurs éléments du Notre Père trouvent des parallèles dans les grandes prières juives de l'époque, telles que la Amida et que le Kaddish. Alors c'est quoi ? La Amida, c'est la prière des 18 bénédictions qui constitue l'une des prières centrales de l'office de la synagogue. Elle est récitée 3 fois par jour et elle fait apparaître à 2 reprises Dieu comme un Père. Et de plus, sa structure, fondée sur les 3 premières bénédictions de louange, des demandes qui concernent des besoins humains, puis aussi 3 dernières actions de grâce, semble avoir inspiré d'ailleurs Jésus dans sa prière à Dieu du Père.
0: Et le Kaddish, Père Gasser ?
2: Eh bien, le Kaddish offre également des parallèles très intéressants. Cette prière en araméen, qui était donc la langue parlée par le Christ, est centrée sur la sanctification du nom divin et elle contient des formulations qui rappellent les premières demandes du Notre Père. Par exemple, il est dit « que soit magnifié et sanctifié son grand nom, qu'il fasse régner son règne ». On trouve cela dans le Notre Père. On retrouve les 2 thèmes majeurs de notre prière, la sanctification du nom de Dieu et la venue de son royaume. Et ces motifs s'inscrivent dans un horizon de la fin des temps, déjà présent dans la littérature juive et qui a été repris dans le Nouveau Testament.
0: Comme dans l'Évangile selon saint Matthieu.
2: Et oui Bruno, puisque le Notre Père est inséré dans le Sermon sur la montagne, qui est le début de l'enseignement du Christ dans l'Évangile de Matthieu, et qui est un long enseignement que Jésus prodigue à ses disciples sur les principes fondamentaux de la vie chrétienne. Alors après avoir mis en garde ses disciples contre les prières hypocrites des païens, qui prient fort pour bien se montrer aux hommes, et qui s'imaginent qu'à force de paroles, ils seront exaucés, Jésus introduit la prière du Notre Père et précise que celle-ci peut se faire seule, dans l'intimité d'une chambre, afin d'être tout entier et sobrement centré sur Dieu.
0: Et chez Saint-Luc ?
2: Le cadre diffère un peu. Jésus est d'abord présenté en train de prier. C'est alors qu'un disciple intrigué lui demande « Seigneur, apprends-nous à prier ». C'est donc pour répondre à la demande de ses disciples que Jésus transmet la prière du Notre Père. « Quand vous priez, dites ». Cette version insiste davantage sur la simplicité de la prière et la confiance filiale. Et cela me fait penser à d'autres phrases du Christ quand il dit « Moi je vous dis, demandez, on vous donnera, cherchez, vous trouverez, frappez, on vous ouvrira ».
0: Quand est-il entré dans la prière liturgique ?
2: Eh bien, l'usage de la prière du Notre Père est attesté dès les premiers moments du christianisme. Il y a un texte très ancien qu'on appelle la Didache, qui est aussi la doctrine des 12 apôtres et qui est daté de la fin du 1er siècle. Eh bien, ce texte recommande aux chrétiens de réciter cette prière 3 fois par jour. Le Notre Père devient donc un marqueur identitaire de la foi chrétienne naissante et une manière proprement chrétienne de s'adresser à Dieu comme à un Père. Et pour conclure, je dirais que cette prière devient le signe distinctif des chrétiens. Dans cette prière, les chrétiens saisissent la quintessence du message de Jésus et peuvent faire quotidiennement l'expérience du salut et de la rédemption qui est accomplie dans la mort et la résurrection du Christ, qu'on fête, entre autres, chaque dimanche, mais aussi particulièrement durant tout ce temps pascal.
0: Merci Père Sylvain Gasser, on se retrouve dimanche prochain pour continuer d'évoquer la liturgie sur RCF Notre-Dame.
2: Avec grand plaisir Bruno, et bon dimanche à tous les auditeurs.

0: C'est le grand retour du groupe Be Witness avec une nouvelle chanson sortie pour la fête de Pâques. Tout est accompli sur RCF Notre-Dame. Dans un instant, notre rendez-vous avec la communauté de Thésée. Nous parlerons de ce matin des jeunes venus d'Asie.
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0: 7h23 sur RCF Notre-Dame, très bon réveil à toutes et à tous. C'est l'heure de retrouver les frères de la communauté de Thésée, comme chaque dimanche matin. Et ce matin, j'accueille le frère Jean-Patrick. Bonjour frère Jean-Patrick.
3: Bonjour.
0: Et avec vous, nous évoquons ce matin la place de ces jeunes qui sont venus de très très loin et qui rejoignent la communauté de Thésée. Que viennent-ils chercher à Thésée ?
3: C'est une rencontre et aussi une vie de prière avec les jeunes d'Europe. Et leur présence qui soutient l'acheminement mutuel dans l'acheminement de la foi.
0: Comment sont-ils engagés dans la vie de l'Église ou des Églises, en Asie notamment?
3: Et dans la plupart de l'Église en Inde, il y a l'aumônier des jeunes qui sont engagés dans la vie de l'Église, de leur propre Église, parce que nous invitons les jeunes de différentes ou plusieurs dénominations chrétiennes, et chacune et chacun qui est engagé dans l'engagement dans la vie de l'Église locale.
0: Et quelle est leur expérience? Qu'est-ce qu'ils vivent, ces jeunes?
3: Les jeunes qui viennent d'Asie et surtout d'une expérience de vie de prière. Et ensuite, c'est la rencontre avec les jeunes d'Europe et aussi d'autres continents. Parce que ces jeunes qui viennent et qui restent plusieurs mois, aussi une vie de communauté, une vie de partage, qui a une expérience avec cette présence-là, avec des jeunes de d'autres continents.
0: Frère Jean-Patrick, un grand merci. On se retrouve la semaine prochaine pour ce rendez-vous avec la communauté de Thésée.
3: Merci beaucoup.

0: En 2012, Daniel Fasséryas propose un album dédié aux chrétiens d'Orient. L'album s'appelle « Gardien de mon frère » et en extrait, nous écoutions « L'amour ou la mort ». Daniel Fasséryas associé ici à son fils Benoît. Allez, jette un coup d'œil sur la suite de votre matinale. Dans un instant, sur RCF Notre-Dame, nous reviendrons sur la situation en Haïti avec Amélie Berthelin de l'AED, l'aide à l'Église en détresse. Bruno Verjus, chef étoilé et écrivain, sera au micro de Vincent Bellotti dans « Il était une joie » à 8h20. Et puis à 7h50, la prière du matin. C'est le pasteur Magali Girard qui a préparé la méditation de l'Évangile. Mais pour l'heure, on s'intéresse à la météo. Et c'est un temps instable qui nous attend pour ce dimanche, avec des averses présentes ce matin sur la moitié ouest. Elles gagnent dans la journée les régions du centre, de l'Île-de-France et du nord. En Belgique, le ciel est très nuageux, quelques petites averses pour ce 3 mai. Les températures sont en légère baisse par rapport à hier, avec cet après-midi 17 degrés prévus à Lille, Rouen, Paris, Rennes et Limoges. 18 à Nancy, Orléans et Bordeaux. Il fera cet après-midi 19 à Dijon et Saint-Étienne, 20 à Lyon et Ajaccio, 21 à Toulouse et Marseille. Côté Belgique, 17 degrés à Bruxelles et 18 à Liège. Voici notre rendez-vous avec l'AED, l'aide à l'Église en détresse. Et je rejoins Amélie Berthelin. Bonjour Amélie.
1: Bonjour Bruno.
0: Cette semaine, vous emmenez en Haïti, un pays plongé dans une crise profonde où la violence des gangs ne cesse de s'étendre.
1: Et oui, en effet, car des élections législatives et présidentielles sont prévues le 30 août, ce qui pourrait marquer une étape importante pour le pays. Pour rappel, Haïti n'a plus de président depuis 2021, date à laquelle le président Jovenel Moïse a été assassiné. Mais aujourd'hui, leur tenue paraît très incertaine. Le rétablissement de la sécurité est une condition préalable et sur ce point, hélas, la situation ne cesse de se dégrader.
0: Que se passe-t-il concrètement sur le terrain ?
1: Alors, les gangs contrôlent désormais près de 90% de la capitale, Port-au-Prince, ainsi que des zones stratégiques du pays. Ils imposent des péages sur les routes, organisent des trafics, des enlèvements et installent un climat de peur permanent. On compte aujourd'hui plus de 1,4 million de personnes déplacées à l'intérieur du pays et plus de 8000 homicides. Dans ce contexte, les élections paraissent impossibles, nous confiait tout récemment Mgr Decoste, l'évêque de Jérémie à l'ouest du pays. Il dénonce également la complicité du gouvernement qui ne fait rien pour stopper les gangs.
0: Alors Amélie, qu'en est-il de l'Église sur place ?
1: Eh bien, face à cet effondrement des institutions, l'Église, soutenue par l'AED depuis des décennies, apparaît comme l'une des dernières structures encore présentes auprès de la population. Mais elle est elle-même, bien sûr, fortement touchée. À Port-au-Prince, par exemple, une quarantaine de paroisses ont dû fermer. D'autres sont également contraintes de cesser leur activité dans différentes régions. Et puis, des enlèvements de religieux ont lieu régulièrement. Et certaines attaques ont été particulièrement violentes, comme le meurtre de deux religieuses en 2025. Et tout récemment, un prêtre a été retenu en captivité pendant plusieurs semaines avant d'être enfin libéré. « Je vivais dans la peur chaque jour », nous a-t-il témoigné, « et c'est grâce aux prières que j'ai pu être libéré », affirme-t-il.
0: Comment l'Église, avec l'aide à l'Église en détresse, continue-t-elle malgré tout sa mission ?
1: Eh bien, les fidèles continuent de vivre leur foi d'une manière édifiante. Ils participent aux célébrations, quand cela est possible, parfois au péril de leur sécurité. Des pèlerinages et des temps de prière rassemblent ainsi encore de nombreux croyants, malgré le danger. Et il existe même parfois des signes inattendus, comme dans ce quartier de Port-au-Prince contrôlé par des gangs, où une paroisse, Sainte-Bernadette, a pu rouvrir à l'occasion de sa fête patronale à l'initiative même des groupes armés. Alors continuons d'aider ce peuple haïtien, de les porter dans nos prières pour ne surtout pas les oublier.
0: Merci Amélie Berthelin, on se retrouve la semaine prochaine pour ce rendez-vous avec l'AED, l'aide à l'Église en détresse.
1: Merci Bruno.

0: Reprise d'un titre du chœur d'Annunzio par le groupe vendéen Timoteo, Jésus règne sur RCF Notre-Dame. Il est l'heure d'accueillir maintenant Didier Rance pour sa carte blanche. Bonjour Didier.
1: Bonjour Bruno.
0: Le monde a perdu ses couleurs, que voulez-vous nous dire ?
1: Eh bien, j'ai lu dans un magazine parisien il y a quelques semaines, la France a perdu ses couleurs au profit du blanc, du noir et du gris, de toutes les nuances. C'était à propos de nos voitures. Mais en fait, le phénomène est à la fois mondial et plus global. Il concerne tous nos artefacts, comme l'a montré une étude assez exhaustive réalisée par des scientifiques du Science Museum de Londres et publiée il y a 5 ans. Résultat de cette étude, si nos voitures sont très majoritairement grises, noires ou blanches, nos téléphones, eux, sont de diverses nuances de grises, etc. Vous voyez beaucoup de voitures d'un jaune pétant, d'un violet mélancolique, d'un orange chaud ou d'un vert pomme dans les rues de nos villes. Moi, je suis descendu sur la place où j'habite, j'ai compté, je suis arrivé au même résultat que l'étude londonienne. Il y en a de moins en moins.
0: Didier, d'autres secteurs sont-ils touchés ?
1: La mode, l'habillement, semble avoir aussi largement suivi cette tendance, comme le montreraient, paraît-il, les défilés ou en regardant dans les boutiques. Quant aux restaurants McDo, rouges et jaunes pétantes jadis, ils sont souvent passés au brun et au gris, sauf le logo. L'architecture n'est pas en reste. Les maisons d'architectes design sont souvent dans les gris, les blancs cassés. Oui, le gris semble être la couleur, ou plutôt la couleur absente, la plus dynamique dans cette évolution.
0: Comment l'expliquer ?
1: Alors, les sociologues, d'autres chercheurs ont tenté de l'expliquer. Cette tendance par l'efficacité, la calculabilité, la prévisibilité, le contrôle. Autrement dit, on standardise au détriment de l'originalité. Ça va plus vite, c'est plus sûr, ça coûte moins. Et que ce mouvement se diffuse à partir des États-Unis n'est pas un hasard. Toutefois, j'ai été surpris de ne pas trouver dans cette tentative d'explication, dont je ne nie pas la valeur, deux autres hypothèses possibles. Le gris peut être obtenu en mélangeant le noir et le blanc, mais aussi toutes les couleurs. Ça pourrait expliquer son dynamisme. Mais n'est-ce pas aussi à rapprocher du second principe de la thermodynamique énoncé il y a 200 ans par Sadi Carnot ? Tout système tend à l'entropie qui lui fait perdre son énergie. Et en ce moment où le printemps, plus encore Pâques, s'oppose à ce supposé irrésistible de la grisaille par une salve d'espérance à toutes les couleurs de la vie et de l'arc-en-ciel, eh bien, pensons, nous aussi, à y contribuer.
0: Et oui, merci Didier Rance, on se retrouve la semaine prochaine pour votre carte blanche.
1: Merci Bruno.
0: Et comme tous les dimanches sur RCF Notre-Dame, c'est l'heure de partager un peu de joie qu'une personnalité. Et aujourd'hui, c'est avec le chef doublement étoilé Bruno Verjus. D'abord étudiant en médecine, puis chef d'entreprise en Chine, ce Rouennais d'origine s'est tourné vers la cuisine comme chroniqueur gastronomique avant d'ouvrir son propre restaurant Table à Paris, classé parmi les 50 meilleurs au monde. Un autodidacte passé de l'assiette à l'écriture, puisque Bruno Verjus vient de sortir son premier roman, La Recette, une savoureuse enquête autour de la tarte à la praline rose. À cette occasion, petit secret de bonheur d'un homme de goût au micro de Vincent Bellotti.
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3: Bonjour Bruno Verjus.
4: Bonjour.
3: Bruno Verjus, si la cuisine vous a rendu heureux au quotidien, ben quels sont vos petits secrets de bonheur ? Vous allez nous livrer vos recettes. Première question, quand vous vous levez le matin, est-ce que c'est tout de suite de bonne humeur, genre tarte aux pralines délicatement sucrées, ou c'est plutôt vinaigre acide, on ne m'approche pas tant que je n'ai pas bu mon thé ou mon café ?
4: Ah non, moi le matin, bah d'abord je me réveille le matin et d'abord je constate avec bonheur que je me réveille le matin. Et donc, partant de ce constat, évidemment, on est heureux. Et chaque matin, c'est une renaissance.
3: Et un petit déjeuner spécial quand on s'appelle Bruno Verjus, ou c'est un petit peu comme tout le monde, tartine et confiture ?
4: Alors, pas spécialement. Alors, je ne suis pas un grand mangeur du matin. Donc oui, je me fais une tartine quelquefois. Je mange une pomme. J'adore les pommes. Et puis, je me fais un thé, de temps en temps un café. Je n'ai aucune habitude. Donc, mon régime alimentaire, il varie tout le temps. Parce que je pense que de la diversité naît justement ce bonheur à embrasser le monde.
3: On continue, Bruno Verjus. Quand vous avez un petit coup de cafard, qu'est-ce que vous faites pour vous remonter le moral ? Est-ce que vous vous mettez au fourneau ?
4: Non, pas spécialement. D'abord, je n'ai pas de coup de cafard, je n'ai aucune raison d'en avoir. Mmh. Je suis assez constant. Je dirais que quand je peux avoir un léger vague à l'âme, je dirais plutôt que j'ouvre un livre. Donc ça peut être un livre un peu scientifique, ça peut être un livre de cuisine, ça peut être un livre de littérature, un livre de poésie. Et puis je le lis comme un refuge. Je me protège, je m'habille des mots et des pages blanches et je pars ailleurs.
3: Question gratitude, Bruno Verjus, est-ce qu'il y a une personne qui a beaucoup compté dans votre vie personnelle ou professionnelle et à qui aujourd'hui vous auriez vraiment envie de dire merci?
4: Il y en a énormément, hein, donc
3: ça, j'imagine, oui.
4: Il y en a déjà une partie dans le livre. Mais en tout cas, sur ma vie professionnelle, c'est évidemment Alain Passard, 3 étoiles, l'Arpège à Paris, rue de Varennes. Mmh. Et c'est un homme que j'aime, que j'admire infiniment. Et quand il a appris que j'allais ouvrir un restaurant, alors qu'il n'y avait aucune raison que je fasse un restaurant ni la cuisine, il m'a envoyé des messages pratiquement toutes les semaines pour me dire « je sais que c'est pas facile, tiens le coup, t'as la belle main, continue, je t'aime, mon frère, etc. etc. » Et il a toujours été à côté de moi. Et quand je lui ai porté mon livre l'autre jour, parce que je parle de lui, j'ai vu en lui la beauté du sourire de votre ami qui est fier de vous et qui partage et qui est heureux. Ça m'a bouleversé. Une des choses les plus belles qui me soit arrivée dans ma vie, qui est d'écrire un roman.
3: Pour terminer, Bruno Verjus, vous connaissez le dicton « Pour vivre heureux, vivons cachés ». Mais pour vous, pour vivre heureux, il faudrait vivre comment ?
4: Pour vivre heureux, il faut vivre sans cacher, ça c'est idéal. C'est très facile d'être heureux en étant caché, évidemment, puisqu'on n'appartient plus au monde, mais ce n'est pas vraiment une façon de vivre non plus. Moi, je crois que pour vivre heureux, il faut savoir poser le regard sur la beauté et en toute chose, y compris les plus laides, y compris les plus compliquées, les plus difficiles, il y a de la beauté. Et pour vivre heureux, il faut la révéler, il faut la verbaliser, il faut la citer, il faut la faire tout ce qu'on veut avec, mais en tout cas, il faut constater la beauté. Et ça, c'est quelque chose qui, à mon avis, est une clé de bonheur absolue, et c'est ce qui, d'une certaine façon, nous sauvera tous.

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Vous avez choisi RCF Notre-Dame, voici David Hallyday. Juste après, Simon Tatro sera là pour l'agenda du week-end.

0: David Hallyday parlant de son papa Johnny, tu ne m'as pas laissé le temps sur RCF Notre-Dame. Allez, pour poursuivre ce dimanche matin, il est l'heure d'accueillir Simon Tatraud pour l'agenda week-end.
1: L'agenda week-end à présent, à partir du 4 mai, rendez-vous à l'espace Bernanos pour découvrir la pièce de théâtre « Un mauvais rêve » adaptée de l'œuvre de Georges Bernanos. On en parle avec la metteuse en scène Anne Bouvier, bonjour.
2: Bonjour Simon.
1: Alors, ce mauvais rêve, eh bien, c'est d'abord un roman policier de Georges Bernanos, roman tombé dans l'oubli. Dites un petit peu de quoi ça parle, ce qui vous a séduit pour en faire une pièce de théâtre.
2: On tourne autour d'un personnage, d'une femme qui s'appelle Simone Alfieri, et qui est la première secrétaire d'un auteur qui s'appelle Gans et qui est un peu sur le déclin. Et il se trouve aussi qu'elle est sous l'emprise de cet homme depuis 10 ans, qui la malmène un peu, qui la maltraite, qui l'utilise sa propre vie à elle pour écrire ses livres. Et donc, on arrive au moment où elle n'en peut plus, elle veut s'épanouir, et elle lui dit, moi, maintenant, je veux signer les livres avec toi, c'est grâce à moi que tu les écris, je veux me libérer de ce joug-là. Et donc, à partir de là, elle se libère et elle va aller commettre un crime, puisque c'est une femme qui n'arrive pas à aimer et qui pense que son épanouissement va passer par un crime. Et donc, on suit toute la trajectoire de cette femme qui est aussi en quête d'identité et qui absorbe tellement les personnages fictionnels qui finit par ne plus savoir qui elle est pour se prendre pour le personnage de fiction. Donc, c'est tout un dédoublement, un triblement même, je pourrais dire, qui était assez passionnant.
1: Alors, adapter une œuvre, c'est toujours compliqué. On ne veut évidemment pas la trahir, même si on veut la faire un peu sienne, j'imagine.
2: Bien sûr, il y a toujours de la trahison, vous avez tout à fait raison. On est là aussi pour donner son point de vue. Donc nous, on avait envie d'apporter une certaine modernité, parce qu'on peut se dire Bernanos, bon, c'est pas forcément l'auteur à la mode. Et pourtant, moi je trouve qu'il est très mal connu, et qu'à ce titre, j'avais aussi un peu envie de le remettre au goût du jour. Et donc comme on a mis en sous-titre « Autopsie d'une meurtrière », et c'est là où je pense que ça peut parler à tout le monde, parce qu'on a un peu de quelque chose à Simenon. On suit l'intrigue, on suit cette femme, donc c'est un peu un polar. Il y a un peu, bien sûr, de mystique dans tout ça, parce que Bernanos reste Bernanos. On a presque un puzzle où on retrouve tout ce qui anime Bernanos, le mal, Dieu, la mort, enfin on retrouve tout.
1: Merci Anne Bouvier. 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Et merci Anne Bouvier. Je rappelle que vous êtes la metteuse en scène de cette pièce de théâtre, Un mauvais rêve. Merci d'avoir été avec nous.
2: Merci à vous Simon, bonne journée.
0: L'agenda du week-end sur RCF Notre-Dame avec Simon Tatraud. Il est un peu plus de 7h50, l'heure de la prière du matin. Dans quelques instants, le pasteur Magali Girard nous proposera sa méditation de l'Évangile pour ce 5e dimanche de Pâques, l'Évangile selon saint Jean, au chapitre 14, les versets 1 à 12. « Je suis le chemin, la vérité et la vie ».
3: Jésus dit à ses disciples « Ne soyez donc pas bouleversés. Vous croyez en Dieu, croyez aussi en moi. Dans la maison de mon Père, beaucoup peuvent trouver leur demeure. Sinon, est-ce que je vous aurais dit « Je pars vous préparer une place » Quand je serai allé vous la préparer, je reviendrai vous prendre avec moi. Et là où je suis, vous y serez aussi. Pour aller où je m'en vais, vous savez le chemin. » Thomas lui dit « Seigneur, nous ne savons même pas où tu vas. Comment pourrions-nous savoir le chemin ?» Jésus lui répond « Moi, je suis le chemin, la vérité et la vie. Personne ne va vers le Père sans passer par moi. Puisque vous me connaissez, vous connaîtrez aussi mon Père. Dès maintenant, vous le connaissez et vous l'avez vu. » Philippe lui dit « Seigneur, montre-nous le Père, cela nous suffit. » Jésus lui répond, « Il y a si longtemps que je suis avec vous et tu ne me connais pas, Philippe. Celui qui m'a vu a vu le Père. Comment peux-tu dire « Montre-nous le Père » Tu ne crois donc pas que je suis dans le Père et que le Père est en moi. Les paroles que je vous dis, je ne les dis pas de moi-même, mais c'est le Père qui demeure en moi et qui accomplit ses propres œuvres. Croyez ce que je vous dis, je suis dans le Père et le Père est en moi. Si vous ne croyez pas ma parole, croyez au moins à cause des œuvres. Amen, amen, je vous le dis. Celui qui croit en moi accomplira les mêmes œuvres que moi. Il en accomplira même de plus grandes, puisque je pars vers le Père.

En qui nous reconnaissons-nous lorsque nous entendons ce dialogue entre Jésus et ses disciples ? Philippe dit quel est son besoin. Montre-nous le Père, cela nous suffit. Autrement dit, si tu nous laisses, si tu pars, dis-nous quel chemin suivre, quel est le but de ce chemin. Parfois, on se trouve dans cette situation de ne pas comprendre ce que nous sommes en train de vivre avec le Seigneur, parce que nous n'y prêtons pas attention, trop en attente que nous sommes de ce que nous lui réclamons nous-mêmes. Un indice clair, une réponse forte, un chemin tout fléché pour une vie dans laquelle nous n'aurions pas trop à nous poser de questions. Jésus, lui, fait remarquer à Philippe que tout le temps passé ensemble ne lui a pas servi à comprendre avec qui il cheminait. Philippe ne s'est pas intéressé à la personne de Jésus, mais à ses actes. Il est passé à côté, et cela nous arrive sans doute souvent dans nos vies. Peut-être encore sommes-nous plutôt des Thomas, en panne de confiance en nous et en nos capacités. Celui qui ne sait pas où il doit aller ne peut pas choisir le chemin, bien sûr. La réponse de Jésus nous rappelle que l'important, c'est le chemin. Se mettre en route avec Jésus, c'est le prendre, lui, comme le chemin véritable de la vie, de notre vie. L'un comme l'autre, Philippe comme Thomas, ne comprennent pas que l'important dans le chemin n'est ni la destination finale, ni la route suivie, mais le cheminement lui-même. La vie de foi, c'est ce mouvement dynamique. C'est dérangeant précisément parce que c'est la vie de foi. Heureusement, nous ne sommes pas seuls sur ce chemin. Christ nous précède et nous attend. Il est notre rendez-vous de chaque jour. Et c'est chaque jour de notre vie que nous pouvons le rencontrer.

Notre Père, qui es aux cieux, que ton nom soit sanctifié, que ton règne vienne, que ta volonté soit faite sur la terre comme au ciel. Donne-nous aujourd'hui notre pain de ce jour. Pardonne-nous nos offenses, comme nous pardonnons aussi à ceux qui nous ont offensés. Et ne nous laisse pas entrer en tentation, mais délivre-nous du mal. Car c'est à toi qu'appartiennent le règne, la puissance et la gloire, pour les siècles des siècles. Amen.

0: C'était la prière du matin. Le pasteur Magali Girard avait préparé la méditation de l'Évangile. Pour ce cinquième dimanche de Pâques, l'Évangile selon saint Jean, chapitre 14, les versets 1 à 12. Bon dimanche à l'écoute de RCF Notre-Dame. Voici le saint du jour présenté par Isabelle Delaunay. Bonjour Isabelle.
1: Bonjour. Aujourd'hui, nous fêtons les Philippe et les Jacques. Tous deux apôtres de Jésus, mais pourquoi les fête-t-on ensemble ? Non, ils ne sont pas frères, mais tout simplement parce que leurs reliques furent transférées dans la basilique romaine des 12 apôtres le même jour. Mais attention, il y a deux, voire trois saints Jacques. Aujourd'hui, nous fêtons Jacques le mineur, fils d'Alphée, et non Jacques le majeur, le frère de Jean, fils de Zébédée, fêté lui le 25 juillet. Alors qui est Jacques le mineur ? Selon la tradition latine, c'est le premier évêque de Jérusalem. Originaire de Nazareth, il est cité dans les 12 apôtres. Puis, après la Pentecôte, on le retrouve à la tête de l'église naissante de Jérusalem, où il a autorité. Il serait aussi l'auteur de l'épître de Jacques, une épître très concrète. Quant à Philippe, c'est aussi un des 12 apôtres. On pense que son père devait être grec car il porte un prénom grec qui signifie « qui aime les chevaux ». Originaire comme Pierre et André de Bethsaïde, sur la rive nord du lac de Tibériade, il est appelé par Jésus à le suivre. Aussitôt, Philippe va chercher son ami Nathanaël et le conduit aussi à Jésus. Puis, on va le retrouver pendant la multiplication des pains et dans un autre chapitre de l'Évangile de Jean. C'est lui qui demande à Jésus de voir le Père. Il suscite alors cette très belle réponse « Qui m'a vu, a vu le Père ». Alors, bonne fête aux Philippe et à ses dérivés comme Philippine ou Ophélie, et bonne fête à tous les Jacques.
0: Eh bien oui, merci Isabelle Delaunay, c'était le saint du jour, j'en profite pour saluer tous ceux qui s'appellent Philippe. Le grand responsable de l'émission Tous Mélomanes que vous retrouvez du lundi au vendredi à 16h. Dans un instant, à l'école de la prière avec Xavier Accard ce matin, prier avec Théophane le Reclus.
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0: 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Prier avec Théophane le Reclus, c'est ce que nous invite à faire Bernard Lecaro. Il répond ce matin aux questions de Xavier Accard. Voici à l'école de la prière.
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8: Bonjour et bienvenue à l'École de la prière, une émission qui vise à vous introduire à l'art de la prière. Aujourd'hui, j'ai le grand plaisir de recevoir Bernard Lecaro, qui est traducteur et auteur de plusieurs livres de spiritualité orthodoxe aux éditions des Sirtes. Bonjour Bernard Lecaro.
9: Bonjour monsieur.
8: Alors aujourd'hui, nous allons parler du premier ouvrage que vous avez édité aux éditions des Sirtes, qui m'a personnellement passionné, qui sont des lettres de direction spirituelle d'un grand spirituel du 19e siècle qui s'appelle russe, qui s'appelle Saint Théophane le Reclus. Ce sont des lettres donc, que Saint Théophane adresse à une jeune femme de la bonne société russe qui se pose des questions sur le sens de la vie et finalement comment vivre pleinement cette vie qui a du sens, qui est la vie de prière, la vie chrétienne dans le monde. J'en lis juste un tout petit extrait. Saint Théophane le Reclus dit « La prière vient à celui qui est laborieux dans la prière, et à celui qui ne l'est pas, elle ne vient pas. Nous voyons bien que les saints-pères ont travaillé dur dans la prière, et par ce travail, ils ont allumé en eux l'esprit de prière. Comment ils y sont parvenus ? Ils ne l'ont fait connaître par leurs écrits. Tout ce qu'ils ont écrit sur le sujet constitue la science de la prière, laquelle est la science des sciences. » Alors, Bernard Le Carreau, est-ce que, avant de nous introduire à cette science des sciences selon Saint Théophane le Reclus, vous pouvez nous expliquer qui il était, dans quel cadre il a vécu ?
9: Absolument. Alors écoutez, l'évêque Théophane est né à Orel, à 400 km de Moscou, en 1815. Alors dès son jeune âge, il s'est lancé, si je puis dire, dans la carrière, plutôt la voie ecclésiastique. Il a suivi tout le cursus habituel, séminaire, académie ecclésiastique à Kiev, etc. Et en 1841, il est devenu moine à la Laure de Kiev, puis ensuite diacre et prêtre. Alors il a enseigné à Kiev, à Novgorod, puis à l'Académie de Saint-Pétersbourg. Ensuite, il a été envoyé à la mission ecclésiastique en Palestine en 1847. Et là, il est resté 7 ans et a étudié profondément le grec pour lire les ouvrages des saints-pères, spécialement sur la prière. Ensuite, il a été nommé à la chapelle d'ambassade à Constantinople, puis il est revenu en Russie. Il a encore enseigné et été nommé évêque à

0: Pavie, c'est que c'était un évêque brillant qui faisait, si on peut dire, une carrière, je n'aime pas le mot, disons, dans le domaine ecclésiastique, et soudain, il se retire pour vivre dans la prière. Et je dirais, c'est pas seulement pour vivre dans la prière, c'est aussi pour écrire. Et il dit, à la hiérarchie, lorsqu'il veut se retirer, c'est qu'il veut continuer son œuvre pastorale, mais d'une autre façon. Alors maintenant, il vit d'une façon très stricte, c'est-à-dire qu'il vit dans la 16. Le matin, il boit un verre de thé avec du pain. Vers 14 heures, il mange un œuf et encore hors des jours de jeûne. Et un autre verre de thé le soir avec du pain. Vous voyez que c'est une vie, disons, extrêmement austère.
1: Et il consacre donc sa spécificité, il consacre donc une bonne partie de sa journée à son œuvre littéraire. Enfin, une œuvre qui a évidemment pour but de transmettre la spiritualité au plus grand nombre. C'est une œuvre de vulgarisation, en quelque sorte.
0: Vous avez raison, c'est une œuvre de vulgarisation, en ce sens qu'il prend les textes des pères et les traduit, sans en trahir naturellement, disons, le contenu, dans une langue, je dirais d'une façon qui est plus accessible, si on peut dire, comme on dit maintenant, au grand public. Mais à côté de ça, et c'est ça qui est intéressant, c'est qu'il vit reclus, il ne reçoit personne, et en même temps, il est en contact avec le monde, en ce sens qu'il répond aux lettres de tous ceux qui lui demandent des conseils spirituels, et c'est ça qui forme notamment le volume que nous avons maintenant.
1: Voilà, les lettres de direction spirituelle, qui sont donc ces lettres adressées à une jeune femme de la bonne société moscovite.
0: Pétersbourgeoise,
1: c'est exactement. Alors, son œuvre, vous me dites, son œuvre est constituée à peu près d'une soixantaine de livres. C'est énorme. Hein.
0: Alors, c'est énorme. Disons que dans cette soixantaine de livres, il y a des 5 volumes de ce qu'on appelle la Philokalie, qui était un recueil de textes patristiques sur la prière, qui avait été constitué par Saint Nicodème du Mont Athos au XVIIIe siècle.
1: Et qui n'était pas encore traduit en
0: alors,
1: russe.
0: Alors, il était traduit en slavon. D'accord. Par un grand saint qui s'appelle Païssy Velichkovski, mais le slavon était peu accessible, disons, à la grande masse des fidèles en Russie. Donc il les a traduits dans une langue moderne et en même temps, disons, plus adaptée, plus compréhensible.
1: D'accord. Et donc, à participer à ce grand mouvement de redécouverte de la prière du cœur ou de...
0: Absolument, tout à fait.
1: Alors, évidemment, un des thèmes qui lui est particulièrement cher, donc d'abord, il développe souvent, disons-le rapidement, mais une vision anthropologique de l'homme, enfin, pour bien comprendre ce qu'est la prière, et il aide cette femme, donc à laquelle il écrit, à comprendre le fonctionnement des différentes parties de son corps, notamment de son intelligence, sa mémoire, la façon dont son esprit peut vaquer, peut tourner dans le vide, comment l'orienter, le fixer.
0: Absolument, et c'était nécessaire en ce sens que malheureusement dans la société pétersbourgeoise de son époque, il y avait une espèce de déchristianisation, disons, latente, et surtout dans la haute société, il y avait des gens qui ne comprenaient strictement rien à ce que c'est que la vie spirituelle. Et d'ailleurs, le titre russe de cet ouvrage, c'est « Qu'est-ce que la vie spirituelle ?»
1: Ah oui, et d'ailleurs ça c'est vraiment très très nourrissant. C'est vrai que c'est une initiation. Enfin, il part vraiment de la base pour nous amener dans les sommets de la vie de prière.
0: Tout à fait. Alors d'ailleurs, ce qui est intéressant à noter, c'est que cette jeune femme ne se destinait absolument pas à la vie religieuse. Alors elle part vraiment, je dirais, du bas pour arriver à la fin. Paraît-il, elle serait devenue moniale.
1: Ah oui, d'accord.
0: À la fin de sa vie, je ne sais pas.
1: Alors, il donne à cette jeune femme aussi un certain nombre de conseils sur la prière. Quels sont-ils ?
0: Alors écoutez, bon, naturellement le sujet est très vaste, hein, je vais en citer que quelques-uns. D'abord, un conseil fondamental que je cite maintenant. Quand vous commencez à prier, faites-le toujours comme si vous n'aviez encore jamais prié comme il faut. Et que maintenant, pour la première fois, vous désirez le faire. Alors, vous prierez toujours avec une ardeur renouvelée et vivante, et tout ira bien.
1: Oui, c'est très, très original et très fort. Hein. Priez chaque jour comme si c'était la première fois.
0: Exactement. Alors, il y a aussi une chose qui est importante chez Théophane, c'est qu'il dit qu'il faut que nous ayons une règle de prière, donc une certaine discipline. Et je cite encore, « Il faut avoir une règle de prière en raison de notre faiblesse et aussi dans le but d'une

0: part de ne pas donner libre cours à notre paresse et d'autre part de maintenir notre zèle à sa juste mesure. Les grands ascètes avaient une règle de prière et s'y tenaient.
1: Et lui va conseiller une règle de prière donc à cette jeune femme ou...
0: Alors, il ne donne pas une règle de prière, détaillée comme telle, mais bon, il y a un certain nombre de conseils qui se retrouvent dans toute la longueur, disons, de l'ouvrage. Et puis, alors là, je pense qu'il faut aussi insister là-dessus, parce que saint Théophane, nous ne sommes pas toujours avec lui, car nous ne nous souvenons pas de lui. Et comme nous ne nous souvenons pas, nous commettons bien des choses que nous ne commettrions pas si nous gardions mémoire de lui. Faites cet effort de vous accoutumer à cette mémoire. Rien d'extraordinaire n'est requis, seulement la volonté de se souvenir que le Seigneur est en vous et tout près de vous, qu'il vous regarde dans les yeux. Pour s'entraîner au souvenir de Dieu, les chrétiens fervents ont un procédé. Répétez inlassablement une courte prière faite de quelques mots. La plus fréquente est « Seigneur, aie pitié » ou « Seigneur Jésus-Christ, aie pitié de moi, pécheur ».
1: Donc c'est ce qu'on appelle la prière du cœur.
0: La prière du cœur ou la prière de Jésus.
1: Cultiver le souvenir de Dieu en répétant, en invoquant son nom sans cesse au fond de son cœur.
0: Absolument.
1: Il insiste aussi beaucoup sur la nécessité d'être attentif dans la prière, de ne pas être dispersé, de concentrer son attention.
0: Alors absolument, écoutez, je vais encore citer cet extrait. Vous dites que vos pensées s'égarent, ramenez-les en arrière et ne laissez jamais consciemment vagabonder. Et cela pas seulement à l'heure de la prière, mais à toute heure. Les conditions du succès sont les suivantes. La continuité, la constance dans l'effort, il faut s'armer de patience et se contraindre soi-même.
1: Attention dans la prière donc, et enfin, il conseille d'apprendre par cœur certains psaumes.
0: Oui, alors il y a d'abord le psaume 50, « Pitié de moi, mon Dieu, selon ta grande miséricorde ». Il y a aussi le psaume 102, 145, 22, 23, 115, 69, ça fait beaucoup.
1: Et donc, il conseille à cette jeune fille de les apprendre par cœur, de les
0: Absolument,
1: mémoriser.
0: De les mémoriser.
1: D'accord. Et donc, ce qui ressort de là, en fait, ce sont des conseils. Vous dites qu'elle est devenue moniale, mais ce sont aussi des conseils qui permettent de vivre la sainteté en ayant une vie laïque, en fait.
0: Alors, c'est extrêmement important et c'est un enseignement récurrent chez Théophane. C'est qu'il montre qu'en vivant dans la société, on peut vivre chrétiennement en préservant son intérieur. Je vais conclure par ces paroles de Théophane. Faites donc ce qui vous tombe sous la main dans votre milieu, dans vos conditions de vie, et croyez bien que c'est là ce que vous avez véritablement à faire. Rien de plus ne vous est demandé. Donc, ce n'est pas des grandes choses.
1: Oui, il dit aussi à un moment que ça ne sert à rien de partir à l'autre bout du monde pour s'engager pour des causes humanitaires, mais il faut répondre à l'ordre de Dieu là où on est. Quoi.
0: Exactement.
1: Le christianisme comme une religion du prochain et de la présence.
0: Tout à fait. Vous savez, il y a un spirituel roumain qui a dit, c'était le père Cléopa, tout à fait récemment, il est décédé il y a quelques années en arrière. Il disait que le chrétien doit être comme la mèche d'une veilleuse qui se consume et en se consumant, elle éclaire tout autour de lui.
1: Merci beaucoup Bernard Le Carreau. Je rappelle votre livre de Saint Théophane, une traduction des lettres de direction spirituelle de Saint Théophane le Reclus aux éditions des Sirtes. Chers auditeurs, je vous remercie de votre attention. Je vous donne rendez-vous à la semaine prochaine et d'ici là, j'espère vous retrouver dans le mensuel Prier et dans son supplément Prier au quotidien qui vous donne l'évangile avec des méditations des pères de l'Église notamment chaque jour. À très bientôt.
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Yeshua sur RCF Notre-Dame, c'était le groupe Théos. Les communautés juives d'Afrique subsaharienne au cœur de connaître le judaïsme. Voici la seconde partie de cette émission présentée par Odile Riffaut. Ce matin, les Juifs d'Éthiopie.

0: Traditionnellement, on dit que trois principes fondent le judaïsme ancestral. Le lien au peuple d'Israël, une fidélité au Dieu un et unique de la Torah, une référence à la terre promise. Or, au XXe siècle, des populationnologues et d'historiennes, vous êtes chercheuse au CNRS et vous avez dirigé la publication de l'ouvrage « Juif d'ailleurs » chez Albin Michel en 2020, qui fait l'objet d'une publication cette année aux États-Unis. Vous avez aussi écrit « Black Jews » en 2014. Alors, on a parlé un petit peu précédemment des Juifs d'Éthiopie, les Bêta Israël. Falacha, c'est péjoratif, c'est ça le nom
1: Absolument. Falacha veut dire vagabond en amharique. Donc voilà, c'est sans terre, parce qu'ils n'avaient pas le droit de posséder des terres, ils étaient discriminés.
0: C'est donc une histoire assez étonnante que celle des Bêta Israël, que le monde occidental a découvert au XXe siècle, au cours du XXe siècle, on peut le dire. Vous dites que c'est une population dont la connaissance a eu un effet détonateur dans le monde juif. Pourquoi cela ?
1: Oui, détonateur et révélateur. C'est-à-dire que l'Alia, c'est-à-dire le retour, tradition dans l'Ancien Testament, sont passés à l'acte en affirmant qu'eux aussi étaient descendants des Hébreux. En fait, les Bêta Israël ou Falacha ont inauguré le concept de juifs noirs qui n'existait pas avant leur existence.
0: Ces juifs d'Éthiopie, comment ça se passe ? Il a fallu que leur judaïsme soit attesté, prouvé ?
1: Il semblerait que des sources du christianisme orthodoxe éthiopien aient pu être considérées comme analogues à certaines sources bibliques, de telle façon que le rabbi Shlomo Amar, grand rabbin d'Israël à l'époque, a reconnu les Bêta Israël. C'était une vraie question. Une vraie question dans la mesure où les Éthiopiens, les Bêta Israël, avaient un mode de vie totalement agricole, non mécanisé, dans la mesure où ils ne parlaient que l'amharique, dans la mesure où ils vivaient, on va dire, à une autre époque de notre civilisation.

0: manifestations et qu'ils se sont retrouvés dans des HLM ou équivalents en Israël, qu'il leur fallait s'habiller autrement, ce qu'ils ne souhaitaient pas. Ils avaient des chefs religieux, les caisses, qui n'ont pas été reconnus comme étant, comment dire, des substituts ou des homologues des rabbins. Donc ça a créé de grosses difficultés pour eux. Voilà, ça a été une intégration complexe.
1: Mais est-ce qu'aujourd'hui, on peut dire qu'au sein des différentes populations juives d'Afrique subsaharienne, cette idée de l'Alia, de partir vivre en Israël, est-ce qu'elle est d'actualité? Est-ce qu'elle fonctionne? Est-ce que c'est quelque chose qu'il faut envisager de faire un jour dans sa vie?
0: Ce n'est pas ce que j'entends. Que les Africains des différents groupes que j'ai rencontrés aient envie de se rendre à Jérusalem, qu'ils aient envie de prier au mur des Lamentations, c'est une chose. Ils ne disent pas systématiquement, et loin s'en faut, qu'ils souhaitent devenir israéliens. Ils veulent être reconnus pour ce qu'ils sont chez eux.

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1: Et nous venons d'entendre les Abayudaya chanter en hébreu, une communauté juive d'Ouganda dont vous dites, Edith Bruder, que leur histoire a quelque chose d'insolite. Au départ, c'est un lien particulier qu'ils ont eu avec l'Ancien Testament.
2: Absolument. Les Abayudaya représentent un modèle de communauté juive spontanée. C'est-à-dire que lorsque leur leader ou chef, Kakungulu, est entré dans l'Ancien Testament, a essayé de le comprendre, de le traduire en l'Ouganda, leur langue, il n'avait, lui, jamais rencontré de juifs. Par la suite, une fois qu'il a fait les premières démarches, il se trouve qu'il a rencontré un marchand juif, un mbalé, un certain Joseph. Je précise que c'était dans les années 1980-1990. Et avec l'aide de ce Joseph, il a, on va dire, normalisé ce qu'il avait réinventé de façon à ce que cela puisse être compatible avec les traditions que Joseph lui a communiqué et enseigné. Donc ce groupe des Abayudaya, au tournant des années 2000, a fait procéder à leur conversion par des rabbins israéliens et américains. Et là, à l'époque, il y avait 400 convertis. Je serais incapable de vous dire aujourd'hui combien il y en a. Ce que je peux vous dire, c'est qu'ils ont maintenant un vrai rabbin, Gershon Sizomu, qui a été formé aux États-Unis, en Israël, donc qui est reconnu, et qui peut faire le point face au rabbinat israélien, même si vous le savez, il y a de différentes tendances.
1: Oui, c'est ça qui est assez fascinant dans cette question, c'est que, on le sait, le judaïsme n'a pas de pape, il n'y a pas une personne pour dire quel est le bon judaïsme. Or, vous nous dites qu'il est devenu un vrai rabbin, qu'il y a une reconnaissance. Comment ça se passe? Auprès de qui est-ce qu'on va chercher la reconnaissance?
2: Alors, lui, il a cherché auprès des autorités religieuses auxquelles il s'est référé et qui l'ont accepté dans leur yeshiva. De ce fait, il est reconnu comme étant rabbin par une bonne partie de la communauté juive. Maintenant, il y aura toujours des factions orthodoxes qui mettront en question et sa judéité et sa formation de rabbin de facto.
1: Et alors, si on prend le cas des Lemba, vous nous en avez déjà parlé un petit peu précédemment. Les Lemba, ce qui est très fascinant, c'est que dans leur rite, on y retrouve des traces d'une religion israélite très ancienne.
2: Absolument. L'endogamie, l'abattage de la viande, l'éloignement des femmes pendant la période des menstruations, la circoncision qui est chez eux à 15 ans. Je veux dire, on retrouve des repères qui sont semblables, avec peut-être des petites adaptations, mais pas tant que ça, des rituels, des traditions de l'Ancien Testament.
1: Et est-ce que ça a rendu pour les Lemba leur reconnaissance plus facile?

0: difficile de la part du monde juif?
1: Alors, les Limbas ont une position un petit peu particulière. Les Limbas veulent être reconnus comme juifs. Ils disent « We want to recapture our roots ». Nous voulons recapturer nos racines. Maintenant, vous pouvez faire avec un rabbin qui est arrivé d'Israël ou de France un Shabbat avec les Limbas le samedi, et les Limbas vont aller au temple le dimanche. Ils ne demandent pas de reconnaissance, ils s'auto-reconnaissent. Il ne faut pas leur parler de conversion. Ils vous diraient, mais enfin, pourquoi voulez-vous que nous nous convertissions puisque nous sommes juifs? Et les rabbins qui sont un petit peu engagés dans cette démarche avec eux n'ont absolument pas d'écoute à ce niveau-là. Mais ils tiennent à être reconnus comme tels. C'est d'ailleurs ce besoin de reconnaissance qu'on retrouve dans tous les groupes. Ce qui est important pour tous ces groupes, c'est d'avoir la reconnaissance par les communautés juives internationales, de faire partie de ce monde-là.
0: Vous me disiez hors micro qu'aujourd'hui, il y a un judaïsme en expansion dans certains pays d'Afrique subsaharienne. C'est un phénomène de grande ampleur actuellement, parce qu'on en parle très peu.
1: Alors, on n'en parle pas. Il est difficile d'évaluer, mais moi qui suis une observatrice du terrain, je peux vous dire que certains pays comme la Côte d'Ivoire, qui jusqu'il y a 4 ans avait 2 communautés juives à Abidjan, maintenant il y en a 6, et que ce phénomène se produit dans de nombreux autres pays. C'est un phénomène en expansion.
0: Comment est-ce qu'on l'explique, selon vous ?
1: Une recherche de sens, une recherche de religion. C'est en rapport avec la décolonisation. Le christianisme a été apporté par les religieux, les missionnaires issus de la colonisation. Il semblerait que les religions traditionnelles, dans la mesure où elles peuvent être un petit peu repiquées sur le terreau du judaïsme, retrouvent une vitalité, mais pas importante. Elles font partie d'un tout. Et puis, les Africains ont un grand besoin de religiosité et de spiritualité. Donc, de ce fait, cette affiliation, cette adhésion au judaïsme incarne leurs besoins. Et puis, peut-être, de leur part, je l'entends parfois, un besoin d'universalisme.
0: Et un besoin de retour aux sources, quelque part, même si leurs rites anciens d'avant la colonisation sont lointains.
1: Un besoin de retour aux sources très antérieures, puisqu'ils affirment, pour certains, cette descendance, filiation des Hébreux.
0: Un grand merci, Edith Bruder. Je rappelle que vous êtes anthropologue et historienne, chercheuse au CNRS et spécialiste des communautés juives émergentes d'Afrique subsaharienne et auteure de Black Jews, chez Albin Michel en 2014.
2: Connaître le judaïsme était présenté à l'instant par Odile Riffaut. Dans un instant, cette année dans l'histoire, ce matin, 1919, Hitler fait son entrée en politique. Notre invité, l'historien Claude Quettel.
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2: Très bon dimanche à l'écoute de RCF Notre-Dame, il est 8h30.
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2: Aujourd'hui, 1919.
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2: Mais que s'est-il passé pendant ces 12 mois? Le traité de Versailles met fin à la Première Guerre mondiale. Souvent février, le procès pour trahison de Joseph Caillaux et un caporal autrichien fait son entrée en politique en Allemagne. Son nom, Adolf Hitler. Invité Claude Quettel, auteur d'une biographie sur le dictateur allemand qui sort chez Perrin.
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2: C'est l'une des conséquences de la fin de la Première Guerre mondiale. Le 9 janvier, sous pression depuis plusieurs semaines,

0: grande-duchesse Marie-Adélie de Luxembourg, soupçonnée de germanophilie, est contrainte d'abdiquer. C'est sa sœur Charlotte qui lui succède à la tête du grand-duché. Le 18 janvier s'ouvre au Quai d'Orsay à Paris la conférence de paix qui réunit les représentants des 27 États victorieux de la Première Guerre mondiale. Le but est négocier les traités de paix et créer la SDN, la Société des Nations. Son président, c'est le français Georges Clemenceau. Son geste, le 31 juillet 1914, avait marqué la France entière. Raoul Villain, l'assassin de Jean Jaurès, est acquitté le 29 mars. Une décision qui provoque une manifestation réunissant 100 000 personnes le 6 avril à Paris. 5 ans, jour pour jour, après l'attentat de Sarajevo, le traité de Versailles met fin à la guerre entre les puissances victorieuses, l'Allemagne. La signature a lieu dans la galerie des glaces du château de Louis XIV le 28 juin. C'est le lieu où avait été proclamé le 18 janvier 1871 l'Empire allemand. Ce traité détermine les sanctions prises à l'encontre de l'Allemagne. Il sera promulgué le 10 janvier 1920. Enfin, après avoir transformé son usine d'obus du Quai de Gevel en usine automobile, André Citroën présente le 4 juin sa première automobile, la Type A. C'est la première voiture européenne de grande série à être construite à la chaîne.
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0: L'arrivée au pouvoir le 16 novembre 1917 de Georges Clemenceau n'est pas une bonne nouvelle pour son vieil ennemi, Joseph Caillaux. En effet, Clemenceau assimile ses positions politiques comme de la trahison. Caillaux étant le chef de file des partisans d'une paix sans annexion et sans indemnité. Il voit d'ailleurs son immunité parlementaire levée à la demande de Clemenceau en décembre 1917, puis arrêtée le 14 janvier suivant. Joseph Caillaux est accusé de trahison et de complot contre la sûreté de l'État. Il est traduit devant le Sénat constitué en cour de justice et son procès s'ouvre le 23 octobre 1919. Il est condamné en février 1920 à 3 ans de prison et la privation de ses droits civiques pour le seul chef de correspondance avec l'ennemi. Cette condamnation provoque l'indignation d'une bonne partie de la classe politique. Caillaux est obligé de quitter Paris et ne revient qu'après la victoire du cartel des gauches de 1924. Amnistié par la Chambre des députés en 1925, il va reprendre sa carrière politique qui se poursuivra jusqu'en 1940.
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0: 1919. Envoyé par son supérieur, le capitaine Karl Mayer, le caporal Adolf Hitler participe au meeting d'un petit parti d'extrême droite, le DAP, le Parti des travailleurs allemands, l'ancêtre du parti nazi. Dans une biographie qui vient de sortir chez Perrin, Claude Kettel revient sur le parcours de ce fils du douanier autrichien qui deviendra le Führer tout-puissant du Troisième Reich. Bonjour Claude Kettel.
2: Bonjour.
0: Qui est cet Adolf Hitler qui assiste à cette réunion publique ?
2: J'aurais envie de vous répondre, il n'est rien. Il n'est encore rien. C'est un paresseux, un raté au sens le plus banal du mot. Il a vécu à Munich, il est autrichien, il a vécu à Munich, à la petite semaine, en vendant des reproductions d'aquarelles, il n'a aucun talent artistique. Il s'engage pour la Grande Guerre comme simple soldat, même pas caporal, il n'a pas de grade, c'est un homme du rang, il n'a pas non plus connu l'enfer des tranchées. Il est révolté, alors complètement révolté par l'armistice, qu'il considère comme tout à fait injuste, comme une trahison, et une trahison des Juifs, même si son antisémitisme est encore peu affirmé. Et puis, il essaie de rester un petit peu encore dans ce qui reste de l'armée allemande, et il se fait remarquer par un capitaine Mayer, qui va être celui qui va faire, qui va fabriquer Hitler en l'embauchant pour des tournées de propagande anticommuniste.
0: Alors Hitler va devenir officiellement membre du DAP le 1er janvier 1920. Dans ce parti, un homme va être important pour lui, il s'agit de Dietrich Eckart. Qui est ce mentor pour Hitler ?
2: Alors, Hitler a eu de nombreux mentors. Il est quand même complètement inculte, il n'est pas bête, c'est un malin, c'est un opportuniste, c'est une enveloppe vide qui forge son antisémitisme. Et Dietrich, c'est un peu l'intello, mais Dietrich, c'est aussi le porte-étendard d'un mouvement que Hitler embrasse résolument, qui est le mouvement Völkisch. Alors Völkisch, c'est très difficile à traduire, Völkisch. C'est une tradition, un courant idéologique selon lequel il y a un peuple aryen, germain, supérieur, et un peuple inférieur, le peuple des Juifs. Ce racialisme est fondateur de la pensée politique de Hitler.
0: En février 1920, le DAP devient le NSDAP, le Parti national-socialiste des ouvriers allemands. L'année suivante, Hitler en devient le chef. Et en 1923, le 8 novembre, il va tenter un coup d'État connu sous le nom de Putsch de la Brasserie. Quel est cet événement ?
2: Il faut dire que Munich est la capitale de la Bavière. La Bavière est le bastion de la droite, voire de l'extrême droite. On pourrait dire, pour caricaturer, vous voyez qu'il y a une Allemagne du Nord, Berlin, plutôt socialiste et voire communiste, et puis qu'il y a au sud une Bavière encore, même des fois pro-royaliste, catholique. Et donc Hitler est comme un poisson dans l'eau, dans ce milieu-là, qui va être, vis-à-vis de lui, d'une complaisance extraordinaire. Pour vous répondre enfin sur le putsch, l'Allemagne est en révolution encore en permanente, surtout la Bavière, qui est à la limite de la sécession. L'Allemagne continue à fonctionner d'ailleurs sur le système des Länder, c'est-à-dire de régions qui sont très très autonomes. Hitler profite de cette situation-là pour tenter un putsch. Hitler prend plus ou moins en otage le chef du gouvernement bavarois, puisque chaque région a son gouvernement autonome, dans une brasserie. Mais ça, dans une brasserie, ça n'a rien de bizarre, c'était là qu'il y avait de la place et qu'on pouvait faire des meetings. Et on monte sur une table, tire un coup de revolver en l'air et dit « ici commence la révolution ». Et il s'imagine que tout le monde va se ranger derrière lui, mais personne ne se range derrière lui. Et donc le putsch échoue, c'est un putsch qui se fait en deux temps. Le lendemain, une manifestation, on pense que l'armée va se rallier, elle ne se rallie pas du tout, un premier coup de feu, et ensuite, une bonne dizaine de morts, Hitler lui-même blessé, en tombant, et emprisonné et jugé donc à la prison de Landsberg. Alors je ne sais pas si je dois continuer à vous raconter la suite.
0: Alors justement, la prison de Landsberg, Claude Kettel, il va rédiger son livre Mein Kampf, un livre que vous qualifiez de conspiration en plein jour. Pourquoi cette conspiration en plein jour ?
2: Une conspiration en plein jour parce que Mein Kampf, je fais partie de ceux qui, par métier, faisaient un livre sur Mein Kampf. La moindre des choses, c'était peut-être de lire Mein Kampf. Mais alors, écoutez, vous avez lu Mein Kampf en entier ?
0: Non.
2: C'est illisible. C'est un livre qui est totalement illisible. C'est mal écrit, après pourtant avoir été remanié. Le livre vous tombe les mains à la page 4. Ce côté diffus, confus, mal foutu, a fait que pendant longtemps, on a considéré que c'était une sorte de torchon, d'élucubration. Mein Kampf dit quelque chose. Et il dit, hélas, ce qui va être jusqu'au bout la politique de Hitler. Il revient sur la théorie Völkisch de la supériorité de deux peuples, et il fait plus que revenir, il s'étend longuement sur l'antisémitisme. Il dit clairement, justement, c'est vrai, il y a quelques phrases comme ça à isoler de Mein Kampf. C'est pour ça la fameuse conspiration en plein jour, c'est-à-dire que ça n'est même pas caché ce qu'il dit. Et il dit, un jour va avoir le combat, l'ultime combat, et ce sera eux ou nous. Donc, on ne peut pas être plus clair. Il annonce la nécessité d'une guerre à l'Est pour la conquête de l'espace vital. Il annonce bien évidemment la nécessité de mettre un peuple au pas, de l'éduquer. Tout est dit dans Mein Kampf, mais il faut aller à la pêche.
0: Claude Kettel, scrutin après scrutin, les nazis vont se rapprocher du pouvoir. 18,3% en 1930, 37,3% en juillet 1932. Avant de connaître une baisse en novembre 1932, le 30 janvier 1933, Hitler devient chancelier du Reich. Pourtant, en ce début d'année 1933, il est le seul encore à croire à sa bonne étoile. Que s'est-il passé pour qu'il arrive au pouvoir ?
2: Alors, on croit que souvent, Hitler a été porté au pouvoir par les élections. C'est faux. Il est nommé chancelier après des complications, des démarches, des combinations, notamment de von Papen, Hindenburg, qui méprise Hitler, mais il est nommé constitutionnellement chancelier parce que son parti a été effectivement élu, mais et avec une majorité relative. Il y a plus d'Allemands qui n'ont pas voté aux dernières législatives, de 33 qui n'ont pas voté Hitler que d'Allemands qui ont voté Hitler. Donc c'est une erreur de considérer que une majorité d'Allemands a voté pour le parti nazi. On ne vote pas pour Hitler. Un chancelier, c'est comme un premier ministre, hein, il est nommé par le président.

0: Donc Hitler est nommé chancelier dans une chambre, dans une, enfin, une chambre, l'Assemblée allemande, qui n'arrive pas à trouver une majorité. Donc c'est une combinaison mal fichue dont tous les protagonistes, sauf Hitler, pensent que ça va s'arranger, que Hitler est une sorte de nul. C'est vrai que quand il se présente devant Hindenburg, on ne peut pas dire qu'il est fière allure, ni dans le vêtement, ni dans le physique. Tout le monde pense que c'est un pauvre type. Hindenburg, Van Papen, enfin tous ceux qui pensent qu'ils vont pouvoir le manœuvrer, ce ne sera qu'un chancelier de plus. Donc Hitler n'est porté en aucun cas par une sorte de vague électorale allemande. Mais on est en pleine crise politique, la majorité au Landtag est introuvable, et donc c'est une sorte d'occasion extraordinaire, et parce que personne ne se doute que, à peine arrivé au pouvoir, Hitler va renverser la table en ne jouant pas, mais en aucun cas, le jeu démocratique, et en jouant au contraire le jeu de la terreur la plus totale.
1: Claude Quettel, vous publiez chez Perrin une biographie très complète sur Adolf Hitler. Un grand merci à vous.
0: Eh bien, moi, merci aussi.
1: La semaine prochaine, 1933, Hitler devient chancelier. Nous resterons avec l'historien Claude Quettel autour de sa biographie qui vient de sortir chez Perrin. Dans un instant, sur RCF Notre-Dame, pour poursuivre ce dimanche matin, on parlera de l'Ukraine avec Mgr Hugues de Voilemont. C'est le directeur général de l'Œuvre d'Orient. Très belle journée à toutes et à tous.

0: La musique pour accompagner votre début de journée. Eagle Eye Cherry sur RCF Notre-Dame. C'était Save Tonight à 8h46.
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0: Voici notre rendez-vous avec l'œuvre d'Orion. Et je rejoins son directeur général, Mgr Hugues de Walmont. Bonjour Mgr.
2: Bonjour Bruno, bonjour chers amis.
0: Et Mgr de Walmont, vous rentrez tout juste d'Ukraine.
2: Oui, en Ukraine, j'ai vu une église en résistance. Je rentre de 8 jours en Ukraine. Ce qui frappe, ce n'est pas seulement la guerre, mais la manière dont la société vit sous la contrainte de la guerre menée par la Russie. C'est étonnant, la vie semble en même temps continuer normalement, en apparence, mais la nuit, les alertes nous obligent à descendre dans les abris. Missiles et drones russes frappent tout le territoire, à l'ouest, mais particulièrement à l'est. Une application qu'on charge sur son portable permet de voir les villes menacées. La réalité de la guerre, c'est le nombre aussi de personnes militaires et civiles tuées, les corps amputés, les traumatismes profonds, des familles fragmentées. Beaucoup de ceux que nous avons rencontrés pendant la semaine ont un proche tué ou engagé encore sur le front. Nous sommes, on le sait bien, dans une guerre d'usure. La Russie ne parvient pas à l'emporter et l'Ukraine réussit à résister. Dans ce contexte, j'étais très frappé de l'engagement de l'Église gréco-catholique soutenue par l'œuvre d'Orient. Cette église agit concrètement en créant des nouvelles paroisses, des centres d'accueil pour les déplacés, en apportant de l'aide humanitaire, un soutien psychologique, un accueil aussi des plus pauvres et des personnes handicapées. Cette église m'a impressionné par la résistance spirituelle dont elle témoigne. Car cette guerre est aussi un affrontement religieux. D'un côté, un modèle russe où le religieux est mis au service de la puissance de l'État. Et de l'autre, une église ukrainienne qui insiste sur la liberté, la responsabilité personnelle et garde une distance sur le politique. Cet engagement de l'Église attire. D'ailleurs, c'est étonnant, la croissance du nombre des fidèles est importante, notamment des adultes qui traduisent une recherche de sens dans une société ébranlée. Reste la question de l'après-guerre. L'Ukraine sortira de cette guerre transformée. Une société militarisée, marquée par la violence, avec des fractures internes prévisibles entre ceux qui ont combattu et les autres. Un détail pour finir, qui dit beaucoup. On nous a rapporté que sur le front, des soldats lisent, comme pour préserver une liberté intérieure que la guerre ne peut pas atteindre. L'Ukraine ne se base pas seulement pour son territoire. L'Ukraine défend une idée de la liberté politique et religieuse, et de fait, une part de ce qui fonde aujourd'hui la sécurité et l'équilibre européen. À bientôt.
0: À bientôt, Mgr Hugues de Walmont, pour ce rendez-vous avec l'œuvre d'Orient sur RCF Notre-Dame.
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0: h 50 sur RCF Notre-Dame, voici la prière du matin. Dans quelques instants, le pasteur Magali Girard nous proposera sa méditation de l'Évangile. Pour ce 5e dimanche de Pâques, l'Évangile selon Saint Jean, chapitre 14, les versets 1 à 12. « Je suis le chemin, la vérité et la vie. »
4: Jésus dit à ses disciples: « Ne soyez donc pas bouleversés. Vous croyez en Dieu, croyez aussi en moi. Dans la maison de mon Père, beaucoup peuvent trouver leur demeure. Sinon, est-ce que je vous aurais dit « Je pars vous préparer une place » ? Quand je serai allé vous la préparer, je reviendrai vous prendre avec moi,

et là où je suis, vous y serez aussi. Pour aller où je m'en vais, vous savez le chemin. » Thomas lui dit, « Seigneur, nous ne savons même pas où tu vas. Comment pourrions-nous savoir le chemin ?» Jésus lui répond, « Moi, je suis le chemin, la vérité et la vie. Personne ne va vers le Père sans passer par moi. Puisque vous me connaissez, vous connaîtrez aussi mon Père. Dès maintenant, vous le connaissez et vous l'avez vu. » Philippe lui dit, « Seigneur, montre-nous le Père, cela nous suffit. » Jésus lui répond, « Il y a si longtemps que je suis avec vous et tu ne me connais pas, Philippe ? Celui qui m'a vu a vu le Père. Comment peux-tu dire « montre-nous le Père » ? Tu ne crois donc pas que je suis dans le Père et que le Père est en moi ? Les paroles que je vous dis, je ne les dis pas de moi-même, mais c'est le Père qui demeure en moi et qui accomplit ses propres œuvres. Croyez ce que je vous dis, je suis dans le Père et le Père est en moi. Si vous ne croyez pas ma parole, croyez au moins à cause des œuvres. Amen, amen, je vous le dis. Celui qui croit en moi accomplira les mêmes œuvres que moi. Il en accomplira même de plus grandes, puisque je pars vers le Père. »

En qui nous reconnaissons-nous lorsque nous entendons ce dialogue entre Jésus et ses disciples ? Philippe dit quel est son besoin. Montre-nous le Père, cela nous suffit. Autrement dit, si tu nous laisses, si tu pars, dis-nous quel chemin suivre, quel est le but de ce chemin ? Parfois, on se trouve dans cette situation de ne pas comprendre ce que nous sommes en train de vivre avec le Seigneur, parce que nous n'y prêtons pas attention, trop en attente que nous sommes de ce que nous lui réclamons nous-mêmes. Un indice clair, une réponse forte, un chemin tout fléché pour une vie dans laquelle nous n'aurions pas trop à nous poser de questions. Jésus, lui, fait remarquer à Philippe que tout le temps passé ensemble ne lui a pas servi à comprendre avec qui il cheminait. Philippe ne s'est pas intéressé à la personne de Jésus, mais à ses actes. Il est passé à côté, et cela nous arrive sans doute souvent dans nos vies. Peut-être encore sommes-nous plutôt des Thomas, en panne de confiance en nous et en nos capacités. Celui qui ne sait pas où il doit aller ne peut pas choisir le chemin, bien sûr. La réponse de Jésus nous rappelle que l'important, c'est le chemin. Se mettre en route avec Jésus, c'est le prendre, lui, comme le chemin de foi. Heureusement, nous ne sommes pas seuls sur ce chemin. Christ nous précède et nous attend. Il est notre rendez-vous de chaque jour. Et c'est chaque jour de notre vie que nous pouvons le rencontrer.

0: Notre Père, qui es aux cieux, que ton nom soit sanctifié, que ton règne vienne, que ta volonté soit faite sur la terre comme au ciel. Donne-nous aujourd'hui notre pain de ce jour. Pardonne-nous nos offenses, comme nous pardonnons aussi à ceux qui nous...
1: C'était la prière du matin. Le pasteur Magali Jurard avait préparé la méditation de l'Évangile pour ce cinquième dimanche de Pâques, l'Évangile selon saint Jean, au chapitre 14, les versets 1 à 12. . 8h56, très belle journée à tous à l'écoute de RCF Notre-Dame. Voici le saint du jour présenté par Isabelle Delaunay. Bonjour Isabelle.
2: Bonjour, aujourd'hui nous fêtons les Philippe et les Jacques. Tous deux apôtres de Jésus, mais pourquoi les fête-t-on ensemble? Non, ils ne sont pas frères, mais tout simplement parce que leurs reliques furent transférées dans la basilique romaine des 12 apôtres le même jour. Retrouve à la tête de l'église naissante de Jérusalem où il a autorité. Il serait aussi l'auteur de l'épître de Jacques, une épître très concrète. Quant à Philippe, c'est aussi un des 12.

0: aux apôtres. On pense que son père devait être grec car il porte un prénom grec qui signifie « qui aime les chevaux ». Originaire comme Pierre et André de Bethsaïde, sur la rive nord du lac de Tibériade, il est appelé par Jésus à le suivre. Aussitôt, Philippe va chercher son ami Nathanaël et le conduit aussi à Jésus. Puis, on va le retrouver pendant la multiplication des pains et dans un autre chapitre de l'Évangile de Jean. C'est lui qui demande à Jésus de voir le Père. Il suscite alors cette très belle réponse « Qui m'a vu, a vu le Père ». Alors, bonne fête aux Philippe et à ses dérivés comme Philippine ou Ophélie, et bonne fête à tous les Jacques.
1: Merci Isabelle Delaunay, c'était le Saint du jour. J'en profite pour souhaiter une bonne fête à Philippe Lansac, directeur éditorial de la radio, mais également à Jacques Nouvier, le responsable de l'émission Tous Philomènes, que vous retrouvez sur RCF Notre-Dame du lundi au vendredi à partir de 16h. Merci à Pascal Gauthier pour la réalisation technique. C'est la fin de cette matinale. On se retrouve dimanche prochain dès 6h30.
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1: Heureux êtes-vous de pouvoir écouter cette émission animée par notre évêque, Monseigneur Jean-Pierre Delville, qui est venu me rejoindre une fois de plus en studio. Bonjour Monseigneur.
9: Bonjour Ralph.
1: Et aujourd'hui, vous allez nous raconter l'histoire de Saint Jérémie, prophète, que nous fêtons le 1er mai. Donc, il n'y a pas seulement Saint Joseph, mais aussi Saint Jérémie le 1er mai. Dans la deuxième partie, nous parlerons d'une actualité au niveau de la nomination des évêques ou d'évêques. On dira plus dans quelques instants. Mais tout d'abord, parlons de Jérémie. Jérémie qui signifie en hébreu que Yahvé se lève. C'est évidemment un prophète de l'Ancien Testament qui apparaît principalement dans le livre de Jérémie, dont il est souvent présenté comme l'auteur. Il est également évoqué dans le deuxième livre des Chroniques et aussi à d'autres moments de la Bible, même dans l'Évangile. Alors, je ne sais pas si on connaît bien sa biographie. Monseigneur, vous allez nous la raconter.
9: Voilà. C'est frappant donc que les prophètes bibliques qui vivaient bien avant le Christ, ici nous sommes au 7e siècle avant Jésus-Christ, soient repris au calendrier des saints catholiques. Donc on a aussi dans le calendrier des saints, en fait, des saints qui ne sont pas catholiques, puisqu'ils sont juifs. Et vous avez une fête de saint Isaïe également, de saint Job d'ailleurs, et d'autres.
1: Par rétrocession, je ne sais pas
9: oui,
1: comment...
9: Oui, David d'ailleurs a sa fête également, hein. Et donc, autrement, et Saint Jean-Baptiste, évidemment, qui au fond, forcément, quand on y pense bien, n'était pas chrétien non plus.
1: Comme les apôtres.

0: Les apôtres, eux, sont devenus chrétiens.
1: Évidemment, oui.
0: Mais juifs d'origine, sans aucun doute. Donc, Jérémie, que Yahvé se lève, ou on peut aussi traduire Yahvé relève. Jérémie, Yah, c'est Yahvé. Jérémie, c'est du verbe roum qui veut dire lever. Donc, c'est un prophète contemporain de la fin du royaume de Juda et de l'exil à Babylone. Le royaume de Juda, c'est le sud d'Israël, c'est Jérusalem, sa capitale. La ville de Jérusalem va tomber aux mains des Babyloniens en 587, et c'est alors que se passera donc l'exil à Babylone.
1: Et c'est la grande destruction du temple aussi.
0: Avec la destruction du temple, effectivement. Donc, c'est à cette époque-là que vit Jérémie, et en particulier avant cet exil, quoi. Jérémie va se plaindre de, je dirais, l'infidélité des rois d'Israël,

0: alors des Babyloniens. Une partie de ces gens va d'ailleurs par après se réfugier en Égypte et y entraîner Jérémie malgré lui. Donc dans toutes ces circonstances, qui est Jérémie? Il est le fils d'un prêtre dans le territoire de la tribu de Benjamin, royaume de Juda, à quelques kilomètres au nord de Jérusalem. Donc on peut considérer qu'il naît vers 640 avant Jésus-Christ. Au nord du royaume de Juda se trouve donc le royaume d'Israël, qui est déjà passé sous cette domination des Babyloniens. Et Jérémie vit à la frontière entre les deux États, Juda d'une part, Israël d'autre part. Dans les années 626-627, il se fait que les armées assyriennes, donc babyloniennes en fait, quittent les territoires qu'elles occupaient au sud, et le roi de Juda, Josias, s'affranchit de leur domination. Son royaume connaît alors une certaine prospérité.
1: Mais qui ne sera pas de longue durée.
0: Voilà, pendant ce temps-là, on mène quand même des travaux. Et en faisant des travaux au temple de Jérusalem en 622, on découvre par hasard un exemplaire du livre du Deutéronome, donc un rouleau, puisque les livres de la Bible sont écrits sur des peaux de parchemin, sur des peaux d'agneau ou de mouton qu'on appelle des parchemins, lesquels sont liés les uns aux autres pour former un grand rouleau. Et on trouve le rouleau du Deutéronome et on valorise ce Deutéronome en faisant la lecture publique. Et on centralise très fort le culte à Jérusalem en demandant que les sanctuaires locaux soient détruits parce qu'ils ont tendance à devenir polythéistes. Donc il y a aussi un certain abandon de la foi dans le Dieu unique.
1: Donc Jérémie doit aussi passer du sud vers le nord.
0: Et alors finalement, Jérémie quitte le royaume du sud pour le royaume du nord. Il exerce son ministère dans la 13e année du règne de Josias, et sa vocation aurait eu lieu, d'après certains, à la mort de ce roi en 609. Dans la première année du règne du roi suivant, Joachim, Jérémie prononce un grand discours au temple et prédit la destruction du temple si le nouveau roi Joachim ne s'engage pas dans une réforme face à la dissolution des mœurs. Sur ce, il provoque la colère des prêtres et des autres prophètes. Mais il est quand même sauvé du lynchage par les anciens de Jérusalem. Nous entendons ici l'opposition qu'il peut y avoir entre les prêtres et les prophètes. Les prêtres sont au service du temple et ont surtout un travail cultuel, tandis que les prophètes sont davantage au service de l'écriture, de la loi et de la parole de Dieu, et donc ont une parole qui est parfois une parole dérangeante. Donc il peut y avoir un conflit entre les prêtres et les prophètes.
1: Alors, il paraît qu'il a eu aussi un secrétaire, Baruch, qui lui aussi a droit à un livre dans l'Ancien Testament, le livre de Baruch, c'est ça?
0: Oui, effectivement, donc il a un secrétaire qui s'appelle Baruch. Baruch rédigera un livre qui est le livre de Baruch. Baruch, quand il est le secrétaire de Jérémie, est invité à lire en 604 les prophéties de Jérémie au temple, mais le roi Joachim est indifférent à cette proclamation et finalement brûle le manuscrit des paroles de Jérémie dans un brasero. Ce qui fait que Jérémie et son secrétaire sont obligés de se cacher. En décembre 598, alors que la menace se précise et que les bandes de Chaldéens et alliés de Nabuchodonosor attaquent la ville de Jérusalem, le roi Joachim est tué. Son fils, qui porte le même nom, est installé 3 mois, pour 3 mois en fait, avant de capituler. Et est remplacé finalement par son demi-frère Sédécias, qui accepte d'être le vassal de Nabuchodonosor. Le pays de Juda est ruiné, une grande partie du peuple est donc déportée. Jérémie peut cependant réapparaître au temple et fait éditer par ses disciples ces oracles qui sont transcrits dans des

0: est livré. Il y prêche la soumission à Babylone au nom de la paix. Et donc, c'est ce qui fait que l'on appelle parfois Jérémie un prophète de malheur. C'est-à-dire qu'il propose de ne pas faire une résistance à outrance contre le roi de Babylone, mais à chercher la paix. Le roi Sédécias n'est évidemment pas très content de cette proclamation, parce qu'il a l'impression que c'est au détriment du patriotisme. Et en 589, il entre dans une grande coalition contre Babylone, ce roi Sédécias, ce qui fait que Babylone répond en mettant le siège devant Jérusalem en 598. Entre-temps, l'armée égyptienne réussit à faire lever le siège pendant quelques semaines, et durant cette accalmie, Jérémie en profite pour prendre possession d'un champ qu'il avait acheté dans sa ville natale, mais il est accusé de trahison, parce qu'il fait des opérations immobilière au moment où le pays va à la débandade. Et donc on lui reproche, si vous voulez, cette espèce de confiance dans l'avenir malgré la situation de guerre, quoi. Sur ce, le roi Sédécias abandonne donc Jérémie à son propre sort et le prophète est jeté dans un fossé. Jérémie, au fond du fossé, est souvent comparé par la tradition ultérieure au Christ qui est condamné à la passion. Il a perdu tout appui, et finalement, les survivants du royaume de Juda le poussent à fuir avec eux en Égypte. Il les accompagne, et c'est là qu'il meurt en exil, à une date que nous ne pouvons pas définir jusqu'à aujourd'hui. Donc voilà, la vie de Jérémie est une vie difficile. On lui attribue aussi le livre des Lamentations, c'est pourquoi on parle des Lamentations de Jérémie.
1: Des Jérémiades.
0: Et donc, d'où est venu le mot français Jérémiade. Mais aujourd'hui, on considère que le livre des Lamentations, qu'on appelle aussi en grec les Traînes, ce sont des écrits indépendants de Jérémie. Jérémie est donc un grand solitaire par rapport aux différents pouvoirs et on lui reproche de ne pas être assez patriote, en fin de compte, et de trop faire confiance à Dieu et pas assez au pouvoir terrestre et politique.
1: Donc il est toujours menacé, d'ailleurs, il l'exprime bien dans ses prophéties.
0: Et alors c'est ça, donc il est constamment menacé. Lui-même considérait qu'il n'était pas toujours trop capable, en quelque sorte, de répondre aux exigences de sa mission de prophète. C'est célèbre au chapitre 1 du livre de Jérémie, où il est mis ceci au verset 4. « La parole du Seigneur me fut adressée. Avant même de te façonner dans le sein de ta mère, je te connaissais, dit le Seigneur. Avant que tu viennes au jour, je t'ai consacré. Je fais de toi un prophète pour les nations. Et je dis, ajoute Jérémie, « Ah Seigneur mon Dieu, vois donc, je ne sais pas parler. » Je suis un enfant. Le Seigneur reprit, ne dis pas, je suis un enfant, tu iras vers tous ceux à qui je t'enverrai, tout ce que je t'ordonnerai, tu le diras. Voilà, donc il y a cette confiance en Dieu, malgré les limites, si on peut dire, du prophète lui-même.
1: Voilà donc quelqu'un qui a reçu une mission, on pourrait dire, presque impossible.
0: Oui, mission impossible, qui est donc celle de la foi en Dieu, malgré les épreuves et les défaites, et la tentative de dissocier la foi du patriotisme, de ne pas faire de la foi l'équivalent de la victoire politique, et admettre que la foi continue et finalement résiste, même s'il y a un pouvoir étranger qui a pris le dessus. Donc c'est un message qui est peu, je dirais, populaire. Mais en même temps, qui a été très retenu par la tradition. Jérémie est considéré comme un grand prophète parce qu'il comprend les souffrances et les difficultés d'un peuple qui ne vit pas dans le bonheur et dans le confort, quoi. C'est pour ça que ses écrits sont parfois un peu tourmentés. Et suivant les versions, d'ailleurs, entre l'hébreu et le grec, il y a des grosses différences, ce qui montre qu'il y a des remaniements dans le texte, comme tous les grands prophètes, Isaïe et Jérémie, il y a une école de prophètes autour d'eux qui reprend les écrits, qui les regroupe, qui les resynthétise, qui les retravaille. Et ici, c'est le travail, entre autres, de Baruch. Mmh. Donc, ce qui fait que le livre de Jérémie est un peu foisonnant, avec des prophéties qui vont dans tous les sens, et parfois difficile à comprendre, mais en même temps très, très porteur, je dirais, pour nous aujourd'hui.
1: Je suppose que vous avez donné envie donc à beaucoup de nos auditrices et auditeurs de relire le livre de Jérémie, donc un des livres de l'Ancien Testament. Je crois que ça vaut la peine avec toutes les informations que vous avez entendues aujourd'hui. Nous passons à la deuxième partie qui sera assez courte, mais tout d'abord quand même un peu de musique.

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1: Et nous sommes de nouveau avec Monseigneur Jean-Pierre Delville, évêque de Liège. Alors, Monseigneur, on a déjà dit beaucoup de choses sur votre démission comme évêque de Liège. D'ailleurs, c'est cette semaine que vous fêtez vos 75 ans. On ne va pas en rajouter pour l'instant, si ce n'est vous souhaiter bon anniversaire. Mais il y a quelques semaines, à la messe chrismale de Hasselt, paraît-il, on a appris que le pape Léon XIV a autorisé la recherche d'un évêque coadjuteur pour le diocèse d'Hasselt avec droit de succession. Alors, ça demande peut-être une petite explication. Qu'est-ce qu'un évêque coadjuteur et quelle est la différence avec un évêque auxiliaire ?
2: Oui, alors un évêque coadjuteur, c'est un évêque auxiliaire avec droit de succession. Donc, c'était surtout une pratique qui se faisait autrefois quand il n'y avait pas la date butoir des 75 ans qui était de demander aux évêques pour qu'ils offrent leur renonciation au siège. Et donc... comme on pouvait avoir alors des évêques qui restaient jusqu'à 80, 90 ans, mais qui n'étaient plus au fait capables d'assumer vraiment le gouvernement d'un diocèse, ils obtenaient alors du Saint-Siège la nomination d'un coadjuteur qui prenait les choses en main. Quoi. Alors, il faut reconnaître que traditionnellement, dans le diocèse de Liège, il y a eu beaucoup de coadjuteurs au siècle précédent. Et on se rappelle que Monseigneur d'Outreloup, fin 19e, était le coadjuteur de Montpellier, son prédécesseur. Puis il a eu comme coadjuteur lui-même Rutten, qui est devenu évêque après lui.
1: C'est ça.
2: Et Rutten a eu comme coadjuteur Kerckhoffs, qui est devenu évêque après lui. Et Kerckhoffs a eu comme coadjuteur deux évêques. D'une part Van Zuylen pour la partie francophone, et d'autre part Eugen, ultérieurement, pour la partie néerlandophone du diocèse, la partie flamande, donc le Limbourg. Quoi.
1: C'est ça. Qui devient Hasselt.
2: Qui devient alors le diocèse de Hasselt vers 1967. Ce qui fait que le diocèse de Hasselt a commencé alors avec Monseigneur Eugen, ex-coadjuteur de Kerckhoffs, mais devenu premier évêque de Hasselt.
1: Et puis on a laissé tomber cette coutume.
2: Alors non, Monseigneur Eugen a demandé un coadjuteur
1: pour
2: qui était Monseigneur Schreurs.
1: C'est ça.
2: Schreurs a demandé un coadjuteur qui est Patrick Hoogmartens, l'actuel évêque de Hasselt. Et fort de cette tradition, Patrick Hoogmartens a demandé au Vatican un coadjuteur pour lui succéder dans un, deux ou trois ans.
1: Mais à Liège, il n'y en a pas.
2: À Liège, il n'y en a pas. Parce qu'il n'y a pas eu la même tradition depuis plusieurs années. Donc, en l'occurrence, Monseigneur Van Zuylen n'avait pas demandé de coadjuteur. Au fond, il avait été lui-même coadjuteur. Il n'avait pas envie d'avoir un autre coadjuteur. et il faisait tout le travail lui-même, en fait. Et d'autre part, après lui, Monseigneur Rousseau n'a pas demandé de coadjuteur, ni Houston non plus. Et donc, moi-même, je n'ai jamais imaginé de demander un coadjuteur. Il faut quelques raisons pour demander un coadjuteur à l'heure actuelle, plutôt des raisons de santé. Ici, voilà, Monseigneur Patrick Hoogmartens a trouvé que, comme la tradition s'était installée à Hasselt, il pouvait s'appuyer sur cette tradition pour demander la même chose pour le futur. Quoi.
1: Est-ce qu'on peut dire que l'avantage, c'est surtout que la transition se fasse plus souplement ou...
2: Oui, effectivement... La transmission peut se faire plus facilement, dans la mesure où le coadjuteur va pendant tout un temps travailler sous les ordres de l'évêque diocésain et
1: connaît les dossiers,
2: être impliqué, voilà, d'une façon progressive dans le gouvernement du diocèse. Ça demande aussi de la part du coadjuteur une certaine soumission, si je puis dire, hein, une certaine humilité, quoi, pour travailler sous la direction d'un autre. Voilà, et ça permet une transmission en douceur. Quoi.
1: Est-ce qu'il y a aussi un avantage au système actuel à Liège? Donc, on ne connaît pas encore votre successeur. Il arrivera peut-être dans un an si tout va bien. Mais qu'il y ait vraiment... Ça peut être quelqu'un de très différent de vous.
2: Ah oui, oui, forcément. Oui, oui.
1: Est-ce qu'il y a un avantage à ça?
2: Alors, je ne sais pas s'il y a un avantage à être tout à fait différent. Ce qu'il y a, c'est que... On peut observer quand même que les coadjuteurs successifs de le diocèse de Liège n'étaient pas du tout l'image de leurs prédécesseurs.
1: Donc, il y avait déjà une différence.
2: Voilà, donc Doutreloup, qui était coadjuteur de Monseigneur de Montpellier, Doutreloup était, on va dire, un progressiste, de Montpellier était plutôt un traditionnaliste. Et après Doutreloup, Rutten, qui était son coadjuteur, est redevenu un peu plus traditionnaliste, si on peut dire. Voilà, et a pris une option différente. Donc, Kerckhoffs, par contre, après lui, a pris une option plus libérale. Donc voilà, il y a un peu des alternances, finalement. Ce n'est pas du tout l'image l'un de l'autre, quand on regarde l'histoire. Voilà, quant à savoir, évidemment, pour mon cas ici à Liège, comment ça se fera, quelle différence, quelle ressemblance il y aura entre moi et le successeur, ça... L'avenir nous le dira.
1: Dans les autres diocèses belges, est-ce que là aussi il y a des coadjuteurs dans certains diocèses?
2: Non. Donc je réfléchis, mais je n'en vois pas.
1: En tout cas, dans les francophones, je ne crois pas.
2: Non, effectivement. On peut même tout simplement dire que moi, je n'ai jamais connu aucun évêque coadjuteur. Il y a eu des auxiliaires, que ce soit à Bruges, il y a eu autrefois Monseigneur Laridon... que ce soit Namur, il y avait aussi un évêque auxiliaire, en particulier pour le Luxembourg, mais c'était des auxiliaires. Donc ils n'ont jamais succédé, si vous voulez, à leur évêque diocésain.
1: Alors au moment où nous enregistrons cette émission, ce n'est pas encore votre anniversaire, mais je vous pose quand même la question, avez-vous déjà écrit votre lettre de démission?
2: Non, ce n'est pas encore fait.
1: C'est ça. Et donc elle sera envoyée au nonce apostolique qui, lui, l'enverra à Rome, c'est ça? C'est comme ça
2: que
1: ça se
2: passe? Oui, exactement, c'est toujours comme ça que ça se passe. Quand on écrit au pape, en général, on envoie la lettre au nonce qui la transmet au pape, c'est plus prudent que la poste belge, quoi.
1: Eh bien, merci beaucoup, Monseigneur. Et encore une fois, puisque c'est cette semaine, certains nous écoutent quand votre anniversaire est déjà passé. Eh bien, bon anniversaire pour vos 75 ans.
2: Merci.
1: Donc, pour ceux qui nous écoutent avant, je crois qu'on peut quand même dire que le jour de vos 75 ans, c'est-à-dire le 29 avril, il y a une messe le matin à la cathédrale de Liège à laquelle tout le monde peut venir, je suppose.
2: C'est ça, à 9h.
1: À 9h, oui.
2: Comme tous les jours de semaine, qui est précédé par les laudes à 8h30.
1: Merci Monseigneur et merci à vous chères auditrices et auditeurs. Si vous le souhaitez, on se retrouvera soit la semaine prochaine avec Monseigneur, soit à d'autres moments sur les ondes de RCF. Au revoir.

0: 30 minutes avec notre évêque à l'instant sur RCF Liège. Intéressons-nous à présent à l'évangile de ce dimanche.
1: Qui m'a vu a vu le Père. L'évangile de ce dimanche révèle à quel point Jésus et Dieu vivent dans une étroite unité, une communion d'amour bouleversante au sein de laquelle chacun de nous est invité. C'est tout le sens du dernier discours que Jésus adresse à ses disciples juste avant sa passion. Ce testament spirituel, il leur confie pour les encourager à ne pas désespérer devant l'épreuve qui s'annonce et pour ne pas oublier que tout est possible à celui qui croit. Pour commenter ce passage, je reçois la religieuse dominicaine Anne Lécu. Nous écoutons la parole, c'est dans l'Évangile de Jean, chapitre 14, versets 1 à 12.
2: À l'heure où Jésus passait de ce monde à son Père, il disait à ses disciples « Ne soyez donc pas bouleversés. Vous croyez en Dieu? Croyez aussi en moi. Dans la maison de mon Père, beaucoup peuvent trouver leur demeure. Sinon, est-ce que je vous aurais dit « Je pars vous préparer une place » Quand je serai allé vous la préparer, je reviendrai vous prendre avec moi. Et là où je suis, vous y serez aussi. Pour aller où je m'en vais, vous savez le chemin. » Thomas lui dit, « Seigneur, nous ne savons même pas où tu vas. Comment pourrions-nous savoir le chemin ?» Jésus lui répond, « Moi, je suis le chemin, la vérité et la vie. Personne ne va vers le Père sans passer par moi. Puisque vous me connaissez, vous connaîtrez aussi mon Père. Dès maintenant, vous le connaissez et vous l'avez vu. » Philippe lui dit, « Seigneur, montre-nous le Père, cela nous suffit. » Jésus lui répond, « Il y a si longtemps que je suis avec vous, et tu ne me connais pas, Philippe? Celui qui m'a vu a vu le Père. Comment peux-tu dire « montre-nous le Père » Tu ne crois donc pas que je suis dans le Père et que le Père est en moi? Les paroles que je vous dis, je ne les dis pas de moi-même, mais c'est le Père qui demeure en moi et qui accomplit ses propres œuvres. Croyez ce que je vous dis, je suis dans le Père et le Père est en moi. Si vous ne croyez pas ma parole, croyez au moins à cause des œuvres. Amen. » Amen. Je vous le dis. Celui qui croit en moi accomplira les mêmes œuvres que moi. Il en accomplira même de plus grandes, puisque je pars vers le Père.
1: Anne Lécu, ce passage, il est très dense, hein, beaucoup de mots, beaucoup de profondeur. Resituons ce dialogue-là, enfin en tout cas ce monologue, parce que c'est presque un monologue là de Jésus.
3: Alors en fait, c'est le cœur de l'évangile de Jean qui est composé des chapitres 13 à 17, qui est une sorte de micro-évangile à l'intérieur de l'évangile. Le chapitre 13, c'est la scène où en fin de compte, les disciples, le dernier repas de Jésus, où Judas va vendre Jésus, ils vont manger ensemble, mais surtout dans l'évangile de Jean, c'est la scène du lavement des pieds, qui remplace le récit de l'institution qui a lieu dans les autres évangiles. Et à la suite de chapitre 13, au milieu du chapitre 13 jusqu'à la fin du chapitre 16, c'est un grand monologue de Jésus, comme ses dernières volontés aux siens, pour les conforter dans la foi, leur donner du courage. Parce que l'évangile de Jean, Jésus est extrêmement... royal, il règne sur sa vie. C'est pas du tout un Jésus qui est effondré par ce qui lui arrive, mais c'est quelqu'un qui donne du courage aux siens, qui les prévient qu'il va partir et qui leur donne en quelque sorte du biscuit pour la route, quoi.
1: Oui, d'où le mot gloire qui est très utilisé chez Jean.
3: Alors la gloire, c'est un concept un peu particulier. Ça veut pas du tout dire que ça brille, c'est la densité, la gloire. C'est vraiment ce qui a du poids et de la densité.
1: La présence.
3: La présence. Et puis, il y a le chapitre 17 qui clôt cet ensemble, qui est pour le coup non plus adressé aux disciples, mais à son Père, où Jésus exprime une sorte de grande prière à son Père, où il prie pour nous, dans laquelle il prie pour nous, ce qui est quand même incroyable.
1: Il faut, vous avez commencé à le dire, mais il faut redire que quelques versets plus haut, Judas est sorti de la pièce au moment où il prenait le repas à cause de la trahison, et puis Pierre vient d'apprendre qu'il reniera trois fois son maître.
3: Alors Pierre, je ne sais pas s'il a bien conscience encore de ça, parce que lui, il dit qu'il ne va pas renier pour l'instant.
1: Alors voilà.
3: Mais Pierre va renier au chapitre 18, mais après tout ça.
1: On peut imaginer l'ambiance quand même, ça devait être...
3: Ah ben c'est tendu, je pense, comme ambiance. Oui. Alors encore une fois, l'évangile de Jean, sans doute plus que les autres, c'est vraiment une construction théologique. On peut pas imaginer que Jésus a fait comme ça un grand discours. Non, non.
4: C'est
3: vraiment une construction pour encourager les croyants et donc pour nous encourager dans la foi.
4: Jésus dit à ses disciples, ne soyez pas bouleversés. Vous croyez en Dieu, croyez aussi en moi. Donc, bouleversés, pourquoi sont-ils bouleversés?
3: Ben, leur cœur se trouble parce que Jésus est à Jérusalem et que les tensions augmentent. Il y a une espèce de montée en puissance de l'agressivité du pouvoir politique et du pouvoir religieux contre Jésus. Et personne n'est dupe que ça va mal se terminer ou que potentiellement ça va mal se terminer. Mais je pense surtout que quand il dit ça, que votre cœur ne se trouble plus, non seulement il s'adresse aux siens, mais il s'adresse à nous. C'est-à-dire ce que veut Jean dans son évangile, c'est réconforter les communautés chrétiennes qui vivent elles-mêmes des temps troublés. Et donc la question, c'est nous aujourd'hui qui vivons nous-mêmes des temps troublés, comment est-ce que nous entendons le Christ qui s'adresse à nous en nous disant que votre cœur ne se trouble plus?
4: Dans le verset, là, il y a deux fois « croyez ». Hein. Le verbe « croire », il va revenir très souvent, et il revient très souvent chez Jean. Qu'est-ce que vous diriez, « croire » ?
3: Alors, « croire », en fait, l'expérience de l'évangile de Jean, c'est que les disciples n'arrivent pas à croire. Et ce qui est tout à fait bouleversant, alors c'est pas du tout dans notre texte, mais c'est plus loin, dans la prière de Jésus à son Père, donc juste avant qu'il soit arrêté et qu'il meure, Jésus dit à son Père, alors même que Judas a trahi et que Pierre va aussi trahir, il dit à son Père, « J'ai manifesté ton nom aux hommes que tu m'as donné, ils ont gardé ta parole », et quelques versets plus loin, au verset 8 du chapitre 17, « Ils ont cru que c'est toi qui m'as envoyé ». Donc, on a l'impression dans l'évangile de Jean que, alors que franchement, les disciples, ils n'ont pas cru. Jésus s'adresse à son Père comme si c'était lui l'avocat, le garant de la foi des disciples. Et il me semble que, chez Jean notamment, croire, c'est croire que le Christ croit en nous. Nous pouvons appuyer notre foi sur la foi du Christ qui nous fait confiance. Et c'est ça, je pense, l'injonction qu'il nous est faite de croire. Vous croyez en Dieu parce que moi, je crois en vous. Vous pouvez croire en lui parce que moi je crois en vous.
4: C'est Jésus qui croit en premier.
3: Je pense.
4: Et en nous.
3: Je pense.

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1: Nous poursuivons avec vous la lecture de cet évangile, Anne Lécu. Jésus dit « Dans la maison de mon Père, beaucoup peuvent trouver leur demeure. Sinon, est-ce que je vous aurais dit, je pars vous préparer une place ?»
2: Alors, c'est pas tout à fait la traduction idoine. Ça, c'est pas « beaucoup peuvent trouver leur demeure », ce qui pourrait sous-entendre qu'il y en a qui vont pas la trouver. Mais c'est « il y a beaucoup de demeures ». C'est très différent. Il nous est pas dit qu'il y a beaucoup qui peuvent trouver leur demeure et quelques-uns qui ne vont pas la trouver.
1: C'est souvent ce qu'on lit, hein.
2: Oui,
1: mais ou ce qu'on croit entendre.
2: C'est pas le texte grec, en tout cas.
1: Vous êtes là avec une traduction.
2: Donc j'ai sous les yeux la traduction de Sœur Jeanne d'Arc et le texte grec à côté. Il y a beaucoup de demeures. Dans la maison de mon père, il y a beaucoup de demeures.
1: Et alors, comment l'interpréter, ça?
2: Il y a beaucoup de demeures. Ça veut dire, je pense, que beaucoup de personnes différentes, avec leur style propre, avec leur histoire singulière, avec peut-être leurs échecs, peuvent trouver une place chez Dieu. Il y a une place pour chacun chez lui, si nous acceptons d'y aller.
1: Alors, quand on parle de maison du Père, là encore, c'est comme la vie éternelle, c'est pas dans un hors-temps, c'est maintenant dans une autre dimension du temps. Qu'est-ce que vous diriez là-dessus?
2: C'est au présent dans le texte. Il y a, dans la maison de mon Père, beaucoup de demeures.
1: Maintenant.
2: Bon, à nous de voir comment nous essayons d'habiter la maison de son Père.
1: Il y a le verbe demeurer, demeure, très présent aussi chez Jean, hein, qu'on va retrouver un peu plus loin. Donc là, ça fait partie des mots-clés, hein, du vocabulaire joannique.
2: Tout à fait. Alors la demeure, en plus en français, ça donne bien la tonalité. Demeurer et demeure, c'est quelque chose autour de la maison, donc quelque chose de familier. Ce sont des lieux sans danger, où nous pouvons vivre avec toutes nos différences, dans la diversité des vocations, dans la diversité des histoires, encore une fois, et des styles de vie. Voilà, nous pouvons venir comme nous sommes.
1: Quand Jésus dit à ses disciples, je pars vous préparer une place, quand je serai allé vous la préparer, je reviendrai vous prendre avec moi, et là où je suis, vous serez aussi. Comment en comprendre ce passage?
2: Alors, je sais pas, mais en fait, on retrouve une expression qu'on a déjà retrouvée dans le même évangile de Jean au chapitre 4. Là où je suis, moi. Donc, moi, je suis, quand Jésus dit « ego eimi », moi, je suis, c'est le nom de Dieu lui-même. Et donc, il va nous dire, là où je suis, eh bien, vous êtes chez vous, et vous êtes chez moi, et vous êtes avec moi. Et je trouve qu'il y a une très belle phrase de Maître Eckhart qui dit cela. Il dit, là où tu es, Dieu est. C'est-à-dire que là où nous sommes, Dieu est avec nous. Il a choisi d'être avec nous là où nous sommes. Et d'autant plus si nous sommes deux ou trois rassemblés en son nom, ce que dit pas le texte, hein, ici. Mais dans la rencontre, dans la manière d'être présent, là où nous sommes, Dieu est.
1: Mais est-ce que nous sommes, Anne Lécu?
2: Ah ben c'est à nous de voir comment faire pour être là quand nous sommes là. Et puis parfois on n'y est pas et on le sait bien. Mais je pense qu'il ne faut pas faire un drame du fait de ne pas être présent ou de ne pas avoir été présent. La question, c'est comment je fais aujourd'hui pour être présent.
1: Donc chacun a sa place, une place.
2: Chacun est légitime dans son existence. Et parce qu'il est légitime dans son existence, Dieu est avec lui. Et la place, je crois que ce n'est pas d'abord un lieu géographique, c'est la présence de Dieu avec nous qui nous donne la place.
1: Alors, le texte est au futur. Il l'est aussi dans votre traduction grecque?
2: Oui.
1: Pourquoi le futur? Parce qu'on pourrait se dire, justement, c'est maintenant.
2: Parce qu'il me semble qu'on sait bien qu'on n'y est pas complètement. Et donc, il y a une visée eschatologique, c'est-à-dire, c'est un mot compliqué pour dire une sorte de promesse qui nous est faite qu'un jour, cette présence, nous saurons la vivre dans la plénitude, et que peut-être c'est quand nous serons pleinement dans la vie de Dieu que quelque chose comme cette plénitude pourra arriver.
1: Nous continuons à regarder cet évangile, Anne Lécu. Jésus continue à parler à ses disciples. « Pour aller où je m'en vais, vous savez le chemin. » Thomas lui dit « Mais Seigneur, nous ne savons pas où tu vas, comment pourrions-nous savoir le chemin ?» Jésus lui répond « Moi, je suis le chemin, la vérité et la vie. Personne ne va vers le Père sans passer par moi. » Thomas, lui, il est très concret.
2: Alors Thomas, heureusement qu'il est là pour poser les questions que nous on a envie de poser. Parce que quand même, on aurait bien envie de dire aussi à Jésus « Ok, d'accord, mais c'est quoi cette histoire de chemin, là ?» Bon. Thomas, il fait comme l'écho de ce que nous pensons. Le nom de Thomas, ça veut dire « jumeau » en grec. Donc, il est un peu notre jumeau, Thomas. Il est là pour faire écho à nos questions. Et Jésus va lui répondre de façon extrêmement énigmatique. Je suis, encore une fois, ego eimi.
1: Avec voilà, le même terme grec.
2: Extrêmement solennel. Le chemin, la vérité et la vie. Alors, rien que ça, on peut passer un certain temps sur ces trois termes.
1: Alors passons justement du temps. Le chemin, je suis le chemin.
2: Alors le chemin, il l'explique juste après. Personne ne vient au Père sinon par moi. Le par, c'est à la fois à travers et au moyen. Enfin voilà, il est en les... si vous vous souvenez, il y a un autre texte qui dit pareil quand il y a l'histoire des bergers. Je suis le bon berger et je suis la porte par laquelle passent les brebis. Donc il faut passer par lui. Ça veut dire quoi, passer par lui? Mais peut-être ça veut dire que la vie du Christ auprès des hommes, dans la maison des hommes, résume chacune de nos existences et que par son intercession, toutes nos prières, toutes nos craintes, toutes nos espérances sont comme déjà vécues par lui et portées par lui et assumées par lui et elles existent par lui en Dieu, dans la Trinité.
1: Donc ça, c'est passer par lui.
2: Voilà, je crois que ça, c'est le chemin dont il parle. C'est qu'en fin de compte, tout ce que nous vivons, nous pouvons croire qu'il l'a vécu. Donc, il n'est pas étranger à notre vie. Et donc, avec lui, nous pouvons avancer.
1: Alors ça, c'est pour le chemin. Et puis, Jésus dit, je suis la vérité également.
2: Alors, la vérité, c'est une autre paire de manches. C'est pas tellement dire la vérité, mais c'est faire la vérité. Donc, c'est quelque chose qui tourne sur la manière d'être, beaucoup plus que sur une sorte de concept qui nous vient des Grecs, où la vérité, ce serait l'adéquation entre le mot et la chose. Pas du tout. Là, faire la vérité, c'est prendre au sérieux l'Évangile. Et quand il nous dit d'aimer nos ennemis, de faire du bien à ceux qui nous persécutent, etc., etc., il y a quelque chose d'une exigence évangélique qui ne se vérifie que si nous en faisons autant.
1: Mais si l'on lit « Je suis la vérité » et qu'on n'est pas du tout du sérail, on se dit « Mais quel ego pour dire ça, c'est incroyable !»
2: Tout à fait, mais après on a aussi le droit d'essayer de comprendre ce que dit le texte en allant voir ce qui est dit ailleurs. La vérité, il y a un très bel exemple que j'aime à dire de Dietrich Bonhoeffer qui s'interroge sur la vérité et qui, pendant qu'il est emprisonné par les nazis. Et il dit « C'est un peu comme une maîtresse d'école qui demande à un enfant dont le papa est alcoolique « Est-ce que c'est vrai que ton père boit ?» Et l'enfant répond « Non, c'est pas vrai. » Et Bonhoeffer commente en disant « Celui qui fait la vérité, c'est l'enfant parce qu'il préserve la relation avec son père. Celle qui ment, c'est la maîtresse parce qu'elle met l'enfant dans une position impossible où bien il est exact mais il trahit son père, ou bien il est inexact et il protège son père. Mais pendant ce temps-là, on a pensé qu'il a menti. » Donc du coup, c'est ça, faire la vérité. C'est d'être dans la justesse de relation avec l'autre.
1: Et on peut dire que Jésus, justement, dans toutes les relations décrites par les évangélistes, on le voit à l'œuvre là-dedans.
2: Et en plus, quand Jésus, il est à l'œuvre au sens où il fait la vérité, et il permet aux autres d'être en vérité devant lui. Et ça, je pense qu'on peut en faire l'expérience dans la foi. Devant Dieu, nous pouvons tout déposer, tout dire de nos vies, y compris nos lâchetés, etc. Devant lui, y compris si ça nous fait mal de regarder les choses en face, mais nous ne pouvons pas faire autrement que d'être en vérité devant lui si nous sommes honnêtes.
1: Donc quand il dit « je suis la vérité », il n'est pas en train de dire « j'ai la vérité et l'autre est ailleurs », mais il nous inclut dans cette part de vérité, il veut la faire avec nous, il nous la partage.
2: Il l'a fait avec nous et d'être avec lui nous aidera à vivre en vérité.
1: Et à la vivre aussi,
2: et
1: cette vérité.
2: Et à la vivre pour d'autres.
1: Troisième affirmation dans cet évangile lourde de sens, Anne Lécu, « je suis la vie ».
2: Alors, il l'a déjà dit ailleurs, il l'a notamment dit dans l'évangile qu'on lit le cinquième dimanche, je crois, du carême, de Lazare, la résurrection de Lazare. Il est la vie, en ce sens qu'il est la plénitude de vie, précisément parce qu'il ne craint pas de déposer sa vie. Il y a une sorte de jeu de mots en grec entre déposer sa vie, c'est déposer son âme, déposer sa psyché, et être la vie, c'est être la zoé. La vie dans sa plénitude. Et en fait, Jésus, il est d'autant plus la source de vie qu'il n'a pas peur de perdre sa vie. Et donc, finalement, il nous enseigne que perdre notre vie, ce qui parfois est très simple, hein, c'est pas non plus être héroïque, c'est accepter de perdre son temps pour d'autres, c'est là la source de la vie, ça nous rend plus vivants.

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1: Jésus continue à parler à ses disciples Anne Lécu. Puisque vous me connaissez, vous connaîtrez aussi mon Père. Dès maintenant, vous le connaissez et vous l'avez vu. Et alors là, deuxième disciple à intervenir, après Thomas et Philippe, Seigneur, montre-nous le Père. Et ça suffit.
2: Mais oui.
1: Et on se dit, mais oui.
2: Mais évidemment.
1: Nous aussi, on se dit, ça serait tellement plus simple.
2: Mais oui, c'est simple. Et là, Jésus va nous dire que c'est peut-être un peu plus compliqué que ça. Parce que si, alors là, ça touche à des questions très complexes de... Comment dire, autour de la Trinité, le Père, le Fils, l'Esprit, qui sont à la fois un Dieu unique et trois personnes différentes, qu'est-ce que ça veut dire? Alors les Pères de l'Église ont utilisé beaucoup d'images, moi il y en a une qui me parle, qui est évidemment loin et en même temps qui est utile pour comprendre, je sais plus quel Père de l'Église disait ça, qu'au bout du compte, le Père c'est comme la source, le Fils c'est comme l'eau, et l'Esprit c'est comme le courant. Et du coup, on voit bien que ce sont trois réalités différentes et en même temps que c'est une unique réalité. Et évidemment, ce qu'on touche, c'est l'eau qui coule. On ne touche pas à le courant. On touche l'eau, on ne touche pas à la source. Elle est cachée. Et en fin de compte, qui touche l'eau sait qu'il y a une source ou peut comprendre qu'il y a une source. Donc, par analogie, peut-être c'est ça que je pourrais dire.
1: En tout cas, Jésus a cette réponse « Il y a longtemps que je suis avec vous et tu ne me connais pas, Philippe ».
2: Alors c'est aussi la question de la connaissance, parce que connaître, c'est pas possible sans aimer. Et en fait, dans tout le langage biblique, connaître et aimer, c'est la même chose. Le verbe connaître, c'est quand le conjoint connaît son épouse. Et donc, en fin de compte, il y a une connaissance qui n'est jamais un savoir. Parce que savoir, c'est toujours un peu soupçonner d'avoir une visée, de mettre la main sur le savoir en question. Donc Jésus, quand il parle du Père... Quand il parle de la justesse de relation, c'est connaître. Et peut-être qu'on peut entendre derrière ça une sorte de reproche vis-à-vis de Philippe qui est « M'aimes-tu assez pour me connaître ? M'aimes-tu assez pour voir que dans ma vie, le Père et moi, nous sommes indissociables ?»
1: C'est là où on voit quand même que ces textes johanniques, ce sont des constructions théologiques hein,
2: oui,
1: par rapport aux autres évangiles synoptiques.
2: Oui, il faut quand même le lire trois fois pour arriver à comprendre quelque chose. Mais en même temps, ça nous permet aussi d'entendre à chaque fois qu'on le relit des choses différentes et de nous en nourrir de façon différente à chaque fois, ce qui est quand même assez sympa.
1: C'est quand même très fort de dire qu'on peut voir Dieu face à face, puisque dans toute la tradition biblique, on ne peut pas le voir face à face.
2: On le verra d'autant plus face à face quand Jésus sera crucifié. Parce qu'au bout du compte, c'est quand il est défiguré qu'on peut le mieux voir Dieu face à face, ce qui n'est quand même pas le moindre des paradoxes, en fait. C'est pour le dire de façon un peu cash, la manière de se venger de Dieu, de la méchanceté des hommes, c'est la plus grande douceur, c'est d'accepter d'être conduit à l'abattoir, et c'est de ne pas répliquer. La manière de prendre et de prendre sur lui la peine pour que nous en soyons déchargés, ce qui est un abîme de bonté, en fait.
1: Regardons la fin de ce texte, on va pas tout lire, mais à un moment donné, Jésus dit « Si vous croyez pas à ma parole, croyez au moins à cause des œuvres. Amen, amen, je vous le dis, celui qui croit en moi accomplira les mêmes œuvres que moi, il en accomplira même de plus grandes, puisque je pars vers le Père. »
2: Oui, alors ça aussi c'est extrêmement dense. Il dit « Croyez à travers les œuvres que je fais », comme si les œuvres étaient un prolongement de son existence. Et puis, il nous dit aussi que si nous sommes fondés en lui, eh bien, il n'y a pas de raison que nous ne soyons pas capables, à notre tour, de produire des œuvres grandes. Alors, les œuvres, c'est pas des choses, hein, c'est pas seulement des constructions. C'est d'abord et avant tout une attitude en esprit et en vérité. Peut-être que la plus grande des œuvres, c'est la foi. Peut-être qu'une des œuvres de Jésus, c'est de nous rendre compte que si nous nous appuyons sur sa foi, il nous est donné de croire.
1: Anne Lécu, nous venons de parcourir cet évangile très dense. Chez Jean, chapitre 14, versets 1 à 12, nous avons déjà dit pas mal de choses, mais en quoi ce texte, il nous rejoint aujourd'hui, particulièrement dans le temps que nous traversons? En quoi est-ce une bonne nouvelle?
2: Alors, je trouve que c'est une bonne nouvelle et j'ai envie de tricher en lisant la suite du texte qui n'est pas dans la péricope qu'on lit dans l'évangile de ce dimanche. Mais juste après, Jésus nous dit, au verset 13, « Ce que vous demanderez en mon nom, je le ferai. » Si vous me demandez quelque chose en mon nom, je le ferai. Et donc, sur cette histoire d'œuvre et compagnie, si nous avons l'impression d'être complètement déstabilisés, que l'Église tremble sur ses bases, que nous ne savons plus à qui faire confiance ou pas, nous avons le droit de demander dans la prière à Jésus qu'il nous aide Et peut-être que ça, nous serons exaucés d'une manière qui pourra nous surprendre, j'en sais rien, mais ne pas hésiter à lui demander son aide pour croire. Je crois que c'est ça la bonne nouvelle de ce texte.
1: Et faire des œuvres aujourd'hui dans nos vies de tous les jours, c'est quoi? C'est croire, vous le disiez, c'est avant
2: je crois
1: tout
2: pour
1: croire.
2: Moi, c'est d'abord la foi qui produit des œuvres qui... Et je n'ai pas tellement envie qu'on s'attarde sur les œuvres, parce que je trouve que c'est très... On se regarde beaucoup le nombril quand on vérifie qu'on a bien réussi ou pas réussi quelque chose. Donc, de temps en temps, c'est nécessaire de faire des points d'étape. Mais à mon sens, ce qu'il faut vraiment demander, c'est de croire qu'il peut nous donner la force d'accomplir une vie bonne pour les autres.
1: Mais croire, aujourd'hui, justement, dans notre vie de tous les jours, c'est quoi?
2: C'est faire confiance, c'est remettre de la confiance là où il n'y en a pas. Et en général, la foi dans l'évangile, c'est quand on n'a aucune raison de croire que c'est vraiment la foi. Donc c'est précisément le moment de croire, puisque nous n'avons plus de raison de croire.
1: Donc c'est ça la bonne nouvelle, et qu'on n'a pas à le chercher dans des lieux précis, mais qu'il est là à l'intérieur.
2: Je pense qu'il est là entre nous, non pas seulement à l'intérieur, mais dans nos existences, il est présent à nos vies. Et donc c'est pour cela que nous pouvons nous appuyer sur lui, pour lui demander son aide, si nous pensons que nous en avons besoin.
1: Merci à vous, Anne Lécu. Je renvoie les auditeurs à ce texte, qui est dense, on l'a dit. C'est donc chez Jean, chapitre 14, versets 1 à 12. J'en profite pour signaler la sortie de deux livres, un commentaire du Notre Père qui vient de sortir et que vous signez, avec des illustrations de Frère Yves, un moine bénédictin de la pierre qui vire. Et puis, un livre qui sort chez Bayard, Et vous, les arbres et les animaux, bénissez le Seigneur. Ce sont des textes qui ont été écrits pour Prions en Église. Merci à vous.

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1: On dit que le diable se cache dans les détails quand une broutille est susceptible de mettre en péril un projet ou une situation quelconque. On pourrait dire exactement la même chose de Dieu, à ceci près que Dieu ne met rien en péril. Au contraire, c'est souvent dans les petites choses de la vie ordinaire qu'il s'invite, apportant un supplément de vie, un souffle léger. Vous aimez bien cette idée, je crois, Raphaël Buise. Bonjour.
2: Bonjour.
1: Vous qui, dans votre livre, nous invitez, je cite, « à reconnaître la grandeur cachée des petites choses, car c'est là que se joue sans attendre le royaume de Dieu ». Raphaël Buise, vous êtes prêtre du diocèse de Lille et vous publiez chez DDB un livre au titre surprenant et qui peut faire sourire, « Rikiki Tutti » ou « La saveur secrète des trois fois rien ». Ce livre, vous le dites dès le début, n'est ni une encyclique, ni une lettre apostolique. Vous dites même que c'est tout le contraire. Alors, qu'est-ce que c'est que ce livre ?
2: On pourrait presque dire que c'est, pour s'amuser, on pourrait dire que c'est presque une anticyclique. Voilà, il y a eu le livre Fratelli Tutti du pape François. Ça m'a amusé de penser qu'on pourrait avoir aussi quelque chose qui s'appelle Rikiki Tutti, donc une espèce de recueil de petits textes, de petites chroniques, à partir des petites choses de la vie, et qui essaient de montrer que, en fait, la vie n'est pas un éternel recommencement, comme on le pense très souvent. Il y a beaucoup de gens qui s'imaginent que la vie, il s'agit de recommencer, de continuer, de reprendre, alors que la vie est faite de petites choses.
1: Et qu'est-ce que ça change, le fait que la vie ne soit pas cyclique et que ça ne soit pas un éternel recommencement ?
2: Oh, alors elle est beaucoup plus intéressante. Parce que s'il s'agissait de recommencer ce qu'on a déjà vécu avec des petites couleurs différentes, la vie serait très vite triste. Mais là, il y a un inattendu de la vie. Et je crois que c'est plutôt une bonne nouvelle, ça, de croire que chaque jour est un jour nouveau.
1: Alors, inattendu, donc ça suppose que tout est possible. C'est riche d'espérance, mais c'est aussi, dans une certaine mesure, un peu inquiétant, parce que, justement, c'est inattendu, on ne sait jamais à quoi s'attendre, ça peut être le meilleur ou le pire.
2: Inquiétant, je ne sais pas. Déroutant, assurément. La vie est déroutante.
1: Dans quel sens vous utilisez le mot déroutant ?
2: Oui,
1: elle nous déroute.
2: Ça nous déroute.
1: Et la déroute, nous déplace.
2: Quand je dis déroute, je ne dis pas Bérésina. Hein. Je dis déroute, parce que, voilà, on s'imaginait, en tout cas je m'imaginais en ce qui me concerne, que ma vie elle se déroulerait comme ceci. Quand j'étais ordonné prêtre il y a 40 ans, je pensais que ma vie elle se déroulerait dans un certain sens, et puis je m'aperçois que les événements, les rencontres font que, voilà, qu'on pensait aller ici, on est emmené là-bas, alors on croit qu'on va s'installer là-bas, et puis on est encore emmené ailleurs, et c'est, je trouve que c'est ce qui fait la beauté de la vie.
1: Est-ce que ça veut dire qu'on est un peu comme des feuilles mortes, on est emporté? On ne peut pas toujours maîtriser l'orientation qu'on donne à sa vie.
2: On ne peut pas toujours maîtriser notre vie. Il y a des événements qui sont inéluctables, il y a des choses qui nous entraînent. Mais on peut faire quelque chose de ce qui nous arrive. L'espérance chrétienne, c'est justement quelque chose comme ça. C'est, étant pris par les contingences de la vie, c'est de croire que, avec ce qui m'arrive, je peux faire quelque chose.
1: Et la foi dans tout ça ?
2: La foi, c'est une confiance. La foi, c'est une confiance que tout n'est pas écrit. C'est une confiance en un Dieu qui accompagne la vie. Non pas un Dieu qui dirige la vie, non pas un Dieu qui aurait un plan préétabli. Ça, je crois absolument pas à ce Dieu-là. Mais un Dieu qui

Il y a quelque chose de Dieu qui se dit là. Il nous dit, par sa façon d'être, quelque chose d'un Dieu qui se plaît à vivre en compagnie de l'homme. Un Dieu à visage humain.

0: Raphaël Buyse, nous évoquons avec vous à l'occasion de la publication de ce livre « Rikiki Tutti », Dieu qui se cache mais qui se révèle aussi dans les replis de la vie, dites-vous. Les petites choses de la vie, les petites choses simples et l'image de Dieu à travers Jésus, ça consonne.
1: Oui, parce que quand on lit l'Évangile, qu'est-ce qu'on voit ? On voit un homme qui ne cesse pas d'aller et venir. Ça, c'est étonnant de voir comment Jésus, dans l'Évangile, va et vient, librement. Et tout le temps, ce qui lui arrive, ce sont des petites rencontres, des petites choses qui lui donnent l'occasion de dire quelque chose d'un Dieu qu'il reconnaît être comme sa source. Mais c'est toujours à travers des petites rencontres. C'est des trois fois rien dans l'Évangile.
0: Vous pensez à quoi, par exemple ?
1: Oh, je pense à la rencontre d'un homme qui est exclu dans la synagogue de Capharnaüm, un homme qui est à la porte. Personne ne le voit, cet homme, sauf Jésus. Ou bien je pense à cette femme qui enterre son garçon. On l'appelle la veuve de Naïm, parce qu'elle habite un petit village qui s'appelle Naïm, pas très loin de Nazareth. Cette femme, elle enterre son fils.
0: Ça, c'est pas une petite chose.
1: C'est pas une petite chose, mais c'est quelque chose qui pourrait paraître comme une banalité de la vie, parce que la mort, elle fait partie de la vie. Sauf que Jésus, passant par là, va dérouter son propre chemin pour aller à la rencontre de cette femme qui est en train de pleurer, et il va remettre son enfant debout. Alors comment les choses se sont passées, ça j'en sais pas trop grand chose, et sûrement qu'il y a une bonne part de symbolique dans les textes qui sont relatés dans l'Évangile, mais n'empêche que ce qui est très intéressant, c'est de voir que Jésus ne va pas passer à côté de cet ordinaire de la vie qu'est la mort finalement.
0: Dieu se manifeste à travers des choses du quotidien, des choses simples, telles que d'ailleurs vous les racontez dans le livre, parce que vous l'avez dit, ce n'est pas une encyclique,
1: non.
0: C'est des petites histoires.
1: Des petites histoires à partir de la vie. Moi, je suis touché par la vie des gens, je suis touché par la vie des petits gens, des petits événements, et ça, je tiens ça de Jésus, qui est pour moi une référence.
0: Mais alors, ça veut dire que c'est dans le prosaïque que ça se joue, dans le banal, le quotidien.
1: Dans l'ordinaire. Dans l'ordinaire, dans ce qui peut paraître insignifiant, dans ce qui n'a pas d'importance. Il y a quelque chose d'essentiel qui se joue là.
0: C'est antinomique avec. En tout cas, là encore, ça nous déroute par rapport à l'image qu'on pourrait se faire de Dieu, de manifestation ou d'expérience hors normes, extraordinaire.
1: Oui. C'est vrai qu'on était habitué avec l'Ancien Testament à l'idée d'un Dieu qui se manifeste de manière éclatante. Il fait sortir un peuple du pays d'Égypte, un peuple qui était esclave. Il apparaît dans un buisson qui brûle sans se consumer sur le mont Sinaï. Il grave les tables de la loi pour Moïse qui grimpe sur la montagne. Mais en Jésus, il y a quelque chose d'infiniment plus simple qui se passe. C'est Dieu à portée d'homme, quoi. C'est Dieu à âmes égales, quoi.

0: Est-ce que ça comprend le risque que ça passe inaperçu?
1: Ah oui, ça sûrement. Sûrement qu'on risque de passer à côté de l'essentiel parce qu'on est pris. On est pris dans un train-train et je pense que l'évangile nous invite à apporter une attention particulière aux petites choses et aux petits gens. Il y a dans ma vie quelqu'un qui compte beaucoup, qui s'appelle Madeleine d'Elbrel. C'est une femme qui a vécu au siècle dernier, là, qui s'est convertie après un long moment

0: de vie athée. Et elle était assistante sociale, cette femme. Et un jour, elle donnait une conférence à des futures assistantes sociales et elle leur disait « Vous savez, mademoiselle, je dois vous dire quelque chose de très important. C'est que quand vous allez rendre des visites à des gens, mettez-vous bien dans la tête qu'il n'y a pas de petites rencontres. Et si jamais, un jour, dans votre vie professionnelle, il y a une rencontre qui vous paraît petite, alors c'est le signe clair que vous avez rétréci votre cœur. » Et ça, je trouve que c'est une très bonne nouvelle. Et j'ai l'impression que l'évangile, c'est quelque chose qui est comme ça. On voit dans l'évangile Jésus qui se tient sous le portique du temple de Jérusalem. Et puis, il y a tous ces gens qui vont, qui viennent et qui paradent un petit peu. Bon. Et puis, il y a cette petite femme, là, une petite vieille qui vient toute courbée là, et elle dépose dans le tronc du temple deux petites pièces. Personne ne la voit, sauf Jésus. Et quand il voit cette petite femme... il souligne ça. Il souligne la générosité grande de cette femme. Une attention aux petites gens. C'est constant dans l'évangile.
1: Est-ce que ça veut dire qu'il faut niveler par le bas ?
0: C'est pas un nivellement. C'est pas un nivellement du tout. Au contraire, c'est une... On touche ici à la grandeur de l'homme, quoi. C'est que le grand... se cache dans le petit. C'est une constante dans l'évangile, c'est une constante dans l'aventure du peuple d'Israël. C'est toujours dans du petit que le grand se révèle. C'est toujours avec du peu qu'il fait du grand. Toujours.

0: Raphaël Buise, je rappelle que vous êtes prêtre du diocèse de Lille. Il est beaucoup question de Jésus, bien sûr, dans votre livre paru chez Desclée de Brouwer. Mais au fond, pour vous, Jésus, qui c'est ?
1: Jésus, c'est avant tout un maître d'humanité. Voilà, ce qui me touche infiniment dans l'Évangile, c'est pas tellement la divinité de Jésus à laquelle je crois, mais c'est pas d'abord par là que je m'intéresse à lui. C'est ce qui me fascine vraiment dans l'Évangile, c'est sa profonde humanité, et elle se manifeste de plusieurs façons qui deviennent pour moi, et je pense pour ceux et celles qui suivent un peu le Christ, ça se traduit par des postures humaines et forcément humanisantes. Quand on est humain, on devient humanisant.
0: Ah, qu'est-ce que c'est qu'être humain ?
1: Je pense que d'abord, être humain, c'est d'abord être là.
0: C'est-à-dire ?
1: C'est tout bête, hein ? Ça veut dire que très souvent, on n'est pas là. Très souvent, on est ici, mais on n'est pas encore tout à fait ici. On est encore un petit peu ailleurs. Ou quelquefois, on est ici, mais on n'est pas tout à fait ici parce qu'on est déjà demain. Or, il y a quelque chose de pas humain à être prisonnier du passé, et il y a quelque chose de pas très humain non plus à être uniquement dans une projection d'avenir. Il y a ce qui qualifie la juste humanité, c'est d'être là à la vie qui est là, quoi. Et dans l'Évangile, moi je suis touché de voir que quand Jésus il est avec quelqu'un, il est vraiment avec quelqu'un, quoi. Quand il est avec un monsieur qu'on appelle Bartimée, le fils de Timée, à la porte de Jéricho, là, c'est un homme qui est aveugle, personne ne le regarde. Les disciples n'ont aucune envie de s'arrêter devant un type comme ça, parce qu'ils ont des choses à faire à Jéricho. Ils ont sûrement des réunions à Jéricho. On a toujours des réunions. Bon, ça les empêche d'être là. Hein. Et le seul qui voit cet homme, c'est Jésus. Et il y a un très beau moment dans l'Évangile où on voit Jésus qui se tient face à cet homme aveugle. Jésus, il est le clairvoyant en face de cet homme qui est non-voyant, quoi. Et il y a une qualité de présence, et comme ça partout dans l'Évangile.
0: Une disponibilité totale.
1: Une disponibilité, et puis un accueil de ce qu'est l'autre dans sa vérité, quoi. Il ne rêve pas la vie pour l'autre.
0: C'est l'homme parfait, Jésus ?
1: Ah, pour moi, c'est la plus belle image de l'homme que j'ai trouvé, oui. C'est pour ça que j'essaie de suivre le Christ. J'aurais aucune raison de le suivre s'il n'y avait pas en lui une profonde humanité. Devenir un ange, ça ne m'intéresse pas trop. Devenir un homme, ça, j'aimerais bien.
0: Vous disiez que sa divinité, puisqu'il est fils de Dieu, n'est pas ce que vous mettez en premier,
1: non.
0: Ce que vous retenez en
1: non.
0: premier.
1: Non, parce que ce n'est pas ce que lui met en premier, dans sa façon d'être. Il ne commence pas à rencontrer les gens en disant « Voilà, je suis Jésus de Nazareth, fils de Dieu. » Non, non. Il commence par frérer. C'est un mot de Jacques Brel, ça, dans une chanson de Jacques Brel. Il parle de frérer. Je trouve que c'est un mot...
0: Devenir frère.
1: Devenir frère. C'est un mot magnifique. Il faudrait qu'on le mette dans le dictionnaire. Il faudrait que l'Académie française, elle intègre ce mot. Il commence par frérer avec les gens. Il appelle quelques hommes. Il appelle quelques femmes. Il y a quelque chose de simple et d'humain.
0: C'est l'image parfaite de l'homme, mais est-ce que c'est l'image parfaite de Dieu ?
1: Ben, je pense qu'il nous dit deux choses. Il nous dit que Dieu, il est quand même tout autre qu'on ce qu'on peut imaginer. Et ça, je pense que le Christ, il n'enferme pas Dieu dans une définition. Quand il parle de Dieu, c'est comme ceci, c'est comme cela, c'est bon. Il n'enferme pas Dieu. Pour Jésus, Dieu sera toujours plus grand que tout ce qu'on peut imaginer de lui. Donc il nous dit ça de Dieu. Et en même temps, il nous dit à travers sa façon d'être quelque chose d'un Dieu qui s'intéresse à l'homme. Tout différent et en même temps infiniment compagnon de route.
0: Et vous disiez qu'en étant humain, on humanise autour de soi.
1: Ah oui.
0: Donc il nous humanise.
1: Ah oui, ah oui, oui. On sait bien quand on regarde nos vies. Qu'il y a des moments où on donne la vie à d'autres, et on donne la vie à d'autres quand on est soi-même vivant. Et quand on est humain, on sait qu'on donne confiance à l'autre, qu'on fait exister l'autre aussi. Oui, dans sa profonde humanité, dans son compagnonnage, il permet à d'autres de devenir compagnons et de devenir plus humains aussi. Il y a quelque chose de contagieux, hein, dans l'humanité. Et dans la bêtise humaine aussi, d'ailleurs.

0: Alors, Raphaël Buyse, être humain, s'humaniser, c'est quasiment une question philosophique. En quoi Jésus est légitime, enfin fiable de ce point de vue-là?
1: Ah ben, je ne sais pas si Jésus, Jésus n'aborde pas la vie comme une question philosophique. Jésus, il aborde la vie parce que c'est un homme. C'est un homme qui vit au milieu d'un peuple, qui vit avec, dans un village d'abord. C'est un homme de la route, c'est un homme des carrefours.
0: Et de la poussière et des chemins.
1: Oui, voilà. Mmh. Pas, chez lui, aucune envie d'avoir des grandes théories sur l'homme, mais il est là et il partage la vie des gens. C'est étonnant de voir, par exemple, dans l'Évangile, comment Jésus, il aime être à table avec les gens. Mais il a une passion de la table. Il est tout le temps en train de manger. Il se fait inviter ici, il invite par là-bas. Pour lui, la table, ce n'est pas une question philosophique, ce n'est pas une question... il n'a pas des grands principes, mais quand il est à table avec quelqu'un, pour lui, ce moment-là, c'est un moment qui dit quelque chose du cœur de la vie, quoi. Ça préfigure pour lui quelque chose du royaume de Dieu où il n'y a pas d'exclus. Et tout le temps, il est à table avec des gens pas comme il faut, avec des gens qui ne sont pas dans les clous, avec des gens qui sont rejetés, avec des gens qui ont dit impur ou qui se pensent impurs. Lui, il n'a pas de problème avec ça. Quand il est à table avec quelqu'un, ça dit quelque chose de la table de Dieu à laquelle il n'y a pas d'exclus. Il faudrait qu'on s'en souvienne un petit peu.
0: Est-ce qu'il côtoie des gens ou des situations inhumaines ou inhumaines?
1: Oui. Il y a d'abord, dans l'Évangile, on voit qu'il rencontre... d'abord, il appelle des gens avec un casting quand même très relatif, quoi. C'est pas... Il appelle des gens qui sont pas des gens tout à fait finis, quoi. C'est des gens qui ont leurs limites, mais ça.
0: Vous pensez aux disciples?
1: Bah, je pense aux disciples. Il y en a quand même quelques spécimens.
0: Un peu gratinés.
1: Ouais. Et puis des gens qui sont pas tout à fait, je dirais pas tout à fait cuits encore, quoi. Et on sent que il va les prendre comme ils sont. Et ça, c'est bouleversant. C'est qu'il va pas attendre que les gens soient parfaits. Il va prendre les gens comme ils sont. Et justement dans la relation de confiance, il va les aider à grandir. Alors, il rencontre d'abord des gens comme ça. Et puis, il rencontre aussi toutes sortes de gens qui se croient eux-mêmes pas dignes, qui se croient impurs à cause de ce qu'ils ont vécu ou à cause de ce qu'ils portent comme fragilité. Ou bien des gens qu'on a dit impurs. Et lui, il n'y a pas de problème avec ça. Il ne classe pas les gens à partir de leurs compétences ou de leur mérite. Ou... Être un homme, être une femme, pour lui, c'est suffisant pour avoir part à la vie de Dieu. Ça, c'est bouleversant.
0: Et il aide ces personnes qu'il côtoie à grandir en humanité, selon la formule consacrée. Est-ce qu'il n'y a pas un risque, justement, avec ces formules un peu toutes faites, grandir en humanité?
1: Oui, bah, il les relève, simplement. Il les relève, À ce bonhomme qui a une main desséchée, là, qui n'ose pas entrer dans la synagogue de Capharnaüm, il lui dit à cet homme, allez, toi, viens au centre, quoi. Toi, viens au centre. Ou bien à cette femme qu'on a surpris en flagrant délit d'adultère, là. C'est terrible. Ils ont pris la femme en flagrant délit, pas l'homme. Lui, il s'en sort. Mais voilà, cette femme, on vient la jeter devant lui et... Et il va la relever, il va lui ouvrir un avenir. Il voit toujours ce qu'il y a de possible dans l'homme. Ça, c'est sa grandeur. Il écoute toujours du côté où on peut vivre.

0: Mais face au mal, face à ce qui défigure certains, qui les rend inhumains au sens de, je sais pas, de barbare, quoi. On sait très bien que l'homme est capable du meilleur et du pire.
1: L'homme est capable du meilleur ou du pire, et il ne faut pas aller très loin pour le voir. On le voit aujourd'hui. L'homme, il est capable du meilleur, il est capable du pire, mais ce que nous apprend le Christ, par sa façon d'être, encore une fois, c'est que il n'y a pas de vie terminée et qu'il y a un possible, il y a du possible dans l'autre. Et je pense que l'espérance chrétienne, c'est de ce côté-là qu'elle se situe. Il ne s'agit pas de bénir, de tout bénir et tout ça, c'est vraiment pas la... La question n'est pas là. Il y a des choses qu'il faut dénoncer. Il y a des crimes qu'il faut dénoncer, il y a des violences qu'il faut dénoncer, il y a des injustices qu'il faut dénoncer. Mais l'Évangile nous invite à croire que celui ou celle que j'ai devant moi et qui a peut-être fait du mal, il n'est pas tout à fait au bout de lui-même. Il croit au possible de l'homme. Et ça, je pense que c'est une bonne nouvelle. Parce que dans notre monde à nous, aujourd'hui, on aurait facilement tendance à condamner, à enfermer définitivement quelqu'un dans ce qu'il a été ou dans ce qu'il a fait. Or, l'Évangile nous donne de croire au possible.
0: Votre livre, Raphaël Buise, s'attache aux petites choses du quotidien, au repli de la vie, comme vous dites, où Dieu se dit finalement, il se révèle, et en même temps vous dites qu'il est toujours au-delà. Finalement, on ne peut pas saisir Dieu, il est insaisissable.
1: Dieu sera toujours insaisissable, parce que tous les mots qu'on emploiera pour le qualifier seront toujours des mots trop courts. Et si quelqu'un, un jour, vient me dire « mais Dieu, c'est ça » ou « il est comme ceci » ou « il est comme cela », si quelqu'un vient enfermer Dieu, ça sera vraiment le signe qu'on lui a mal expliqué, quoi. Dieu sera toujours au-delà et nos mots seront toujours en deçà. Voilà, c'est... Il y a un très joli poème de Saint Grégoire de Nazianz, qui était un des premiers évêques de l'Église, là. Toi, l'au-delà de tout, qui pourrait te nommer? Tout nous parle de toi et tu ne te limites pas à ce que nous voyons, quoi. Tu es toujours au-delà. Quel esprit peut te saisir? Dieu au-delà, tout le temps.
0: Alors, est-ce que ça n'implique pas un risque, celui de, justement, dans le quotidien, dans les petites choses, de chercher des signes partout ou de vouloir voir partout des signes de celui qui est insaisissable et dont la présence est tout sauf évidente.
1: Oui, il peut y avoir une recherche un peu gourmande de signes de Dieu. Je ne suis pas sûr que ce soit très nécessaire de chercher des signes de Dieu.
0: Pourquoi ?
1: Parce qu'on peut toujours se tromper, on peut toujours projeter sur lui des choses qu'on aimerait entendre. Moi, je pense que, pour ma part, j'avoue que je ne cherche pas trop les signes de Dieu, ça ne m'intéresse pas trop. J'essaye simplement d'être un homme. Je pense que la plus juste façon d'honorer Dieu, si tant est qu'il faille l'honorer, ce que je crois quand même, la plus juste façon de rendre gloire à Dieu, c'est d'exister fortement, quoi. Et ça, il faut qu'on cède à ça. Et je pense que la chance de l'Église, c'est là qu'elle se joue. C'est qu'il ne s'agit pas de défendre une organisation, de défendre la foi. Ça, je trouve ça pas très intéressant, de partir dans des conquêtes. Non, ce qui nous est demandé, c'est dans une fidélité à cet homme de Nazareth, que nous croyons être la belle image de Dieu, c'est de nous apprendre à être humain, c'est de nous aider. C'est Madeleine Delbrel dont je parlais
0: l'autre
1: entretien, là. Madeleine Delbrel, elle dit, ce qui nous est demandé, c'est de nous aider à être bons comme des enfants du bon Dieu. J'ai l'impression, au plus j'avance dans ma vie de prêtre, au plus je pense que c'est ça qui nous est demandé. C'est pas tellement de rallier des gens à la cause de Dieu, c'est pas tellement de construire des communautés qui ceci, non. C'est de nous aider humblement à devenir bons comme des enfants du bon Dieu.
0: Dans quel but?
1: Ben parce qu'il ne faut pas rater la vie.
0: Ça voudrait dire quoi, rater la vie?
1: Oh, ben ça voudrait dire passer à côté, ça voudrait dire rater la vie, ça voudrait dire rester un peu ratatiné sur soi-même, avec nos petites préoccupations, notre petit monde, notre petite recherche, notre petit auto, notre petite, nos petits bonheurs.
0: On est fait pour quoi alors?
1: Oh, ben vivre, c'est faire vivre. On est vivant que si on aide d'autres à vivre. Je pense que la vocation première de l'être humain, c'est de faire vivre. Et en cela, d'être, on pourrait dire, co-créateur. On pense que, voilà, que notre... Enfin, en tout cas, moi, je pense ça, que notre vie... que ma vie, je la reçois d'un autre. Je ne suis pas la source de ma vie. Ma vie, je la reçois. Et je la reçois pour donner vie à d'autres.
0: Donc, pour reprendre le mot que vous utilisiez dans un précédent entretien, on est quand même fait... Enfin, ça suppose une certaine grandeur. Sinon, pour reprendre le titre de votre livre, c'est un peu rikiki, quoi. Être humain, les petites choses du quotidien, être bon comme des enfants du bon Dieu, c'est une belle vocation, une grande vocation?
1: C'est une grande vocation, bien sûr. Alors, je peux bien sûr penser que je suis un conquistador qui doit partir au bout du monde pour sauver l'humanité. Enfin, moi, j'ai vécu un petit peu sur ce mode-là. Hein. Quand j'étais ordonné prêtre il y a 40 ans, je pensais vraiment que j'allais sauver le monde, hein, vraiment. Je pensais vraiment que j'avais une mission, que j'avais reçu une mission, quoi.
0: Du tout aujourd'hui?
1: Ma mission, elle est beaucoup plus simple que ce que je pensais. D'abord, j'ai découvert une chose que je ne savais pas, c'est que je n'ai pas à sauver le monde parce que c'est déjà fait. Donc voilà une chose en moi à faire. Ce n'est pas moi qui vais sauver le monde, c'est fait.
0: Par qui?
1: Par le Christ, voilà, par le Christ qui vient sauver le monde. Alors sauver le monde, ça veut dire saluer le monde de la part de Dieu. C'est aussi ça, hein, le salut, c'est aussi du verbe saluer.
0: Ce que vous dites dans votre livre, voilà. Hein, si le salut c'était un bonjour finalement.
1: Et ben voilà, c'est Dieu qui en Jésus vient saluer l'homme, qui vient entrer dans une alliance avec l'humanité. Voilà, donc c'est fait ça. Et mon travail, ma mission de prêtre, et ma joie d'être prêtre, et mon inquiétude quelquefois d'être prêtre aussi, hein, ça n'est plus de sauver le monde, c'est de permettre à ceux et celles que je rencontre, à travers de multiples rencontres, de devenir un peu plus eux-mêmes, quoi, en mémoire de cet homme qu'on appelle Jésus. Donc, ce qui m'importe, c'est pas de faire entrer des gens dans l'Église. C'est de permettre à des gens de découvrir qui ils sont, quoi.

0: et découvrir qui on est, Raphaël Buise, est-ce qu'on pourrait dire que c'est comparable à, je sais pas, un cours d'eau qui serait encombré de cailloux, de vieilles branches? Et il faudrait un peu débarrasser tout ça, quoi, pour que l'eau coule.
1: Alors moi, j'ai une autre image. C'est l'image de la pêche. Je me souviens, quand j'ai été ordonné prêtre, il y a 40 ans, sur mon image d'ordination, et puis le texte qu'on avait pris ce jour-là pour l'ordination, c'était la pêche miraculeuse, vous savez, la pêche abondante. Je ne sais pas si elle est miraculeuse, elle est abondante, en tout cas, dans l'Évangile. Et j'ai pendant longtemps pensé que ce qui m'était demandé, c'était d'attraper des gens dans le filet de l'Église. Mais non, il y a quelque chose qui s'est complètement changé en moi. Il ne s'agit pas d'attraper des gens pour les mettre dans un filet, il s'agit de repérer les gens qui sont dans des filets et de les rendre aux eaux vives. Il s'agit de libérer.
0: De libérer, c'est ça.
1: C'est une pêche inversée.
0: Vous libérez les poissons, quoi.
1: Oui. Oui, oui. Oh oui. Oh oui. Et ça, c'est une bonne nouvelle. D'aimer plus que tout la liberté des personnes.
0: Mais qu'est-ce qui s'est passé en vous pour que s'opère nouvelle manière d'envisager les choses?
1: Il y a d'abord eu pendant des années des rencontres avec des gens que j'ai croisés qui me semblaient en berlificoté dans leur vie.
0: Prisonnier, quoi.
1: Prisonnier, en berlificoté, prisonnier, serré, dans des filets comme des sardines dans une boîte, quoi. Voilà, des gens qui étaient un peu contraints. Bon, et j'ai toujours eu la passion d'aider les gens à déployer leur vie, à retrouver du souffle, quoi. Bon, il y a eu ça, et puis ça, c'est depuis longtemps. Et puis, il y a une petite dizaine d'années, un moment dans ma vie important aussi, c'est une expérience que j'ai été vivre dans un monastère bénédictin pendant une année. Là, je voulais goûter un peu à la vie monastique. Et pendant une année, j'ai rien goûté de Dieu. Voilà, pendant une année, plus rien, panne sèche, quoi, vraiment.
0: Vous avez vécu une expérience.
1: Ouais, voilà, et ça m'a permis de redécouvrir le Christ, vraiment. À défaut de rencontrer, à défaut de sentir Dieu, je me suis accroché à l'Évangile. Et c'est là que j'ai redécouvert la grandeur simple de Jésus. Qui rend la vie, qui sort les gens de leur prison, qui sort les gens des déterminismes dans lesquels on les a enfermés ou dans lesquels ils se sont enfermés, il libère. Quand on dit que le Christ libère, je crois vraiment qu'il libère l'homme.
0: Et est-ce que cette expérience-là vous a finalement permis de nouveau de goûter Dieu, comme vous dites?
1: Oui.
0: Sous quelle forme?
1: Sous une forme beaucoup plus simple. Dieu non plus comme un être extérieur à nous, omniscient, qui nous regarderait. C'est le Dieu dans lequel j'ai été élevé. Un Dieu qui savait tout, un Dieu qui avait un plan pour moi. Mais Dieu n'a pas de plan. Le seul désir de Dieu, et encore le mot il est court, ça veut dire quoi? Mais gardons ce mot-là quand même. Le seul désir de Dieu, c'est que j'existe. Et que je devienne Raphaël. Et moi, je suis Raphaël, mais je ne connais pas encore tout à fait Raphaël. Je deviens Raphaël. Et je pense que le Dieu en qui je crois aujourd'hui, c'est cette espèce de puissance de vie qu'il y a en moi qui me pousse à devenir moi-même. Voilà. Non plus un Dieu extérieur. Ça, c'est une révélation pour moi de ces dernières années. Non plus un Dieu extérieur qui conduirait le monde, mais un Dieu qui laisse être. Oh, quelle bonne nouvelle!

0: Raphaël Buise, je rappelle que vous êtes prêtre du diocèse de Lille. Vous publiez aux éditions Desclés de Brouwer un livre au titre savoureux, Rikiki Tutti, ou La saveur secrète des trois foiriens. Alors, on parle depuis le début de ces entretiens de Dieu, de l'homme surtout. Qu'est-ce que c'est qu'être homme, l'humanité? Il faut parler de l'Église aussi, parce que vous êtes prêtre, vous faites partie de cette Église. Quel regard portez-vous sur elle et en quoi est-elle concernée ou pas par la thématique de ce livre?
1: Je suis passionné aussi par l'Église. Je suis d'abord passionné par le Christ. Je suis passionné par la vie des gens. Mais je suis aussi passionné par l'Église sans penser qu'elle est une communauté idéale. Et puis tout nous montre, tous ces temps-ci, qu'elle est quand même faite avec des gens qui sont fragiles, quoi. Mais ce qui... Foncièrement, j'aime l'Église, quoi. C'est d'abord le petit peuple ou le grand peuple, des hommes et des femmes qui pressentent que du côté de l'Évangile, il y a quelque chose d'une bonne nouvelle pour leur vie. Je crois d'abord que c'est ça. C'est pas d'abord une institution, c'est pas d'abord une société, c'est d'abord un petit peuple d'hommes et de femmes qui mettent leur confiance en Jésus et qui prennent au sérieux sa parole et sa façon d'être. Et alors j'aime bien cette église-là qui est une église de boiteux, quoi, de pauvres gens, des gens qui font ce qu'ils... On fait ce qu'on peut dans la vie, hein. On fait ce qu'on peut, on bricole tout ça. Moi j'aime bien l'église quand elle bricole, quoi.
0: Et parfois elle bricole pas.
1: Elle rigole pas toujours, mais
0: elle se prend au sérieux parfois.
1: Quelquefois elle se prend trop au sérieux. Quand elle fixe les choses, quand elle rigidifie quelquefois un peu des choses, quand elle formalise les langages, quand elle formalise la foi, voilà ce en quoi il faut croire. C'est gentil, mais la vie, elle n'est pas comme ça. On cherche, on avance. Alors c'est bien qu'on ait des repères, qu'on nous donne des repères, qu'on nous dit, mais tiens, peut-être que de ce côté-là, il y a de la vie à recevoir. Mais l'Église, c'est d'abord des hommes et des femmes qui se regardent et qui parlent ensemble. Moi, j'aime bien l'Église quand les gens se regardent. Il y a un moment dans l'Évangile qui me semble être le moment fondateur de l'Église. C'est tout bête, hein, c'est juste après la multiplication des pains. On voit ça dans l'Évangile de Saint Jean. Et Jésus fait un discours après sur le pain divin. Et puis tout le monde s'en va. Et puis il ne reste plus autour de Jésus que les 12 disciples avec lui. C'est un tout petit peuple, ils sont plus nombreux. Et Jésus, voyant tous les gens qui s'en vont, dit aux disciples qui sont là, « Vous voulez partir, vous aussi ?» Et au lieu de les garder, il ouvre la porte. « Vous voulez partir, vous aussi ?» Il n'a pas envie de se les garder pour lui. Il n'a pas envie d'avoir une espèce de
0: garde rapprochée.
1: Oui, de garde rapprochée, non. Vous voulez partir, vous aussi? Et alors, il se passe quelque chose qui n'est pas écrit dans l'Évangile. Quand les disciples, ils entendent cette question de Jésus, « Vous voulez partir, vous aussi ?» J'ai l'impression qu'à ce moment-là, ils se regardent. Et ils vont chercher, dans le regard des autres, de quoi nourrir une réponse commune. Et moi, j'aime bien l'Église quand elle est comme ça. J'aime bien l'Église quand elle donne la parole aux gens. Quand elle invite les gens à balbutier la foi. J'aime pas l'Église quand elle définit les choses, quand elle enferme dans des définitions, dans des langages, dans des modes liturgiques, dans des rituels fermés. Ça, c'est pour moi, il y a quelque chose qui est pas juste là. L'Église, c'est une Église qui cherche, c'est une Église qui balbutie, et je rêve d'une Église où on réhabilite le balbutiement.

0: Est-ce que vous pensez que l'Église telle qu'elle est aujourd'hui, Jésus la reconnaît? Là, vous venez de raconter une scène qui est pour vous et celle de l'institution de l'Église, en quelque sorte. C'est le grand écart, non?
1: Bien sûr que le Christ se reconnaît là. Quelquefois, on dit, il y a des langages un peu tout faits là, tout faits et quelquefois un peu étouffant aussi. Hein. On dit quelquefois que le Christ il a institué une nouvelle religion. Le Christ il n'a pas institué une nouvelle religion. Le Christ il a vécu et des hommes et des femmes se sont reconnus dans ce qu'il était et ils ont reconnu qu'il était vivant et ils se sont organisés. Ils ont voilà et je pense que le Christ il se reconnaît dans une Église quand elle est balbutiante. Après la résurrection, dans l'évangile, on raconte que Jésus, il monte au ciel. Bon, il faut bien trouver des langages pour dire les choses, pour dire qu'il n'est plus avec nous. Donc on dit qu'il monte au ciel. Bon, ça veut dire qu'il n'est plus au milieu de ses disciples, physiquement. Et à ce moment-là, dans ce récit de l'ascension, les disciples qui sont rassemblés entendent une voix qui dit « Mais pourquoi restez-vous à regarder le ciel ? Maintenant, il faut y aller, quoi. Il faut aller, allez-y. » Et je pense que l'Église, c'est ça, c'est des hommes et des femmes qui essaient de jouer dans l'aujourd'hui de la vie. Aujourd'hui, ils essaient de vivre l'Évangile. L'Église, c'est pas un conservatoire. C'est pas un conservatoire de tradition. L'Église, c'est des hommes et des femmes, en tout cas, c'est l'Église que j'aime et celle à laquelle j'ai envie de travailler. C'est une Église qui prend au sérieux la parole de Jésus, et qui va essayer de la jouer dans l'aujourd'hui, dans les questions de société qui sont nouvelles.
0: Elle est là pour qui, l'Église, d'après vous ?
1: Elle est là... Elle est là pour tous. Elle est là pour tous. Comment dire ? La finalité de l'Église, elle n'est pas en elle-même. La finalité de l'Église, elle est en dehors. C'est la géométrie un peu abracadabrante de l'Évangile. Hein. C'est que le centre de l'Église, il est en dehors de l'Église. Quoi. Alors, c'est difficile à imaginer et à représenter.
0: Ce vers qui elle est tournée,
1: c'est ça ? Voilà. La raison d'être de l'Église, c'est d'être une Église pour l'homme. Non pas contre l'homme, mais pour l'homme. Un peu comme Jésus, il a été l'homme pour.
0: Alors, si on a une approche purement comptable... On peut dire que c'est un échec. En tout cas, en France, l'Église, elle est devenue pas très visible.
1: Si on a l'idée d'une Église qui doit être un peuple fort, un peuple où on doit être nombreux, effectivement, les résultats sont plutôt maigres. Mais est-ce que c'est ça ? Est-ce que ce qui est demandé...
0: C'est de faire du chiffre.
1: C'est de faire du chiffre.
0: C'est pas ça qui est demandé ?
1: Je pense pas que ce soit ça qui est demandé. Je pense que ce qui est demandé, c'est de témoigner d'une humanité possible. On revient toujours, vous allez dire que c'est un mot...
0: Non, mais c'est très cohérent, du coup.
1: Voilà. c'est toujours le même mot qui revient. Je pense vraiment que c'est Jésus qui dit ça. C'est à l'amour que vous aurez les uns pour les autres, que vous serez reconnus comme mes disciples. Et il y a aussi une lettre dans le Nouveau Testament, moi, qui me touche beaucoup. C'est la première lettre de Saint Jean, dans laquelle... le vieux Saint Jean, là, moi j'aime bien imaginer qu'il a écrit ce livre tout vieux, quoi. Après des années d'expérience, il recueille dans une petite lettre de feu l'essentiel. Et il dit, Saint Jean, celui qui aime, il connaît Dieu. Et je pense que la mission première de l'Église, elle est d'inviter à faire de nos vies quelque chose d'amoureux, quoi. Voilà.
0: On dit parfois que l'Église est un signe. Elle est signe de quoi ?
1: Signe d'une humanité possible.
0: Et Dieu ?
1: Signe d'un Dieu qui habite cette humanité possible. Voilà. Une Église signe, c'est ça. C'est pas le signe éclatant. C'est le signe humble. Et on voit dans notre Église aujourd'hui, et ça, il y a de quoi se réjouir, on peut évidemment se lamenter, et on peut se lamenter, on doit se lamenter des situations d'abus et tout ça dont on nous... qui apparaissent jour après jour. Bon, il faut se lamenter, il faut dénoncer, mais il faut aussi qu'on repère les magnifiques choses petites qui se vivent, quoi, des solidarités. Je pense à telle famille qui a choisi d'accueillir un migrant. Là, ils se sont mis hors la loi pour accueillir un migrant, un gamin, là. Bon, magnifique. Des gens qui s'engagent pour qu'il y ait un peu plus de justice. Oh, quelle bonne nouvelle.
0: Je relève quand même, dans votre manière de le dire, je perçois peut-être un léger agacement au sujet du fait qu'on parle beaucoup du scandale des abus.
1: C'est pas un agacement. Non. Ah non, absolument pas. D'accord. Un agacement. Je trouve que ça prend le devant de la scène, quoi. C'est pas un agacement, c'est un constat que je fais.
0: On en parle trop, d'après vous ?
1: On en parle. On a raison de dénoncer. Je sais pas si on en parle trop. On peut et on doit en parler pourvu qu'on sache aussi voir les choses magnifiques, quoi, qui se font. Et qui ne sont pas des choses qui défraient la chronique, quoi.
0: Vous, pour conclure cet entretien, vous êtes confiant dans l'avenir de l'Église ? Vous pensez qu'elle a de l'avenir, l'Église ?
1: Je pense que l'Église a de l'avenir, pourvu qu'elle réapprenne à parler. Pourvu qu'on libère la parole dans l'Église. Et qu'on permette aux croyants de... Je repense ce terme parce que c'est un terme qui m'habite beaucoup tous ces temps-ci. Pourvu qu'on permette aux croyants de balbutier leur foi et non pas de réciter leur foi.

0: Raphaël Luiz, pour conclure ces entretiens, donc on vient de parler de l'Église, en qui on confesse et avec qui on confesse sa foi, on la balbutie, c'est selon. L'Église, c'est aussi celle en qui on vit ou par qui on vit les sacrements. Ceux qui rythment la vie d'un chrétien, en commençant par le baptême.
1: Oui.
0: Qu'est-ce que c'est pour vous les sacrements? Quelle est leur importance dans le quotidien justement de la vie?
1: Bon, les sacrements, je dirais, ce sont des paroles et des gestes qui disent quelque chose de bien plus grand. Vous parlez du baptême là, à l'instant, qu'est-ce que c'est le baptême? C'est sûrement pas un acte magique qui nous fait devenir enfant de Dieu. On ne devient pas enfant de Dieu, on est enfant de Dieu, par nature. Bon. Mais on consent à être enfant de Dieu, on consent à être fils, on consent à être frère. Le baptême, par exemple, c'est vraiment ce plongeon dans la vie de Jésus. C'est être baptisé, c'est plonger dans ce qui a fait le cœur de la vie de Jésus. C'est plonger dans une vie donnée, quoi. Voilà.
0: C'est un symbole?
1: C'est plus qu'un symbole, c'est un symbole qui réalise. C'est comme un je t'aime. Quand on dit je t'aime à quelqu'un, c'est pas un symbole, dire je t'aime. C'est dans le mot, il y a quelque chose qui se réalise. Je pense que dans l'acte du baptême, il y a quelque chose d'une alliance qui se crée. Voilà, c'est un oui réciproque que Dieu et l'homme se disent l'un à l'autre.
0: Une promesse.
1: Une promesse qui s'accomplit. Qui s'accomplit.
0: Ça, c'est vrai. Uniquement pour le baptême ou c'est vrai,
1: non,
0: pour,
1: c'est vrai pour tous les sacrements. Le sacrement de la réconciliation, magnifique sacrement aussi. Il ne s'agit pas, quand on vient se confesser, comme on dit, même si j'aime pas ce mot-là, mais quand on vient pour le sacrement de la réconciliation, on ne vient pas pour laver nos péchés. Il y a quelquefois des langages qui me semblent, pour moi, insupportables. On ne vient pas laver notre âme. Non, on vient réentendre quelqu'un qui va nous dire au nom d'Église, tu vaux plus que ce que tu as fait, tu es plus grand que ce que tu as fait. Donc le sacrement, il va pas effacer le mal que j'ai pu faire ou que j'ai pu me faire.
0: On remet pas les compteurs à zéro.
1: Ah non, oh non, on remet pas les compteurs à zéro. C'est interdit de remettre les compteurs à zéro. On repart, quoi. On entend dans ce sacrement-là, qu'on vaut plus que ça. C'est le temps du possible, quoi. Tu peux être plus, et je vais t'aider, dit Dieu.
0: En quoi est-ce que c'est important de se l'entendre dire? Pourquoi est-ce que dans l'Église catholique, on tient absolument à ce qu'il y ait un médiateur en la personne du prêtre?
1: Parce qu'on est de chair. Parce qu'on sait que la vie est la relation et que vivre cette proximité de Dieu avec des frères, ça a une portée beaucoup plus forte. Je crois que le pardon de Dieu, il est accordé, quoi qu'il arrive, avec ou sans sacrement. Dieu, je ne sais même pas si Dieu pardonne, je ne crois pas que Dieu pardonne. Dieu donne, Dieu est, s'il est l'amour, il ne peut que donner, quoi. Il ne peut que donner. Donc, mais j'ai besoin que quelqu'un me le dise, quoi. Voilà. Et donc, je pense que quand on célèbre le sacrement de la réconciliation, on ne vient pas mendier un pardon. On vient accueillir un pardon qui est déjà là et qui est manifesté par le frère prêtre qui va me donner le signe de cet amour inconditionnel de Dieu. On ne vient pas chercher le pardon, on vient accueillir un pardon qui est déjà là.
0: Sacré pouvoir pour celui qui a la possibilité de prononcer ces paroles.
1: Ce n'est pas un pouvoir, c'est un bonheur. Voilà, j'atteste. Peu importe ce que tu as fait, si tu as fait du mal, il faut que tu ailles réparer le mal que tu as fait. Fais tout ce que tu peux pour réparer le mal que tu as fait. Mais moi, je te dis que tu vaux plus que ça. Et qu'il y a quelqu'un de plus grand que toi en toi. Voilà, c'est ça le sacrement du pardon.

0: Et l'Eucharistie, Raphaël Buyse.
1: C'est très beau de penser qu'aux dernières heures de sa vie avec ses disciples, Jésus, il les rassemble. Il les rassemble pour un repas, pas pour des discours, pour un repas.
0: Encore.
1: Encore une fois, un repas. Encore une fois, c'est pas pour un testament qu'il va délivrer, c'est pas... Non. Et il va faire deux choses ce soir-là. Il va d'abord se mettre à genoux. Et il va laver les pieds de ses serviteurs, de ses amis plutôt. Et il y en a même un qui va dire, mais non, c'est pas à toi de faire ça. Et Jésus dit, allez, laisse faire, là, laisse-toi faire. Bon. Et il va montrer que la grandeur de l'homme, c'est de servir. Ça, c'est le premier geste qu'il va poser, le lavement des pieds, qui est bouleversant. Et qui est un signal, c'est vraiment un signal pour nous. Oui, c'est un signal, vraiment. Et puis la deuxième chose qu'il va faire, c'est qu'il va prendre le pain qui est sur la table. Voilà. Et ce pain, c'est pas une tartine qu'il prend. Il prend un pain. Et il prend pas trois pains comme on avait l'habitude de le faire pour le repas de Pâques. Il prend un seul pain. Et ce pain, pour lui, c'est le signe de la vie qu'il a vécu avec ses disciples. C'est le pain qu'il tient dans ses mains, c'est l'humanité, c'est les joies, les espoirs, les tristesses, les angoisses des hommes et des femmes avec qui il vit, quoi. Ce pain qu'il a dans les mains, c'est le signe de l'humanité. C'est pas un petit morceau de pain comme ça, non, c'est un pain chargé. C'est un pain chargé. Et quand il regarde ce pain, il dit ça, c'est tout moi. Ça, c'est mon corps. Et ça, c'est bouleversant. Parce qu'il dit, cette humanité qui est la vôtre, là, eh bien, c'est moi. C'est mon corps. Vous êtes mon corps. Voilà. Et quand nous célébrons l'Eucharistie, on ne vient pas simplement chercher une petite hostie qui a été consacrée et qui est devenue le corps de Jésus. On vient entendre le Seigneur qui nous dit, votre vie, c'est tout moi.
0: C'est-à-dire ?
1: Ça veut dire que je me mêle profondément à votre histoire et vous devenez ma présence pour le monde. Et alors, il y a ceci qui moi, me bouleverse, c'est que lorsqu'on célèbre la messe, c'est pas simplement un peu de pain qui devient le corps du Seigneur, ce que je crois profondément. Mais c'est aussi la communauté qui est rassemblée, qui devient la présence réelle de Jésus.
0: C'est ça la communion ?
1: Ah oui. On communie au corps du Christ et nous devenons le corps du Christ. Nous devenons le sacrement de la présence de Jésus pour le monde. Nous devenons le corps du Christ. Et on le chante d'ailleurs dans nos chansons, après la communion, devenez ce que vous recevez. Bon, mais on prend trop peu conscience de ça. Alors on condense nos liturgies souvent à la contemplation du pain consacré et on aime bien adorer le Saint-Sacrement et on a raison de le faire. Mais en même temps, il faut qu'on se rappelle que nous sommes tout autant la présence du Christ. Nous sommes dans l'Eucharistie, nous devenons la présence sacramentelle de Jésus.
0: Sacramentelle.
1: La présence réelle de Jésus. Autrement dit, la présence réelle de Jésus n'est pas cantonnée dans une petite hostie qu'on garde précieusement dans un tabernacle, et on a raison de le faire. Parce que pour nous, c'est la présence de Jésus qui est manifestée là. On ne peut pas se contenter de ça. On ne peut pas cantonner le Christ dans ce pain consacré. Nous devenons la présence. Nous sommes le corps du Christ.
0: Qu'est-ce qui est sacré en christianisme, Raphaël
1: l'homme,
0: Buyse ?
1: L'homme. C'est l'homme qui est sacré. L'homme qui est sacré parce que il est présence. Il est sacré parce qu'il y a plus grand que lui en lui, quoi. Il y a plus grand que l'homme dans l'homme. Et alors, je pense que Jésus, il vient faire ça, il vient séparer les frontières qu'il y a entre le sacré et le profane. Pour Jésus, c'est pas ça qui est important. Pour Jésus, ce qui est premier, c'est l'homme qui est aimé de Dieu, et ça, c'est sacré. Et ça, ça peut être un moteur, c'est un mot d'ordre pour l'Église. Nous ne pouvons pas être disciples de Jésus si nous n'honorons pas tout des vies humaines.
0: Raphaël Buzyn, un grand merci d'avoir été l'invité de cette série Halte spirituelle.
1: Avec plaisir.
0: Je rappelle que vous êtes prêtre du diocèse de Lille. Votre livre s'intitule « Rikiki Tutti » ou « La saveur secrète du trois fois rien ». C'est un livre qui est paru aux éditions des Clés de Brouwer. Encore un grand merci.
1: Au revoir.

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1: Dans quelques instants, nous allons nous pencher sur cette région si compliquée du Moyen-Orient. Si vous désespérez devant les vents de folie sanguinaire qui soufflent sur cette région, sur ces terres saintes, peut-être trois fois trop saintes, en raison des trois monothéismes qui y sont enracinés, alors cet atlas est fait pour vous. C'est l'atlas publié aux éditions Talendier Le Monde, Israël-Palestine, un atlas géopolitique pour tout comprendre. Et nous serons dans quelques instants avec leurs deux co-auteurs, deux journalistes, Delphine Papin et Gilles Paris. Vous allez voir, c'est passionnant. À tout de suite.

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4: Bonjour à toutes et à tous dans l'émission Vive Dieu aujourd'hui consacrée à la musique chrétienne moderne ou ancienne. Aujourd'hui, j'ai le plaisir de vous présenter une nouveauté de musique liturgique chez Bayard Musique, la Messe de Notre-Dame de l'Unité sous titre Chant pour la liturgie et la prière volume 1. Composé par Vincent Terrenoir, interprété par l'ensemble Camera Vocis et Marie-Elisabeth Galouedec. Vincent Terrenoir compose depuis plusieurs années des chants liturgiques. De nombreuses paroisses, communautés et groupes de prière pourront facilement s'approprier ces chants dont les mélodies pour les assemblées, comme les harmonies pour les chorales, les organistes et les musiciens sont très accessibles. Ce premier volume comprend un ordinaire de messe, la Messe de Notre-Dame de l'Unité, ainsi que quelques autres chants, dont un chant de communion, deux chants d'entrée ou d'envoi, deux chants à Marie et d'autres encore. Les chants sont interprétés par un ensemble de chanteurs professionnels, Camera Vocis, dirigé par Marie-Elisabeth Galouedec. Je vous propose d'écouter tout de suite le chant au Seigneur qu'il est grand.

Vincent Terrenoire est président du mouvement pour l'unité du monde par l'Église catholique. Dans ce cadre, il organise et anime trois fois

par an des pélées nocturnes, des nuits entières de prières en l'église Saint-Sulpice à Paris. Ces longues veillées nocturnes réunissent aujourd'hui des assemblées de près de 1000 fidèles dans une ambiance de piété populaire. Vincent Terrenoir est aussi un compositeur autodidacte depuis plus de 30 ans. Amoureux de l'Église, il se nourrit des textes de la Bible. Soucieux que ses assemblées ferventes puissent s'approprier facilement les chants, il écrit des mélodies vivantes, faciles à retenir, harmonisées avec goût. Par ailleurs, il a une longue expérience de l'animation liturgique et de la direction de chorale en paroisse. Voici donc une autre de ses compositions présentes sur le CD Messe de Notre-Dame de l'Unité. C'est un chant de communion. Nous allons manger le pain de vie.

Vous êtes à l'écoute de RCF dans l'émission consacrée à la musique chrétienne. Aujourd'hui, avec un nouveau CD de chants liturgiques publié chez Bayard Musique, intitulé « Messe de Notre-Dame de l'Unité », sous-titre « Chants pour la liturgie et la prière, volume 1 ». Un mot au sujet de l'ensemble Camera Vocis qui a été créé en septembre 2018 par Marie-Elisabeth Galouedec. C'est un ensemble à géométrie variable allant du quatuor au chœur de chambre qui se donne pour but d'explorer la musique vocale du Moyen-Âge à nos jours. À la période baroque, le terme italien musica di camera désigne la musique écrite pour un petit groupe de musiciens pouvant se produire dans la grande chambre d'un palais. Depuis 2018, l'ensemble a animé dans toute la France plus d'une centaine de messes de mariage ou de funérailles, a participé à l'animation liturgique de messes et de grandes cérémonies religieuses comme des messes solennelles à la basilique Saint-Denis, à la cathédrale Saint-Louis des Invalides ou bien la célébration des 800 ans de l'abbaye de Farmoutier en 2020. Ensemble attaché à la mise en valeur du répertoire sacré, Camera Vocis se produit aussi régulièrement en concert privé ou public. Ici, l'ensemble élargit ses prestations en enregistrant son premier CD autour des compositions liturgiques de Vincent Terrenoire. Ce CD comprend aussi une messe complète appelée justement « Messe de Notre-Dame de l'Unité ». Je vous propose d'écouter successivement le Gloria, le Sanctus et l'Agneau de Dieu.

Encore un mot au sujet de Marie-Elisabeth Galouédec, qui dirige donc l'ensemble Camera Vocis. Diplômée de l'école du Louvre et du chœur grégorien de Paris, elle attache une importance toute particulière à concevoir des programmes qui replacent les œuvres dans leur contexte de création. Elle dirige ainsi la Schola Vocem Laudis à l'église Saint-Roch à Paris, dont les programmes font dialoguer chant grégorien, orgue et polyphonie, avec un accent particulier mis sur l'adéquation du répertoire avec les textes liturgiques du jour. Elle fait partie des membres fondateurs de l'ensemble vocal féminin Flos de Virga, qui donne à redécouvrir les chefs-d'œuvre du répertoire médiéval. Attachée à la transmission de la culture et du patrimoine, elle enseigne l'histoire de l'art et l'histoire de la musique en tant que chargée de cours universitaires. En 2018, Marie-Elisabeth Galouédec fonde donc l'ensemble Camera Vocis avec lequel elle crée des programmes de concerts pour chœurs de chambre et solistes. Elle met en parallèle des œuvres picturales et musicales qu'elle accompagne de commentaires permettant au public de mieux s'approprier les œuvres qu'elle choisit. Nous allons les entendre une dernière fois avec le chant « Jésus, fils du Dieu vivant » extrait du CD que je vous ai présenté aujourd'hui, donc « Messe de Notre-Dame de l'Unité, chant pour la liturgie et la prière, volume 1 ». Ce CD est disponible dans les librairies religieuses pour les Liégeois, à la librairie Siloé 40 rue des Prémontrés. Je me réjouis déjà de vous retrouver la semaine prochaine. Bonne écoute sur RCF.

0: Vive Dieu aujourd'hui à l'instant sur RCF Liège en compagnie de Ralph Schmeder. Partons à la rencontre de l'aumônerie du centre fermé de Vautem avec Georges de Mulhouy dans Terre et Vie.
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0: Bonjour Georges de Méloïe.
1: Bonjour Régine Kersmann.
0: Aujourd'hui, nous avons, dans le cadre de cette émission qui aborde l'action sociale, les communautés étrangères, l'écologie intégrale, également les aumôneries à la fois des prisons et des centres fermés, en l'occurrence le centre fermé de Votem. Et vous, Georges de Méloïe, vous êtes aumônier, vous avez intégré l'équipe d'aumônerie du centre fermé de Votem depuis une bonne année maintenant. Qu'est-ce qui vous a donné envie d'intégrer l'équipe et de vous lancer dans cette mission tout à fait particulière?
1: Alors c'est quand même un long chemin. Comme beaucoup de personnes, j'ai été sensibilisé au problème des migrants là, qui perdaient la vie en Méditerranée, qui souffraient beaucoup pour arriver en Europe, près de nous. Et un jour, on était en vacances en Grèce, sur une petite île, et on était dans le port, et il y avait quelques restaurants, donc il y avait beaucoup d'animation. C'était un soir, en été, et à un certain moment, tout le monde s'est tu. Et un bateau est arrivé, c'est un bateau des gardes-côtes rempli de migrants à l'intérieur. Et ça m'a extrêmement frappé parce que c'est devenu pour moi tout à fait concret. Je les voyais, je voyais le regard. Mm-hmm. Et donc, ça m'a donné vraiment envie de faire quelque chose pour ça, de me positionner pour ça.
0: Et on se sent impuissant quand on assiste à ce
1: voilà,
0: type de scène.
1: Voilà, tout à fait. On se sent bouleversé, on se sent impuissant, on trouve que c'est injuste, etc. Donc, c'est pour ça que je trouvais que je devais bouger. Parce que le pape François, il dit ça, il faut aussi bouger, il ne faut pas rester passif, il faut se lever. Et donc, de fil en aiguille, j'ai pu intégrer ici l'équipe d'aumônerie, comme vous le dites, un peu plus qu'un an, un an et demi.
0: Et donc, vous avez pris contact, évidemment, avec les aumôniers du diocèse de Liège, et vous avez été, entre guillemets, affecté à l'équipe du centre fermé de Votem. C'est très spécifique, le centre fermé, évidemment.
1: Ah, ça, c'est très spécifique. C'est, comme vous le dites, un centre fermé, c'est-à-dire des gens, ils sont enfermés pour une durée qu'ils ne connaissent pas. C'est ça qui est pour eux très pénible. C'est une des choses les plus pénibles à vivre, qu'ils disent, parce que c'est pas comme quand ils sont en prison, ils font une peine de 6 mois, ils savent que dans 6 mois, ils vont sortir. Ici, ils ne savent pas quand ils vont sortir. Aussi, ils ont parfois été coupés de leur famille, c'est-à-dire ils ont été arrêtés ici dans la ville, par exemple, alors qu'ils ont une femme et des enfants qui sont restés dans la maison et ils sont séparés, ils ne savent pas ce qui va leur arriver, est-ce qu'ils vont être expulsés, est-ce qu'ils vont être libérés, est-ce qu'ils vont être conduits à l'avion. Donc, il y a là-dedans une grande angoisse. Beaucoup de vie aussi, mais une grande angoisse.
0: Vous êtes formé à cet accompagnement, vous avez été formé, ou quelles sont finalement les qualités à avoir pour pouvoir intégrer l'équipe d'aumônerie?
1: Alors, moi, je pense qu'il faut de grandes qualités d'écoute, parce qu'ils ont énormément besoin de parler, et il faut les écouter avec énormément d'attention. Moi, professionnellement, j'ai une activité de coaching en management, et donc j'ai eu beaucoup de formations sur l'écoute active, et donc c'est quelque chose qui m'aide beaucoup dans ce travail.
0: On sait qu'il existe des formations d'aumôniers. Vous avez suivi ces formations?
1: Non.
0: Vous devez la suivre ou vous comptez la faire?
1: Pas la suivre, mais ça me plairait de la suivre, c'est sûr.
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0: Alors on est toujours aujourd'hui dans Terre et Vie avec Georges de Méloïe. Un gros plan sur l'aumônerie, équipe d'aumônerie du centre fermé de Votem, qu'elle participe évidemment, une partie de l'équipe des aumôniers du vicariat Évangile et Vie. Alors Georges de Méloïe, qu'est-ce qui est le plus difficile au quotidien, au contact des résidents? Qu'est-ce qui, pour vous, demande vraiment de prendre sur vous par rapport à cette mission?
1: Alors je vais résumer ça en donnant, comme quelqu'un qui travaille là-bas, et j'ai entendu faire ce témoignage et je vais donner le même. Avant d'aller là, si je sais que je vais aller là l'après-midi, j'ai une certaine angoisse parce que je ne sais jamais qui je vais rencontrer, ce qui va arriver. Quand j'arrive là, je me sens toujours bien. Certes, il y a parfois un peu d'agressivité, mais il y a beaucoup de joie, paradoxalement, beaucoup de vie. Et ça, c'est quelque chose d'agréable à vivre. Et puis, quand on sort du centre, il y a toujours pour moi une grande tristesse de les laisser là, de ne pas savoir si je vais les revoir, ce qui va leur arriver, etc. Donc, ce qui est difficile, c'est un peu cet état émotionnel qui arrive. C'est difficile aussi parce qu'on se sent totalement impuissant. Et d'ailleurs, parfois, certains résidents me l'ont reproché, c'est-à-dire, ils ont dit, mais tu ne sers à rien. Nous, ce qu'on veut, c'est être libéré, tu ne sais rien faire pour qu'on soit libéré, donc ça ne nous intéresse pas.
0: Ça doit être dur quand même d'entendre ça, alors que l'on passe son temps à leur côté.
1: Voilà. Mais il faut les comprendre, ils sont tellement dans un état parfois désespéré que ça doit sortir, il y a parfois une agressivité qui sort, mais jamais, jamais bien grave.
0: Alors, pour que les auditeurs comprennent bien, le centre fermé de Votem ne compte que des résidents hommes. Il n'y a pas de femmes, pas d'enfants. Votre premier sentiment, la première fois que vous y avez été, quel était-il? Il y avait une joie aussi de pouvoir agir, même modestement, à ce niveau-là, suite à ce que vous avez vécu sur cette plage en Grèce?
1: Oui, il y avait certainement une joie, maintenant un peu sous une certaine couche d'angoisse, mais en sachant que très vite, quand j'ai été là, j'ai su que c'était, je devais être là. Voilà, je devais être là. Je ne sais pas bien pourquoi, mais je sens toujours quand je suis là que c'est là que je dois être, quand j'y suis.
0: Les résidents du centre fermé, ils ont droit à des visites ou pas?
1: Oui, si, si, ils ont droit à des visites, tant que les visites sont annoncées, donc ils peuvent voir leur famille ou des amis au parloir. Tant que les gens respectent tout un tas de consignes de sécurité, on ne peut pas entrer avec des téléphones, on ne peut pas faire de photos, etc. Des consignes habituelles en milieu fermé.
0: Alors vous faites évidemment partie de l'aumônerie catholique, avec ce rapport évidemment à la foi et cette écoute que vous proposez aux résidents. Cette année, ces dernières semaines, on a appris qu'il y avait des résidents qui entendaient peut-être se faire baptiser. Comment se fait ce rapport entre l'écoute que vous offrez à ces résidents et puis ce rapport à la foi peut-être qu'ils demandent ou bien que vous leur proposez? Comment ça se passe ce lien-là?
1: Moi, je ne propose jamais, j'attends qu'ils en parlent. Et donc, souvent, il y a les questions, puisque vous êtes aumônier, vous connaissez bien Dieu, pourquoi il permet ce qui se passe avec nous? Donc ça, c'est une question classique qui est posée et qui amène, qui ouvre une possibilité de réponse. Maintenant, il faut savoir qu'une fois par mois, on a une messe qui est dite dans le centre fermé, où assistent les résidents qui le désirent. Et dans notre équipe d'aumônerie, on a deux prêtres qui alternent et qui célèbrent la messe là-bas, à tour de rôle. Et c'est lors de ces célébrations, à la fin des célébrations, qu'il y a eu une première demande de baptême qui a été émise par un des résidents et qui a donc été posée au prêtre qui était là, qui a un peu discuté avec lui et qui a trouvé que c'était un bon candidat pour le baptême. Et donc, on nous a demandé à une de mes collègues, Maria et moi-même, de le former au baptême. Tout ça sous la supervision du prêtre, évidemment.
0: Voilà, Maria D'Onofrio. On va revenir d'ailleurs sur ce catéchumène dont il est question ici et pour lequel vous avez pu recueillir en interne et tout à fait intimement un témoignage de sa volonté de devenir chrétien. On va marquer une première pause dans cette émission et puis on se retrouve tout de suite.
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0: Donne-moi une vie, c'était Noah.
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0: On est toujours dans Terre et vie ce mardi avec Georges de Mellewy, qui est aumônier au sein de l'équipe d'aumônerie du centre fermé de Votem, où sont donc enfermés un certain nombre d'hommes. On va revenir sur ce centre dans quelques instants. Georges de Mellewy, on parlait juste avant cette pause des conversions possibles, des personnes qui demandent à être baptisées au sein du centre. Alors, c'est pas courant, mais il se fait que ces dernières semaines, il y a eu une ou deux demandes, en tout cas, il y en a eu une effective. Comment celle-ci, je sais que vous avez recueilli, je lisais tout à l'heure le témoignage de ce catéchumène. Comment ça s'est passé?
2: Comme je vous disais tout à l'heure, ça a été d'abord vu par un de nos deux prêtres qui a trouvé que c'était un bon candidat. Et puis, ma collègue Maria Donofrio et moi-même, nous partageons les rencontres avec lui afin de faire un chemin vers le baptême. On suit pour ça une méthode bien connue, où le résident a un petit fascicule. Nous avons aussi un livre d'accompagnement et on peut le suivre comme ça. Donc c'est beaucoup des discussions sur des paroles de la Bible ou des évangiles.
0: Vous distribuez, entre guillemets, à la demande des Bibles au sein du centre, des Bibles dans les différentes langues, hein, ceux qui les demandent. Ici, la demande, elle a été introduite à quel moment?
2: Elle a été introduite à la fin d'une célébration, il y a 2-3 mois. Parce que les célébrations, je trouve, sont de plus en plus vivantes, là, au centre. Les dernières fois, on était quasiment 15-20. Enfin, ils étaient quasiment 15-20, avec une forte participation par les chants, etc. Et c'est toujours à la fin de ces célébrations, en parlant avec eux, qu'ils demandent pour avoir une Bible ou un chapelet. D'ailleurs, on a un de nos aumôniers qui a expliqué comment prier le chapelet. Ils voulaient savoir comment prier le chapelet, donc ça leur a été expliqué, on leur a offert des chapelets, un petit fascicule qui explique comment prier avec le chapelet.
0: Alors, pour avoir déjà fait l'une ou l'autre émission sur notamment les célébrations qui se font à la prison de Lantin, parfois on sait que les célébrations qui ont lieu toutes les semaines et aux grandes fêtes chrétiennes, elles rassemblent beaucoup de monde parce que c'est aussi un moment de respiration et de liberté, hein. Il faut pas se leurrer aussi pour les personnes, pour les prisonniers, pour les résidents aussi en centre fermé. Est-ce que c'est aussi une forme de, une occasion pour eux de vivre autre chose, au-delà de la foi, je vais dire?
2: Je pense certainement. D'abord, c'est l'occasion de se retrouver ensemble plus formellement qu'informellement, puisqu'on se retrouve tous dans le réfectoire où a lieu la célébration. Donc, pour eux, c'est important de se rassembler entre eux, de discuter. C'est aussi l'occasion de nous rencontrer à plusieurs, puisqu'en général, toute l'équipe est là. Parce que nous, quand on fait les visites, on est en général seul. Et donc là, ils rencontrent toute l'équipe en même temps. C'est aussi une occasion pour eux, j'ai remarqué, ils adorent chanter, donc ils aiment bien, je pense qu'il y en a qui viennent là parce qu'ils adorent chanter les chants religieux.
0: Alors en moyenne, ils sont là depuis combien de temps, fermés, au centre fermé de Votem?
2: Alors c'est très variable, il y en a qui restent 2 semaines, il y en a qui restent le plus longtemps que j'ai connu, à rester 18 mois, là je crois que c'est le maximum qu'autorise la loi, mais en général quelques mois, je dirais en moyenne quelques mois.
0: Alors ce résident qu'on appellera Paolo, qui voilà, est un nom d'emprunt évidemment, quel a été ses mots pour dire voilà, j'ai envie de me faire baptiser? Qu'est-ce qu'il vous a confié?
2: Ce qu'il m'a confié, c'est c'est pas moi qui ai reçu sa première demande, mais quand je lui ai demandé pourquoi il voulait se faire baptiser, il m'a dit « un jour vous m'avez demandé, donc en s'adressant à moi, vous m'avez demandé quel était mon rêve ». Et je me suis rendu compte que ici j'avais négligé mon rêve et que c'était une occasion de réaliser mon rêve. Et ce rêve, je sens que je ne peux le réaliser qu'avec l'aide de Dieu. Et c'est pour ça que je demande le baptême.
0: Ah oui, ce sont des mots assez forts.
2: Et il dit aussi qu'il demande le baptême car il veut confirmer quelque chose. Il veut confirmer qu'il donne toute son âme et tout son cœur à Dieu.
0: Ça vous a fait quoi d'entendre ces mots?
2: Je trouve que c'est émouvant. C'est très émouvant, surtout l'histoire du rêve. C'est une belle...
0: C'est une belle image.
2: C'est une belle image, oui. Et le fait de confirmer aussi, je trouve que c'est bien.
0: Donc ça pourrait aussi dire que la foi leur apporte une forme d'espoir.
2: Oui, certainement.
0: Derrière ces murs.
2: Certainement, certainement. Et je parle souvent avec eux de l'espoir, parce qu'ils parlent beaucoup d'espoir. Moi, j'essaie de leur parler de l'espérance et de la différence entre l'espoir et l'espérance. Parce qu'eux, ce qu'ils espèrent, c'est être libérés dans 3 jours ou dans 10 jours. Et l'espérance, c'est quelque chose qui va arriver, qui est bien pour eux, mais qu'on ne sait pas prévoir. C'est l'imprévu de Dieu.
0: Et donc, c'est sans délai, l'espérance.
2: Voilà, exactement. C'est sans délai. Ce n'est pas à nous qui décidons ça. Et donc, ils aiment bien parler de ça. Ils aiment bien... quand on a discuté de ça, souvent, ils me répètent... ils font bien la distinction.
0: Alors justement, si on décide en tant que résident, alors ça n'arrive pas très souvent, hein, donc c'est même presque rarissime de se faire baptiser. Quel est le laps de temps entre la demande, le parcours et puis effectivement les gestes du baptême ?
2: Moi, je pense que la demande, le parcours suit tout de suite la demande, enfin à une semaine près. Le parcours, ici on fait l'expérience avec Paolo, je ne sais pas combien de temps ça va durer, je pense quelques mois, et puis le baptême viendra assez vite.
0: Et s'il s'avérait qu'il était libéré avant d'être baptisé, est-ce que le parcours peut être poursuivi tout de même ?
2: Oui, oui, oui. D'ailleurs, une des demandes qui nous avait été faite il y a une dizaine de jours, quand on est revenu au centre pour avoir un premier entretien, la personne avait été libérée. Donc, c'est quelque chose qui arrive. Ce qu'on a prévu, c'est de leur donner une espèce d'attestation avec nos coordonnées pour que, s'ils veulent continuer la démarche, dans le futur pays où ils seront, on ne sait pas, mais ils auront une preuve qu'ils ont déjà suivi un parcours et ils pourront contacter nos prêtres pour savoir exactement ce qui s'est passé, ce qui s'est dit et où ils en sont.
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1: Alors vous qui êtes aumônier Georges de Mellerie depuis un an et demi, en tout cas au sein du centre fermé, ça vous a procuré de l'émotion d'assister à cette demande de baptême. Qu'avez-vous ressenti?
2: Mais je pense que c'est un peu comme une confirmation qu'on ne servait pas tout à fait à rien. Hein, puisqu'on m'a dit un jour que je ne servais à rien là-bas, je me suis dit, tiens, on ne sert pas tout à fait à rien.
1: Oui, donc c'est encourageant aussi. Ça donne envie de poursuivre. Est-ce qu'on s'attache à ces personnes, à ces résidents? Est-ce que même parfois, il y aurait une forme d'amitié qui se crée? Malgré tout, une distance doit être maintenue et vous parvenez à la maintenir?
2: Théoriquement, une distance doit être maintenue, mais c'est difficile. En tout cas, moi, je m'attache vite. Donc, c'est certain que je me suis attaché à un en particulier auquel je pense. Et c'était un peu dur à vivre quand il a été libéré, alors que c'était bien pour lui, mais... C'était difficile de ne plus le revoir et en général, ils coupent tout contact une fois qu'ils sont libérés parce qu'ils veulent
1: tourner une page. Ouais. Quand ils sont libérés, ils sont envoyés dans leur pays ou ailleurs ou bien ils sont régularisés?
2: Ah non, hélas, quand ils sont libérés, soit ils sont envoyés à l'aéroport et là, ils peuvent refuser une fois de monter dans l'avion, etc. Il y a un tas de procédures, mais donc soit ils sont renvoyés dans leur pays de force. Soit ils sont libérés, mais ils sont libérés avec ce qu'on appelle un OQT, ordre de quitter le territoire. Donc ils rentrent à nouveau dans la clandestinité.
1: C'est le système qui est mal fait, c'est le système qui est comme ça. On n'épiloguera pas là-dessus, mais ce serait peut-être un jour l'occasion, ce serait intéressant d'aborder évidemment cette question-là, mais dans un autre cadre que cette émission. Georges de Mellerie, si je devais vous demander une image, un souvenir de cette déjà année et demie que vous avez passée au sein du centre fermé, au contact de ces résidents, quelle que soit la raison pour laquelle ils sont enfermés, voilà, c'est quand même un centre, son existence, votre accompagnement a le mérite d'exister, mais l'existence même du centre peut poser question à nombreux d'entre nous. Une image, un souvenir qui est pour vous très fort et que vous partagez aisément quand vous devez parler de cette mission d'aumônier.
2: Alors je crois que le souvenir le plus fort, il est assez récent, c'est lors d'une célébration, je vous ai dit qu'ils aimaient bien les chants et on chantait et ils ont commencé à faire une seconde voix. Donc vous voyez des polyphonies. Et ça m'est venu fortement cette image qu'avec leur voix et la nôtre, c'était beaucoup plus beau que notre seule voix. Et je pense, moi je suis très naïf, mais j'imagine que l'idéal, ce serait que ces cultures soient mixées et qu'ils puissent entrer dans notre pays et apporter leur culture et que tout soit rassemblé parce que ce serait beaucoup plus beau à l'image de ce chant polyphonique qu'ils ont réalisé. Ça m'a vraiment marqué.
1: La plupart parlent anglais ?
2: Non, la plupart parlent quand même français, mais je dirais il y a deux tiers francophones et un tiers anglophones et autres.
1: Et vous parlez français avec eux ?
2: Je parle français et avec ceux qui parlent anglais, je parle anglais.
1: À quelqu'un qui est réticent, puisque vous parcourez, vous dites vous parcourez le centre, et finalement vous êtes là pour tous ceux qui le souhaitent, sans vous imposer. À quelqu'un qui serait réticent et pourtant vous pouvez ressentir qu'il aurait besoin soit d'être écouté, soit de recevoir des paroles, qu'est-ce que vous pouvez lui dire pour l'inciter à venir vers vous?
2: Je pense que je ne vais rien lui dire, mais chaque fois, je vais passer lui dire bonjour dans sa chambre. Je vais discuter avec lui et je vais peut-être un peu l'apprivoiser.
1: Ça prend du temps de l'apprivoiser?
2: Ça dépend des personnes, mais oui, ça prend quand même du temps.
1: Vous avez envie de vous lancer dans cette mission? C'est une forme aussi de sacerdoce, de savoir écouter. Vous imaginez faire cette mission à long terme? Vous vous dites, c'est difficile, je ne sais pas combien de temps je pourrais le faire.
2: Moi, je pense que tant que j'ai la santé, je continuerai à la faire. Parce que on dit toujours qu'on doit avoir une mission, mais pour moi, ma mission, ce n'est pas tellement d'être aumônier. Aumônier, c'est mon rôle. Mais ma mission, c'est de témoigner de ma foi, en mots ou en gestes. Et donc, le centre fermé, c'est un endroit magnifique pour témoigner.
1: Et vous pouvez combiner les deux, les mots et le geste.
2: Voilà.
1: Merci Georges de Mellerie.
2: Avec plaisir, Régine.
1: Merci à nos auditeurs de nous avoir suivis. On se retrouve la semaine prochaine. Bonne semaine à tous.

0: 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Dans cette édition spéciale de Point de repère, Pierre-Paul Delvaux laisse la place à la classe de 5e et 6e année de Français Plus du Collège Sainte-Véronique. 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
2: Bonjour à toutes et à tous. Nous sommes des élèves du Collège Sainte-Véronique et aujourd'hui, on vous embarque pour un voyage littéraire. Mais attention, pas n'importe quel voyage. On reste bien chez nous, en Belgique, pour partir à la rencontre d'un auteur qui fait beaucoup parler de lui ces dernières années, Antoine Wauters.
3: Eh oui, Antoine Wauters, c'est une voix qui compte aujourd'hui dans la littérature belge francophone. En relativement peu de temps, il s'est fait une place importante grâce à une écriture à la fois simple, profonde et très marquante.
4: Dans le cadre de notre cours de français sup, on a eu l'occasion de découvrir 4 œuvres de l'auteur. Le plus court chemin, Le musée des contradictions, Marmoud ou la montée des eaux et Haute folie. Un programme chargé pour découvrir un auteur et préparer au mieux cette émission, puisque lire ses œuvres nous a aussi permis de travailler notre prise de parole en vue d'un concours de lecture et de cette émission. Donc oui, aujourd'hui, on est prêt à parler littérature. Du moins, nous sommes prêts à partager avec vous nos impressions, nos ressentis, nos questionnements, les difficultés qui ont été les nôtres lors de nos lectures. Mais avant cela, il convient de présenter brièvement notre auteur. Alors, qui est Antoine Wauters?
3: Antoine Wauters est né en 1980 à Sprimont, près de Liège. Il a étudié la philosophie à l'Université libre de Bruxelles, ce qui explique peut-être pourquoi ces textes posent souvent des questions profondes sur le monde et sur l'être humain. Avant de vivre de sa plume, il a exercé plusieurs métiers, notamment celui d'enseignant. Et aujourd'hui, il écrit, beaucoup, et surtout dans des genres très variés.
2: Oui, parce qu'Antoine Wauters n'est pas seulement un romancier, il est aussi poète et même scénariste. On peut dire qu'il touche à tout, et ça se ressent dans son écriture. D'ailleurs, côté cinéma, il a coécrit le film Préjudice avec Antoine Cuypers, un film assez intense qui explore des relations familiales compliquées et des blessures du passé. Et justement, ces thèmes-là, on les retrouve aussi dans ses livres.
4: Exactement. Chez Antoine Wauters, on parle souvent de la famille, de l'enfance, des traces que les expériences laissent en nous et de la manière dont on essaye de se reconstruire.
2: Et au niveau du style, c'est assez particulier aussi.
3: Oui. Son écriture est assez épurée, il n'explique pas tout, il suggère beaucoup, il laisse de la place au lecteur et à son imagination. Parfois, on doit lire entre les lignes. Certains d'entre nous ont apprécié cet exercice, car c'est aussi ce qui rend les textes de M. Wauters si forts. D'autres ont éprouvé quelques difficultés à savourer pleinement le style d'Antoine Wauters. Cette écriture si particulière peut d'ailleurs s'expliquer au regard du parcours de l'auteur. Il a d'abord commencé par la poésie, avant de se tourner vers le roman. Et même si ses débuts sont restés assez discrets, il s'est progressivement fait remarquer. C'est surtout en 2021 qu'il marque un grand coup avec Marmoud ou la montée des eaux.
2: Oui, un texte écrit en vers libres. C'est à mi-chemin entre poésie et roman qui a remporté plusieurs prix importants. Et ce n'est pas tout. Son recueil, Le musée des contradictions, a aussi été récompensé par le prix Goncourt de la nouvelle.
4: Et plus récemment, Haute folie a également été très bien accueillie par la critique. Bon, tout ça, c'est impressionnant. Mais concrètement, pourquoi est-ce qu'il est intéressant de lire Antoine Wauters?
2: Bonne question. Ce qui frappe, c'est que son écriture semble simple. Mais derrière cette apparente simplicité se cache une complexité qu'il faut apprendre à savourer. Les phrases sont souvent courtes, les mots accessibles, mais l'émotion est là, très présente. Par contre, les thèmes ne sont pas toujours très joyeux.
3: C'est vrai. On parle de mémoire, de souffrance, de folie. Ça peut paraître un peu sombre. Mais malgré cela, il y a toujours une forme de douceur, voire d'espoir. Et ça, c'est sans doute ce qui rend ces textes si humains.
4: Dans ses interviews, il explique d'ailleurs qu'il préfère écrire peu, mais écrire juste. Il prend le temps. Il laisse mûrir ses textes. En résumé, Antoine Wauters, ce n'est pas seulement un auteur reconnu, c'est une voix importante qui nous pousse à réfléchir sur nous-mêmes et sur le monde qui nous entoure.
2: Dans la suite de cette émission, nous allons plonger au cœur de quatre romans d'Antoine Wauters que nous avons lus en classe.

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1: Entrons maintenant dans le vif du sujet avec un premier roman d'Antoine Waters, Le plus court chemin.
2: Ouais, et c'est un texte assez particulier, paru en 2023 qui a remporté le prix Russell. On est face à une œuvre très intime, presque autobiographique, dans laquelle l'auteur revient sur son enfance. Mais attention, ce n'est pas un récit classique avec une histoire bien structurée du début à la fin. Pas du tout. Ici, on a l'impression que Waters cherche à comprendre ses souvenirs, à les éclairer, plus qu'à raconter une histoire de manière chronologique. Et ce qui est intéressant, c'est que l'enfance n'est pas présentée comme quelque chose de forcément traumatisant, mais plutôt comme une période qui nous façonne, petit à petit, parfois sans qu'on s'en rende compte.
1: Oui, il évoque sa famille, son village, le quotidien, avec beaucoup de douceur. Il parle aussi bien de ses peurs que de ses joies, de ses jeux d'enfant ou encore de ses doutes.
2: Il y a un élément assez surprenant, le silence et l'ennui.
1: Exactement. Chez lui, ce ne sont pas des choses négatives. Au contraire, ils deviennent des espaces de liberté où l'imagination peut se développer. On sent aussi que les personnes qu'il a rencontrées ont laissé une trace forte en lui.
2: Oui, comme s'il apportait encore leurs gestes, leurs regards. Et à travers l'écriture, il cherche à comprendre tout ça, à se comprendre lui-même. D'ailleurs, le texte est construit de manière assez originale.
1: Oui, il n'y a ni chapitre, ni véritable chronologie. Le texte est composé de fragments, parfois très courts, qui ne suivent pas forcément un ordre logique. Et ça peut déstabiliser.
2: C'est vrai. C'est peut-être une des raisons pour laquelle nous avons eu un peu de mal à terminer cette lecture. Au moment de parler de nos ressentis, nous nous sommes rendus compte que nous pouvions voir ce roman comme une sorte de puzzle.
1: Exactement. Chaque fragment est une pièce et le lecteur reconstitue lui-même une forme de cohérence, ce qui n'est pas forcément évident pour tous les lecteurs.
2: Maintenant, parlons un peu du titre, Le plus court chemin.
1: Oui, parce qu'il pose une question, ce titre. Est-ce forcément un chemin court? On pourrait presque y voir une forme d'ironie. Peut-être. Mais on peut aussi interpréter ce titre autrement, comme le chemin le plus direct pour retourner vers l'enfance. Oui, l'écriture sera alors une sorte de raccourci vers les souvenirs, mais un raccourci qui ne simplifie rien. Au contraire, il explore tout sans rien éviter. Mais le chemin vers l'enfance ou celui vers l'écriture? Peut-être que son enfance était sa porte d'accès au monde des mots. Peut-être que ce livre revient justement sur ce chemin qui l'a amené à devenir ce qu'il est. Peu importe dans quel sens il avance, je pense que ce qui est dévoilé ici sont ses liens à lui, entre enfance et écriture. Les souvenirs de ces liens lui reviennent de manière saccadée, et fidèle à ce chemin de pensée, il traduit tout cela au travers son style.
2: Par contre, ce style fragmenté peut aussi créer une certaine distance.
1: Personnellement, j'ai parfois eu du mal à m'attacher à l'histoire.

0: justement parce qu'il n'y a pas vraiment d'intrigue ou de rebondissement.
1: Moi aussi, j'ai trouvé que certains passages pouvaient sembler répétitifs ou un peu monotones.
0: Les fragments semblent parfois rester en surface, mais je pense qu'il s'agit là de laisser parler le silence lourd d'émotions et d'images.
1: D'un autre côté, lire l'enfance de quelqu'un d'autre, ça reste toujours intéressant. Parce que sans en avoir pleinement conscience, une telle lecture nous permet de penser à notre propre enfance, sûrement plus par le style que par le contenu personnel.
0: Et justement, pour vous permettre de mieux entrer dans cet univers, nous allons maintenant vous lire un extrait du roman Le plus court chemin.
1: J'ai longuement vécu, et vis encore, avec le sentiment que les mots sont la seule vraie présence en moi. J'ai longtemps vécu, et vis encore, avec le sentiment que les mots sont la seule vraie présence en moi. Celui qui a de plus tangible, pas mon cœur, ni mes mains. Leur incessant passage, leur calme violent, leur éclat. Je ressens comme une certitude que l'écriture n'est pas une activité. C'est un pays. Un lieu qui me devance et vers lequel je tends. Le seul endroit où l'on peut me trouver est le seul où je me trouve. Partout ailleurs, je n'y suis pas. Je n'ai lieu que là.
0: Voilà, vous venez d'entendre un extrait de ce texte singulier.
1: Un roman qui ne laisse pas indifférent et qui invite chacun à se replonger dans ses propres souvenirs.

0: On poursuit notre émission avec une deuxième œuvre d'Antoine Wauters, Le musée des contradictions.
1: Titre étrange, non ? Un musée des contradictions ?
2: Oui, ça intrigue directement. Mais au fond, qu'est-ce qu'une contradiction ? C'est tout simplement le fait de réunir des idées opposées. Le blanc et le noir, l'ombre et la lumière. Être généreux, mais parfois égoïste. Aimer ses proches, mais pas toujours.
3: Et dans un monde très polarisé, où tout semble divisé en deux camps, on nous demande souvent de choisir être comme ci ou comme ça, alors qu'en réalité, on peut être les deux à la fois.
0: Peut-être que grandir et mûrir, c'est justement apprendre à connaître ses contradictions et surtout à les accepter.
1: Alors maintenant, parlons du livre en lui-même. Le musée des contradictions est un recueil de nouvelles. Petite définition rapide. Une nouvelle, c'est un récit court avec une histoire complète et finie. Vous en avez sûrement déjà lu à l'école.
4: C'est un genre littéraire à part entière, comme le roman ou le conte, et il existe même des concours d'écriture de nouvelles. D'ailleurs, écrire une nouvelle, ce n'est pas si simple.
2: Oui, parce qu'en quelques pages seulement, tout doit être cohérent. Les personnages, l'intrigue, la chute. Mais attention! Il ne faut pas voir la nouvelle comme un simple exercice. Ces récits courts peuvent être très puissants. Souvent, il y a une chute, un retournement ou une révélation qui donne tout son sens à l'histoire.
0: Et même après la lecture, l'histoire continue de nous faire réfléchir, de nous questionner. Donc non, court ne veut pas dire moins intéressant. Au contraire, ça rime souvent avec efficacité.
3: Et ce recueil a d'ailleurs été récompensé. Antoine Wauters a reçu le prix Goncourt de la Nouvelle pour ce livre en 2022.
2: Un recueil qui décrit lui-même comme allant à l'encontre des discours habituels et stéréotypés, notamment ceux qui creusent un fossé entre la parole politique et la parole citoyenne. Mais alors, qu'en avez-vous pensé les filles ?
4: Eh bien, après une lecture approfondie, notre avis est plutôt partagé. On a reconnu une vraie volonté d'originalité. Mais parfois, cette originalité a rendu la compréhension difficile.
3: Oui, c'est vrai. Et le manque de contexte et de clarté dans certains discours nous a un peu perdus. Et la morale, si on peut parler de morale, reste parfois floue.
2: Le livre est composé de monologues, dans un style à la fois poétique et théâtral, mais qui peut sembler exagéré et répétitif, au point de rappeler parfois une tragédie grecque.
1: Malgré cela, tout n'est pas négatif.
4: Certaines nouvelles se démarquent vraiment par leur originalité, leur thème touchant. On pense notamment au discours de la mère interdite qui aborde la question du climat, un sujet particulièrement actuel et essentiel aujourd'hui. Et même si beaucoup d'entre nous n'ont pas totalement accroché à la lecture, on est toutes d'accord sur un point. Nous sommes tous remplis de contradictions.
0: Un autre élément nous a interpellés. Les titres des 12 nouvelles. Ils commencent tous par le mot « discours ». Et ce mot est plus complexe qu'il n'y paraît. Il peut désigner un développement oratoire, des propos parfois longs, mais aussi quelque chose de lassant, voire inutile, ou encore l'expression d'un état d'esprit. Et ce qui est intéressant, c'est que toutes ces définitions semblent correspondre au texte du recueil. Ce qui en fait un livre profondément contradictoire.
3: Au niveau des thèmes, on retrouve beaucoup de sujets liés à notre époque, notamment des questions existentielles comme l'écologie, l'injustice, la vieillesse, les maladies et la mort.
1: Antoine Wauters critique aussi certains systèmes politiques et met en lumière des problématiques urgentes comme le climat. Et surtout, il donne la parole à ceux qu'on entend rarement, les oubliés, les invisibles.
3: Enfin, parlons un peu du style. Le vocabulaire est plutôt simple, mais les phrases sont parfois complexes, ce qui peut rendre la lecture parfois exigeante. Et l'utilisation du « nous » peut se montrer parfois perturbant. Mais cela participe sans doute à l'effet recherché par l'auteur. Veut-il nous embarquer dans sa réflexion ? Veut-il nous toucher plus profondément en employant fréquemment ce « nous » ?
1: Et maintenant, après vous avoir présenté ce recueil, il est temps de vous en faire un extrait. Même deux en réalité. Le premier est tiré du discours de la mère interdite.
0: Il nous reste le climat. On oubliait le climat, monsieur le juge. Mais qui a sérieusement envie que le climat soit son combat ? Qui a envie d'élever au rang de droit le fait de respirer. Personne ne demande à souffrir, n'est-ce pas? Or, nous sommes là. Alors, à défaut de nostalgie, nous nous rendons dans notre musée à nous, monsieur le juge. Le musée de la contradiction. Un musée où il y a, d'un côté, l'envie de se faire un peu de mal, de l'autre, l'envie de se faire un peu de bien. Car nous voulons les deux. Nous voulons vivre et nous voulons mourir. Croire et abandonner. Nous aimer et nous entretuer. Nous caresser doucement et violemment. Aussi, est-ce pour cela que nous alternons phases où notre corps nourrit de graines biologiques est notre but et notre fin, et phase où nous nous déglinguons en vidant l'outre du désespoir, toujours gorgé de vodka. Dans le musée des contradictions, le malheur est total, mais la pensée que d'un merdier sort quelquefois une rose ne nous abandonne pas. Et nous sourions. Voilà comme nous vivons.
1: Et la seconde nouvelle est le discours des questions.
4: Ne répondez pas. Nous avons d'autres choses à dire, d'autres questions. Plus tard, vous répondrez plus tard. Quelles autres questions? 3 milliards, monsieur le président, car nous sommes 3 milliards. 3 milliards de torpeurs et de voix enfouies sous des protège-nez. Ce ne sont pas seulement des mots, monsieur le président. Nos questions vivent. Nous les lançons dans les ténèbres avec la force de qui n'espère rien mais attend tout. Nous voulons qu'elles touchent la matière et de notre douleur fassent des bourgeons. Nous les portons par la parole. Pourtant, ce ne sont ni des formules, ni des discours. Nos nerfs, nos nuits blanches, nos santé bousillées, en même temps que notre incapacité à dire le mot « avenir » sans éclater de rire. Monsieur le Président, dites-nous, apprenez-nous à dire le mot « avenir » sans éclater de rire. Nous ne sommes pas en train de dire que nous ne vous aimons pas, mais vos formules à l'emporte-pièce, vos réponses sur le champ, vos engagements bidons, dire que nous vous aimions. Vous aviez notre confiance. Sans contredit, nous vous l'avions donnée. Qui sommes-nous pour parler ainsi? Ceux qui ne dorment plus, contrairement à vous, qui n'avez besoin que de 3 heures par nuit, dites-vous. Et vous, vous vous en vantez.
2: Voilà pour ces extraits du musée des contradictions.
0: Un livre déroutant,
1: parfois difficile,
4: mais qui, à sa manière, nous pousse à réfléchir sur le monde et sur nous-mêmes.

0: On poursuit notre émission avec une troisième œuvre d'Antoine Wauters, Mahmoud ou la montée des eaux.
1: Ici, on change complètement d'univers.
2: Oui, on quitte des réflexions plus intimes pour plonger dans un contexte beaucoup plus dur, la guerre en Syrie. Le roman raconte l'histoire de Mahmoud El-Machi, un vieil homme qui a tout perdu. Sa femme, son premier amour, ses enfants et même sa maison. Il ne lui reste plus que ses souvenirs.
3: Alors, toute la journée, il plonge. Au sens propre, puisqu'il est sur une barque, mais aussi au sens figuré, puisqu'il replonge sans cesse dans son passé. Et au milieu des bombes, il écrit. Il écrit pour retracer sa vie d'avant, pour faire revivre ce qu'il a perdu. À travers ses plongées, il nous fait découvrir ses souvenirs, la guerre en Syrie, mais aussi l'amour qu'il a connu et le deuil auquel il doit faire face aujourd'hui.
4: Mais pourquoi Antoine Wauters a-t-il écrit ce roman ?
0: En grande partie pour mieux comprendre ce qu'il se passait en Syrie, et surtout parce qu'il trouvait que cette réalité était mal racontée.
5: Dans les médias, on parle souvent de la guerre avec des chiffres, mais ces chiffres restent froids et ne permettent pas de ressentir la souffrance des victimes. Ils ne marquent pas vraiment les esprits. Il a donc voulu proposer une vision plus humaine. À travers Mahmoud, il donne un visage à cette guerre. Il raconte la vie d'un homme qui a traversé toute l'histoire récente de la Syrie. Son objectif, susciter de l'émotion et de l'empathie.
2: Il s'est aussi inspiré du réalisateur Omar Amiraleh, et ce notamment à travers ses recherches sur le barrage de Tabqa, symbole du pouvoir de Hafez el-Assad. Dans ses films, ce barrage est présenté comme un progrès pour le peuple, et cette vision a marqué Wauters, qui a voulu raconter cette réalité à sa manière.
3: Donc, en résumé, ce roman propose une vision plus humaine de la guerre, pour que les lecteurs ne restent pas indifférents.
4: Et justement, après l'avoir lu, qu'en avons-nous pensé ?
0: Globalement, nous avons trouvé cette œuvre très poignante, car c'est un texte qui ne laisse clairement pas place à l'indifférence.
5: On a particulièrement apprécié le fait que l'auteur s'appuie sur des événements réels. Ça rend le récit encore plus crédible, et surtout plus bouleversant. On est vraiment plongé dans l'histoire, presque comme si on y était. On a aussi été sensible à l'engagement de l'auteur.
2: Notamment dans sa critique du régime syrien, il dénonce les répressions du dictateur Bachar el-Assad envers les manifestants. Et le fait de donner la parole aux victimes de cette dictature nous a semblé particulièrement pertinent.
5: Mais malgré ces points très positifs, nous avons aussi quelques réserves.
4: En effet, certains d'entre nous ont trouvé que l'histoire manquait de rebondissements. Ce qui peut donner une impression de lenteur, voire de monotonie, à certains moments.
0: Maintenant, passons au thème.
3: Ils sont nombreux. La guerre, bien sûr, mais aussi la solitude, l'amour, le deuil, les souvenirs et la nostalgie. Mahmoud est un personnage profondément seul, une solitude écrasante qui pèse sur lui chaque jour. Sa femme, Sarah, qui occupait une place essentielle dans sa vie. Il partageait un amour fort, notamment autour de la poésie, ce qui rend son absence encore plus douloureuse. Et à cela s'ajoute la perte de ses enfants, partis à la guerre et emportés par la violence du conflit.
4: Le deuil traverse donc tout le récit. Mahmoud vit dans ses souvenirs, des souvenirs qui sont à la fois un refuge et une source de souffrance. Ils nourrissent une nostalgie très forte d'un monde disparu. Une nostalgie teintée de mélancolie, où le passé semble presque idéalisé. Et malgré tout, l'amour reste présent.
3: Oui, il survit dans la mémoire, dans les mots, dans la poésie. C'est ce qui donne encore du sens à la vie de Mahmoud.
2: À présent, un mot sur le style ?
0: L'écriture de Wauters est très poétique, avec des images fortes, des descriptions sensibles et un rythme presque musical. Ce style nous plonge directement dans les pensées du personnage et renforce l'intimité du récit.
5: Pour terminer, afin que vous puissiez ressentir toute cette intensité, nous allons vous lire un extrait de Mahmoud ou la montée des eaux.
0: Je n'oublie rien. Leïla et moi, nous nous sommes connus à l'époque où j'enseignais les lettres à l'école Baïba. À deux pas de la mosquée. Leïla, elle, venait d'être engagée comme secrétaire et surveillante. En qualité de quoi, chaque matin, elle menait le rang jusqu'à cet endroit de la cour où les enfants, comme de parfaits petits soldats, entonnaient l'hymne à la gloire du président, saluaient le drapeau, s'inclinaient, chantaient. Moi, je ne voyais qu'elle. J'étais sidérée par ce minuscule bout de femme. Comme quand j'écrivais mes poèmes, sidérée de cette façon. Après un mois, alors que nous n'étions encore que des nouvelles recrues, peu au fait de ce monde de règles et de normes strictes, je me suis aperçue que je me rendais là-bas, à Baïba, uniquement pour la voir. Voir Leïla. Je l'aimais. Discrètement, du moins les premiers temps, je pris l'habitude de passer un bout de ma tête dans ce local où elle classait les documents. Juste un bout. Et je la regardais, penchée sur des dossiers qui me semblaient dotés d'une chance prodigieuse et que je jalousais. Cela ne durait pas plus de quelques secondes. Un doigt de pied dans la mer. Mais alors, je n'étais plus syrien. Je n'étais plus un homme. Je n'avais pas de langage et pas de parole. J'étais à sa merci. Voilà. Et je me gorgeais d'elle. Les semaines passant, je finis peu à peu par glisser toute ma tête dans le local. Quelle audace ! Mon costume, ma cravate et ma timidité, eux, m'attendaient sagement dans le couloir. Enfin, le jour où je m'apprêtais à ouvrir la bouche pour lui confier ma flamme, c'est elle qui se tourna vers moi. Vous êtes Mahmoud El-Machi, n'est-ce pas ? Elle souriait.
2: Vous l'aurez compris, Antoine Waters propose un texte fort, à la fois engagé et profondément humain. Il nous rappelle que derrière chaque conflit, il y a des vies et des histoires.

0: On arrive maintenant à la dernière œuvre de notre émission consacrée à Antoine Wauters, Haute Folie.
1: Et ici encore, on découvre un univers assez sombre et très introspectif. Le récit suit l'histoire de Joseph, des blessures ravivées par les lieux, les souvenirs et le silence. Cette sorte de malédiction le pousse dans une quête du passé, et donc une véritable quête identitaire.
2: Le roman nous fait comprendre une chose essentielle. Pour savoir où l'on va, il faut comprendre d'où l'on vient. Sinon, c'est notre passé qui finit par prendre le contrôle. Une phrase du roman résume parfaitement cette idée. C'est le personnage de Joseph qui la prononce. « Ma mère s'appelait Blanche, mon père Gaspard. Pour ma part, j'ignore complètement qui je suis. »
3: Et justement, ces personnages incarnent différentes façons de faire face à ce passé. Gaspard, par exemple, tente de lutter. Il affronte les difficultés et essaye de protéger sa famille, quitte à s'oublier lui-même. Mais Antoine Wauters montre que la persévérance ne suffit pas toujours. Face à certaines épreuves, même la ténacité peut échouer.
2: À l'inverse, Joseph adopte une autre stratégie. Lui, il fuit. Il cherche un sens à sa vie, mais sans jamais affronter réellement ses problèmes. Il va même jusqu'à abandonner sa femme et son travail du jour au lendemain. Ce ne sont pas des choix rationnels, mais plutôt une forme de fuite irrépressible, un besoin d'émancipation. Il cherche à échapper à ses racines, à son passé, mais sans jamais y parvenir. Et finalement, il disparaît, se coupe du monde, devient presque invisible.
1: Ce qui est frappant, c'est que, malgré leurs différences, les personnages sont tous confrontés aux mêmes blessures. Leurs traumatismes se transmettent comme un héritage invisible, une sorte de malédiction familiale, nourrie par des non-dits et des silences. Et ça nous amène à réfléchir.
0: Wauters nous pose implicitement une question. À leur place, qu'aurions-nous fait ?
1: Fuir ? Affronter ?
0: Mais quoi qu'ils fassent, le résultat semble inévitable. Ce qui rappelle d'ailleurs les tragédies grecques. Ces récits où les personnages sont condamnés par leur destin, quoi qu'ils entreprennent. Et dans Haute Folie, on retrouve cette impression d'inéluctable, ce qui peut parfois rendre l'intrigue répétitive, voire un peu lourde.
3: Globalement, on a eu le sentiment que le roman met en avant une vision assez pessimiste de la vie.
2: Oui, les personnages sont marqués par la souffrance, les non-dits, les traumatismes. Et ces blessures façonnent leur existence, parfois sans qu'ils en aient conscience. Cela soulève plusieurs questions importantes.
3: Peut-on vraiment échapper aux traumatismes familiaux ?
1: Peut-on vivre avec ?
0: Et surtout, la souffrance est-elle individuelle ou collective ?
2: Autant de questions auxquelles le roman tente d'apporter des pistes de réflexion.
1: Pour notre cours de français, nous devions choisir une œuvre parmi plusieurs textes de Wauters.
3: Et c'est Haute Folie qui nous a particulièrement intrigués.
1: Notamment grâce à son résumé très mystérieux. Je crois que certains êtres ne nous quittent pas, même quand ils meurent. Ils disparaissent. Or, ils sont là. Ils n'existent plus. Or, ils rôdent, parlant à travers nous, riant, rêvant nos rêves. De même, quand on pense les avoir oubliés, certains lieux ne nous quittent pas. Ils nous habitent, nous hantent. Au point que je ne suis pas loin de croire que ce sont eux qui écrivent nos vies. La Haute Folie est un de ces lieux. Toute notre histoire tient dans son nom.
3: Il y évoque des êtres qui continuent de nous hanter même après leur disparition, et des lieux qui nous semblent écrire nos vies à notre place. L'histoire suit Joseph, marqué dès sa naissance par des drames dont il ignore tout. Et une question centrale se pose. Peut-on être en paix sans connaître son passé ?
0: Au niveau du style, nous avons été très sensibles à l'écriture de Wauters. Une écriture poétique, mélancolique, très lyrique, avec beaucoup d'images fortes et de métaphores. Les descriptions de la nature et des lieux sont très présentes, comme si ces lieux reflétaient l'état d'âme des personnages.
2: On ressent même une forme de stagnation, comme si les personnages étaient bloqués, incapables d'avancer. L'atmosphère est lourde, presque étouffante, et le fait que beaucoup d'éléments ne soient pas expliqués directement nous oblige à être actifs, à combler les silences.
3: Le style reflète parfaitement les secrets du récit, mais malgré cette écriture remarquable,
2: certains aspects nous ont frustrés.
3: Notamment le personnage de Joseph. Il peut paraître très passif, presque dramatique. Il subit sa vie sans vraiment agir. Il refuse parfois de voir la réalité en face. Et en tant que lecteur, ça peut être frustrant.
0: Oui, on a envie de le secouer, de le pousser à agir. mais il reste enfermé dans une forme de résignation. Son incapacité à communiquer accentue encore son isolement, et cette passivité répétée finit par peser sur la lecture.
1: Malgré cela, le roman reste marquant par les questions qu'il soulève. Et maintenant, pour vous plonger dans cette atmosphère si particulière, nous allons vous lire deux extraits de Haute Folie.
2: En somme, maman avait gagné. Nous étions devenus des gens de la mer, et tout ce qui avait eu lieu avant n'existait plus. Car, pour qu'une chose cesse d'exister, il suffit d'en effacer le nom, de l'envelopper de silence, soigneusement, religieusement. T'as pas de père, comment tu voudrais qu'il soit mort ? J'ai entendu cette phrase des dizaines de fois, jusqu'à ce que maman n'ait plus besoin de la dire, car j'avais bel et bien oublié. Plus tard, lorsque je suis devenue marin-pêcheur, elle se postait sur le ponton et agitait la main en me regardant prendre le large. Je l'entends encore. Il y a beaucoup de raisons d'être hanté en ce monde, Gaspard. Où que tu poses les yeux, tu peux être sûr qu'une guerre ou un fléau aura brisé des rêves. La clé, disait-elle, c'est de rester en mouvement. Le mouvement, c'est la joie. Rame, mon fils, jusqu'au bout de ce qui est ta vie.
0: Qu'importe si celui qui s'apprête à briser le silence, si celui qui parle, après que toute sa lignée s'est tue, si celui-là est pris pour un menteur ou pour un fou. À ce moment de mon histoire, moi, je ne pouvais plus faire autrement. Les trous d'ombre qui avaient digéré ma mémoire, je devais y plonger. Impossible de dire comment ça s'est passé, ce qui a fait que je suis finalement retournée là-bas, dans ce pays que j'avais perdu de vue et que ma mémoire même avait englouti. Il a fallu que ma mère s'en aille, qu'elle parte, que sa bouche se ferme à jamais pour que, par un étrange jeu d'inversion, ce qu'elle avait décidé de taire durant sa vie se donne à entendre, comme un appel lointain. Impossible de dire comment j'ai reçu cet appel. Peut-être que c'était en moi depuis toujours, peut-être que ce qu'on croit avoir perdu continue de vivre en nous. Comme dans une petite chambre, à cheval entre mémoire et oubli, ou plus exactement, une petite chambre de mémoire en plein cœur de l'oubli. Je le crois.
3: Voilà pour ces extraits. Un roman dense, parfois déroutant, mais profondément riche en réflexions, et qui clôture notre parcours à travers l'univers d'Antoine Waters.

0: Chers auditeurs, nous espérons vous avoir donné une envie de découvrir un auteur liégeois avec l'avenir prometteur. Car telle était notre envie. Nous savons que nous ne sommes certainement pas de fins critiques littéraires, mais nous espérons que vous avez passé un bon moment en notre compagnie. Découvrir l'œuvre d'Antoine Waters a été pour nous une belle expérience. Les textes de M. Waters ne nous ont pas laissés indifférents, loin de là. Ils nous ont bien souvent déroutés, décontenancés, surpris. Lire quatre de ses romans nous a donné l'impression de lire un auteur quelque peu solitaire, complexe, profondément créatif. Un auteur qui explore les questions existentielles et les contradictions humaines.
1: Préparer cette émission nous a permis d'être au contact d'une littérature exigeante, une littérature qui dérange parfois, qui se questionne, qui demande d'échanger autour d'une table et qui demande de réfléchir, seul comme à plusieurs, qui ouvre le champ des sens pluriels.
2: En découvrant l'art de la lecture performée, nous avons pris conscience de l'importance des souvenirs, de la nécessité d'adopter un ton tantôt solaire, tantôt solennel, d'aller chercher au fond de nous ce qui rime avec intimité, sensibilité, sincérité, pour incarner au mieux cette plume poétique. Si vous nous écoutez aujourd'hui, M. Waters, nous souhaitons vous dire merci. Vos livres nous ont permis de nous engager dans un projet qu'on pensait un peu trop grand et qui s'est révélé motivant et fédérateur.

Marie Warnant avec son titre Règne à l'instant sur RCF Liège. Et d'ici quelques secondes, c'est avec Gilles Monville que nous allons entendre du wallon pendant une demi-heure sur RCF Liège. Merci à vous de nous suivre, il est 13h.

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C'est ce les bonnes nouvelles de Jésus Sorlon Saint-Jean. 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

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Partons dans la découverte de la palette instrumentale de J.S., ce cher Jean-Sébastien Bach, en compagnie de Michel Derange.

Barocco, voici déjà notre quatrième émission, si j'exclus celle qui présentait les origines et les objectifs de Barocco. Jusque-là, nous avons fait la connaissance de la virtuosité du grand maître au clavecin, aux luths, à l'orgue, au timbal, à la trompette. Ce jour, vous entendrez quelques œuvres qui attestent de sa maîtrise de la flûte, du hautbois et des viols, violons et violoncelles. C'est toujours Gilles Cantagrel qui nous guidera. Je suppose que vous vous demandez quel morceau nous sert d'indicatif. Mais d'abord, est-ce du Bach ? Eh bien, non. Il s'agit de la gavotte Die Spielende Najaden, de l'ouverture Hamburger Ebb und Flut en ut majeur, intitulée Vasse Musik, du grand ami de Bach et parrain de son fils Carl Philipp Emmanuel, j'ai nommé Jörg Philipp Telemann. La pièce est enregistrée chez Archive en 1984 par l'ensemble Musica Antiqua Köln sous la direction de Reinhard Goebel. Nous nous tournons en premier lieu vers le hautbois, ce splendide instrument à vent tellement baroque avec le basson et qui m'est si cher. Il chamboule, il émeut et me prend aux tripes. Nous allons entendre ici, interprété par Marcel Ponce, le grand oboïste belge, et son ensemble Il Gardellino, et enregistré chez Accent en 2002, la Sinfonia Ich hatte viel Bekümmernis, BWV 21, suivi de la Sinfonia Ich stehe mit einem Fuß im Grabe, BWV 156.

La flûte chez Bach accompagne souvent dans les arias la voix humaine, souvent aiguë, et enchante l'ensemble par son côté pastoral, champêtre, voire bucolique, comme dans l'Oster Oratorium, l'Oratorio de Pâques, BWV 249, dont nous écouterons un passage interprété par le Collegium Vocale de Gand, sous la direction de Philippe Herweg, enregistré chez Harmonia Mundi en 1995. Ce qui s'exprime ici est d'actualité aujourd'hui, c'est le renouveau, la résurrection, la vie nouvelle, bref, le printemps.

Pour vous donner un petit avant-goût de son œuvre pour violon qui nous occupera dans notre prochaine émission, je vous propose de nous quitter aujourd'hui avec la sarabande et la gigue de la partita numéro 2 en ré mineur BWV 1004, interprétée par Julia Fischer et enregistrée chez Decca en 2005. Je vous souhaite d'excellentes fêtes et à très bientôt.

0: La Belge Olivia Stone, un instant sur RCF Liège avec son titre Isabelle. Dans l'œil de Dieu, Laurent Verporten s'intéresse au film Dogma sorti en 1999. C'est signé Kevin Smith.
1: 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Bonjour et bienvenue dans L'œil de Dieu. Aujourd'hui, nous parlons d'un film américain intitulé Dogma. Il est sorti en 1999 et a été réalisé par Kevin Smith.
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1: Et pour parler de ce film, deux habitués de l'émission, Jean-Marc Richard, bonjour.
3: Bonjour Laurent Verporten.
1: Et Dimitri, bienvenue à vous, bonjour.
4: Bonjour.
1: Chers amis, pour donner à nos auditeurs une idée de l'atmosphère, du ton de Dogma, je vous propose de tenter une synthèse de son scénario. Alors le film commence par une scène liminaire qui ne prendra tout son sens, si on peut dire, qu'à la toute fin du film. Nous voyons un vieil homme sympathique et souriant admirer la mer sur une plage du New Jersey, puis se faire attaquer par trois très jeunes garçons en patins à roulettes armés de sticks de hockey. Ensuite, nous sommes télescopés dans un aéroport où se trouvent deux anges déchus, joués respectivement par Ben Affleck et Matt Damon, et dont les noms sont Bartleby et Loki. Alors, vous ne trouverez pas ces noms dans la Bible, ce sont des références à deux univers totalement différents. Bartleby, c'est le personnage principal d'une nouvelle d'Herman Melville, publiée en 1853. Quant à Loki, c'est le frère... Quant à Loki, c'est le frère du dieu Thor, donc ça fait référence à l'univers de la mythologie scandinave. Ces deux anges, nostalgiques du paradis dont ils ont été chassés par Dieu pour cause d'insoumission, apprennent que dans le New Jersey, un évêque, à l'occasion de la réouverture d'une église, propose à tous ceux qui en passeront ses portes de recevoir l'indulgence plénière. Et voici le plan qu'échafaudent Bartleby et Loki: se rendre dans cette église, passer les portes pour obtenir cette indulgence, et puis mourir, puisqu'apparemment ils sont devenus humains, mais ce n'est pas très clair. Et donc, puisqu'ils seront en état de grâce, Dieu sera obligé de les accueillir. Mais il y a un problème, exposé un peu plus tard dans le film par un autre ange, interprété de manière, à mes yeux, très paresseuse par l'acteur américain Alan Rickman. Un ange dont le nom cette fois est Métatron, un nom qui vient encore d'un tout autre univers, puisque Métatron, et là j'ai appris quelque chose, c'est le nom qu'Enoch a reçu après sa transformation en ange selon des textes kabbalistiques mystiques de la littérature rabbinique, rien de moins. En fait, cet ange Mégatron va apparaître à une jeune fille appelée Bethany Sloan, qui, tout en étant catholique, allez savoir pourquoi, travaille dans une clinique d'avortement, parce que c'est elle que Dieu a choisie pour empêcher ces deux anges de passer ses portes. Parce qu'en effet, si cela devait advenir, ça montrerait que Dieu s'est trompé. Il avait banni ses anges et ils auraient réussi à contrecarrer le plan de Dieu, ce qui est inimaginable, et mettrait en péril l'ordre du monde, l'ordre de l'univers. Pour réussir sa mission, cette jeune fille va être épaulée de deux personnages que le film appelle des prophètes, mais qui sont très éloignés de l'image qu'on s'en fait, puisqu'il s'agit de Jay et Silent Bob, les deux fumeurs de joint, personnage récurrent dans les films de Kevin Smith. Tout ce petit monde a le même objectif: atteindre avant l'autre groupe cette église, cette cathédrale située dans le New Jersey. Alors sur leur route, les deux anges rebelles rencontrent un démon nommé Azrael, alors que le trio formé par Bethany, Jay et Silent Bob rencontreront une muse, là on est dans la Grèce antique, interprétée par Salma Hayek, devront se battre contre un Golgothan, une créature faite d'excréments, créature qui sera d'ailleurs rapidement neutralisée par Silent Bob grâce à une bombe de déodorisant. Et enfin, ils termineront leur chemin accompagnés de Rufus, le 13e apôtre, interprété par Chris Rock, qui révélera par ailleurs à Bethany qu'elle est une descendante directe du Christ. À la fin du film, aux portes de cette cathédrale alors que les anges sont proches d'y pénétrer, Bethany, qui pense que tout est perdu, a une idée. Elle se rend dans un hôpital avec Silent Bob où se trouve le vieillard agressé du début du film qui est dans le coma. Or, il s'agit de Dieu. Et pour lui permettre de se libérer de cette enveloppe humaine, Bethany procède à une euthanasie. Donc elle débranche toutes les machines qui lui permettent de rester en vie. Mais ça marche. Dieu donc redevient Dieu, mais pour des raisons que j'ai toujours pas très bien compris, ça entraîne la mort de Bethany. On retourne à ce moment-là devant les portes de la cathédrale qui s'ouvrent. Les anges, enfin à ce moment-là, il n'en reste plus qu'un parce qu'ils se sont eux-mêmes entretués, mais passons. Le dernier ange, Bartleby, pense être parvenu à ses fins, mais là, puisque Dieu a été libéré, il tombe face à lui et tenez-vous bien, Dieu est une femme. Et cette femme a pris les traits dans le film d'une chanteuse qui, à l'époque, était connue, Alanis Morissette, qui va, grâce à son cri, à sa voix, mettre un terme à l'existence de Bartleby et ressusciter Bethany, qui se réveille, bien évidemment, enceinte. Bref, nous sommes face à un scénario qui n'a ni queue ni tête, certes qui fait des références précises à des éléments de la religion chrétienne, mais la plupart du temps pour les tourner en dérision. Moi, je comparerais ça à une blague de potache étirée le temps d'un long métrage de plus de 2 heures. Le responsable de ce truc, c'est donc le réalisateur Kevin Smith, Jean-Marc Richard, qui est ce monsieur.
0: Oui, Kevin Smith, alors il naît en 1970 dans le New Jersey, dans un milieu ouvrier catholique, c'est important de le signaler, en liaison avec la thématique du film. Alors, son humour est basé sur le quotidien et les classes populaires au départ. Ses personnages sont souvent ordinaires, paumés ou marginalisés, et il faut dire qu'avant le cinéma, il travaille dans une supérette, le fameux Quick Shop, qui deviendra donc le lieu mythique dans son premier film à succès, Clerks. Alors, Clerks, c'est quoi ? C'est une légende du cinéma underground américain des années 90. Il est tourné avec très peu de budget, en noir et blanc, dans donc ce fameux magasin que je viens de citer, dans lequel il travaillait, et il devient culte. Voilà, c'est quelque chose qui a fait sa renommée immédiate, en fait. Hein. Moi, je vous avouerai que Clerks, je ne l'ai pas vu. Hein. Ça me fait penser un peu à Smoke, mais version teintée MTV, hein, si vous voulez. Donc, si on aime Kevin Smith, ce qui est souvent dit, c'est qu'on considère que ses dialogues sont très écrits et naturels, avec un humour basé sur la pop culture et des personnages jeunes, désabusés et, malheureusement, on va le voir ici, Laurent, bavard.
1: Ah, c'est certain qu'on parle énormément dans les films de Kevin Smith, et cela dès son premier film, Clerks. Mais à l'époque, les dialogues avaient un côté décalé, ce qui les teintait d'humour et donc de légèreté. Alors que dans Dogma, le film qui nous occupe aujourd'hui, on est littéralement assommé par une logorée ininterrompue, constituée de réflexions pseudo-théologiques ou de raisonnements tarabiscotés, cherchant à donner une forme de cohérence à un scénario complètement indigent. Bon, Jean-Marc, il faut dire que Kevin Smith lui-même est un grand bavard. Il est donc naturellement devenu bavard professionnel, c'est-à-dire YouTuber. Et sur sa chaîne, il parle aussi bien de super-héros que de la qualité des tacos. D'ailleurs, Jean-Marc, un programme récurrent qu'il propose sur sa chaîne s'appelle, ça ne s'invente pas, Hollywood Babble, ce qui se traduit par le bavardage d'Hollywood, c'est ça ?
0: Oui, alors en fait, Kevin Smith, il s'est reconverti dans la critique de la pop culture. Si c'est vous ça. Voulez. C'est quelqu'un qui s'intéresse beaucoup aux comics, qui va souvent faire des conférences au Comic-Con, qui a un podcast et qui analyse avec un peu d'humour les contradictions de cet univers.
1: Oui, tout à fait. Et ses réflexions mi-comiques, mi-sérieuses sur des objets de la pop culture, c'est-à-dire sur des objets de grande consommation et apparemment sans importance, qui sont la marque de Kevin Smith, il en avait introduit dans son premier film Clerks et ça avait participé au succès de ce film. D'ailleurs, Jean-Marc, vous nous avez dit que vous n'aviez pas vu Clerks, mais vous, Dimitri, vous l'avez vu à l'époque, et Clerks, c'était pas mal quand même, ça apportait un vent de fraîcheur dans le cinéma.
3: Bah carrément, Clerks, moi c'était quand même un grand souvenir de cinéma pour le jeune homme que j'étais. Quand Clerks arrive en 94, c'est quand même quelque chose qu'on n'a pas vu, quoi. Il y a un côté lo-fi, noir et blanc, petit budget, avec des personnages qui sont manifestement des gars, ça pouvait être nos potes quoi, à l'époque. En fait, c'était une caméra qui se retournait et qui montrait un petit peu ce que ça donnait des soirées entre potes dans une banlieue où il se passe rien, avec une banalité affligeante, mais en même temps avec une drôlerie, avec une fraîcheur dans les dialogues. En fait, ça a eu un peu le même impact aux États-Unis que c'est arrivé près de chez vous en Belgique et dans l'espace francophone. En fait, il y avait ce côté comme ça un peu cinéma coup de poing, humour potache. Et donc, ouais, à l'époque, clair que c'est quand même un peu quelque chose. D'ailleurs, le chemin, enfin, on va en reparler, mais je pense que c'est très intéressant de voir le chemin entre Clerks et Dogma, parce que pour moi, c'est vraiment splendeur et décadence du cinéma indépendant américain des années 90.
1: Ah mais ça c'est très intéressant Dimitri, parce qu'en effet, comment expliquer qu'un réalisateur dont l'univers semblait être peuplé de jeunes gens désœuvrés, perdus au fin fond du New Jersey, dont la principale activité consiste à venir disserter dans la supérette du coin de leurs fantasmes sexuels ou du régime social développé dans la guerre des étoiles, réalise 5 ans plus tard un film dont les thématiques tentent de s'élever au niveau théologique, fût-ce de manière comique. Personnellement, je vois dans cette mue une trajectoire semblable à celle d'Alexandre Astier en France, dont la série comique Kaamelott était réussie, jusqu'à ce qu'il se prenne pour Stanley Kubrick et réalise des films qui sont de véritables catastrophes industrielles. Alors comment expliquer ça? Est-ce que Kevin Smith a fini par se prendre au sérieux? Est-ce que, sous des apparences humoristiques, le film Dogma ne serait pas finalement un film très prétentieux, Jean-Marc Richard?
4: Pour moi, si. Hein. C'est-à-dire que après avoir voulu faire ce qu'on appelle, enfin ce que lui appelait, hein, son Askenweeniverse,
1: hein,
4: c'est comme le Marvel Cinematic Universe, c'est ce que vous avez cité, hein, ce sont les films avec des personnages récurrents, notamment CJ, Silent Bob, etc. Il a voulu lui-même d'abord construire une mythologie à partir de Clerks, 94, puis après il y a Mallrats en 95, Chasing Amy en 97. Et donc, il a mis en place son petit univers à lui, il a créé sa propre petite mythologie, légende personnelle, et donc il fallait qu'il s'attaque au dogme catholique. Parce que c'est pas, je vais vous voir ricaner Laurent, mais c'est pas la foi en tant que telle qu'il attaque, c'est vraiment le dogme, les institutions. En fait, il reprend exactement la même thématique que Carl Theodor Dreyer dans Ordette, mais avec ses moyens. Ces moyens de geek qui a eu du succès, qui est en train de construire une espèce d'univers à lui, ça marche, ça plaît. Évidemment, c'est prétentieux. Évidemment, c'est-à-dire que malheureusement aussi, on ne l'a pas dit, le film non seulement est hyper prétentieux, mais il n'a pas tenu le temps en fait. L'épreuve du temps n'est pas en sa faveur. Moi, je vois bien quand même Kevin Smith qui se dit que voilà, j'ai la hauteur, j'ai les épaules, j'ai les moyens de m'attaquer à un sujet pareil. Et en fait, malheureusement, non.
1: Dimitri, sur cette trajectoire étrange prise par Kevin Smith, vous considérez que le film Dogma est un exemple particulièrement significatif des limites d'un certain cinéma américain indépendant. Qu'est-ce que vous voulez dire?
3: Pour moi, en fait, ça représente un peu tous les travers de ce qu'on pourrait appeler le postmodernisme au cinéma. Ça a été théorisé par un sociologue américain qui s'appelle Frederick Jameson, qui a écrit des choses très intéressantes là-dessus. Mais le film de Kevin Smith coche toutes les cases. C'est ce que Jameson appelle la logique culturelle du capitalisme tardif. Donc en fait, ce qui est à l'époque de Clerks une espèce de nouveauté va vite se faire phagocyter par le système qui est très fort pour repérer, qui est un peu fraîche et pour en faire de l'argent. Et ici, le cycle est très très rapide parce que, comme je disais, en 50 ans, on a quelque chose qui est plutôt, on va dire, novateur et qui très très rapidement devient mainstream et dont les caractéristiques, ça va être l'utilisation massive de l'ironie. Donc le pastiche, tout est passé à la moulinette, tout est rigolo. Une espèce d'aplanissement aussi à plus de grandes cultures, de petites cultures. En fait, par exemple, ici, le récit biblique est mis sur le même plan que des références geeks complètement débiles. On voit bien les anges, ils s'appellent Lucky et Bartleby. Donc, on va chercher dans des univers complètement hétérogènes. Et puis, on trouve ça super cool de tout mixer dans une espèce de gros gloubi-boulga culturel. On a une valorisation aussi des dialogues pipi-caca. Là aussi, c'est le dernier cool de l'époque. C'est de faire des dialogues pseudo-philosophiques, mais avec de la vulgarité. Parce que, de nouveau, les catégories sont chamboulées, etc. Et donc, c'est tous ces éléments, en fait, qui font un peu système et qui, sur Dogma, en fait, montrent vraiment leurs limites, quoi. Vraiment leurs limites, parce que autant les personnages fétiches de Kevin Smith, donc Jay et Silent Bob. Donc Silent Bob, il faut savoir que c'est Kevin Smith lui-même qui joue dans ses propres films. À l'époque de Clerks, y avait ce côté naturaliste, etc., qui les rendait sympathiques. Là, en fait, ils sont en fait droppés dans un film où ils sont au même niveau que leur propre référence pop, quoi. Donc du coup, il y a un truc complètement absurde dans l'histoire. Un bon exemple de ça, c'est, on parlait d'Alan Rickman. En fait, Alan Rickman, Kevin Smith, comme disait Jean-Marc, il a un peu les moyens de ses ambitions maintenant. C'est une espèce de geek boursouflé au pognon de chez Miramax. Qu'est-ce qu'il fait? Il se paye Alan Rickman. Pourquoi? Parce que c'était son méchant préféré dans Die Hard. Il se dit, il me le faut dans mon film, quoi. Et voilà, et le bonhomme qui débarque, mais ça n'a aucun sens. et puis, on a cette mode pénible du slow cinéma où, à l'époque, on a un peu l'impression que pour faire indépendant, les mecs, ils s'imaginent qu'on met deux acteurs un peu connus dans une pièce ou dans un Pakistanais, genre à la smoke, et on les laisse débiter des âneries, des banalités pires que quand vous parlez avec votre concierge, et que ça fait du grand cinéma, quoi. On est un peu là-dedans, donc tout ça est d'un ennui sidéral.
1: Tout à fait, alors que le film se veut comique. Avant que les premières images apparaissent, on peut lire, souvenez-vous, à l'écran, un long commentaire qui explique qu'il ne faut pas juger le film, que Dieu a le sens de l'humour, enfin, toutes ces fredaines qu'on entend souvent et qui sont là pour parer à l'avance de toute critique en s'abritant sous le parapluie de l'humour qui a tous les droits. Et d'ailleurs, moi je suis plutôt d'accord avec cela, pour autant qu'on reste honnête, car l'humour de Kevin Smith n'est pas un humour innocent. Il penche toujours du même côté en recyclant des critiques éculées et mal renseignées sur la religion chrétienne. Le sexisme dans la Bible, ce qui explique sans doute pourquoi à la fin Dieu apparaît sous les traits d'une femme. Référence, bien entendu, aux épisodes controversés de l'Église, acquisition et croisade. Et même dans la bouche du 13e apôtre, là, dont j'ai parlé, une réplique qui sous-entend des accointances entre l'Église catholique et le 3e Reich. Donc on y va à fond, alors qu'on ferait mieux d'aller réviser ses cours d'histoire. Bref, c'est la critique de l'Église en tant qu'institution, l'affirmation que les personnes qui suivent le plus les enseignements de Jésus, résumé à un message d'inclusion, ce sont précisément les personnes non chrétiennes. Enfin, on a déjà entendu cela 10 000 fois, mais dogma nous le resserre de manière très sérieuse, sans aucune distance, et surtout sans porter un regard un tant soit peu nouveau sur la grande téléologie chrétienne, puisqu'on en est encore au niveau des anges et des diables qui se disputent. Et si je dis cela, c'est parce que la même année, 1999, sort Matrix des frères Wachowski, un film qui, lui, renouvelle la trame christique, puisqu'il met en scène un Christ geek, lui aussi spécialiste du hacking, qui libère l'humanité de sa soumission numérique aux machines. Et ça, pour moi, c'est vraiment nouveau. Alors que Clerks, pour parler de ce premier film, comme vous l'avez très bien dit, Dimitri, c'est un film qui, du point de vue cinématographique, annonce un certain type de cinéma qui va se développer. Mais en ce qui concerne Dogma, du point de vue de son scénario, pour moi, on est vraiment dans le passé, dans le dépassé, non Jean-Marc?
4: Oui, c'est tout à fait. Il y a aussi cette idée assez simple, mais qui est complexifiée pour rien, en fait, dans le film, hein, parce que tout est démultiplié, tout est rendu insupportablement cacophonique, croiser les intrigues, multiplier les personnages pour pas grand-chose. Et vous le disiez, hein, Laurent, c'est la foi comme acceptation de l'imperfection aussi. Oui. Il y a cette idée, hein, il y a cette idée que le film propose implicitement que la foi n'est pas totalement compréhensible, que l'incohérence possible du monde doit faire partie de cette logique. Et c'est là que le personnage principal devient important, parce qu'évidemment, elle doute, elle ne comprend pas tout, et elle agit malgré l'incertitude. Alors ici, le dogme catholique, il est attaqué. Pourquoi? Parce qu'il essaie de rationaliser, de mettre des règles, de rendre, je dirais, palpable ce mystère. Mais alors, c'est mal fait, c'est mal foutu. Pourquoi? Parce que les anges, ils n'ont plus véritablement de consistance. Ce sont quand même des anges déchus, ce ne sont pas des méchants classiques. Qu'ils sont rationnels, en tout cas montrés dans le film cohérents, presque avec des interrogations philosophiques, vous voyez. Et tout ça, cette espèce de, je dirais, de tentative de faire du chaos, et bien une certaine forme d'optique de la foi, amène à un film chaotique qui ne dit plus rien non plus. En fait, il n'y a pas vraiment de grande ligne, il n'y a pas de grande tendance philosophique ou théologique à en tirer.
1: Dimitri.
3: Bah oui, d'ailleurs, pour aller dans votre sens à tous les deux, bah on sent bien que le film est obligé de se bouger un peu, de trouver des façons de masquer le fait que, comme on le disait, finalement, c'est juste une espèce de gros jouet boursouflé d'un type qui est monté trop vite dans la hiérarchie de Hollywood, quoi. Et bon, pour masquer ça, il est obligé d'imaginer, de se faire un film autour de l'idée que ce qu'il a produit serait disruptif, en tout cas gênerait des personnes, ou serait, on va dire...
4: Subversif.
3: Subversif, voilà, ouais. C'est ça, ouais, ouais. Et j'en veux pour preuve qu'à l'époque, et toujours maintenant, quand on regarde les gens qui essayent de mettre le film en avant, l'argument qui revient toujours, c'est que à sa sortie, en fait, il y aurait eu des manifestations dans la rue de chrétiens qui auraient été choqués par le contenu du film, etc. Et apparemment, ils étaient 15 à la manif, et dans cette manif de 15, sur les 15, il y avait Kevin Smith lui-même qui a été manifesté contre son film, pensant que c'était le geste rebelle ultime et dans le côté postmoderne, ouais, complètement absurde. Mais moi, je pense qu'en fait, il était très content d'aller manifester parce que c'est ça qui donne un peu de corps à son film un peu débile, c'est d'imaginer que ça a pu choquer des gens, quoi.
1: Je suis tout à fait d'accord. Alors, je reviens très rapidement sur ce que vous disiez, hein. Est-ce qu'il y a quand même une espèce de discours là-dedans sur le religieux? Alors, évidemment, dès qu'on lui propose en interview des interprétations, parce que j'en ai lu quelques-unes, enfin, j'en ai lu deux, Kevin Smith, évidemment, du même. Non, c'est pour rigoler, etc. Même si, encore une fois, il y a quand même toujours des petits messages qui passent. Mais, en fait, le discours, il est dit par un personnage joué par Salma Hayek. Elle dit, peu importe en quoi tu as la foi, l'important, c'est d'avoir la foi. Donc, en fait, c'est ça. L'idée, c'est, voilà, on croit tout ce qu'on veut. Il n'y a aucun souci, il n'y a aucune limite.
3: Alors, c'est le début du New Age.
4: Ouais, c'est fourre-tout. La foi, c'est fourre-tout.
1: La foi, c'est fourre-tout. L'important, c'est de croire ce que toi, tu crois. Et finalement... Le reste n'a pas d'importance.
4: Les règles, voilà,
1: les règles n'ont aucune importance. Alors, pourquoi pas d'ailleurs? Pourquoi pas? Il y a quand même un truc un peu paradoxal à présenter finalement le sommet de la foi catholique comme étant simplement quelque chose de la conviction personnelle. Il y a quelque chose qui n'est pas du tout abordé, c'est la question du salut. C'est-à-dire qu'en fait, les anges, ils veulent passer en loose day au paradis, mais ils ne posent même pas de questions. Ils ont trouvé un truc pour vite y aller, mais il n'y a pas une remise en question de leur comportement, de leur manière de vivre, de leur manière de faire. Ce n'est pas du tout comme ça. En fait, la religion, c'est une petite mécanique pour finalement aller, j'imagine, glander sur des nuages. Il y a quelque chose de ça, et c'est un peu pitoyable, même si, et je terminerai là-dessus mon intervention, ce qui m'a quand même étonné malgré tout, c'est qu'à la toute fin du film, Dieu n'est pas le coupable. Hein, on aurait pu imaginer que le sommet de la critique aurait été finalement de donner raison à ces anges rebelles, hein, et que Dieu en fait s'était trompé. Non, finalement, Dieu dégomme les deux anges, enfin un des deux, mais il est encore présent, il est respecté, il retourne dans l'au-delà, et la jeune fille continue à avoir la foi. Donc on joue vraiment sur tous les tableaux, quoi. Jean-Marc.
4: Oui, je tiens quand même à resituer, pour clôturer mon intervention, le contexte de notre visionnage. C'est-à-dire que, voilà, Dimitri nous a trouvé le film. C'était effectivement un film culte, il faut le savoir. Il est passé vraiment dans une certaine forme de postérité cinématographique, quoi qu'on en dise. On était relativement, je dirais, impatients et assez curieux de le revoir ou de le voir pour la première fois. Et progressivement, nous nous sommes complètement détachés du film, tellement c'était irregardable. C'est un film qui est tellement verbeux, tellement anarchique, mais dans le mauvais sens du terme, tellement cacophonique et tellement foutraque qu'il nous a complètement perdus. Alors, je voudrais aussi dire que pour un film comme ça qui ne passe pas, je l'ai déjà dit, l'épreuve du temps, c'est quand même hallucinant de voir la prétention. C'est comme le tout nouveau testament de Jaco van der Mal. Je le mets au même niveau et je sais que vous mettez également Alexandre Astier, hein, Laurent, on en a un peu parlé en off.
1: Voilà, voilà.
4: Dans ce package, c'est un film qui, de par ses prétentions à vouloir remplacer le dogme ou à vouloir donner des leçons au dogme, est un film d'époque qui a eu énormément de bonnes critiques et quand on le revoit avec un peu de recul, on se rend compte de la catastrophe qu'il est, en fait.
1: Un dernier mot, Dimitri?
3: Ouais, peut-être une petite anecdote qui résume bien l'affaire, c'est le personnage de Jay, en fait, qui est moi mon préféré. Je trouve l'acteur vraiment formidable.
1: Donc c'est une sorte de dealer, culture du skate, culture geek,
3: c'est
1: etc.
3: Ça, ouais.
1: Et très porté sur les relations avec les filles.
3: Ouais, très obsédé sexuel, très gouailleur, ouais. Comme ça, qui porte tout le film quasiment de Clerks. Et en fait, il y a des scènes, il y a notamment une scène de bar comme ça, et à plusieurs moments, on voit cet acteur, Jay, qui s'endort, en fait, qui a les paupières qui tombent pendant que les autres pérorent autour d'une pseudo-théologie pop, etc. Et apparemment, l'acteur était héroïnomane au moment du tournage. Et donc, il avait vraiment des phases de pic où il s'endormait vraiment, quoi. Et je me suis fort identifié à lui.
1: Oui, c'est tout à fait excellent. Donc, le film s'intitulait Dogma. C'est sorti en 1999, un film de Kevin Smith qu'on ne conseillera pas. Sauf à vouloir justement regarder une espèce d'objet cinématographique caractéristique d'un certain état du cinéma américain à la fin des années 90. Merci messieurs.
4: Merci Laurent.
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1: Et on écoute sur la radio chrétienne francophone Elastic Heart, un des grands succès, c'était en 2013, de la chanteuse américaine Sia.

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0: soyez les bienvenus dans Former Formation. Vous connaissez peut-être notre devise pour rester en forme intellectuellement, moralement, spirituellement. Eh bien, il est important de se former. Et aujourd'hui, en studio, j'ai avec moi Isabelle Herman, qui est adjointe du vicariat de la formation du diocèse de Liège et donc impliquée très fort aussi dans les différentes formations, dans les différents cours qui sont donnés au CDF, donc au Centre diocésain de formation. Tout d'abord, bonjour Isabelle.
1: Bonjour.
0: Alors aujourd'hui, on va parler d'une formation, je crois qu'on peut dire assez large, assez générale. Ça s'appelle formation des animateurs en pastoral. Et là, je crois que le premier public et ceux qui sont les plus nombreux, c'est certainement les assistants paroissiaux ou assistantes paroissiales. On dit souvent les AP. Alors, dites-nous tout d'abord, qu'est-ce qu'on entend exactement par animateur en pastoral?
1: C'est avant tout un chrétien, donc c'est une personne qui est baptisée, confirmée, et qui, après un temps de formation, donc on en parlera tout à l'heure, est nommé par l'évêque pour participer et porter avec lui une partie de sa charge pastorale, évidemment en collaboration avec d'autres acteurs pastoraux.
0: Donc, ça veut dire des personnes qui travaillent aussi en lien étroit avec, par exemple, les diacres et les prêtres, les curés, etc.
1: Oui, on n'a pas précisé plus parce qu'il peut y avoir différents profils de fonctions. On peut soit être appelé dans un service, dans une unité pastorale. Mmh. Il y a aussi des AP qui sont appelés après un certain temps à être coordinateur de paroisse. Et donc, la personne référente varie selon la mission qui est donnée évidemment à la personne.
0: Alors là aussi, définissez un petit peu coordinateur de paroisse, parce que maintenant ça arrive de plus en plus souvent. En tout cas, à Liège, par exemple, on a déjà plusieurs coordinatrices, je crois, donc qui ont une partie de la charge du curé. Donc, qu'est-ce que c'est exactement une coordinatrice?
1: C'est plutôt la coordination de la mission d'ensemble de la charge sur le territoire de la paroisse. Évidemment, ce ne sont pas des personnes ordonnées, donc ils ne célèbrent pas les sacrements, mais ils coordonnent l'ensemble avec des tâches pastorales, liturgiques, administrative.
0: Parlons donc aussi des AP. Là aussi, commençons par une définition. C'est quoi une assistante paroissiale? Parce que la plupart sont des femmes ou assistants paroissiaux.
1: Ah, il y a des hommes maintenant, ça commence. Oui,
0: De plus
1: maintenant, on parle au masculin maintenant parce qu'il y a des hommes.
0: C'est le masculin qui l'emporte.
1: C'est vrai qu'au départ, c'était en fait au départ des personnes qui commençaient par donner souvent de la catéchèse. Mm-hmm. Maintenant, le profil a évolué aussi en fonction du temps et donc le degré d'exigence de la formation augmente aussi puisqu'on demande aussi qu'ils peuvent être coordinateurs et les missions sont beaucoup plus diversifiées qu'auparavant. Avant, on commençait souvent par rentrer, comme je l'ai dit, pour la catéchèse. Maintenant, il peut très bien y avoir aussi l'accompagnement des catéchumènes aussi qui est plus spécifique puisque ce sont souvent des adultes et qui ont donc aussi des exigences et des interpellations différentes. Il y a évidemment des personnes qui s'occupent plus de l'accompagnement du deuil, de l'accompagnement des malades, de la pastorale aussi, pour faire vivre la parole de Dieu. Et donc tout ce qui est lectio divina, tout ce qui est prière communautaire, voilà. Et donc l'éventail se diversifie et les demandes des laïcs augmentent aussi, l'interpellation.
0: Donc ça veut dire que ce sont des personnes qui n'ont pas reçu d'ordination, donc ce sont des laïcs, mais qui ont aussi un traitement, donc qui sont vraiment engagés à mi-temps ou à temps plein, c'est ça?
1: Tout à fait, oui.
0: Et il y en a combien dans notre diocèse actuellement, plus ou moins?
1: Alors, il y en a normalement une trentaine maintenant, avec des missions différentes. Évidemment, aussi des coordinateurs, il y en a qui sont dans des services, il y en a qui sont à mi-temps en service, à mi-temps en paroisse, mais bon an, mal an, il y a plus ou moins une trentaine de personnes qui sont plus ou moins actives.
0: Et donc, cette évolution est relativement récente aussi. Oui. D'ailleurs, je crois qu'elle est due aussi à la raréfaction des prêtres, notamment. Et donc, ces personnes-là reçoivent ce qu'on appelait dans le temps donc des traitements de vicaire, ou de... c'est ça?
1: Oui, si on veut parler d'anecdote, c'est un peu comique, parce que les premières personnes, évidemment, moi j'ai été nommée à l'époque en 2001 comme vicaire, par exemple, donc c'est la différence entre droit canon et droit civil, évidemment, et ce qui était un petit peu comique, c'est que la première de nos collègues qui a accouché, ben, en général, un vicaire n'accouche pas, évidemment, donc, le droit aux allocations familiales, etc., c'était différent, mais après, le poste a été créé dans le cadre de fonction, et donc maintenant, il existe bien une fonction assistant paroissial.
0: Avec congé de maternité, etc., donc voilà. Comment ça se passe? Qui demande ou qui décide où on met une assistante paroissiale ou un assistant paroissial? Est-ce que c'est les personnes elles-mêmes qui viennent à l'évêché et disent, voilà, je veux devenir assistante ou assistant paroissial. Ou bien, est-ce que c'est les communautés qui demandent, voilà, comment les choses se passent-elles?
1: C'est un peu une dimension commune. Évidemment, il peut y avoir un appel intérieur à un service, vouloir rendre service à l'Église, mais régulièrement, c'est via un prêtre, une assistante paroissiale, des gens en fonction, des personnes qui ont entendu parler de la mission et qui interpellent d'autres personnes en disant, mais tiens, tu es déjà engagé en Église, je devrais bien faire une formation pour... Maintenant, la nomination dépend du vicaire général. Donc, nous assurons le temps de formation et l'accompagnement. Et puis, alors après, on remet un dossier au vicaire général et c'est là qu'il décide de la nomination. Donc, ce qui est parfois un petit peu paradoxal pour les personnes, parce qu'on demande qu'ils puissent s'insérer et s'ancrer vraiment dans un territoire. Et donc, ils rendent des services, qu'ils se rendent compte vraiment concrètement de ce que c'est, puisque ce n'est pas seulement une formation théorique, c'est même une formation aussi pratique avec des stages. Mais parfois, on leur demande de s'insérer dans un lieu. Et donc, je souris parce que parfois, les curés sont parfois un petit peu en difficulté quand ils disent « Mais moi, je lui ai présenté une candidate, une bonne candidate, je l'ai accompagnée et tout. » Et puis parfois, la nomination peut se faire ailleurs. Donc, c'est parfois un peu paradoxal, mais voilà.
0: Oui, donc ce n'est pas choses, généralement là où on vit qu'on va travailler.
1: En général, on essaie évidemment que ce soit tenable pour les personnes aussi au niveau des déplacements. Ce sont des personnes aussi, ben, c'est quand même encore majoritairement des femmes, évidemment, mais il y a aussi des jeunes papas aussi. Hein, donc, il y a des enfants qui ont une vie de famille. Et donc, on essaie que ce soit tenable par rapport au domicile, par rapport au déplacement, pour que on sait que ce sont des heures qui ne sont pas des heures de bureau, et donc des accompagnements de personnes en soirée et le week-end. Et donc, il faut que ça reste concilié avec l'ensemble.

0: fait le certificat de théologie pastorale, donc CETP, qui est en lien avec l'Université catholique de Louvain. Donc ça permet une reconnaissance aussi interdiocésaine et une valorisation de ce qui a été fait. Cette année, ça vient de passer de 2 à 3 ans. La troisième année est surtout l'accompagnement du travail de fin de formation. Mais le plus de cette année, c'est qu'il y a maintenant un accompagnement interdiocésain des stages. Et donc, outre le fait d'avoir des cours théoriques, la majorité des cours se passent à Liège. Donc, il ne faut pas faire peur aux candidats qui seraient intéressés, qui doivent toujours allouer à Louvain-la-Neuve. Le 9-10e des cours ont lieu ici à Liège. Et il y a une question de théologie transversale qui se passe à Louvain-la-Neuve, une journée de formation également. Mais la majorité se passe ici. Alors, ce qui est nouveau, c'est le séminaire d'accompagnement des stages. Ça permet aussi de voir des personnes d'autres horizons, puisqu'ici, cette année-ci, c'était un groupe pour Liège et Namur. Il y avait 7 personnes en formation, avec une partie, donc la journée de lancement et la journée de clôture à Louvain-la-Neuve. Les 2 demi-journées intermédiaires sont ici à Liège. Et ça apporte plus d'échanges, plus de richesse aussi dans le contenu. Avec l'UCL, nous fournit aussi toute une série d'outils. On a mis en place un référentiel de compétences, de formation. Donc ce sont les responsables de la formation de chaque diocèse, les 4 diocèses francophones qui travaillent depuis une dizaine d'années ensemble. Et c'est une nouvelle formule qui a été faite depuis 2022. Et donc chaque année, des accents sont mis sur des compétences différentes. Donc les premières années, c'est notamment les compétences organisées, collaborées, animées, écoutées. Et puis la deuxième année, qui demande un peu plus d'expérience, c'est plutôt alors développer son identité vraiment ecclésiale et rendre compte de sa foi. La troisième année, c'est pour le travail de fin de formation. Et alors évidemment, c'est pas encore tout à fait organisé de façon structurelle parce qu'on veut laisser les personnes libres, mais on demande évidemment de développer une vie de foi et d'une formation spirituelle, de pouvoir s'ancrer dans un lieu, de nourrir sa foi aussi bien parce que si on veut rayonner et témoigner de la bonne nouvelle, évidemment, il faut évidemment pouvoir vivre cette dimension importante, mais aussi pour savoir tenir dans la durée. On sait à quel point ça peut être prenant. Et donc là, on conseille les personnes d'avoir chacun un accompagnateur individuel, spirituel, et d'avoir au moins par année un week-end de récollection. Mais ce n'est pas organisé par ici le centre diocésain de formation, mais on le conseille fortement.
1: Donc chacun le choisit personnellement.
0: Tout à fait. Oui, parce qu'il y a aussi, on sait bien qu'il y a des tendances différentes dans l'Église, et personnellement, je trouve que ça fait la richesse de l'Église aussi, que chacun puisse cultiver ses différences et de collaborer ensemble. Donc ça, c'est quelque chose qu'on ne veut pas imposer une seule façon de faire.
1: Alors, un AP ou une AP, qu'est-ce qu'il doit apprendre? Donc, quels sont les contenus des cours?
0: Des formations, oui. Il y a évidemment des compétences bibliques, c'est la première chose, évidemment, puisque nous sommes la parole. Et donc, de pouvoir, on demande un minimum de 6 crédits. L'ensemble de la formation, c'est 30 crédits. Donc, c'est plus ou moins 300 heures de cours. Il faut au moins avoir 6 crédits dans une compétence biblique.
1: Un crédit, c'est combien d'heures?
0: Plus ou moins 10 heures de cours. Maintenant, ça dépend un petit peu suivant le travail qui est demandé. Parfois, il y a un travail important qui est à faire en dehors des heures de présence au cours. Et donc, ça, le crédit sera un peu moins de cours théoriques, je veux dire, parce qu'on sait qu'il y a du travail à côté. Donc, en général, un crédit, c'est plus ou moins 10 heures de cours. Alors, il y a d'autres compétences, les compétences théologiques et éthiques, des compétences liturgiques. C'est parfois, suivant les pratiques des personnes, parfois le parent un peu pauvre parce qu'il y a d'autres acteurs pastoraux qui sont paroisses et qui sont engagés dans la liturgie. Et donc, il faut parfois un petit peu insister pour que ça puisse se développer. Mais maintenant, avec notamment l'arrivée des candidats ministres institués, c'est une compétence qui va se développer un peu plus pour des laïcs. Et puis, des compétences ecclésiologiques et pastorales. Et notamment, pour les compétences pastorales, on collabore aussi avec le vicariat de l'accompagnement. Et alors, ils ont des assistantes sociales qui peuvent nous aider pour ce qui est des modules pratiques, comme par exemple la formation à l'écoute, la gestion des conflits, dynamique de groupe. Et donc, voilà, on essaie ensemble. Et alors, il y a des activités en lien, comme je l'ai dit tout à l'heure, avec l'UCL.
1: On va s'arrêter un petit moment, je crois qu'on n'a pas encore tout dit, mais il y a une deuxième partie justement après un morceau de musique.

0: Et nous sommes de retour en studio avec Isabelle Herman, adjointe du vicariat de la formation, qui nous parle aujourd'hui de la formation des animateurs en pastorale et plus précisément des AP ou des assistantes paroissiales ou assistants paroissiaux. Vous avez déjà parlé un petit peu des cours. Est-ce qu'il y a encore des cours qui vous semblent importants qu'on n'a pas encore cités ?
1: Au niveau des cours, on a parcouru un petit peu l'ensemble. Ce que je n'ai pas dit, qui est important, même si moi j'ai tendance à parler vite, c'est qu'on veut prendre du temps pour c'est le ça. Discernement et pour la formation. Et donc, on prend le temps d'accompagner les personnes, que ce soit à leur demande ou à la demande des personnes du service. On prend le temps régulièrement de faire des entretiens de discernement, aussi de relecture. Et de se dire, on est tous convaincus qu'il y a une place pour chacun en Église. Et que chacun doit trouver sa place, que ce soit assistant paroissial ou d'autres. Il y a des personnes qui se réorientent en cours de formation. Et puis parfois se disent, mais non, finalement, ce n'est pas pour moi, mais je vais m'engager dans un autre domaine. Il y a des multitudes de façons de rendre service en Église et de trouver sa place. Donc ça, on trouve que c'est important de prendre le temps de se discerner. Parce que si la personne est bien dans ce qu'elle fait, ben elle va évidemment transmettre et témoigner tout à fait de façon différente.
0: Mais là, il y a peut-être aussi une différence avec les prêtres, parce qu'évidemment, un prêtre, dès le jour de son ordination, on est sûr qu'il sera nommé quelque part et qu'il sera inséré dans un milieu bien particulier. En ce qui concerne les AP, quand ils ont fini leur formation, est-ce qu'on a déjà une place à leur proposer ? Parce que je crois qu'au niveau justement du ministère, au niveau des traitements, les places sont limitées, sont comptées, non ?
1: Oui, de toute façon, il y a un nombre de places limitées pour l'ensemble, donc il y a une enveloppe pour le diocèse. Mais de toute façon, on dit aussi dès le départ que la formation ne débouche pas automatiquement sur une nomination. Parce qu'il y a des personnes qui sont réorientées en cours de route, et puis il y a des personnes qui vont la faire, on se dit mais finalement, c'est peut-être pas la mission qui te convient, il y a autre chose. Maintenant, à partir du moment où si on présente un dossier avec, comme on dit, un feu vert pour le vicariat général en disant que, voilà, que pour nous, il n'y a pas de souci, que la personne peut être rencontrée dans sa demande.
0: Donc c'est le vicariat général qui s'occupe des nominations,
1: oui,
0: c'est ça ?
1: Oui, voilà. Donc nous, on dépose le dossier. Après, ça ne nous appartient plus. C'est le chemin qui suit pour le vicariat général et qui regarde en fonction des demandes, en fonction des aspirations, ce qui peut être possible.
0: Est-ce qu'il y a un profil d'une assistante paroissiale ou d'un assistant paroissial ? Déjà pour le sexe, on a quand même constaté qu'au début, c'était surtout des femmes et que maintenant, c'est en train de changer. Donc le profil change un peu, là ?
1: Oui, le profil change un peu et heureusement, il y a aussi des endroits qui sont plus variés. Il y a aussi la réalité des choses qui fait que dans les personnes, on a des personnes plus jeunes qui arrivent. Mais parfois, on sait que même si on est porté par sa foi, ben, il y a des réalité très concrète, et donc ce n'est pas un gros salaire, évidemment, un gros traitement. Donc il y a des personnes plus jeunes qui disent, ben moi, avec un mi-temps, ça ne couvre pas mes frais, et donc ils choisissent de s'engager à mi-temps avec un autre mi-temps dans un autre domaine pour savoir équilibrer les deux.
0: Sinon, est-ce qu'il y a un profil au niveau, je ne sais pas, du caractère, de la situation, de l'âge ?
1: Non, ça, heureusement qu'il n'y a pas un seul profil. Sinon, on serait un peu formaté, ce serait dommage. Donc, non, il y a des profils très variés. Et c'est justement ça qui est beau. Je trouve qu'on peut rendre des services de façon différente. Et il y en a qui sont, ben voilà, il y a un peu toutes les situations aussi. Des personnes célibataires, des personnes avec enfants, pas d'enfants. Enfin, voilà, il y a des personnes veuves aussi. Enfin, voilà, il y a différents endroits.
0: On a surtout parlé des AP, mais je crois que la formation des animateurs en pastoral ne s'adresse pas seulement à ceux-là, mais aussi à d'autres animateurs qui ne sont pas nécessairement rémunérés. Qui, par exemple, ou quelles sont leurs situations ?
1: De toute façon, les formations sont ouvertes à tous, donc c'est même ça. Toutes les personnes bénévoles, toutes les personnes engagées en paroisse ou même les personnes extérieures. On a des personnes aussi qui ne sont pas forcément croyantes mais qui veulent découvrir, donc les cours sont ouverts à tous, donc il y en a qui viennent suivre un cours.
0: Et alors, en élève libre, c'est
1: tout
0: ça.
1: Tout à fait, en élève libre. Et alors, certaines personnes parfois cheminent, viennent pour un cours ou deux, puis voilà, ils prennent goût et veulent continuer à développer. La formule permet aussi, après, si on rentre dans un certificat, je vais dire, dans un processus plus officiel, de créditer tout ce qui a été fait avant. Donc il y a des personnes voilà, qui ont un parcours de plusieurs années, qui viennent, qui cheminent. Et ce qui est bien aussi, maintenant, depuis quelques années, on chemine, mais évidemment, le thème de la synodalité, on en entend parler à différents endroits. Mmh. On essaye aussi de faire tout doucement des liens entre les différentes formations. Et donc, cette année, il y a eu un cours interministérialité qui rassemblait des diacres, des candidats ministères institués et des candidats assistants paroissiaux. L'année prochaine, parce que l'organisation du séminaire se passe évidemment plus à Namur, donc c'est difficile parfois de concilier les agendas. Mais l'année prochaine, il y a un souhait d'avoir une journée commune de formation pour aussi les séminaristes, les candidats assistants paroissiaux au ministère institué et diacres.
0: Et est-ce qu'il y a des passerelles aussi avec l'autre public, je dirais, c'est les futurs professeurs de religion, mm-hmm. ou qui sont déjà professeurs de religion, parce que là aussi, il y a une certaine pénurie. Est-ce que là aussi, il y a des collaborations? Parce que certains cours, je crois, sont donnés aux deux publics en même temps, c'est ça?
1: Oui, c'est parfois un peu difficile parce que les attentes des candidats sont très différentes. Et donc, les professeurs de religion ont déjà un diplôme pédagogique au départ. Mmh. Dans les candidats assistants paroissiaux qui arrivent, il y en a qui n'ont pas de formation théologique particulière ou même pédagogique, évidemment pas du tout. Et donc, les attentes sont différentes. Et il est parfois difficile pour les professeurs de s'adapter aux deux publics. Il y a parfois des questions très pratiques des professeurs par rapport à leurs élèves, évidemment, comment transmettre ça. Et donc, c'est parfois difficile de conjuguer les deux publics. Donc, l'idéal, c'est d'avoir évidemment des connexions. Mais on se rend compte qu'en pratique, ce n'est pas si simple que ça. Donc c'est plutôt des cours plutôt d'introduction alors qu'ils sont pour les deux publics comme introduction à l'année liturgique ou à l'université sacrement, des choses comme ça, ça c'est possible pour faire l'ensemble. Quoi. Des cours plus pointus, c'est un peu plus difficile. Quoi.
0: Alors vous qui avez déjà une certaine expérience, je suppose que vous avez déjà vu plusieurs, je n'ose pas dire générations, mais en tout cas plusieurs années de plusieurs fournées de d'AP. Quelles sont les plus grandes difficultés au niveau de la formation ou qu'est-ce qui pose parfois problème?
1: Alors, il y a différentes dimensions. Il y a ce qui est difficile au niveau personnel, par exemple, c'est de concilier l'ensemble, donc l'équilibre de la vie personnelle et la formation, et évidemment la mission après, puisqu'on invite aussi les personnes à avoir une formation permanente, évidemment. Donc, on essaye toujours qu'il y ait un petit peu des temps de formation réguliers chaque année.
0: Et souvent, c'est des gens qui ont déjà fondé une famille,
1: oui,
0: par exemple.
1: Oui, ça, ou bien qui ont des engagements un peu multiples. Donc, c'est ça qui est un petit peu difficile, c'est que c'est tellement passionnant, cette mission, que si on a un caractère où c'est un peu difficile de se mettre des limites, ça peut vite déborder un peu l'ensemble. Mmh. Et alors, c'est vrai que c'est le conjoint ou les enfants ou la famille qui disent « Oh, doucement, on ne te voit plus, c'est un peu exagéré, ça ne va pas. » Et puis, il y a d'autres moments où on essaye de voir comment concilier la formation théorique et voir tout ce qui peut se passer dans les services au niveau ici de l'évêché et les besoins du terrain aussi. Mmh. Parce qu'au niveau du terrain aussi, on sait que le nombre de bénévoles diminue, que les capacités sont un petit peu plus réduites. Et donc, comment concilier tous les projets, tout ce qu'on veut mettre en route et les forces actuellement en présence.
0: Donc, il faut être un bon animateur sur le terrain. Mmh. Il faut avoir des connaissances théologiques. Il faut peut-être aussi avoir des notions d'organisation, peut-être même de secrétariat, c'est ça?
1: Oui. Il y a toujours une part, évidemment, d'administratif. On ne sait pas faire de pastoral sans un minimum d'administratif. Mmh. On essaie que ça ne prenne pas l'ensemble, sans qu'on prenne des secrétaires. On dit, on ne forme pas des fonctionnaires. Mais c'est évidemment qu'il faut toujours, il y a une base minimale, ça, c'est clair.
0: Parlons peut-être encore un tout petit peu de la collaboration aussi entre les AP et les ministres ordonnés, et surtout les curés ou les prêtres, les diacres, etc. Comment ça se passe en général? Est-ce qu'il y a aussi parfois des tensions, peut-être même avec les autres personnes engagées dans une paroisse? Parce que là aussi, ils pourraient dire, tiens, cette personne-là, elle est rémunérée pour ce qu'elle fait, alors moi je fais tout ça, peut-être presque la même chose, mais bénévolement.
1: C'est ce qu'on disait au début, les payer pour, pour les autres personnes, évidemment. Mais il a fallu le temps que la fonction soit connue aussi. Maintenant, ça fait quand même plus d'une trentaine d'années, 30 ans. Donc maintenant, la fonction est quand même connue. Le risque aussi, c'est qu'on se dise, ah ben si c'est quelqu'un qui est payé pour, c'est sa mission, eh ben alors qu'il le fasse comme ça. Alors, le risque de faire ça, c'est alors qu'on prend la place peut-être d'autres personnes engagées et qu'il peut y avoir des changements de mission dans les AP aussi. Et puis, on vieillit tous, on évolue. Et donc, un jour, on est pensionné, on termine la mission. Et donc, il y a beaucoup de personnes à remplacer. Alors, d'un coup, ça ne va pas. Quoi. Et donc, la vigilance à avoir, c'est que oui, c'est quelqu'un qui doit susciter, qui doit peut-être coordonner des choses, mais peut-être pas prendre tout en main. C'est ça qui peut être le danger. Et par rapport aux prêtres, évidemment, c'était aussi, il faut le temps de faire sa place, de pouvoir se reconnaître. Je pense que maintenant, ce n'est pas seulement la collaboration par rapport aux prêtres, c'est surtout en équipe pastorale.
0: C'est ça.
1: Et donc là, ça commence à rentrer dans les mœurs aussi, que voilà, on porte la charge ensemble, qu'on décide. Certains sont très contents de ne pas porter seuls et d'être soutenus par une équipe et de travailler ensemble. Pour d'autres, c'est parfois un peu plus difficile. Et notamment, ce sont les prêtres accueillis, donc le bilan de potentiel. Au départ, ils ne connaissent pas cette notion d'équipe pastorale et différents acteurs. Donc voilà, il faut le temps de connaître ça et de se découvrir, mais il n'y a pas a priori de grosses difficultés. Mmh. Alors, évidemment, on est humain, donc il peut toujours y avoir des sources de tension, mais c'est de voir c'est ça. Comment on les règle.
0: Au niveau de la répartition des assistantes paroissiales ou assistants paroissiaux, est-ce qu'on essaye d'avoir, par exemple, une AP ou un AP dans chaque unité pastorale ou comment ça se passe?
1: Ce serait l'idéal, évidemment, d'en avoir partout. Maintenant, il y a parfois des endroits où c'est des UP un peu plus grands, où il y en a parfois deux personnes. Et puis, ça dépend des ressources aussi disponibles, des personnes qui sont intéressées. Mais c'est l'idéal, oui, d'avoir quelqu'un qui soit là partout.
0: Mais ils sont aussi à la campagne, donc ce n'est pas seulement au niveau, par exemple, de Liège ou des autres villes, mais ils sont un peu partout.
1: Oui.
0: C'est ça. Alors, pour terminer, donc si l'un ou l'autre qui a entendu cet entretien se dit « Ah, ce serait peut-être quelque chose pour moi », comment peut-il faire pour vous contacter, pour avoir des informations, qu'est-ce qu'il doit faire?
1: La première chose, comme je l'ai dit, c'est d'en parler déjà à son curé ou à l'équipe pastorale pour voir un petit peu s'il y a une demande sur place et voir s'il peut s'insérer là ou pas. Et pour nous contacter, évidemment, à l'évêché. Donc, c'est mon adresse mail, c'est isabellehermant@evêchedeliège.be.
0: Attention, Hermant avec un seul N.
1: Oui, H-E-R-M-A-N. Et donc, on prend le temps de découvrir, d'écouter les motivations des gens. Je prends en général 2 rendez-vous par personne au départ avant de commencer l'entrée en formation. Et on prend le temps aussi, on laisse décanter un peu en 2 rendez-vous. Et puis voilà, on prend le temps de cheminer et de voir ce qui est possible.
0: Je peux peut-être donner aussi votre numéro de bureau, oui. 04 230 31 61, c'est ça? Et puis, il y a encore une autre adresse e-mail, c'est formation@chretienne.evêchedeliège.be. Donc, le responsable de la section pastorale, c'est l'abbé Yves Quemini. Donc, mais vous êtes son bras droit, en tout cas pour la pastorale.
1: Hein, pour donc, la section AP,
0: pour
1: oui.
0: La section AP. Eh bien, merci beaucoup, Isabelle Hermant, de nous avoir présenté un petit peu cette formation et notamment le rôle aussi des assistants paroissiaux ou assistantes paroissiales dans notre diocèse et dans l'Église de Belgique, parce que je crois que c'est un peu particulier aussi de notre Église. Ailleurs, ça fonctionne autrement, mais merci de nous avoir présenté donc ce ministère très important.
1: Merci à vous et bienvenue au candidat.
0: Et merci à vous, chères auditrices et auditeurs, d'avoir suivi cette émission. Peut-être à la semaine prochaine pour une autre formation. Au revoir.

0: Forme et formation à l'instant sur RCF Liège en compagnie de Ralph Schmeder et voici Sous le figuier.
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2: Sous le figuier, à l'ombre de la sagesse, nous échangeons avec le père Xavier Dijon. Bonjour père Xavier Dijon.
3: Bonjour Véronique.
2: Dans notre série d'émissions pour y voir clair, vous avez abordé la dernière fois ce don naturel qu'est la vie en société, en précisant que si ontologiquement ce don-là est issu de la bienveillance du Créateur, il faut reconnaître que historiquement, les humains ont souvent préféré être eux-mêmes, chacun, à l'origine des liens qui les font vivre. Vous avez aussi ajouté que cette dualité d'approche forme la base d'un discernement pour y voir clair dans les différents milieux sociaux que connaissent les hommes. Et je voudrais que vous nous précisiez encore, pour poursuivre cette réflexion, quels sont ces divers milieux sociaux ?
3: Eh bien, on peut dire qu'il y a la famille et il y a la vaste humanité. Et entre les deux, la communauté nationale, la nation. Alors, je crois qu'il n'est pas très nécessaire de revenir longuement sur la famille, parce que nous en avons parlé à propos de ce bien naturel qu'est la différence sexuelle, qui est assumée dans le mariage. Mais pour le sujet qui nous occupe ici, c'est important de voir la famille comme élément fondamental de la société.
2: Oui, c'est important. La vie en famille aura des répercussions sur l'ensemble.
3: Exactement. Et c'est un petit peu ce que dit l'article 16 de la Déclaration universelle des droits de l'homme, son aliénat 3. La famille est l'élément naturel et fondamental de la société et a droit à la protection de la société et de l'État. Alors, ce rapprochement des deux adjectifs, l'élément naturel et fondamental, c'est intéressant, c'est significatif.
2: Pourquoi ?
3: Parce que ce qui est fondamental, donc littéralement ce qui fonde la société et finalement toutes les autres sociétés, c'est un élément naturel. C'est un fait de notre nature, pas seulement la nature animale, mais c'est un fait de notre nature humaine. Donc, il est clair que la famille, venant de la rencontre charnelle de l'homme et de la femme, donnant naissance à l'enfant, c'est le fondement de la société. Le lien social n'existerait pas s'il n'y avait pas, pour fonder ce lien social, un élément tout à fait naturel, qui tient à notre nature, de la rencontre de l'homme et de la femme. Et ce fondement-là, il ne se vérifie pas seulement sur le plan de la démographie, parce que c'est sûr que pour qu'il y ait une société, il faut qu'il y ait des enfants, et pour qu'il y ait des enfants, il faut cette rencontre de l'homme et de la femme. Mais plus fondamentalement aussi, ça se vérifie sur le plan culturel de l'éducation.
2: Est-ce que vous pouvez préciser ça ?
3: Et un enfant aura besoin d'être éduqué. Éduqué, en latin, educare, educere, c'est tirer hors, conduire hors. C'est-à-dire que l'enfant va devoir, à l'intérieur de sa famille, les parents vont devoir tirer hors de lui tout ce qu'il y a de bon pour qu'il puisse vivre à la hauteur de son humanité. Il ne peut pas vivre comme un sauvage. Il doit vivre en faisant attention à autrui. Il doit être capable du lien social. Et c'est là qu'il va faire l'expérience fondamentale, s'il a la chance d'avoir des frères et sœurs, et c'est là qu'il va faire l'expérience de devoir laisser place à autrui. Donc, sur le plan culturel, sur le plan spirituel, la famille est un élément fondamental, je le répète, pas seulement parce qu'il y a des la famille est l'endroit où naissent les enfants qui vont accroître la démographie, non, c'est aussi spirituellement là qu'il va apprendre le lien social et apprendre cette fraternité. Et justement, la fraternité est présentée comme l'idéal de notre lien social.
2: Pourquoi ?
3: À l'échelon de l'humanité. Parce que c'est précisément l'endroit où il y a eu de l'attention réciproque et où il y a une origine aimante, si vous voulez. Et si je lis l'article premier, cette fois, de la Déclaration universelle des droits de l'homme, tous les êtres humains naissent libres et égaux, etc. Ils doivent agir les uns envers les autres dans un esprit de fraternité. Donc, on prend le même mot de la fraternité qui existe à l'intérieur de la famille, et cette fraternité à l'intérieur de la famille est tellement fondamentale que on la reprend à l'échelle de l'humanité entière. Et on se prend à rêver, si je puis dire, c'est comme idéal, on se prend à rêver que tous les hommes seraient frères, comme ils sont frères dans une famille et qu'ils s'acceptent parce qu'ils ont même origine, on rêve que tous les hommes seraient frères. Bon, ça fait penser à la fois à Fratelli Tutti du pape François, mais ça fait penser peut-être aussi au fait que pour qu'il y ait des frères, il faut qu'il y ait un père.
2: Donc on revient à l'origine créatrice.
3: À la bienveillance créatrice. Mais alors, il y a une autre question qui se pose ici, Véronique. C'est qu'entre la fraternité à l'intérieur de la famille et la fraternité qui est souhaitée à l'intérieur de l'humanité, il se place un lieu particulier qui est la communauté nationale, la nation. Nous avons déjà eu l'occasion de parler de la nation dans nos émissions consacrées à nos lieux de naissance. Rappelez-vous, il y avait la famille, la nature, la nation et l'Église. Alors, qu'est-ce que c'est cette nation qui est nécessairement particulière, qui est plus large que la famille, mais qui est plus étroite que l'humanité entière? Donc, c'est quand Thomas d'Aquin dit que ça fait partie de la loi naturelle pour l'homme de vivre en société, eh bien, il faisait allusion, à la suite d'Aristote d'ailleurs, il faisait allusion à cette cité particulière, à cette particularité politique. Politique vient du mot polis, qui signifie en grec la cité. Et donc, si vous voulez, l'État social que nous connaissons, concrètement, c'est celui de la cité, de la nation, du pays. Donc, c'est plus que la famille, je le répète, et ce n'est pas encore l'humanité comme telle. Et c'est dans la cité, qui est un élément de notre nature, que nous éprouvons que la construction, que le lien social ne dépend pas d'un contrat dont nous disposerions.
2: Pourquoi peut-on dire ça ?
3: Parce que il est inhérent à nous-mêmes de poursuivre ensemble un bien commun, d'emblée un bien commun.
2: Sinon on ne s'entend pas. S'il n'y a pas de bien commun...
3: Voilà. Il faut que notre vivre ensemble soit finalisé par un bien commun. Non pas simplement comme dans l'état de nature dont nous avons parlé la fois dernière, à partir de la philosophie des Lumières, où cet état de nature était un état où chacun avait tous les droits individuels pour préserver son existence. Non, il y a quelque chose de plus positif dans le lien social. Et donc, le libéralisme nous induit en erreur sur notre propre nature en faisant croire que penser à autrui, c'est un pis-aller par rapport à notre état de nature où l'on a tous les droits. Non, nous sommes en naissant à l'intérieur d'une cité, et cette cité qui va cultiver sans cesse ce lien social en vue du bien commun, nous comprenons que c'est notre véritable identité de vivre dans une cité, un pays, qui a sa caractéristique propre et qui entretient ses liens selon des normes de justice. Avec cette caractéristique-ci, que cette société est particulière. La cité d'Athènes n'est pas la cité de Sparte, et disait Aristote. Donc chaque cité a sa couleur, et la Belgique n'est pas la France, ni l'Allemagne, ni la Colombie. Donc chaque nation a sa propre façon de vivre sa norme de justice. Et donc, curieusement, il fait partie de notre nature universelle, de notre nature d'homme, de vivre dans une cité particulière. Et chacun, chaque nation, va développer sa propre originalité à l'intérieur de ses frontières, qui sera différente de celle d'autrui.
2: Père Xavier Dijon, il reste alors encore à comprendre de l'intérieur ce qu'on a appelé la convenance de cette société politique particulière à côté d'autres sociétés politiques également particulières, alors qu'on pourrait imaginer une humanité qui vivrait comme telle, comme humanité, la recherche de son bien commun universel, sans chercher à découper cette humanité en diverses nations qui vont éventuellement se faire la guerre. Et je pense que les jeunes sont facilement liés au-delà des nations maintenant, par Internet, par leurs voyages.
3: Oui, c'est sûr. Et on peut rêver, Véronique, de se passer de la particularité politique, mais ce rêve risque fort de tourner en cauchemar.
2: Pourquoi ?
3: Si je prends empiriquement l'international communiste d'une société sans classe et sans État, si je prends la globalisation capitaliste d'un vaste marché universel, si je prends ce que disent les théoriciens de l'État mondial qui serait dirigé par le maître du monde, qu'est-ce que ça donnerait ? Perdre cette diversité de la particularité politique, ce serait un dommage assez grand. Et il faudrait pouvoir expliquer l'origine de cette particularité politique, mais je vous propose de prendre déjà maintenant la pause musicale qui parlerait justement de ce patrimoine qu'est la langue. C'est une chanson de Yves Dutheil qui évoque la langue de chez nous. C'est une langue belle à qui la défendre. Elle offre les trésors de richesses infinies, les mots qui nous manquaient pour pouvoir nous comprendre et la force qu'il faut pour vivre en harmonie.
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1: Père Xavier Dijon, avant la pause musicale, vous nous expliquiez qu'entre l'étroite entité familiale et la vaste humanité, la société politique particulière fait partie de la nature proprement humaine. En d'autres termes, nous ne sommes pas hommes en général, nous sommes d'emblée reliés à une société politique qui cultive son humanité de façon particulière. Mais d'où viennent ces particularités ?
2: Eh bien, je crois qu'on peut revenir, Véronique, à ce que nous disions de la famille. Je pense que s'il y a une nation, que nous avons défini comme un lieu de naissance aussi, nation, il y a le mot naissance dans nation, c'est à cause de cet autre lieu de naissance qu'est la famille. Parce qu'il y a dans la famille une part d'affection et une part de, je dirais, de puissance.
1: Ça Alors, veut dire
2: Je m'explique. On peut imaginer que la société soit le fruit, comme nous l'avons vu, d'un calcul rationnel. Mais si le lien social se noue d'abord dans la chair conjointe d'un homme et d'une femme qui sont uniques l'un pour l'autre, il faut pouvoir tenir compte de tout le caractère affectif de ce lien, y compris dans la société politique, qui n'est pas un pur fruit rationnel. Donc, entre la famille où l'homme trouvait une attention spéciale à son égard et la vaste humanité où il ne serait que un parmi d'autres, l'homme souhaite trouver, à l'échelle de la cité, un lien proprement politique qui dépasserait le cercle étroit de la famille, mais qui garderait tout de même le côté affectif de ce lien, qui fait parler de la nation, par exemple, en termes de mère. Notre pays nous enfante. On parle de patrie aussi, et dans la patrie, il y a le mot père. Donc, il y a du vocabulaire de la famille qui entre dans la constitution de la nation. Donc, c'est sur le côté affectif. On est bien, on aime bien être ensemble. Nous parlons la même langue, nous nous comprenons. Nous sommes différents des autres et on va jouer au football le match et on va tenir avec son pays parce que donc il y a une proximité, il y a quelque chose qui joue entre nous. Il y a un hymne national, il y a un drapeau, il y a des gens qui se sacrifient pour leur pays. Donc il y a une part d'affectivité, d'affection. Ça c'est un premier point. L'autre point c'est la puissance, parce que une nation ne naît pas comme ça, comme des champignons en une nuit. Il y a quelqu'un, il y a un groupe, il y a une volonté de faire nation. Il y a une puissance qui rassemble. Alors pour la famille, cette puissance qui rassemble, c'est celle des parents. Donc l'homme et la femme décide de créer, de fonder une famille. Donc une nation, ça doit aussi se fonder. Et il y a des pères, peut-être pas assez de mères, fondatrices d'une nation. On voit que la famille peut servir d'exemple pour la nation. La nation n'est pas une famille, mais elle peut servir d'exemple. La famille fonde la nation. Et l'origine du lien social ne se situe pas donc d'abord dans la figure juridique abstraite d'un contrat, mais dans une volonté, la volonté des fondateurs et puis de tous ceux qui les suivent, et cette volonté proprement politique de vivre ensemble. Et donc, si on a la force du leader d'un côté et l'affection des citoyens pour leur patrimoine commun de l'autre, on aboutit à la définition que donnait Ernest Renan dans sa célèbre conférence « Qu'est-ce qu'une nation ?» Eh bien, Renan définit la nation comme portée par le désir de vivre ensemble, la volonté de continuer à faire valoir l'héritage qu'on a reçu. Donc, voyez, cette particularité politique issue de la famille va s'organiser selon les règles de justice déterminées par le pouvoir qui aurait été mis en place à l'intérieur de cette société. Donc, ils vont, la société va s'organiser, par exemple dans le régime démocratique, avec le concours de tous les citoyens, pour organiser d'abord le fonctionnement des pouvoirs et puis veiller comment on va protéger la famille, comment on va assurer la prospérité économique, comment on va veiller au bien-être social et culturel, comment on va entrer en relation avec les autres. Donc la cité va s'organiser selon son génie propre et déployer là-bas sa liberté au pluriel, de même que chaque sujet est original par rapport aux autres sujets et déploie sa personnalité, chaque nation va pouvoir déployer son propre génie par rapport aux autres nations.
1: Mais alors, idéalement, elle doit respecter les autres nations.
2: Alors, voilà, nous y sommes. Parce que si la société particulière, la société politique particulière, doit se rappeler qu'elle vient de la famille et donc protéger la famille, elle doit se rappeler aussi qu'elle fait partie de l'humanité et elle doit cultiver son humanité. Alors c'est vrai qu'en corollaire de la liberté que déploie chaque nation, il y a un principe de souveraineté, c'est-à-dire que la nation doit précisément être laissée libre de se déployer, mais laisser libre jusqu'à un certain point, parce que sinon elle risque de prendre sa liberté, comme dit saint Paul, comme un prétexte pour la chair. Et la chair ici, ce serait l'égoïsme nationaliste ou carrément alors l'immoralité d'un régime. Donc la société particulière est tenue par des normes universelles. Alors, autrefois, on les appelait le droit naturel. Je pense à Francisco de Victoria, par exemple, au moment de la conquête de l'Amérique, qui rappelait à ses compatriotes espagnols que même s'il n'y a pas de traité international entre l'Amérique et l'Espagne, il y a un droit qui régit naturellement. Ici, nous avons déjà traité ce sujet-là, on a remplacé le droit naturel au singulier par les droits de l'homme, avec les droits civils et politiques, puis les droits économiques, sociaux et culturels, et puis les droits de la solidarité. Et donc, la communauté internationale va s'organiser pour que les pays, avec plus ou moins de bonheur, respectent ces droits de l'homme.
1: Mais par exemple, Dijon, pour y voir clair, est-ce qu'on pourrait prendre un exemple précis? Je pense peut-être à l'immigration, qui est un sujet justement de lien entre les nations.
2: Exactement, exactement. Lorsque les États reçoivent soit des réfugiés, c'est-à-dire des personnes qui ont été persécutées dans leur pays, soit des migrants qui sont réduits à la misère, soit misère économique, ou alors la catastrophe climatique qui les oblige à venir chez nous. Qu'est-ce qu'on fait? Alors, il y a deux positions. La première, c'est de dire, y a pas de problème, ils viennent chez nous. Puisque nous sommes hommes comme eux, nous participons à la même humanité, ils jouissent des mêmes droits de l'homme que nous, donc on va prendre en anglais « no borders », il n'y a pas de frontières, et donc tout le monde peut venir chez nous, c'est une hospitalité généralisée. Mais on voit bien que dans cette philosophie-là, qui est, disons, de gauche, eh bien, on perd cette notion de patrimoine spécifique d'une nation qui cultive un bien commun. Alors, de l'autre côté, si on considère que l'humanité emporte d'elle-même un devoir de solidarité entre les hommes, qui va être spécifié précisément dans les droits de l'homme, nous ne pouvons pas nous contenter d'un nationalisme étroit. Donc, il va falloir ouvrir les frontières et accueillir et intégrer le mieux possible, promouvoir et intégrer le mieux possible le bien des personnes qui nous viennent. Et ça, c'est un difficile équilibre entre le nationalisme et le cosmopolitisme.
1: Père Xavier Dijon, un petit mot de conclusion. Vivre en société, avec quelles limites aussi ?
2: Eh bien, la question, c'est que les deux ont raison. Donc la droite a raison, la gauche a raison. Il y a des frontières et en même temps, ces frontières ne sont pas des murs. Alors, jusqu'où est-ce qu'il faut accueillir ou est-ce qu'il faut préserver ? C'est tout l'art de la politique, mais qui doit vraiment, on ne peut pas supprimer l'une des deux dimensions.
1: Merci beaucoup, Père Xavier Dijon, et à la joie de vous retrouver.
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3: On l'entend et on le lit tellement que c'est devenu une rengaine, la communication est le ciment d'un couple. Et on en parle aujourd'hui dans Mission surprise, Couple et Famille. Bonjour à toutes et bonjour à tous. Aujourd'hui, c'est Anne qui vous parle et je suis accompagnée par Isabelle, qui est membre de notre équipe depuis le 1er février. Bonjour Isabelle.
4: Bonjour Anne, bonjour à toutes et à tous.
3: Alors, effectivement, communiquer avec l'autre est essentiel à l'harmonie de sa relation. Mais on oublie souvent une nuance, c'est qu'il s'agit non seulement de communiquer, mais de bien communiquer. Et ce n'est pas une capacité innée, figurez-vous, ni face à laquelle nous sommes tous égaux. Parce que personne ne nous a jamais dit comment faire, en tout cas dans les grandes lignes. Et on fait donc avec les moyens du bord. Et dans le contexte du couple, les échanges, ou surtout leur absence, peuvent devenir un véritable problème, autant dans la forme que dans leurs conséquences. Alors, est-ce qu'il y a des outils, des trucs, des tuyaux qui peuvent aider à installer une bonne communication ? Bonne nouvelle ?
4: Oui.
3: Nous allons donc vous en détailler quelques-uns, mais évidemment, en 26 minutes, nous n'aurons évidemment pas fait le tour de la question. Bon, c'est pas grave, nous y reviendrons dans une ou plusieurs émissions futures. Et pour bien commencer, il me semble, Isabelle, qu'il faudrait parler d'abord des réservoirs affectifs, parce que il y a quand même des choses qui se jouent là-dedans. Alors, tu nous en parles ?
4: Voilà. Alors, le réservoir affectif, c'est un peu bizarre comme nom, mais c'est bien symbolique. D'abord, l'important, c'est de bien se connaître, parce que pour savoir de quoi j'ai besoin, il faut que je sache mes propres réservoirs affectifs. Donc, ça peut être qu'on aime bien de recevoir des petits gestes, on aime bien les rencontrer avec les amis, on aime bien, voilà. Ça peut savoir un peu ses différents propres réservoirs. Et puis, en fonction de ça, ben, tout faire pour essayer qu'il soit bien rempli ou en tout cas pas vide. Ça, c'est assez important. Ouais. Parce que c'est comme ça que la dépression arrive. C'est quand on ne se sent plus valorisé dans son propre soi-même, on va dire ça comme ça. Et voilà, il se remplit au fur et à mesure de la vie avec les bons et les mauvais moments. Voilà, les bons moments, c'est voilà, pour les parents qui nous suivent. Quand un enfant nous sourit ou qui nous appelle maman ou papa, on est toujours on est un peu ragaillardi, comme on dit. Et c'est sûr que quand on rencontre quelqu'un sur la route ou quoi, qui nous dit « Oh, fais attention comment tu conduis, ou oh, t'as encore oublié ici, bah boum, les réservoirs redescendent. » Donc voilà, il faut cultiver ses propres réservoirs. C'est vrai que ça se cultive en couple, mais il ne faut pas attendre que l'autre le fasse, parce que sinon, si c'est l'autre qui est rempli tout le temps, c'est l'autre qui s'épuise et la communication se brise.
3: Oui, c'est ça. Et puis, dans le fond, on a notre propre responsabilité dans le fait de remplir nos propres réservoirs. Hein.
4: Tout à fait,
3: l'autre
4: tout
3: peut
4: à fait.
3: Y aider, mais quand même.
4: Voilà, voilà. Exactement.
3: Alors, moi, je vais vous parler d'un deuxième aspect qui est sans doute l'écoute active. Ah bon, on peut écouter activement. Eh bien, oui. Figurez-vous que l'écoute active, c'est une technique de communication qui est fondée sur l'empathie, super importance à l'empathie, sur l'attention sincère et sur la capacité d'écoute profonde que l'on donne à son interlocuteur. Alors, elle a été développée par Carl Rogers, qu'on connaît bien, qui est un psychologue américain. Et tout ça, ça dépasse vraiment le simple fait d'entendre quelque chose. Ça implique de saisir pleinement le point de vue de l'autre, dans ses propres mots, mais au-delà aussi dans son langage non-verbal, c'est-à-dire regarder son visage, les mimiques qu'il fait, la façon dont son corps se comporte quand il parle, ça dit aussi beaucoup de choses. Et donc ça aussi, c'est de l'écoute active, entendre réellement les mots, mais aussi entendre le corps. Voilà. Et concrètement, donc, pratiquer l'écoute active, ben, ça suppose d'accueillir le discours de manière bienveillante, sans jamais porter de jugement, bien entendu, et tout en posant des questions ouvertes pour favoriser une communication efficace et instaurer un climat de confiance.
4: Oui, tout à fait. Comme tu l'expliquais si bien, il y a entendre et écouter.
3: Tout à fait,
4: je crois qu'on a déjà tous fait l'expérience que quand on parle à quelqu'un et qu'il ne nous regarde pas ou qu'on sent qu'il n'a pas le corps tourné vers nous, on se dit, est-ce qu'il nous écoute vraiment? Est-ce qu'il écoute vraiment ce que je dis? Donc c'est important, comme tu disais, le langage verbal et non-verbal. La communion des deux est vraiment très, très importante. Et voilà, il faut vraiment aussi, dans le cadre de l'écoute, il faut laisser vider son sac aussi un peu l'autre. Il ne faut pas tout le temps l'interrompre. Je crois qu'il faut parfois vraiment laisser le temps à l'autre de s'exprimer. Pas tout le temps l'interrompre, parce qu'alors on lui coupe le fil de ses idées et ça ne marchera pas. Et puis, un peu la curiosité aussi. J'ai vu justement dernièrement une émission où il disait la question piège à poser, c'est on rentre et on dit « j'ai vu un oiseau ». Et voir comment l'autre réagit. Bah, s'il dirait « ah, c'est bien bon, », voilà, on se rend compte. Mais si on lui pose la question, ah, elle était de quelle couleur, c'était où, quand, voilà. C'est le côté de la curiosité, de voir si on s'interroge vraiment. Et puis, est-ce qu'on comprend bien ce que l'autre dit aussi? Voilà, là, il explique quelque chose ou elle explique quelque chose. Ah, donc si je te comprends bien, tu veux bien dire ceci et c'est ça que tu exprimes. Parce qu'on a parfois des mots qui nous parlent à nous, mais oui, qui ne veulent pas dire la même chose chez l'autre. Et bien sûr qu'on comprend la même chose. C'est très, très important, je pense. Et puis alors aussi, ben, montrer le soutien, évidemment, parce que si on écoute et qu'on est là, ben oui, et puis ben, motiver un peu, oh, c'est bien, regarde, tu vois, t'as fait du chemin, ou regarde, tu vois, toi-même, tu dis que le soutenir dans sa démarche, c'est vraiment, je pense, les quatre points assez importants à ce niveau-là.
3: Ben, voilà encore une bonne chose de dite. Une troisième petite technique, si on peut dire ça comme ça, ou un petit truc, c'est, je prends un exemple. On entend souvent, on fait beaucoup quand même de préparation au mariage, aux rencontres des couples, aussi après quelques années de mariage. Et certains se plaignent en disant, mon mari ne me dit jamais qu'il m'aime, ou mon épouse ne me dit jamais qu'il m'aime. Ah. Et si on posait la question au mari ou à l'épouse, il dit, mais bien sûr que si que je lui dis, je lui montre. Oui, voilà, mais comment te dire je t'aime et être compris? Alors, ce que ça veut dire, c'est que bah, il y a évidemment plusieurs façons de communiquer son amour pour l'autre. Et trop souvent, il se trouve que nous montrons notre amour à l'autre comme nous aimerions que l'autre nous montre son amour. Je ne
4: sais pas si ça peut tirer par les cheveux, mais c'est
3: oui,
4: ça.
3: C'est ça. Ben, voilà, on fait souvent cette erreur-là, et c'est humain, évidemment. Mais une fois qu'on a compris qu'on se mêlait un petit peu les pinceaux dans les langues,

0: qui est réédité très
1: souvent, oui.
0: qui s'appelle « Les cinq langages de l'amour ». Donc, il a identifié cinq façons différentes de dire à l'autre qu'on l'aime. Voilà. Il y a cinq façons différentes aussi de comprendre que nous sommes aimés. Certains comprendront d'une manière, d'autres d'une autre manière. Et donc, la première étape là-dedans, c'est d'abord de savoir quel est mon langage de l'amour et quel est le langage de l'amour de mon partenaire. Ensuite, quand j'ai reconnu le langage de mon partenaire, peut-être qu'on peut devenir bilingue ou trilingue, parce que c'est rarement un langage.
1: Oui.
0: Hein, on va détailler ça, mais vous allez voir tout de suite que ce n'est pas très compliqué. Et puis, devenir bilingue, c'est parler son langage, mais aussi parler celui de son partenaire, quoi, et ne plus mélanger les deux. Et donc, comme ça, il devient peut-être un petit peu plus facile d'aimer l'autre comme il ou elle le comprend, et
1: tout
0: de lui
1: fait.
0: Donner ce qu'il ou elle a envie d'entendre, ce dont il ou elle a besoin pour se sentir aimé. Voilà. Alors, tu commences à nous détailler le premier langage.
1: Oui, le premier, c'est ce qu'on appelle les paroles valorisantes. Donc, en fait, c'est quand on est face à son partenaire, son épouse, peu importe, c'est reconnaître, ah oui, c'est vrai, t'as fait ça. Ah, merci de l'avoir fait. Prendre un exemple très, très typique. On râle tout le temps quand il y en a qui ne fait pas le lave-vaisselle. Et puis, pour une fois qu'il l'a fait, plutôt que de lui dire, pour une fois, t'as fait le lave-vaisselle, plutôt de lui dire, merci d'avoir fait le lave-vaisselle. Ça l'encourage à refaire.
0: En plus.
1: Alors, le deuxième, c'est ce qu'on appelle les moments de qualité.
0: Ah oui, important.
1: C'est très important. Oui, tout est important, mais celui-là, c'est vraiment, c'est se prendre du temps pour soi, partager un moment ensemble. Alors, c'est vrai qu'on ne peut pas toujours partager, heureusement, parce que sinon, c'est des couples fusionnels et ce n'est pas toujours gay non plus, mais de ne pas toujours partager les mêmes centres d'intérêt. Mais il faut au moins qu'on essaie de partager un petit quelque chose, de l'un ou de l'autre, pour avoir envie de découvrir aussi peut-être un peu le hobby ou la passion de l'autre. Quand on se met en couple, c'est un peu ça aussi. Et voilà, prendre le temps. Mais alors, pour les moments de qualité, il faut évidemment ne pas être perturbé. Donc, quand on a des enfants, ne pas commencer à faire ça. Essayer de moments de qualité quand on surveille le bain du petit ou quand on est en train de faire le devoir de l'autre.
0: Ça devient difficile.
1: C'est compliqué. Ouais. Pareil avec, ça va être plus évident peut-être, mais avec la TV, GSM, d'essayer de se couper, vraiment de se dire, on arrête, on tire la fiche et c'est pour nous deux.
0: C'est pour nous deux, oui.
1: C'est vraiment très, très important. Et ça permet aussi éventuellement de se dire, j'ai découvert qu'il aimait bien quand on va au cinéma, par exemple. J'ai découvert qu'elle aimait bien quand on allait simplement se promener, regarder les petits oiseaux. On fait une petite liste dans sa tête. Il y en a justement par la fenêtre ici qui sont en train de faire leur nid, c'est merveilleux. Et ici, c'est peut-être l'occasion de se dire, je vois qu'elle a besoin d'un petit remontant. Je me souviens qu'elle aimait bien que ou qu'il aimait bien que. Et voilà, on doit profiter pour un petit peu pousser plus ce petit langage-là.
0: Eh bien, nous allons vous permettre de laisser entrer tout ça, non seulement dans vos oreilles, mais aussi jusqu'au tréfonds de votre cœur, pendant une petite pause musicale, et puis on reprend la suite tout de suite après.

0: Et nous reprenons notre conversation, Anne et Isabelle du service Couple et Famille, et nous parlons d'une bonne communication dans le couple. Et oui. Nous en étions à détailler les cinq langages de l'amour de Gary Chapman. Nous voici avec le troisième, qui est les cadeaux. Alors ça, c'est celui qui me parle, moi.
1: Oui.
0: Ah ben oui, c'est mon langage principal, je pense. Ouais. Donc, c'est plutôt la qualité que la quantité qui compte. Hein. Moi, je ne demande pas des diamants à mon mari. D'abord, nous n'avons pas les moyens. Mais non, mais c'est ça. Moi, j'aime bien ces petites attentions un petit cadeau, une petite fleur. Une fleur du jardin, un mot gentil. Pour
1: Montrer
0: moi, tout ça, c'est cadeau.
1: Montrer
0: qu'il a pensé à moi, voilà. Rien de très onéreux, rien de dispendieux, comme disent les Canadiens. Mais voilà, des choses qui, moi, ça me parle. Ça peut être aussi le don de soi, évidemment. Ça ne coûte rien, c'est offrir sa présence à l'autre dans des moments importants ou plus difficiles de sa vie, ou partager une joie ensemble, sentir qu'on est vraiment écouté. Voilà, moi, c'est ça, ce sont les cadeaux.
1: Et puis, il y en a un quatrième aussi, on a déjà un petit peu évoqué avant, c'est ce qu'on appelle les services rendus.
0: Mm-hmm.
1: Alors, les services rendus, on voit tout de suite ce que c'est, mais voilà, on a parfois tendance à le faire. Si l'autre nous le demande, on le fera. Mais parfois, ça fait du bien aussi qu'on prenne les devants, comme on dit. Donc, voilà, tu ne me l'as pas demandé, mais je sens que ça te faisait du bien ou que ça te fera du bien, donc je le fais, voilà. Il faut parfois, comme on reparlait tout à l'heure, faire avec la petite liste, ça peut parfois servir dans sa tête et de se dire, ah oui, ben, c'est vrai qu'elle rentre tard. Elle ne me l'a pas demandé, mais si j'ai fait un petit peu de vaisselle ou si j'ai préparé le souper, je sais qu'elle sera contente de la petite attention. Ou dans l'autre sens, si monsieur aime bien de sortir, d'aller au cinéma, que madame s'est arrangée, il y rentre. Et puis, regarde, j'ai réservé les deux places de cinéma. Voilà, pas besoin de le demander, mais prendre les devants pour montrer qu'on pense à l'autre aussi. C'est toujours très chouette.
0: Voilà. Les services rendus. Et le cinquième et dernier, évidemment, il n'y a pas de chronologie ni de préférence dans ce qu'on vient de dire, mais c'est évidemment le toucher physique. Alors, ça veut dire quoi? C'est se tenir par la main.
1: Voilà,
0: par l'épaule,
1: exemple,
0: se câliner, faire un hug,
1: s'embrasser.
0: Enfin, c'est pas forcément, on ne parle pas tout de suite des grands débordements, mais ça fait du bien à ceux, en tout cas pour qui c'est le langage. Pour ceux qui ne sont pas tactiles, c'est peut-être un peu plus difficile. Mais alors, c'est qu'ils parlent une autre langue et il faut découvrir laquelle.
1: Il faut respecter
0: simplement. Un petit bisou pour se dire bonjour ou sentir que l'autre aurait besoin que je le prenne dans mes bras pour le consoler, par exemple. Voilà. Si votre partenaire parle ce langage, il s'agit tout simplement de le ou la toucher physiquement à chaque fois qu'on veut lui démontrer qu'on l'aime. Alors, si on a de la difficulté à cibler son langage d'amour, voici peut-être trois questions qui permettent de faire le point. D'abord, qu'est-ce que mon ou ma partenaire ne fait pas et qui me blesse le plus? Est-ce que c'est au niveau des services rendus? Tu as parlé du lave-vaisselle, on aurait bien d'autres exemples, mais on ne va pas s'apesantir là-dessus. Voilà. Qu'est-ce que je demande, moi, le plus souvent à mon partenaire? Et comment est-ce que j'ai l'habitude de démontrer mon amour? Comment est-ce que je montre mon amour? Trois questions qui peuvent nous aider à dire, tiens, moi je parle telle langue, mais visiblement, ce n'est pas la langue que parle mon partenaire. Et ça met un petit peu les choses en perspective. Voilà. Alors, un autre outil bien sympathique, c'est cette petite boîte que j'ai devant moi.
1: Oui.
0: On entend là. Et qui s'appelle « 2 minutes de bonheur ». C'est un jeu de conversation. Voilà, comme le dit sa créatrice, 100% positif, 100% bonheur. Un petit jeu qu'on peut faire pendant 2 minutes tous les jours, si on veut. On ouvre la boîte, on s'installe confortablement, on oublie qu'il y a le souper à préparer ou la vaisselle à faire.
1: Qu'il y a le GSM qui sonne, qu'il y a un email qui arrive.
0: Et on tire une carte et pendant 2 minutes, on échange à propos de cette carte. Alors, il y a des cartes « Je te dis ». Par exemple, allez, j'en tire une, ça fait « Je te dis les gestes que j'aime recevoir ». Voilà, justement. Et pendant 2 minutes, on en parle. Alors, si ça déborde, ou alors, il y a aussi « Tout de suite avec toi, j'aimerais faire ».
1: Voilà.
0: Oh, j'aimerais qu'on regarde tel film, il y a si longtemps qu'on l'a vu ensemble et ça nous avait bien plu. Oh, j'aimerais qu'on écoute de la musique en silence. Oh, j'aimerais que...
1: Voilà.
0: Faire un petit tour du pâté de maison. Enfin, voilà, discutons-en. Il y a aussi « je te partage ». Alors là, « je te partage », ben, c'est plutôt « je te partage peut-être une difficulté que j'ai vécue aujourd'hui au boulot. Je te partage une joie que j'ai eue avec les enfants, oui, les conduisant à l'école. » Enfin, ce genre de choses. Et puis, il y a la quatrième sorte de carte, c'est « je me souviens ». Voilà, un bon souvenir. Tiens, tu te souviens quand on s'est rencontrés la première fois, tu te souviens où c'était, etc. Après 40 ans, ça vaut la peine de se demander si on se souvient.
1: Même pas 40 parfois.
0: Pas 40, non, mais enfin je parle. Voilà, et donc c'est un petit jeu qui n'a l'air de rien.
1: Oui.
0: Mais qui donne l'occasion, de, si on ne sait pas trop, ben on va rechercher la petite boîte. Alors, ce jeu-là, il existe aussi pour entre copines ou en famille, intergénérationnelle. Enfin, c'est super intéressant. Ouais. Donc, tout ceci, on vous mettra les références sur notre page Facebook pour que, si ça vous intéresse, vous puissiez aller voir de quoi il s'agit vraiment. Voilà.
1: Et ça ne prend pas de place, c'est une petite boîte. Ça glisse même facilement dans une valise quand on part en vacances.
0: Absolument.
1: Pour reprendre le temps, ça passe très vite.
0: Allez, à toi maintenant sur d'autres cartes.
1: Oui, alors il y a ce qu'on appelle les cartes émotions, sentiments et besoins. Alors ça paraît tout de suite les grands mots, mais voilà. Ce sont par exemple prendre le temps aussi, sur un petit jeu de cartes aussi, et de prendre le temps, ben voilà, on va tirer par exemple une carte émotions, sentiments, et on va prendre, ben voilà, aujourd'hui j'ai envie de te partager une joie. Ce qui fait écrit joie sur la carte. Et voilà, c'est à peu près le même principe que les deux minutes de bonheur. Voilà. Ou au contraire, on laisse le hasard décider et on prend une et on essaie de voir, bah, tiens, qu'est-ce qu'on aura envie d'exprimer par rapport au mot.
0: Mm-hmm.
1: Voilà, il y a toujours deux possibilités.
0: Et elles sont illustrées aussi.
1: Oui, il y a une petite illustration qui permet parfois de comprendre peut-être un peu mieux ou d'aider à réfléchir, parce que parfois on va avoir un mot comme ça, le mot, ça ne vient pas, mais peut-être que l'illustration, parfois, aide aussi.
0: Et parlante,
1: Et parlante et débloque. Il y a la même chose avec les cartes besoin. De quoi est-ce que j'ai besoin? De quoi est-ce que... Voilà, on revient un peu au réservoir affectif, de dire justement, ben tiens, j'ai celui-là qui est un petit peu vide, peut-être. C'est peut-être l'occasion de saisir, de discuter, ben tiens, avec celui-là.
0: Oui, ou bien une carte sentiment, dit tiens, je me sens fatiguée. Et puis,
1: ah oui, aussi, oui.
0: Aller chercher le besoin qui est là en dessous, quoi, pour
1: tout
0: essayer.
1: Fait.
0: En fait, ce sont des instruments pour aider à se parler,
1: à
0: entamer la conversation. Ça marche aussi avec les enfants, ça marche avec tous les âges de la vie. Voilà, ça aide. On a parfois du mal à mettre des mots sur ces sentiments, dire comment est-ce que je me sens, est-ce que ça c'est un sentiment. Et donc voilà, ce petit paquet de cartes là peut aider à ça, c'est
1: donc
0: ça.
1: Donc on est dans une société où on doit tout garder pour soi, on ne peut pas exprimer, on a tendance à nous demander de beaucoup intérioriser, donc la communication devient parfois difficile.
0: Et tout ça y aide évidemment. Oui. Voilà. Voilà, on vous a présenté quelques outils. On espère que ça pourra peut-être vous donner des idées, allumer quelque chose dans votre propre couple. Et donc, je rappelle que nous mettrons toutes ces références, aussi bien de l'écoute active que des 5 langages de l'amour, les petites boîtes dont vous a parlé, toutes les cartes. On va mettre ça sur notre page Facebook et peut-être aussi sur le site. Donc www.sdcfliège.be. La page, c'est pastorale couples et familles, donc au pluriel couple et famille au pluriel, -liège. Ça, c'est la page Facebook. Donc, soyez attentifs si ça vous intéresse.
1: Voilà.
0: Vous allez voir. Voilà. Donc, on l'a dit, tout ça marche aussi avec les enfants, les parents, les beaux-parents. Oui. On espère, dans un avenir pas trop lointain, peut-être continuer sur cette thématique-là.
1: Oui, parce qu'il y en a d'autres.
0: Et vous présenter d'autres choses. Oui, c'est fou. On n'a aucune excuse, en fait.
1: Hein. Non.
0: Puis il y a tellement d'outils à découvrir.
1: Exactement.
0: Voilà. Eh bien, donc, il va être maintenant plus ou moins temps de se dire au revoir, à moins que tu veuilles ajouter quelque chose.
1: Ben voilà, n'hésitez pas à venir voir nos pages Facebook et de prendre contact avec nous s'ils souhaitent... savoir un petit peu quel est le jeu ou la boîte. On peut essayer d'aider aussi parfois. Ou si vous rendez compte qu'en paroisse, ça pourrait aider aussi pour des couples qui se préparent. N'hésitez pas à venir nous contacter.
0: Voilà, on peut vous donner tous les renseignements que vous pouvez souhaiter. Eh bien, nous allons refermer cette émission avec Noé Préchoff qui nous chante « L'intime et le monde ». Et n'oubliez pas que vous pouvez toujours réécouter notre émission et toutes les autres, évidemment, quand vous voulez, en podcast, en allant sur le site de RCF Liège.
1: Voilà, tout à fait.
0: Au revoir.
1: Au revoir, Anne.
0: à bientôt pour
1: à bientôt,
0: un nouveau thème ou la prolongation de celui-ci.
1: Voilà, surprise. À bientôt, bonne journée à tous.

0: Soleil Rosso à l'instant Rive sur RCF Liège et voici Église en détresse.
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Chers auditeurs, bonjour et bienvenue dans l'émission Église en détresse. Aide à l'Église en détresse est une œuvre de bienfaisance catholique qui soutient les chrétiens partout où ils sont persécutés, opprimés ou en détresse par l'information, la prière et l'action. Grâce aux dons des bienfaiteurs des 23 secrétariats à travers le monde, la Fondation pontificale peut répondre à plus de 5000 demandes d'aide provenant d'évêques et de supérieurs religieux par an dans environ 140 pays. Le dimanche 26 avril 2026 a eu lieu la Journée mondiale de prière pour les vocations. Chez Aide à l'Église en détresse, les premiers mois de 2026 ont notamment été sous le signe de notre soutien aux vocations et aux missionnaires dans l'Église du monde. Partout dans le monde, il y a notamment des personnes qui, souvent dans des circonstances difficiles, consacrent leur vie au service de l'Église et à la diffusion de l'Évangile. Notre soutien permet à ces vocations de croître et de s'épanouir au grand bonheur de beaucoup. C'est pourquoi Aide à l'Église en détresse, par des formes d'aide très concrètes, vise à combler les besoins de certains jeunes pour qu'ils puissent prendre leur vocation spécifique à cœur et choisir la bonne voie, que ce soit la prêtrise, la vie monastique active ou contemplative ou le mariage. Et donc aussi ceux qui sont déjà consacrés méritent de profiter de notre aide car ils sont un exemple et une source d'inspiration dans leur engagement pour servir le royaume de Dieu. Dès les origines de l'Église, des disciples ont été envoyés pour porter l'Évangile, confiant dans la direction de Dieu, explique aussi Regina Lynch, présidente exécutive d'Aide à l'Église en détresse internationale. À travers les siècles, des missionnaires ont répondu à cet appel, du Kinalt, soit avant au large, souvent sans savoir où le chemin les mènerait, mais certains de la présence de Dieu. Cette avancée au large est un élément essentiel de leur vocation. Que leur acte foi demeure une source d'inspiration pour tous ceux qui sont appelés aujourd'hui à nouveau à faire confiance, à partir et à servir.

En tant qu'Église, nous devons voyager aux quatre coins du monde pour rappeler à nos frères et sœurs que Dieu est miséricordieux, qu'il est amour et qu'il ne les abandonnera jamais, a déclaré Monseigneur Giovanni Scheffai, évêque de la prélature de Santiago de Huancané au Pérou. Ayant été pendant près de 20 ans évêque missionnaire au Pérou, notre pape actuel, Léon XIV, sait aussi mieux que quiconque que la mission est essentielle à la vie de l'Église et repose sur la générosité de ceux qui la rendent possible. Comme les bienfaiteurs d'aide à l'Église en détresse, et vous aussi, chers auditeurs de RCF, qui a peut-être, dans votre enfance, été enthousiasmé par les histoires sur ces missionnaires héroïques? Car l'appel du Christ à proclamer l'Évangile à toutes les nations est valable pour tous les temps. Avant de rouler en papa mobile, le père Roberto, comme on l'appelait, voyageait à dos de mule pendant des heures pour atteindre les villages les plus pauvres et reculés des Andes. Parfois, il passait même la nuit dans des bergeries. Des photos le montrent, alors qu'il était évêque de Chiclayo, pataugeant dans la boue et l'eau avec des bottes en caoutchouc pour prêter main forte après une inondation. Pas seulement, le cardinal Prévost a été soutenu par Aide à l'Église en détresse dans les projets qu'il menait pendant son mandat au Pérou et encore aussi en faveur de toutes les communautés chrétiennes en Amérique latine après sa nomination à Rome. Le père John Lydon, qui a été missionnaire avec lui pendant 10 ans, se souvient des années 90, qui furent douloureuses au Pérou. Le Sentier Lumineux, un mouvement terroriste d'orientation communiste, a infligé de graves souffrances à la population et menacé les missionnaires. Malgré les dangers qui pesaient sur leur propre vie, les missionnaires sont restés. Nous avons cherché des moyens d'accompagner les gens sur ce chemin de croix, dit-il. Pour d'innombrables prêtres et religieuses, la vigne du Seigneur se trouve dans la jungle, dans la bidonville des mégalopoles, dans la savane africaine ou dans des régions montagneuses reculées. Ils ont quitté leur pays, endurent les privations et un climat extrême, sont exposés à des maladies dangereuses comme le paludisme et restent courageusement dans des régions déchirées par la guerre afin de protéger et d'aider les plus démunis. Lorsque leurs missions sont pillées et réduites en cendres, ils recommencent simplement, confiant dans l'aide de Dieu. Ils savent que s'ils ne prennent pas soin des pauvres, personne ne le fera. Écoles, puis soins médicaux, à maint endroit, les gens doivent tout aux missionnaires. Mais surtout, ils leur apportent l'amour du Christ. Car la plus grande pauvreté consiste à ne pas connaître Dieu, nous dit Léon XIV. Ces missionnaires laissent rarement transparaître à quel point il leur a été difficile de laisser derrière eux famille et amis. La plupart ne peuvent même pas assister aux funérailles de leurs parents. Parfois, ils rencontrent peu d'intérêt lorsqu'ils reviennent rendre visite à leur famille, car la vie a continué sans eux, leurs neveux et nièces ne les connaissent pas et la société moderne ne comprend pas leurs témoignages. Cela leur fait mal, et néanmoins, rares sont ceux qui quittent volontairement la mission. Si leur santé le leur permet, beaucoup d'entre eux continuent à accomplir leur mission même à un âge avancé. Le visage le plus célèbre de l'Église est probablement le père Paolino Baldassari, un missionnaire italien qui a travaillé au Brésil pendant près de 70 ans, la plupart du temps en Amazonie. Il est décédé le 8 avril 2016 à l'âge de 90 ans avec une réputation de sainteté. Même dans sa vieillesse, il entreprenait de longs voyages à travers la jungle sur son modeste bateau pour rendre visite aux fidèles et pour traiter des patients en tant que médecin. Il était toujours vêtu d'un gilet de sauvetage et d'un casque de moto car il ne savait pas nager.
Heureusement, en Amazonie brésilienne, il y a encore trois capucins aujourd'hui qui s'occupent depuis 2005 des peuples indigènes de l'ethnie des Ticuna dans la forêt tropicale de la paroisse Saint-François d'Assise à Belém do Solimões, dont le père missionnaire italien Paolo Bracchini. Les 72 communautés se trouvent loin du siège de la paroisse ou en bord de l'eau, de sorte que les frères doivent se rendre à pied ou en bateau pour aider les 25 000 villageois très pauvres et dont les jeunes souffrent souvent de toxicomanie et d'alcoolisme par manque de perspective. Et n'oublions pas non plus l'exemple du salésien italien Monseigneur Mario Fiandri, âgé de 77 ans, qui a célébré l'année dernière le jubilé d'or de son ordination sacerdotale dans le nord de Guatemala, où il est depuis 16 ans l'évêque du vicariat apostolique de El Petén, qui couvre un tiers de la superficie de ce pays d'Amérique centrale. Certaines paroisses y sont plus grandes que des diocèses entiers ailleurs, mais la région est peu peuplée par des autochtones de la tribu Maya qui vivent dans une pauvreté extrême. Ils souffrent de trafic de drogue, l'exploitation par les grands propriétaires terriens, la délinquance, la corruption, les inégalités, le chômage et l'absence de perspective ayant conduit ces dernières années à de fortes migrations internes. Néanmoins, il se souvient avec gratitude des 50 années qu'il a passé sa vie au service de ce merveilleux champ de mission, jour après jour, dans les pas de Jésus, le premier missionnaire, a-t-il déclaré à Aide à l'Église en détresse. Au soir de ma vie, Jésus et les personnes que je rencontre chaque jour sur ma route sont ma première, ma dernière et mon unique raison de vivre, d'aimer et d'exercer mon ministère. Après tant d'années, je suis heureux d'être prêtre et missionnaire, amoureux de Jésus, de la vie et des hommes. Je me remets entre les mains de Dieu et je lui dis, pour tout ce qui a été, merci Seigneur, et pour tout ce qui sera, oui Seigneur. Ces exemples montrent l'importance de la présence des prêtres et les bons fruits de leur travail. Cependant, il devient de plus en plus difficile de bénéficier de la présence de missionnaires étrangers, car le nombre de vocations dans les pays occidentaux est en forte baisse. Et en plus, les missionnaires d'auparavant restaient auprès d'un peuple jusqu'à la mort. Mais de nos jours, beaucoup de frères et sœurs restent pendant 4 ou 5 ans et repartent vers un autre endroit. Quant aux prêtres autochtones, ils sont également importants, surtout parce qu'ils sont habitués aux conditions difficiles de la jungle, des distances et de la montagne. Chers auditeurs de RCF, par vos prières et votre aide matérielle, vous pouvez aussi procurer de la force aux missionnaires et leur témoigner votre proximité. Une contribution à leurs moyens de subsistance, une subvention pour l'achat d'un véhicule dont ils ont urgemment besoin ou pour la construction d'une chapelle dans un village leur montre qu'ils ne sont pas oubliés. 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

On vient d'écouter la chanson Como Pastores du groupe péruvien Siervas, qui appartient à la congrégation Servantes, de jeunes sœurs qui se mettent totalement au service du plan de Dieu, car il n'y a pas uniquement les missionnaires masculins en Amérique latine. Dans les hautes terres de la Bolivie, où des villages simples sont cachés entre les montagnes et les routes poussiéreuses, aide à l'église en détresse à rencontrer sœur Carla, missionnaire de la congrégation des missionnaires de Jésus, parole et victime. Depuis plus de 46 ans, elle est pleinement au service des plus pauvres et des plus abandonnés. Son appel a commencé quand elle était enfant et a pris forme à l'âge de 12 ans. Depuis lors, sa vie a été un grand voyage, de village en village, souvent à cheval ou à pied, pour rendre visite aux gens, donner des catéchèses aux enfants, s'occuper des malades et être proche des personnes âgées. Elle se souvient d'une période nouvelle qu'elle n'oubliera jamais. Dans une communauté éloignée, des enfants sont tombés gravement malades après une mauvaise vaccination. Les quelques flacons de sérum que nous avions ne suffisaient pas. Ce jour-là, j'ai appris à faire du sérum moi-même. Les trois quarts des enfants ont été sauvés. Elle ne voit pas tout cela comme un fardeau, mais comme une joie. Alors elle dit, « Quand je vais dans les villages, mon âme chante de joie. » Pour sœur Carla, sa mission n'est pas seulement une tâche, mais un acte de foi. Faire confiance à Dieu en tout. Son espoir le plus profond, qu'il y ait beaucoup de nouvelles vocations qui apportent la lumière du Christ dans les lieux les plus oubliés. Les sœurs missionnaires de Jésus, Verbe et Victime, originaires du Pérou, sont actives dans cette région de Bolivie depuis 1982. Elles parcourent des terrains accidentés pour rejoindre les gens vulnérables de 37 communautés autochtones et rurales dans de nombreux petits villages où aucun prêtre n'est présent et où les structures de l'église sont limitées. Elles dispensent la catéchèse, visitent les malades et les personnes âgées et soutiennent les familles confrontées à la pénurie d'eau, à une agriculture fragile et à la pauvreté et aux migrations. Aide à l'église en détresse veut les soutenir dans deux domaines cette année. D'une part, en finançant leur retraite annuelle pour 28 sœurs, pendant laquelle elles recevront une éducation théologique, un approfondissement spirituel et une formation pratique, afin de renforcer leurs connaissances en informatique et apprendre à faire du linge liturgique pour les paroisses pauvres. À San José de Villa, dans la région montagneuse de Cochabamba, 6 sœurs missionnaires de Jésus, Verbe et Victime, vivent dans un bâtiment paroissial vétuste, menaçant de s'effondrer à tout moment. En aidant à la construction d'un nouveau dortoir et une petite chapelle sur un terrain solide et sûr, nous pourrons faire la différence entre le danger et la sécurité. Grâce aux bienfaiteurs d'aide à l'Église en détresse, ces sœurs sont soutenues depuis de nombreuses années à travers l'Amérique latine, de Cuba à l'Argentine. Notre aide leur permet d'administrer les sacrements, d'enseigner et d'être présente là où personne d'autre ne va. La mère supérieure Carla écrit aux bienfaiteurs « Nous ressentons la confiance inconditionnelle des bienfaiteurs qui rendent notre mission possible. Chaque année, nous faisons l'expérience de la providence de Dieu qui soutient nos sœurs par l'intermédiaire des bienfaiteurs de l'AED. Grâce à eux, nous pouvons poursuivre nos retraites, nos études et nos soins médicaux. Et l'aide matérielle et spirituelle parvient jusqu'aux villages les plus reculés où nous ouvrons. » Il y a quand même aussi des sœurs d'Amérique latine qui voyagent encore plus loin pour se rendre dans nos régions. Semence du Verbe est une communauté catholique fondée en 2004 au Brésil. Elle est composée de sœurs qui consacrent leur vie entière à l'évangélisation dans le monde entier et depuis 2011, elles sont présentes en Belgique, à Tongres. Aide à l'Église en détresse Belgique-Luxembourg et ses bienfaiteurs ont eu l'occasion de les rencontrer lors d'une journée missionnaire sur le Brésil que nous avions organisée
le 13 mars dernier au centre diocésain de Hasselt dans le cadre de notre campagne de carême 2026 en faveur des missionnaires. Leur mission est d'apporter l'espérance de proclamer la parole de Dieu et d'être proche des personnes, en particulier des plus démunis matériellement ou spirituellement. Elles insistent sur le fait qu'être est plus important que faire. La foi se vit d'abord, elle se proclame ensuite. Leur présence est significative, par exemple, lorsque des personnes demandent spontanément qu'on prie pour elles. Elle transmet aux chrétiens belges que vivre authentiquement, prier et oser témoigner peut rapprocher les autres de Dieu.

chanson Nossa Missão en portugais, soit Notre Mission, est sortie d'un CD des chansons brésiliennes préférées du missionnaire flamand Philippe Dickmans, connu comme Dom Philippe au Brésil, où il est évêque du diocèse de Miracema do Tocantins. Monseigneur Philippe Dickmans a été ordonné prêtre à Halen, au Limbourg, en 1990. Il a suivi un cours préparatoire au Collège latino-américain de Louvain en vue d'une mission au Brésil. En 1996, il s'y est rendu en bateau et est devenu prêtre de paroisse à Palmas, une région pauvre où vivent également des Indiens Xerente. En 2008, il est nommé évêque de Miracema do Contins. Lors de notre journée missionnaire à Hasselt, le 13 mars 2026, il a célébré l'Eucharistie avec nous. Dans son homélie, Monseigneur Dickmans a souligné que l'année sainte et l'appel à être des pèlerins de l'espérance restent d'actualité même après sa conclusion. Les chrétiens sont invités à ne pas s'attarder sur la nostalgie, mais à vivre le présent comme un temps de grâce et de renouveau. Le prophète Osée et le printemps dans la nature montrent comment un retour à Dieu conduit à la croissance et à une espérance nouvelle. Le double commandement de Jésus, soit d'aimer Dieu et aimer son prochain, consiste à cet égard le cœur de la vie chrétienne, en étant véritablement à l'écoute, comme le demande le processus synodal. Les croyants d'aujourd'hui peuvent devenir des artisans de paix, porteurs d'espérance. L'après-midi, Monseigneur Dickmans a présenté son important travail missionnaire au Brésil, où il œuvre depuis des décennies. Il accompagne des prêtres, des jeunes et des catéchistes et soutient des projets sociaux tels que des formations, des potagers et l'aide aux plus vulnérables. De plus, le diocèse a construit des églises, des centres de formation et des infrastructures durables, souvent grâce à un soutien international, notamment de l'aide à l'Église en détresse. Monseigneur Dickmans a partagé des expériences personnelles tirées de son ministère pastoral. Il entretient notamment des liens étroits avec divers groupes des communautés les plus démunies aux peuples autochtones. Malgré les défis tels que l'individualisation et le déclin de la foi, l'évêque continue de croire au pouvoir de la communauté et d'une Église vivante. En octobre 2019 encore, nous avions eu l'occasion d'interviewer Monseigneur Philippe Dickmans lorsqu'il était de passage en Belgique après avoir assisté au synode sur l'Amazonie à Rome, auquel ont participé les 9 pays de la Panamazonie. Il avait parlé de l'importance du synode pour le peuple indien, de la nécessité d'un rite indigène dans la liturgie et de l'urgence de prêtres avec une présence permanente dans la communauté et avec une vocation réelle pour la mission. Chers auditeurs de RCF, la plupart d'entre vous ne peuvent probablement pas voyager dans des pays lointains pour annoncer l'Évangile. Mais grâce à votre aide et à vos prières, vous pouvez tout de même être des missionnaires. Lors du mois missionnaire extraordinaire d'octobre 2019, le pape François avait rappelé que chaque membre du peuple de Dieu est un disciple missionnaire, peu importe son rôle dans l'Église. Une église missionnaire est une église en sortie, qui va vers les autres, vers les gens marginalisés des périphéries, avait encore dit aussi le pontife argentin décédé il y a un an. Dans notre boutique en ligne sur églisesendétresse.be, nous avons encore 2 autres de ces précieux héritages, en forme de livres, à savoir l'encyclique Fratelli Tutti et Laudato Si. L'un sur la fraternité universelle et l'autre sur la conversion écologique. Dans cette année qu'on célèbre le 800e anniversaire de Saint François d'Assise, clôturons cette émission par l'écoute de son chant pour adorer la création comme notre maison commune. Au revoir.

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2: En cette année 2026, nous célébrons le 800e anniversaire de la mort de Saint François d'Assise. Survenu dans la nuit du 3 au 4 octobre 1226, il avait 44 ans. Pour nous parler de celui qu'on appelait de son vivant Il Poverello, le petit pauvre, et après sa mort, l'Alter Christus, l'autre Christ, j'ai le plaisir de recevoir aujourd'hui l'historien médiéviste français, directeur d'études à l'École des hautes études en sciences sociales à Paris, Sylvain Piron, auteur d'un ouvrage publié aux éditions La Tempête intitulé « François et ses frères, biographie collective de François d'Assise ». Dans cet ouvrage, il passe en revue l'ensemble des sources concernant saint François afin de retracer de manière avérée le parcours, les différentes étapes de sa vie et surtout exposer de manière limpide l'originalité de son idéal de sainteté. Sylvain Piron, bonjour.
3: Bonjour.
2: Sylvain Piron, nous nous retrouvons pour cette seconde émission consacrée à saint François d'Assise, né donc dans cette ville à la fin du XIIe siècle, soit en 1181 ou 1182. Dans la première partie de l'émission, nous avons rappelé comment ce jeune homme, privilégié, va décider de tout abandonner, de se faire pauvre, afin de vivre l'évangile de manière absolue. Et sans doute contre toute attente, pour y parvenir, bien qu'il fréquente souvent des monastères, François ne devient pas moine. Il souhaite vivre de manière itinérante, sans autre règle que les paroles et l'exemple de Jésus. Dans votre ouvrage, Sylvain Piron, vous soulignez la nouveauté de ce mode de vie religieuse. En effet, les communautés monastiques vivaient selon des règles fixes, la plupart du temps celles de Saint-Benoît. Avec François d'Assise, la seule règle, c'est l'évangile, et donc l'amour, vécu en premier lieu avec ses frères, c'est-à-dire avec les hommes principalement, mais aussi des femmes, on pourra citer Claire d'Assise, qui le rejoignent, séduit par la radicalité de cette vie évangélique. Les moines possédaient des biens et des domaines afin de pourvoir à leurs besoins. Avec François, plus de possessions, plus d'argent. On vit du travail réalisé chez les autres, et on est payé en nature, et lorsque le travail vient à manquer, on vit de la mendicité, c'est-à-dire de la charité et donc de la bienveillance de Dieu. Enfin, la vie monastique revêtait bien souvent une forme d'austérité, alors que François prône la joie en toutes circonstances. Bref, c'est une véritable révolution dont l'Église aura la sagesse de saisir la portée, en en validant la démarche par la bouche du pape Innocent III, on est en 1210. Mais Sylvain Piron, pour commencer cette seconde émission, j'aimerais que vous nous parliez d'une autre originalité, d'une autre spécificité de la vision de saint François d'Assise. En effet, dans François et ses frères, vous expliquez qu'on peut observer chez lui une féminisation de la manière dont il envisage sa mission. En effet, et c'est très clair, François refuse le titre de père, pour lui et pour n'importe qui, mais par contre, exhorte tout un chacun à agir envers les autres, en prenant comme modèle, non pas la figure d'un père, mais celle d'une mère. C'est bien cela ?
3: Vous avez peut-être très bien lu. Et là, il y a plusieurs niveaux de compréhension. Le premier, c'est tout simplement cette observance littérale des conseils de Jésus. Jésus a dit « n'appelez personne père ». Donc François n'appelle personne père, et ne veut pas être appelé père, et ne veut que personne ne soit appelé père. De même qu'il ne veut pas qu'on donne des qualificatifs comme « bon » à d'autres personnes qu'à Dieu. Donc il y a une personne qu'on lui présente, un médecin qui s'appelle Bon Jean, et François l'appellera juste Jean. Voilà. On voit donc qu'il est très rigoureux dans ses façons d'appeler les personnes, et quand il se fait appeler, on a deux, trois témoignages très clairs, où on voit que les frères s'adressent à lui en lui disant « Mère très chère ». Et lui-même, quand il donne des conseils, c'est un très beau texte que Jacques Dallara a magnifiquement commenté, un petit billet que François a écrit à Frère Léon. Donc Léon est dans les dernières années de sa vie, dans les 6 dernières années. Il est son confesseur, son scribe, son secrétaire, son compagnon le plus habituel. Et Léon veut lui demander des conseils. Et François lui écrit un petit message en disant: « Je te conseille en tant que mère. Hein, » Sicut mater, c'est en tant que mère. Donc c'est la fonction qu'il exerce sur la communauté qui se réunit autour de lui. Lui, la vit comme celle d'une mère. C'est donc une fonction maternelle. Il y a un rêve très célèbre et très beau où il rêve d'une petite poule noire qui ne peut pas englober sous ses ailes tous ses poussins. Et en effet, il dit, ben, c'est moi cette petite poule, je suis petit de taille. Hein, il faisait 1,55 m, on sait maintenant. Il était d'un teint mat. Donc c'est moi la petite poule noire. Et il a trop de poussins pour tous les garder un par un. Voilà. Donc il est dépassé par le succès de son mouvement. Mais il est une figure maternelle qui va jusqu'au fait que Sainte Claire a une vision célèbre et assez bouleversante, dans laquelle elle a une vision de François, dont François est déjà décédé, dans laquelle elle voit François en haut d'une échelle. Elle monte à François pour téter le lait de François. Donc François est vraiment la mère, y compris la mère de Claire. Donc c'est ce lien-là maternel, donc qui prend soin des autres, et c'est vraiment une dimension de François qui est absolument évidente et qui est chez lui à la fois très féminin dans le refus de la violence, etc. Il y a quelque chose d'assez marquant, et aussi dans ce soin individuel. Et c'est là où, hein, je disais que François n'a pas voulu créer un ordre religieux, pas du tout. Il accueille les frères un par un et il se sent responsable de chacun un par un, comme ses enfants. Alors, au début, il va dire comme vous êtes mes chevaliers de la table ronde, par une métaphore, mais le lien le plus fort, c'est vraiment une sorte de responsabilité personnelle vis-à-vis de l'ensemble des frères qui sont venus vivre avec lui.
2: Oui, il insistait d'ailleurs sur ce caractère aussi très important que la paix règne entre les frères, de prendre soin les uns des autres. Alors, vous venez de le dire, hein, Sylvain Piron, le mouvement de François va le dépasser, il va avoir de plus en plus de frères, et donc au début, alors qu'ils sont situés en nombrie, ils vont se répandre en quelque sorte, ils vont oser dépasser les frontières de ce territoire, et puis ça va même aller plus loin, et là on rentre dans cet épisode d'aller prêcher en Terre Sainte, ce que fera François, il fera le voyage.
3: Alors, au départ, ils sont vraiment à Assise, et c'est pour cette raison qu'ils vont à Rome voir le pape Innocent III en 1209, c'est les premiers 12 frères. Ils y vont pour demander, au fond, l'autorisation de prêcher en dehors du diocèse d'Assise. Est-ce que le pape accepte avec beaucoup de difficultés? Mais il l'accepte parce que François est très convaincant. Et la contrepartie, c'est la tonsure. Ils reçoivent une tonsure. Les pénitents laïcs deviennent des clercs. Alors François refusera de devenir prêtre. Et la plupart des premiers compagnons refusent de devenir prêtre. Mais c'est un mouvement qui est dès lors incorporé dans l'Église. Et qui peut effectivement aller prêcher, ou plutôt exhorter à la vie évangélique. Alors le voyage en Égypte, il y a aussi là encore dans les récits, beaucoup insistent sur l'idée que François cherchait le martyre. C'est totalement faux, hein, quand on regarde dans le détail.

0: Donc François y va pour convertir le sultan, hein, il est, parce qu'il y a cette idée, bien sûr, de prêcher l'évangile dans le monde entier. Donc c'est non seulement dans le monde chrétien, mais aussi dans au-delà. Un détail très intéressant qu'on oublie souvent, c'est que le discours que tient François devant ses frères avant de partir est un discours sur le thème de l'amour de l'ennemi.
1: Tout à fait.
0: C'est un petit détail qui n'est pas souvent noté. François n'y va pas dans un esprit de recherche du martyr. Certains des frères le feront à l'époque, et François ne souhaite pas que ce soit comme ça qu'on fasse, et il le demandera dans une version de la règle rédigée juste après son retour un chapitre rédigé juste après son retour, c'est les frères qui vont chez les infidèles, chez les autres, doivent en premier lieu obéir aux pouvoirs locaux, ne pas créer de scandale, et s'ils voient qu'il y a une possibilité, engager une tentative de conversion. C'est ce qu'a fait François. Et en dépit donc de la guerre, il profite d'une trêve pour aller dans le camp militaire où est retranché, où se trouve le sultan, parce que la ville de Damiette, assiégée, est affligée de maladies, tout le monde est en train de mourir de faim, pas dans la ville, mais dans son camp. Et on a différents récits. En gros, on comprend que ça s'est plutôt bien passé, François a été bien accueilli, pour une raison très simple, qui est que le sultan d'Égypte a une grande population chrétienne. Encore aujourd'hui, il y a des Coptes en Égypte et il y avait des chrétiens en Égypte au XIIIe siècle. Donc le sultan a une population chrétienne. On a des documents qui montrent qu'il y avait des fréquentations parmi des chrétiens, notamment des rapports avec un moine. Mais il ne peut pas changer de religion comme ça, et notamment aussi pour des raisons politiques. Donc François a plutôt été bien reçu, même s'il n'a pas réussi à cette conversion. Et autre point important, François tombe malade en Égypte et il reste, visiblement, il est resté environ 6 mois à Saint-Jean-d'Acre, donc en Palestine, en attendant le bateau du retour, parce qu'il devait être trop malade pour voyager. Il a attrapé la malaria en Égypte. Il avait aussi une douleur aux yeux parce qu'il était resté pendant le voyage aller trop longtemps en prière sur le pont du bateau en plein soleil pendant l'été en pleine mer, ce qui était très mauvais pour les yeux, évidemment. Et donc, restant là à Saint-Jean-d'Acre, il a dû rencontrer des sages. Enfin, en tout cas, il a vu une vie et il a été très marqué par l'appel à la prière et par différentes pratiques musulmanes. Donc, il a sans doute eu un vrai contact avec des, même si c'est pas documenté, hein, mais on peut soupçonner un vrai contact avec des sages musulmans et juifs, hein, puisqu'il y a une pratique que François proposera à ses frères, qui est de conserver tous les documents écrits, de quelque nature qu'ils soient, parce qu'on utilise les lettres qui servent à écrire le nom de Dieu.
1: Sylvain Piron, pour que nos auditeurs comprennent bien,
0: Oui.
1: ça c'est tout à fait étonnant, vous le soulignez dans le livre. Donc en fait,
0: Ah oui.
1: il y a une pratique dans le judaïsme, en fait tout mot écrit doit être conservé parce que toute lettre pourrait écrire le nom de Dieu, et il va proposer cela, c'est-à-dire on conserve les écrits, quels qu'ils soient.
0: C'est ça, quel qu'il soit. Mais ça, c'est tout à fait attesté, notamment, c'est un lieu, c'est soit une petite pièce ou un petit recoin qu'on appelle une guéniza. Et il se trouve précisément que la guéniza du Caire, les documents ont été très bien conservés grâce au climat sec, et on a des documents du Moyen-Âge. Donc on voit bien que cette pratique existait et qu'elle était là dans ces régions et que François, alors soit l'a vu, soit a entendu parler, et il la propose. Et c'est vrai qu'on a un épisode où un frère ne comprend pas très bien le sens de cette demande. Mais c'est une façon de témoigner, de même qu'on doit témoigner le respect à l'hostie consacrée, on doit témoigner aussi un respect au nom de Dieu et donc à tous les écrits. Voilà. Mais ça, c'est une demande qui est faite et qui ne sera pas appliquée, mais qui est un de ces petits détails qui permet de comprendre qu'il y a eu un échange spirituel très important avec ce qu'on appelait les infidèles pendant ce séjour, pas tant en Égypte qu'en Palestine, avant le retour en Italie.
1: Alors, ce voyage est quand même un épisode très marquant. D'abord pour l'influence qu'il a pu avoir, et vous mettez très bien ça en évidence dans votre ouvrage, parce que François va contracter des maladies qui vont ne cesser d'augmenter vers la fin de sa vie. On va y arriver, mais c'est assez audacieux. Vous faites le lien entre cette rencontre avec l'étranger, en l'occurrence ici avec le monde musulman, et l'amour que François a toujours porté à toutes les créatures qui ne sont pas humaines. Alors évidemment, il n'est pas question de comparer un musulman à un non-humain, bien évidemment, mais il y a cette ouverture à l'autre, quel qu'il soit, inconditionnelle.
0: C'est ça, exactement. Et je pense que l'épisode de la prédication aux oiseaux est antérieur au voyage en Égypte, mais tous les autres textes, récits qui montrent François manifestant un respect à toutes les créatures, même les insectes, même le feu qui doit accomplir son œuvre, le cantique de Frère Soleil. Et François appelle tous les éléments de la création à chanter la louange du Seigneur. Tous ces éléments-là sont postérieurs au voyage, et je crois qu'il y a vraiment eu le passage de la reconnaissance des oiseaux comme symbole de l'Esprit Saint, qui est une chose tout à fait, enfin, relativement commune, ou du moins facile à imaginer, à cet amour inconditionnel de tout. Et je pense qu'il y a eu ce passage par l'autre pour arriver à cette universalité de l'amour de toute créature. Parce que si on dit l'amour de toute créature, ça englobe aussi les infidèles. Voilà. C'est aimer les infidèles fait partie de ce.

0: de ce grand projet.
1: À Sylvain Piron, Saint-François et les animaux, on pourrait consacrer à ce sujet une émission entière. Et vous citez d'ailleurs dans votre livre « François et ses frères » un grand nombre de faits rapportés qui mettent en scène François avec des formes de vie animale et même parfois plus petites encore, notamment cette sauterelle ou cette cigale, je ne sais plus, qui va venir pendant toute une semaine de manière très fidèle se poser sur la main de Saint-François. Il y a aussi cet épisode d'un poisson qui est relâché et qui se met à tourner autour de l'embarcation dans laquelle Saint-François se trouve. Il y a des petits agneaux qui viennent se réfugier dans ses bras. Il y a bien évidemment le loup de Goubiot, même si vous indiquez bien qu'il s'agit d'un animal qu'on peut classer dans une autre catégorie. C'est un cas très particulier au milieu de ce bestiaire, si vous me permettez l'expression, et d'abord parce qu'il s'agit, dans ce cas-ci, d'un animal sauvage.
0: Enfin, non, mais le loup de Goubiot, c'est une histoire inventée. C'est-à-dire que toutes les histoires de François, comme que vous avez évoquées, montrent des animaux pacifiques qui viennent vers lui parce qu'il est pacifique. Il y a une sorte de reconnaissance mutuelle entre François et ses animaux pacifiques. Alors que, dans la géographie classique, cette histoire-là du loup de Goubiot, il y a des travaux récents, j'ai un ami qui est en train d'écrire un livre sur le sujet, c'est indéniablement une invention tardive qui, en même temps, dit des choses très justes parce qu'il y a à la fois François pacificateur, je rappelle, le loup de Goubiot, c'est un loup qui terrorise la région de Goubiot dans le nord de l'Ombrie, et François vient et dit au loup, je veux faire la paix avec toi, frère loup, et faire la paix entre toi et la ville. Et donc c'est un François pacificateur de conflit, et là d'un conflit qui serait plutôt entre un seigneur de la campagne et la ville voisine. Il y a ce thème-là, et le thème donc, de la rencontre des animaux. Donc c'est deux thèmes très importants pour François qui sont mis ensemble dans une histoire magnifique que tout le monde adore, mais cette histoire-là est une vraie invention du fin XIIIe, début XIVe siècle.
1: Sylvain Piron vient de parler des animaux, mais Saint-François, dont les faits que vous rapportez ne s'adressent pas uniquement à des formes de vie, fussent-elles animales. Il s'adresse au soleil, à la lune, il s'adresse aux éléments et notamment au feu. Et je citerai une autre anecdote qui m'a vraiment beaucoup étonné à la lecture de votre ouvrage. Ça se passe le soir de Noël. Or, cette année-là, Noël tombe un vendredi. Or, le vendredi, c'est un jour de jeûne. Mais comme c'est aussi la naissance de notre Seigneur Jésus-Christ, François refuse qu'un jeûne soit imposé le jour où on doit se réjouir de l'incarnation de Dieu, de la venue de Dieu par amour en notre monde. Et il souhaite tellement que ce soit un jour de réjouissance totale, complète, qu'il propose de barbouiller les murs avec du jus de viande, afin, et je vous cite, que les murs eux-mêmes puissent en profiter, comme si les murs devaient se nourrir. Alors, Sylvain Piron, les éléments, le soleil, les murs, et il y a encore d'autres exemples, on peut se demander si Saint-François n'avait pas une tendance à l'animisme, c'est-à-dire avoir une forme d'esprit, une forme d'existence, de forme de vie dans tous les objets, même si apparemment ils sont inanimés. C'est quand même assez troublant, voire un peu fou ce que vous rapportez à ce sujet.
0: Non, c'est pas fou, c'est radical. C'est-à-dire que François vraiment considère que toute la création est divine. Dieu a créé ce monde et toute chose de ce monde est divine.
1: Oui, Sylvain Piron, cela on peut tout à fait l'entendre. Il est vrai que toute chose, parce qu'elle a été créée par Dieu, participe de sa nature d'une certaine manière, ou en tous les cas de sa grandeur, en est une manifestation. Mais encore une fois, on peut dire que François va le vivre de manière radicale, puisque vous évoquez un témoignage dans lequel François d'Assise semble avoir des réticences ou prendre un soin très particulier à marcher sur des pierres pour en quelque sorte ne pas les blesser, de ne pas les froisser, en tous les cas, semble leur témoigner, là encore, une marque d'attention, une marque de respect, une forme de marque d'amour.
0: On fait attention aux pierres, bien sûr, oui. Alors, c'est très, la vie devient compliquée. On respecte les pierres, on respecte l'eau. C'est compliqué de marcher sur un chemin. Quand on doit couper du bois, il faut faire attention à ne pas couper tout l'arbre, mais couper seulement une des branches et laisser l'arbre en vie. Dans un jardin, il faut laisser une partie sauvage pour laisser les fleurs s'épanouir, parce qu'elles font partie de la création. Et si on cultivait tout, on empêcherait les plantes de fleurir. Voilà. Donc c'est ça, c'est une vision. Elle n'est pas du tout animiste. Hein. C'est vraiment une vision d'une louange, de la création comme manifestation de la beauté, de la bonté et de la beauté divine. Et il faut laisser cette création s'épanouir et se réjouir de toutes ces beautés de la création, y compris alors ce partage-là. Enfin, barbouiller les murs de viande, effectivement, ça paraît un peu fou. C'était aussi une chose polémique à un moment où on essayait d'imposer, hein, où précisément c'est la volonté de contrôle de l'institution par le cardinal d'Ostie, qui deviendra le pape Grégoire IX, qui essaye d'imposer des observances plus monastiques. Et c'est une façon pour François de s'y opposer, de manifester le fait que non, non, Noël prime sur les observances monastiques, sur cette question-là. Voilà. Donc c'était un côté un peu polémique dans ce geste, et théâtral. François est très théâtral, il fait des gestes très exagérés parfois, dans ses pénitences également. Voilà. Mais non, ici, il n'est pas du tout animiste, il a un amour global, général de la création, qui est quelque chose de très étonnant dans le christianisme, mais qui peut tout à fait être compris comme chrétien. Et au fond, c'est ça, il comprend la création comme étant totalement positive. Et à célébrer. Oui.
1: Sylvain Piron, je reste un instant sur un exemple que vous venez de citer et que je voulais reprendre aussi. L'idée, lorsqu'on a un jardin ou lorsqu'on a un terrain, d'en laisser une partie en jachère pour que puissent en profiter les insectes et les animaux, c'est éminemment moderne. C'est vraiment une approche presque écologique de la manière de gérer tous les dons de Dieu. Ça, c'est pas du tout de la folie. J'avais un peu utilisé ce mot-là par provocation. C'est au contraire extrêmement intelligent, extrêmement fin. Et c'est d'ailleurs une pratique à laquelle nous encouragent aujourd'hui les associations ou les mouvements de défense de l'environnement, de défense de la biodiversité. Alors, bien évidemment, à l'époque de François d'Assise, et surtout dans la vision même de Saint François, on ne parle pas de biodiversité, mais de la création de Dieu qu'il convient de respecter, qu'il convient de préserver, qu'il convient d'aimer. La création, un terme qui a été bien évidemment repris par le pape François lorsqu'il a publié son encyclique Laudato Si, très largement consacré à la défense de l'environnement, et publié, si ma mémoire est bonne, mais il faudrait peut-être vérifier la date exacte, mais pas l'année, le 24 mai 2015.
0: Tout à fait. J'ai publié un petit livre il y a 2 ans sur ce sujet. En reprenant le Cantique de Frère Soleil et d'autres textes liés à ce rapport aux animaux, aux végétaux, etc., pour proposer vraiment l'idée d'un François écologiste avant la lettre. L'écologie, c'est un concept moderne qui n'a de sens qu'en fonction de l'industrie qui détruit les écosystèmes, mais il y a chez François des éléments qui sont utiles pour une pensée écologique aujourd'hui. Et ils sont utiles pour comprendre que la pensée écologique en général a besoin de spiritualité. Pas forcément de divinité, mais au moins d'une dimension spirituelle où on s'engage en vue de quelque chose de plus grand que nous. Et François est un excellent guide, je pense, pour la pensée écologique contemporaine.
1: Sylvain Piron, avant de nous retrouver pour la seconde partie de Perspective consacrée aujourd'hui à Saint François d'Assise à l'occasion, en cette année 2026, du 800e anniversaire de son retour à Dieu, je vous propose d'écouter le Cantique des créatures, ce texte si important dont nous venons de parler. Alors, il ne s'agira pas d'une chanson, parce que les versions que j'ai trouvées de ce texte en chanson ne m'ont pas convaincu, mais de ce texte dans son entièreté, ce qui n'est pas si facile à trouver, lu sur de la musique. Et la lectrice, c'est Julie Dratouillac. Julie Dratouillac est poétesse, essayiste et créatrice de la chaîne YouTube Le Jardin des Œuvriers, une chaîne qui connaît un succès impressionnant et sur laquelle elle propose des lectures de textes où la spiritualité chrétienne et la poésie se conjuguent pour célébrer sa relation profonde avec Dieu. Avec le Christ.

Loué sois-tu, mon Seigneur, avec toutes tes créatures, spécialement mes sires frères soleil, par qui tu nous donnes le jour, la lumière. Il est beau, rayonnant d'une grande splendeur, et de toi, le Très-Haut, il nous offre le symbole. Loué sois-tu, mon Seigneur, pour sœur lune et les étoiles. Dans le ciel, tu les as formées, claires, précieuses et belles. Loué sois-tu, mon Seigneur, pour frère vent, et pour l'air, et pour les nuages, pour l'azur calme et tous les temps. Grâce à eux, tu maintiens en vie toutes les créatures. Loué sois-tu, mon Seigneur, pour sœur eau, qui est très utile et très humble, précieuse et chaste. Loué sois-tu, mon Seigneur, pour frère feu, par qui tu éclaires la nuit. Il est beau et joyeux, indomptable et fort. Loué sois-tu, mon Seigneur, pour sœur notre mère la terre, qui nous porte et nous nourrit, qui produit la diversité des fruits, avec les fleurs diaprées et les herbes. Loué sois-tu, mon Seigneur, pour ceux qui pardonnent par amour pour toi, qui supportent épreuves et maladies. Heureux s'ils conservent la paix, car par toi, le Très-Haut, ils seront couronnés. Loué sois-tu, mon Seigneur, pour notre sœur la mort corporelle, à qui nul homme vivant ne peut échapper.

0: Et sur la radio chrétienne francophone, nous écoutions dans son intégralité le texte composé par saint François d'Assise, connu sous le nom de Cantique des créatures. Un cantique qui commence par ces mots « Loué sois-tu », ce qui en latin se dit « Laudato si ». Laudato si qui est bien évidemment le titre de l'encyclique publiée par le pape François en 2015, une encyclique consacrée aux questions d'écologie et à la protection de la création, une encyclique qui fait donc très logiquement explicitement référence à saint François d'Assise. Ce texte était lu par la poétesse et essayiste chrétienne Julie Dratouillac, créatrice de la chaîne YouTube Le Jardin des Œuvriers.
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0: François et ses frères, c'est le titre de la biographie de l'historien médiéviste Sylvain Piron que j'ai le plaisir de recevoir aujourd'hui. C'est publié aux éditions La Tempête. Sylvain Piron, dans cette dernière partie de Perspective, évoquons la fin de la vie de saint François et on va la prendre au moment justement où il revient de ce voyage en Égypte. Nous sommes en 1220. François est malade et son état d'ailleurs ne cessera plus d'empirer jusqu'en 1226 et il renonce à la charge de la direction de l'ordre des frères mineurs qu'il a créé. Sylvain Piron, une seule question, pourquoi ?
2: Oui, il revient diminué, mais surtout ce qu'il s'est passé, c'est que pendant l'intervalle, pendant l'année qu'il a pas, donc il part pendant l'été 1220, il revient pendant l'été 1221, et pendant cette année, il avait laissé la responsabilité de l'ordre à deux vicaires, donc deux remplaçants. Et alors, il y a un récit qui est fait tardif et qui, je pense, a mal compris les choses. Et quand on travaille, je suis pas le seul à avoir fait ce travail, mais il est clair que c'est ce cardinal, donc le cardinal d'Ostie, futur pape Grégoire IX, qui a pris en main les choses et qui essaye d'imposer des règles, une sorte de normalisation d'un mouvement, parce que c'est un mouvement, on l'a dit, où François a des relations personnelles avec chacun, qui est assez, très peu structuré. François attend de chaque frère qu'il soit lui-même inspiré comme lui l'a été. Hein, on a des récits assez clairs là-dessus, où François attend que ses frères tous reçoivent la grâce divine qui leur dira quoi faire, où aller. Et bien sûr, c'est un petit peu gênant quand ça devient un mouvement de plusieurs milliers de frères, donc le cardinal veut encadrer les choses et François revient pour une négociation aussi avec le pape Honorius III. Et la négociation, en fait, imposera à François de se retirer. Alors, lui dira, c'est à cause des maladies, mais on voit bien que c'était aussi un peu contre sa volonté, et de laisser la direction de l'ordre à des frères mieux formés, et mieux formés surtout d'abord en droit. Hein, c'est ça la question. C'est des frères qui ont des compétences juridiques d'organisateurs, et ce sera donc après une personne qui reste peu de temps en fonction, qui meurt assez rapidement, frère Élie, hein, le fameux frère Élie, qui a une formation de juriste acquise à Bologne, et qui va gérer l'ordre en tandem avec le cardinal d'Ostie. Là, on peut parler d'un ordre religieux. La parole commence à être employée. François ne l'emploie jamais. Et à ce moment-là, François se retire. Et donc, la vie de ces dernières années, de 1221 à 26, il choisit de la passer avec un petit cercle de compagnons. Et donc, c'est une façon de vouloir donner l'exemple. Et il est clair que c'est lui le fondateur. On peut rien faire directement vraiment contre lui, et en même temps il n'a plus de pouvoir concrètement, et lui-même le dit, il ne veut que donner l'exemple et donc de montrer comment il faudrait vivre et être un exemple vivant pour tous les frères. Donc, ce qui va le pousser à rivaliser d'ascétisme, pour suivre une règle parfaite, et c'est aussi cette exigence-là qui va être la cause de la dégradation de sa santé à la fin.
0: Oui, c'est très intéressant et vous l'expliquez très bien dans votre ouvrage, Sylvain Piron. Les 4-5 dernières années de sa vie, saint François va mener une vie itinérante. Il va d'ermitage en ermitage, pour la plupart situé dans sa région d'origine, la Ombrie. Il y passe des séjours plus ou moins longs. Il s'astreint à des jeûnes très exigeants et très longs. Et c'est aussi dans cette période de la toute fin de sa vie qu'il va écrire plusieurs textes qui vont devenir célèbres au-delà de sa mort. Et parmi ceux-ci, on en a déjà parlé et on l'a même entendu, le Cantique des créatures.
2: C'est ça. Et c'est une célébration. Il est dans la douleur et malgré la douleur, il veut célébrer la beauté du monde. C'est ça l'enjeu de ce texte.
0: Et c'est dans cette même période, Sylvain Piron, que saint François va recevoir les stigmates.
2: Alors cette fameuse stigmatisation, si vous voulez qu'on y vienne tout de suite,
0: bien sûr.
2: C'est un épisode indiscutable, c'est-à-dire que des marques sont apparues dans son corps. Après son décès, le corps a été exposé pendant une journée, et après on a refermé le sarcophage, mais pendant cette journée-là, la population d'Assise a pu voir, et quelques années plus tard, pour témoigner de la réalité des stigmates, on demandera à des témoins de raconter ce qu'ils ont vu, et plusieurs, donc on a je crois une douzaine de témoignages, l'un d'entre eux dit: n'y croyais pas, donc j'ai touché pour vérifier, hein, pour ce qui veut bien dire que c'était quelque chose de difficile à accepter, difficile à croire, et il y aura beaucoup de doutes sur le sujet. Mais donc ce ne sont pas des plaies simples, ce sont des excroissances de chair qui prennent la forme des clous sur les pieds et les mains, hein, les clous de la crucifixion. Et quand on regarde, voilà, juste pour résumer, c'est pas le Jésus historique crucifié qui compte, c'est l'image, la fameuse image de Saint Damien devant laquelle François a longtemps prié, c'est cette image-là qui est inscrite en lui, et alors pas d'une façon que je ne veux pas expliquer, mais la force de son imagination a permis que dans son corps apparaissent les marques qu'il voyait dans le corps de Jésus. Et ce qui est alors un miracle, enfin, absolument unique, exceptionnel. Bien sûr, on l'a interprété après coup comme le signe d'une parfaite conformité de François à Jésus jusque dans sa mort. Sauf que là, dans son cas, ça intervient 2 ans avant le décès, donc c'est aussi autre chose. Mais je crois qu'il y a aussi là une façon de résoudre la tension qui est présente très fortement chez lui. Donc François n'est pas un rebelle face à l'Église. Hein, il veut, et il le déclare souvent, il dit: je veux obéir au pape, au prêtre, je veux être soumis, je veux être humble. Et en même temps, il veut toujours maintenir sa vocation. Il dit: mon projet, c'est celui de vivre selon l'Évangile. Ne m'en empêchez pas. Et donc c'est cette tension-là, au fond, qui se résout dans cette stigmatisation, qui démontre, oui, à la fois, non seulement il est totalement conforme à Jésus, mais il souffre dans sa chair les contradictions, les oppositions qu'il reçoit. Il faut bien entendre que s'il est stigmatisé, c'est bien qu'il a été crucifié. S'il a été crucifié, c'est qu'il y a bien des ennemis, qu'il y a bien des forces qui s'opposent à lui. Et ces forces, ben, c'est justement l'Église qui essaye d'empêcher son mouvement de suivre le projet initial qui était de vivre selon la perfection évangélique, et qui essaye de faire de ce mouvement franciscain un appui dans un programme d'encadrement du peuple chrétien par la prédication, la confession, et donc de transformer ce mouvement en un mouvement strictement religieux, classique, qui perdrait cette dimension-là.
0: En tous les cas, dans votre ouvrage, vous ne remettez pas en question la réalité des stigmates, mais en décrivant donc que ce ne sont pas, encore une fois, des plaies, mais c'est quelque chose d'un autre ordre. En même temps, Sylvain Piron, on comprend pourquoi, après avoir reçu ces stigmates, on a commencé à donner à François le nom d'Alter Christus, c'est-à-dire l'autre Christ.
2: Oui, alors ça, ce thème-là donc sera développé après son décès, au milieu du XIIIe siècle. Les prédicateurs, les théologiens franciscains, Bonaventure en particulier, reprendront ce thème. Donc François est un autre Christ qui ouvre une nouvelle période dans l'histoire de l'Église. Ça va très très loin. De penser, c'est avec François, on ouvre. Alors c'est, quand on conjoint cela avec les perspectives de Joachim de Fiore, on dit on rentre dans l'âge de l'esprit. C'est François qui ouvre le nouvel âge final de l'Église qui permettra l'accomplissement parfait du programme évangélique sur terre, qui avait été annoncé par Jésus, mais qui a dû passer par différentes étapes avant de pouvoir se réaliser. Donc il y a une vision, François permet une vision historique pour ses disciples, ça c'est un premier point. Mais globalement, pour nous, on peut dire oui, effectivement, ce qui est extraordinaire chez François, c'est la volonté d'un simple fidèle chrétien, sans qualification particulière, sans savoir, sans érudition, etc., de reproduire à l'identique la vie de Jésus. Et c'est cette chose-là qui fait qu'il peut aujourd'hui être un modèle pour tout le monde. On comprend instantanément qu'est-ce que ça veut dire, vivre selon toutes ces règles, et à la lettre. Donc ça va très loin. Quand Jésus dit « ne vous souciez pas du lendemain », François dit « ne mettons pas les légumes secs à tremper de la veille pour le lendemain, mais du matin pour le soir ». Voilà, ça va jusque-là. Il y a une sorte d'obéissance littérale qui est parfois un peu exagérée, mais qui implique un engagement absolument constant, et que tout ce qu'on fait doit être conforme à l'Évangile.
0: Sylvain Piron, vous parlez des tensions qui existaient entre le modèle de vie proposé par François et certaines autorités religieuses. Il n'empêche, il est canonisé à peine 2 ans après sa mort. Donc il y a quand même une reconnaissance de la figure de sainteté qu'il était.
2: Alors, bon, il faudra très vite nuancer cette appréciation. C'est-à-dire que, d'une part, la ville d'Assise veut son saint, et on voit, c'est un petit peu macabre, mais dans les derniers mois et semaines de la vie de François, on voit que la ville veut vraiment avoir son saint. Il est enfermé dans le palais de l'Église de l'évêque d'Assise. On attend avec impatience qu'il trépasse pour qu'il puisse commencer à faire des miracles et guérir tout le monde. Vraiment, il y a une attente de la ville d'avoir un saint qui va faire de la ville d'Assise une ville particulièrement sainte. Premier point. Et deuxième point, le fameux Grégoire IX, en réalité, utilise la dévotion pour François qui se répand parce que ça a été un exemple. Enfin, il a beaucoup voyagé. Ses disciples voyagent à travers l'Italie, à travers l'Europe. Donc, il y a une grosse réputation qui se répand déjà. Mais pour le pape, c'est canoniser François au début de son conflit contre l'empereur Frédéric II. Donc, c'est aussi un geste politique de la canonisation, la construction d'une grande basilique. La grande basilique pour justement accueillir ce saint exceptionnel, c'est totalement à l'opposé de tout ce que voulait François, qui jusqu'au bout demandait aux frères de ne pas construire de maison de pierre et de vivre dans des cabanes en terre et en bois. Et le pape veut une immense basilique et il confie donc à justement frère Élie le soin d'organiser cette construction. Donc, ça veut dire que la canonisation, certes, elle vient vite, mais elle va aux antipodes du projet initial de François.
0: Mais il y a quand même une forme de reconnaissance. Une reconnaissance plus moderne aura lieu, bien plus proche de nous. C'est évidemment pour la première fois le choix par un souverain pontife du nom de François, qui était très significatif. Et j'en reviens pour terminer cette émission, Sylvain Piron, à votre introduction. Et je vais juste vous citer. En ces temps de guerre, de dévastation écologique, de surconsommation et d'avidité financière, le message de paix et d'humilité de François, de détachement à l'égard des biens matériels, d'affection pour les animaux et les arbres et de respect de toutes choses, a de bonnes raisons de résonner plus fortement encore. Je crois que par ces mots, en fait, vous rejoignez le pape François qui, à mon avis, avait bien vu cela aussi. Qu'en pensez-vous?
2: Absolument, absolument. Pour lui, le choix du nom de François a été lié à la fois à la question de la paix, il l'a dit, hein, dans ses premières semaines de pontificat, à la fois à la pauvreté, à la question écologique et à la question de la paix. Et donc, je pense qu'il avait très bien compris les trois aspects principaux. Et je pense, moi, ce que j'essaye de dire, c'est que, alors certes, les déclarations du pape François ont eu un effet énorme, j'ai l'impression, sur l'ensemble, enfin, je ne vais pas étudier ça, mais il me semble que l'ensemble de l'Église a été vraiment secoué par ces déclarations pour s'intéresser enfin à ces questions. Mais je veux dire, plus généralement, pour toute personne, chrétienne ou non chrétienne, le modèle de François, le discours, le projet de François est une inspiration pour répondre aux crises, enfin, aux difficultés contemporaines. Et je pense que si on veut suivre vraiment sérieusement sa voie, hein, ce qui est une très bonne voie, ça invite à des choix assez radicaux dans les modes de vie, dans les refus de certaines choses, de certaines pratiques et l'engagement, envers d'autres pratiques.
0: Et c'est pourquoi votre livre, et je vous cite, ne se présente pas comme un simple essai historique, même s'il l'est, et de manière extrêmement sérieuse, hein, on peut voir toutes les notes en bas de page, et combien vous suivez avec attention tous les parcours et les déplacements, et comment vous comparez les uns aux autres les différentes sources sur François, mais il est encore plus que ça, il voudrait inviter à réfléchir à l'actualité que peut avoir aujourd'hui la proposition franciscaine dans un monde désenchanté. C'est vraiment à cette interrogation que j'invite nos auditeurs en se procurant votre livre, publié cette année 2026 aux éditions La Tempête, François et ses frères. Sylvain Piron, merci beaucoup de nous avoir parlé de cette figure immense à l'occasion des 800 ans de sa mort. Merci Sylvain Piron.
2: Merci beaucoup à vous pour vos questions et votre écoute. Merci.

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1: Et pour rester encore quelques instants en compagnie de Il Poverello et nous inspirer de sa foi et de son exemple, je vous propose de réentendre un numéro de l'émission Dieu dans l'histoire que j'avais consacré il y a quelques années à Saint François d'Assise, une émission intitulée François, celui qui fit la honte de son père et la gloire de l'Église.

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1: Aujourd'hui, François d'Assise. 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

0: printemps de l'an 1206. L'air est doux, des hirondelles strient l'azur, et la rumeur dévale la colline d'Assise plus vite qu'une balle de son. Les commentaires des commères vont bon train dans les échoppes.
1: Le signor Bernardone, le drapier, vous ne savez pas ce qu'il a fait ? Il a assigné son propre fils en jugement.
2: Le mignon petit François, avec son visage pâle et ses grands yeux noirs ?
3: Vous parlez d'un numéro, celui-là, un fêtard. Pendant des années, ce noceur et sa bande de bons à rien nous ont réveillés chaque nuit en chantant sous nos fenêtres. Il donne des cheveux blancs à sa mère, la bonne dame Pica, votre mignon petit François.
4: Oui, mais plus pour les mêmes raisons. Il a bien changé.
3: Oui, on dit que l'année qu'il a passée dans les geôles de Pérouse, après la défaite de Colestrada, lui aurait mis du plomb dans la cervelle. Mais moi, je crois qu'elle lui a enlevé le peu de raison qu'il avait.
5: Il se promène maintenant déguisé en mendiant.
3: On dirait un épouvantail en vadrouille.
1: Et vous savez la meilleure ? Oh, c'est horrible, dégoûtant. Oh, je ne sais pas si j'ose.
5: Si, si, parlez vite.
1: On dit que... il aurait embrassé un lépreux.
4: Non !
6: Oh ! Bon !
1: Oui, un lépreux croisé sur le chemin de San Lazaro. Il serait descendu de cheval et l'aurait embrassé. Sur la bouche.
3: Ah, oh, mais c'est répugnant ! Il était donc ivre ?
1: Non, il ne boit plus. Il l'aurait embrassé et lui aurait donné sa bourse. Depuis, il visite les lépreux chaque semaine. Et il rentre en chantant.
4: Ça, pour chanter, il chante bien, le pastoureau. Je l'écoute souvent en longeant l'église Saint-Damien. Vous savez, cette ruine qu'il a décidé de rebâtir.
1: Oui, il paraît que le crucifix de Saint-Damien lui aurait parlé. Répare ma maison qui tombe en ruine.
3: Si les crucifix lui causent à 25 ans, il mourra en se prenant pour le Christ en croix.
0: Elles s'esclaffent, les commères. Mais elles ignorent pourtant qu'elles viennent de prophétiser. François mourra 20 ans plus tard, le 3 octobre 1226, les stigmates de la passion de Jésus-Christ inscrits dans sa chair.
3: Mais pourquoi son père veut-il donc l'assigner en justice ?
0: Demande Sylvia la poissonnière.
1: Pour financer la reconstruction de Saint-Damien, Francesco est allé faucher le meilleur drap au magasin paternel. Il a enfourché le plus beau cheval et est allé vendre l'étoffe et la monture au marché de Foligno.
0: Elles sont maintenant une dizaine dans les chopes de la poissonnière, insensibles au relent des rascasses.
1: Le signor, furieux, a pris le mort aux dents. Avec quelques amis, il a galopé jusqu'à Saint-Damien. Ils ont eu beau fouiller l'église, ils n'ont rien trouvé, ni le garçon, ni l'argent. Le filou s'était caché dans une grotte voisine. Il y est resté un mois en mangeant des racines.
3: Jusqu'à ce soir de mars, souvenez-vous, où un jeune mendiant pénètre sur la place de notre église Saint-Ruffin, en haillons. Des garnements lui lancent des pierres en criant « Piazzo, piazzo, le fou, le fou !» Des jeunes, attablés aux tavernes, le raillent. La maison de Bernardone n'est pas loin. La rumeur de l'esclandre alerte le drapier. Il jette un œil par la fenêtre. Que voit-il ? Ce gueux qu'on moque, cet échalas décharné au regard fiévreux couvert de boue, un filet de sang à la bouche qui répète au milieu des quolibets « Soyez bénis, vous qui moquez, soyez bénis !» C'est son fils ! Enragé, il se rue vers lui, l'attrape par le collet, le ramène à la maison et l'enferme dans sa cave.
0: Cette spectaculaire manifestation de l'esprit angélique de François lui avait valu un mois de cachot. Mais rien n'y fait. Privation, rosset, supplication, le Francesco demeure inflexible. Il ne veut pas rendre l'argent. Là-dessus, sa pauvre mère profita un jour d'une absence de son mari pour le libérer. Fou furieux, Bernardone assigna son fils en justice.
3: Moi, je le comprends un peu, le signor. Son fils fugue, embrasse les lépreux, soutient entendre des voix célestes, refuse de prendre le commerce paternel, pille son magasin pour reconstruire des ruines et vit comme un mendiant se faisant traiter de fou. Ça fait beaucoup pour un seul homme.
1: Les consuls ont fait convoquer François l'autre jour par le crieur public. mais il a refusé de comparaître. Il a dit « Je ne relève pas de la justice des hommes, j'ai donné ma vie à Dieu, seul Dieu peut me juger.
3: » C'est donc l'évêque qui va rendre la justice et qui va trancher entre le père et le fils.
4: Quand ça, Dame Sylvia ?
3: Ce matin même, devant l'évêché. Il ne faut surtout pas manquer ça. Pressons-nous, courons vite.
0: Dame Sylvia couvre son étal précipitamment. L'essaim de commerce se dirige dans un bourdonnement de conciliabules vers la grande place Sainte-Marie-Majeure. La foule s'agglutine déjà, colorée, bavarde, devant le palais épiscopal. Un soleil clair frappe les pierres blanches. Chacun observe les protagonistes campés sous le dais dans des postures dignes du peintre Giotto. À droite, le père Bernardone, rougeaud, ventripotent dans ses habits amples et soyeux. À gauche, un jeune homme mince et pâle, dans des chausses trouées, une bourse à la main. Au milieu du père et du fils, un homme grand, sec, impassible, est assis sur un trône, Monsignore Guido, l'évêque d'Assise. Le prélat se lève, arrête les bavardages d'un geste de la main. Il prend la parole d'une voix grave et ample.
7: Signor Bernardone, quel est le motif de cette assignation ?
0: Le signor grogne, rouge de colère, humilié de voir ainsi son linge sale étalé en public.
8: Non seulement il me ruine, mais il me fait honte.
0: Bernardone n'ose pas dire mon fils. Il le montre du doigt, sans le regarder.
8: Seigneur évêque, qu'il me rende mon bien. Expulse ce fils indigne qui croit entendre des messages du ciel et qui me ruine.
7: N'as-tu aucune compassion envers le fruit de ta propre chair ?
0: Demande l'évêque.
8: Non, s'il poursuit dans cette voie insensée.
0: Rugit Bernardone.
8: Je lui épargne le reniement s'il renonce à ses projets fous, s'il revient à la maison et reprend les affaires avec moi, docilement, comme un vrai fils et un bon chrétien.
0: L'évêque se tourne vers le garçon.
7: Que réponds-tu, François, à cette proposition de ton père à qui tu dois soumission et respect ?
9: Soumission et respect, mais point obéissance, Seigneur évêque. Je suis un homme libre, et Dieu est mon seul maître. C'est à lui seul que je dois obéir.
7: François, il n'est point d'obéissance sans justice.
0: Reprend l'évêque.
7: Tu ne pourras suivre le chemin auquel Dieu t'appelle que si tu règles tes dettes ici-bas en toute équité. Veux-tu rendre à ton père le bien que tu lui as emprunté sans son accord ?
0: On entend une hirondelle voler. Plus personne ne bouge, ni ne respire. Soudain, François rompt la pause. Il s'approche de son père et lui tend la bourse qu'il tient en main. Celui-ci la happe d'un geste vif, les yeux baissés. François le fixe avec déchirement. Bernardone semble soudain très vieux. Il accroche le regard de son enfant. Les gens se haussent sur la pointe des pieds, essayant de déchiffrer l'échange silencieux. Allez, reviens mon petit. On oublie tout. On efface tout. Implore le regard du père. Je ne peux pas, papa, répondent les yeux du fils, tendres et douloureux. Je ne peux pas. Ma voix est à l'opposé de ce que tu souhaites pour moi. Ne sois pas un obstacle à la volonté de Dieu, je t'en prie. Reste avec nous, tu seras riche. Je te lègue tout, nous vieillirons ensemble. Supplie le père, désespéré. Adieu, papa, murmure silencieusement François, en baissant les yeux pour protéger sa décision. Le garçon se redresse soudain, quitte l'ombre du dais, pénètre dans l'arène de soleil et lance à l'évêque
9: « Oui, je vais tout lui rendre. Monseigneur et vous tous, soyez-en témoins. Tout, je vais tout rendre à mon père, excepté la vie que je tiens de Dieu. »
0: D'un geste vif, François retire son manteau boueux et le lance aux pieds de son père, interloqué. Puis, il délace son surcot lacéré, quitte ses chausses trouées, jette ses hardes. Le père suffoque. La foule applaudit, ponctue chaque envoi d'un magistral qui doit résonner jusqu'en Espagne. Le fils prodigue interrompt les vivats. Il montre Bernardone.
9: Écoutez-moi bien, vous tous,
0: s'écrie-t-il.
9: Jusqu'ici, j'ai appelé cet homme mon père.
0: Sa voix s'étrangle soudain à ce mot. Il ferme les yeux un instant, comme s'il demandait à Dieu la force de poursuivre cet épuisant bras de fer.
9: Cet homme veut me renier ? À sa guise, il n'est plus mon père. Je lui rends tout ce qui lui appartient. Nous sommes quittes. Me voici nu, comme au premier jour de ma naissance, prêt à commencer une nouvelle vie. Désormais, je n'ai qu'un seul père, notre Père qui êtes aux cieux.
0: La foule est muette. François fait alors glisser sa tunique. Il est nu. Le soleil d'avril frappe son corps laiteux. Le seul tissu qui protège sa pudeur est un cilice de crin, une ceinture de pénitence. Bernardone, blanc comme un sueur, demeure figé. Derrière lui, Dame Pica, la mère de François, pleure en silence, soutenue par l'une de ses cousines. Elle a compris. Elle sait qu'il ne reviendra pas et qu'un autre amour, dévorant, le happe pour toujours et le consume. L'évêque s'adresse à François sans avoir besoin d'élever la voix. Ses paroles résonnent contre les façades.
7: Tu veux suivre nu, le Christ nu ? Tu choisis une voie rude, mon fils. Ne l'emprunte pas seul, ou tu t'égareras dans les ravines de l'orgueil. Garde l'humilité du fils de l'Église que tu as choisi d'être aux yeux de tous.
0: Monsignor Guido descend du trône.
10: Mon enfant.
0: À l'ébahissement général, il ôte lui aussi son manteau. Il en couvre François. Puis, il ouvre les bras et serre contre lui ce corps tremblant. Pressent-il que ce jeune homme bouleversera la vie de l'Église et du monde ? Peut-être, murmure-t-il, c'est l'Église qui te prend sur son cœur. Elle sera ta mère, puisque tu n'as plus de père. Mais l'histoire ne le dit pas. Le jardinier de l'évêché apporte une vieille souquenille. L'évêque aide le jeune homme à s'en revêtir. La foule se disperse, lentement, en silence. Sur la grande place, il n'y a plus que Bernardone, prostré, les yeux fixés à terre, une bourse à la main, un tas de hardes à ses pieds, écrasé de honte et de chagrin. Assise vient d'assister à la naissance de Saint-François.

C'était Dieu dans l'histoire, consacré aujourd'hui à l'une des figures majeures du christianisme, saint François d'Assise, le Poverello, célébré le 4 octobre.

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2: Et on écoute le groupe chrétien français Sens Unique avec cette chanson sobrement intitulée « Merci ».

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2: En ce dimanche 3 mai, nous sommes au 5e dimanche de Pâques et nous nous retrouvons pour la messe en la cathédrale Notre-Dame de Paris. Chantez au Seigneur un chant nouveau car il a fait des merveilles. Aux nations, il a révélé sa justice. Alléluia. La première lecture sera tirée du chapitre 6 du livre des Actes des Apôtres. Nous voyons grandir le nombre des disciples et certains récriminent, notamment ceux qui sont un petit peu exclus du service. Et ce sera la création justement des diacres. La deuxième lecture, elle sera tirée de la première épître de Pierre. Au chapitre 2, « Bien-aimés, approchez-vous du Seigneur Jésus, il est la pierre vivante, rejetée par les hommes, mais choisie et précieuse devant Dieu. Vous aussi, comme pierre vivante, entrez dans la construction de la demeure spirituelle. » Et ce rappel, vous êtes une descendance choisie, un sacerdoce royal, une nation sainte, un peuple destiné au salut, pour que vous annonciez les merveilles de celui qui vous a appelé des ténèbres à son admirable lumière. L'évangile, lui, il est toujours en Saint Jean, au chapitre 14, et c'est, si l'on peut dire, le testament de Jésus. Que votre cœur ne soit pas bouleversé. Croyez en Dieu, croyez aussi en moi. Et se rappelle qu'il y a beaucoup de demeures dans la maison du Père. Moi, dit Jésus, je suis le chemin, la vérité et la vie. Personne ne va au Père sans passer par moi. Et un rappel, celui qui croit en moi fera les œuvres que je fais, et cette promesse, il en fera même de plus grandes, parce que je pars vers le Père. Nous entrons dans cette célébration, en portant toujours toutes les intentions de ce monde qui est tellement déchiré, tellement bouleversé. Nous pensons évidemment aux proches, au Moyen-Orient. Nous pensons aussi évidemment à l'Ukraine.

Au nom du Père et du Fils et du Saint-Esprit, la paix soit avec vous. Il est heureux de continuer à chanter pendant 40 ou 50 jours après Pâques ce cri de joie hébraïque, Alléluia, car nous sommes dans le temps de la résurrection du Christ. Cette liturgie que nous allons vivre aujourd'hui veut nous enseigner sur le comment Jésus est vivant au milieu de nous. Je salue au début de cette Eucharistie les écoutants à la radio Notre-Dame et RCF Notre-Dame et ceux qui regardent et qui nous joignent par KTO. Nous formons ensemble la même communauté chrétienne qui a envie et besoin de se nourrir du Seigneur. Balayons d'abord dans notre cœur, pour que le Seigneur puisse nous parler et que les scories du péché qui sont en nous s'éloignent de ce lieu. Je confesse à Dieu Tout-Puissant, je reconnais devant vous, frères et sœurs, que j'ai péché en pensée, en parole, par action et par omission. Oui, j'ai vraiment péché. C'est pourquoi je supplie la bienheureuse Vierge.

Prions ensemble le Seigneur. Dieu, Père éternel et tout-puissant, continue d'accomplir en nous le mystère pascal. Soutiens et protège ceux que tu as voulu renouveler dans le saint baptême. Qu'ils portent beaucoup de fruits et parviennent aux joies de la vie éternelle. Par Jésus-Christ, ton Fils, notre Seigneur et notre Dieu, vivant auprès de toi, Père, dans l'unité de l'Esprit-Saint, un seul Dieu pour les siècles des siècles.

Lecture du livre des Actes des Apôtres. En ces jours-là, comme le nombre des disciples augmentait, les frères de langue grecque récriminèrent contre ceux de langue hébraïque, parce que les veuves de leur groupe étaient désavantagées dans le service quotidien. Les 12 convoquèrent alors l'ensemble des disciples et leur dirent : Il n'est pas bon que nous délaissions la parole de Dieu pour servir aux tables. Cherchez plutôt, frères, 7 d'entre vous, des hommes qui soient estimés de tous, remplis d'Esprit Saint et de sagesse, et nous les établirons dans cette charge. En ce qui nous concerne, nous resterons assidus à la prière et au service de la parole. Ces propos plurent à tout le monde et l'ont choisi. Étienne, homme rempli de foi et d'Esprit Saint, Philippe, Procor, Nicanor, Timon, Parménas et Nicolas, un converti au judaïsme, originaire d'Antioche. On les présenta aux apôtres et, après avoir prié, ils leur imposèrent les mains. La parole de Dieu était féconde, le nombre des disciples se multipliait fortement à Jérusalem et une grande foule de prêtres juifs parvenait à l'obéissance de la foi. Parole du Seigneur. Amen.

Lecture de la première lettre de Saint Pierre, apôtre. Bien-aimés, approchez-vous du Seigneur Jésus. Il est la pierre vivante, rejetée par les hommes, mais choisie et précieuse devant Dieu. Vous aussi, comme pierre vivante, entrez dans la construction de la demeure spirituelle pour devenir le sacerdoce saint et présenter des sacrifices spirituels agréables à Dieu par Jésus-Christ. En effet, il y a ceci dans l'Écriture. Je vais poser en Sion une pierre angulaire, une pierre choisie, précieuse. Celui qui met en elle sa foi ne saurait connaître la honte. Ainsi donc, honneur à vous les croyants, mais pour ceux qui refusent de croire, il est écrit « La pierre qu'ont rejetée les bâtisseurs est devenue la pierre d'angle, une pierre d'achoppement, un rocher sur lequel on trébuche. » Ils achoppent ceux qui refusent d'obéir à la parole, et c'est bien ce qui devait leur arriver. Mais vous, vous êtes une descendance choisie, un sacerdoce royal, une nation sainte, un peuple destiné au salut, pour que vous annonciez les merveilles de celui qui vous a appelé des ténèbres à son admirable lumière. Parole du Seigneur.

En ce temps-là, Jésus disait à ses disciples « Que votre cœur ne soit pas bouleversé. Vous croyez en Dieu, croyez aussi en moi. Dans la maison de mon Père, il y a de nombreuses demeures, sinon vous aurais-je dit « Je pars vous préparer une place ». Quand je serai parti vous préparer une place, je reviendrai et je vous emmènerai auprès de moi, afin que là où je suis, vous soyez vous aussi. Pour aller où je vais, vous savez le chemin. » Thomas lui dit, « Seigneur, nous ne savons pas où tu vas, comment pourrions-nous savoir le chemin ?» Jésus lui répondit, « Moi, je suis le chemin, la vérité et la vie. Personne ne va vers le Père sans passer par moi. Puisque vous me connaissez, vous connaîtrez aussi mon Père. Dès maintenant, vous le connaissez et vous l'avez vu. » Philippe lui dit, « Seigneur, montre-nous le Père, cela nous suffit. » Jésus lui répond, « Il y a si longtemps que je suis avec vous et tu ne me connais pas, Philippe. Celui qui m'a vu a vu le Père. Comment peux-tu dire, montre-nous le Père? Tu ne crois donc pas que je suis dans le Père et que le Père est en moi? Les paroles que je vous dis, je ne les dis pas de moi-même. Le Père qui demeure en moi fait ses propres œuvres. Croyez-moi, je suis dans le Père et le Père est en moi. Si vous ne me croyez pas, croyez du moins à cause des œuvres elles-mêmes. Amen, amen, je vous le dis, celui qui croit en moi fera les œuvres que je fais. Il en fera même de plus grandes, parce que je pars vers le Père. »

Si vous êtes des pratiquants réguliers, c'est-à-dire tous ici, vous avez probablement ou peut-être repéré, ou en tout cas je vais vous faire repérer, que depuis quelques semaines, depuis Pâques en fait, il y a à peu près dans chaque page d'évangile un « Je suis » de Jésus. Ça a commencé avec les disciples d'Emmaüs, dans lequel le Seigneur a montré qui il était, et il a dit un petit peu avant la Sainte Cène, « Je suis le pain de vie ». Ensuite, dans des pages d'Évangile, il a dit « Je suis la porte ». Et puis « Je suis le bon berger ». Et chaque fois que Jésus dit « Je suis », il indique qu'il est d'origine divine, parce que « Je suis », c'est le nom de Dieu depuis que Moïse a reçu cette confidence. Et donc si vous regardez tous les « Je suis » de Jésus dans un évangile, vous verrez plein de rayons qui convergent sur l'identité, la personne de Jésus. Ainsi, quand Jésus dit « Je suis le pain de vie » à Emmaüs, il fait la fraction du pain avec deux disciples, il rompt le pain, il le leur donne, et ils le reconnurent, et il disparut de devant eux. Le Seigneur Jésus disparaît au moment où il est reconnu, parce que le signe de sa présence, c'est le pain. « Je suis le pain de vie ». Il y a quelque temps, nous lisions donc « Je suis la porte des brebis » et en même temps « Je suis le berger des brebis ». Cette double image est en fait une seule image, parce que dans les enclos à brebis du temps de Jésus, ou en tout cas dans un certain nombre, les enclos sont fermés et il n'y a pas de porte. Et pour que les brebis, une fois qu'elles sont dans l'enclos, ne partent pas, c'est le berger qui sert de porte, il dort dans la porte. Et donc vous repérez la finesse de cette pédagogie de Jésus, « Je suis la porte, je suis le bon berger, il faut passer par moi ». Aujourd'hui, nous entendons un quatrième « Je suis ». Je suis le chemin, la vérité et la vie. Le chemin, la vérité et la vie. Trois mots pour dire une réalité. Et dans la même phrase, Jésus dit « Je suis dans le Père et le Père est en moi ». Manière pour nous de comprendre qu'il est bien de nature divine en même temps qu'il est de nature humaine. Quand il dit qu'il est le chemin, la vérité et la vie, il le dit de lui-même « Je suis ». Mais en même temps, il me semble qu'on pourrait lire cette triade de mots comme une façon de dire qu'on ne peut pas désolidariser le mystère de Jésus, du mystère de la Trinité. Parce que le chemin, c'est Jésus, le Fils. L'Esprit, on dit de lui qu'il est l'Esprit de vérité. Et le Père, c'est celui qui donne la vie éternelle. Et donc, au moment même où Jésus se dévoile à travers ces trois mots, il nous dévoile en même temps qu'il est l'un des trois. Cette révélation qui est majeure aujourd'hui, surtout dans ce temps de Pâques, commence par des mots qui peuvent nous interpeller. Que votre cœur ne soit pas bouleversé, vous croyez en Dieu, croyez aussi en moi. En fait, ce qui s'est passé juste avant ce « ne soyez pas bouleversé », c'est la trahison de Judas, c'est le questionnement de Pierre, c'est le lavement des pieds et c'est l'Eucharistie.
Jésus sait que dans 24 heures, il sera suspendu sur la croix. Et il révèle à ses disciples qui il est, parce que personne ne le reconnaîtra comme tel lorsqu'il sera sur la croix. Vous ne me reconnaîtrez pas comme je suis. Et pourtant, cette croix, c'est bien le bon chemin, cette croix, c'est bien la vérité, cette croix, c'est bien l'enjeu de cette croix, c'est bien la vie éternelle. Je suis le chemin, la vérité et la vie. En disant cela, Jésus ne dit pas simplement qu'il est un chemin. Il est le chemin. Le chemin qui mène droit vers le Père. Et nous savons tous, dans nos familles, dans nos amitiés, dans cette cathédrale aussi, que tous ne connaissent pas le chemin de Jésus. Et pourtant, Jésus assure qu'il est le chemin. D'abord, il faut repérer que Jésus, quand il dit cela, il le dit à son Église qui est 100% juive et qui est autour de lui à la Sainte-Seine. Pour les Hébreux, le chemin, c'est de suivre la Torah. Et donc, quand Jésus dit « Je suis », quand Jésus dit « Vous croyez en Dieu, croyez aussi en moi », c'est comme s'il disait aux Juifs « Vous croyez au Dieu de la Torah » et vous le suivez, croyez moi qui suis la prolongation, l'accomplissement de la Torah, et non pas un deuxième Dieu comme certains d'entre vous pourraient l'imaginer. Et ensuite, la question c'est, est-ce que tous les autres qui ne connaissent pas Jésus, soit parce qu'on leur a jamais parlé de Jésus, soit parce qu'Internet n'est pas arrivé suffisamment de manière catéchétique chez eux pour qu'ils aient envie de découvrir Jésus, soit parce qu'on leur a donné une image de Dieu qui ne donne pas envie d'avancer, tout cela seront-ils sauvés si Jésus est le seul chemin ? Il nous faut dire avec foi et avec confiance que le Christ est bien le seul chemin du salut, mais on peut être sauvé sans le connaître sur la terre, parce que tout le monde ne le connaît pas. Mais en arrivant au ciel, c'est lui qui nous accueillera et qui nous emmènera vers le Père. Et notre chemin sur la terre, si nous ne connaissons pas Jésus, de toute façon, c'est le chemin de l'amour. Et c'est vraiment sur l'amour que chacun d'entre nous, vivants et morts aujourd'hui, nous serons jugés. Rendons grâce à Dieu pour la beauté de cette parole.

0: Offrons au Seigneur, à travers cette prière universelle, quelques-unes des intentions dont notre monde a bien besoin que certains prient.
1: Vous aussi, comme des pierres vivantes, entrez dans la construction de la demeure éternelle. Prions pour tous les chrétiens et les nouveaux baptisés en particulier, afin que par la grâce reçue dans le baptême et par leur témoignage de vie, ils deviennent des pierres vivantes dont le Christ a besoin pour proclamer l'Évangile comme chemin de paix, de réconciliation, de justice, de charité et de joie au monde entier. Prions le Seigneur.

votre cœur ne soit pas bouleversé. Croyez en Dieu, croyez aussi en moi. Prions pour tous qui sont bouleversés par les guerres et les souffrances, afin qu'ils trouvent en Jésus le chemin de vie, l'espérance d'une vie nouvelle. Prions le Seigneur.

n'est pas bon que nous délaissions la parole de Dieu pour servir aux tables. Seigneur, toi qui donnes à chacun la claire vision de ce qu'il doit faire et la force de l'accomplir, donne ton Esprit Saint à tous ceux qui conduisent ton peuple, afin qu'en te servant dans la vérité, ils te rendent service en empruntant la voie du dialogue, de la résolution pacifique des conflits pour construire ta demeure. Prions le Seigneur.

Seigneur, montre-nous le Père, cela nous suffit. Seigneur, toi qui viens guérir et sauver le monde, délivre-nous de l'ignorance, de notre manque de foi, car en toi, Dieu continue son œuvre de salut pour nous. Prions le Seigneur.

0: Seigneur, viens exaucer ces prières si tu les juges dignes de l'être, et exauce aussi les prières que nous avons dans notre cœur pour les nôtres. Nous te le demandons par le Christ Jésus ressuscité, vivant pour les siècles des siècles.
1: Amen.

priez, frères et sœurs, pour que mon sacrifice, qui est aussi le vôtre, soit agréable à Dieu le Père Tout-Puissant. Seigneur notre Dieu, dans l'admirable échange de ce sacrifice eucharistique, tu nous fais participer à ton unique et souveraine divinité. Nous avons reçu la connaissance de ta vérité. Accorde-nous de lui être fidèles par toute notre vie, par Jésus le Christ, notre Seigneur. Amen.

Vraiment, il est juste et il est bon pour ta gloire et notre salut de te louer, Seigneur, en tout temps, mais plus encore de te glorifier en ces jours où le Christ, notre Pâque, a été immolé. Par l'offrande de son corps, il mène à leur achèvement, dans la vérité de la croix, les sacrifices de l'ancienne alliance. Et quand il te remet son esprit pour notre salut, il est à lui seul, le prêtre, l'autel et l'agneau du sacrifice. C'est pourquoi la joie pascale rayonne partout l'univers. La terre entière exulte, les puissances d'en haut et les anges dans le ciel chantent sans fin l'hymne de ta gloire.

Tu es vraiment saint, Dieu de l'univers. Il est juste que toute la création proclame ta louange, car c'est toi qui donnes la vie. C'est toi qui sanctifie toutes choses par ton Fils Jésus-Christ, notre Seigneur, avec la puissance de l'Esprit-Saint. Et tu ne cesses de rassembler ton peuple, afin que du levant au couchant du soleil, une offrande pure soit présentée à ton nom. C'est pourquoi nous voici rassemblés devant toi, Dieu notre Père, et dans la communion de toute l'Église, nous célébrons le jour où le Christ est ressuscité d'entre les morts. Par lui, que tu as élevé à ta droite, nous te supplions de consacrer toi-même les offrandes que nous apportons. Sanctifie-les par ton Esprit pour qu'elles deviennent le corps et le sang de ton Fils, Jésus-Christ, notre Seigneur, qui nous a dit de célébrer ce mystère. La nuit même où il fut livré, il prit le pain. En te rendant grâce, il dit la bénédiction, il rompit le pain, il le donna à ses disciples en disant « Prenez et mangez-en tous, ceci est mon corps livré pour vous ».

De même, après le repas, il prit la coupe. En te rendant grâce, il dit la bénédiction et donna la coupe à ses disciples en disant « Prenez et buvez-en tous, car ceci est la coupe de mon sang, le sang de l'Alliance nouvelle et éternelle, qui sera versé pour vous et pour la multitude en rémission des péchés. Vous ferez cela en mémoire de moi. »

0: en faisant ainsi mémoire de ton Fils, de sa passion qui nous sauve, de sa glorieuse résurrection et de son ascension dans le ciel, alors que nous attendons son dernier avènement, nous t'offrons, Seigneur, en action de grâce, ce sacrifice vivant et saint. Regarde, nous t'en prions, l'oblation de ton Église et daigne y reconnaître ton Fils qui, selon ta volonté, s'est offert en sacrifice pour nous réconcilier avec toi. Quand nous serons nourris de son corps et de son sang et remplis de l'Esprit Saint, accorde-nous d'être un seul corps et un seul esprit dans le Christ.
1: Que l'Esprit Saint fasse de nous une éternelle offrande à ta gloire, pour que nous obtenions un jour l'héritage promis avec tes élus, en premier lieu la bienheureuse Vierge Marie, Mère de Dieu, avec Saint Joseph, son époux, les bienheureux apôtres, les glorieux martyrs, Saint Denis, Sainte Geneviève et tous les saints qui ne cessent d'intercéder auprès de toi et nous assurent de ton secours.
2: Et maintenant, nous te supplions, Seigneur, par le sacrifice qui nous réconcilie avec toi, étends au monde entier le salut et la paix. Affermis ton Église en pèlerinage sur la terre, dans la foi et la charité, en union avec ton serviteur, notre pape Léon, notre archevêque Laurent, ses auxiliaires Philippe et Emmanuel, l'ensemble des évêques, les prêtres, les diacres et tout le peuple que tu as racheté. Écoute en ta bonté les prières de ta famille que tu as voulu rassembler devant toi. Dans ta miséricorde, ramène à toi, Père très aimant, tous tes enfants dispersés. Pour nos frères et sœurs défunts, tout spécialement pour Patrick Guémon, pour tous ceux qui ont quitté ce monde et trouvent grâce devant toi, nous te prions. En ta bienveillance, accueille-les dans ton royaume, où nous espérons être comblés de ta gloire, tous ensemble et pour l'éternité, par le Christ notre Seigneur, par qui tu donnes au monde toute grâce et tout bien.

0: unis par l'Esprit Saint qui fait la, qui crée la communion entre nous, unis par l'Esprit Saint qui nous relie au Fils bien-aimé, nous osons dire au Père, notre Père, ton nom soit sanctifié, ton règne vienne, ta volonté soit faite sur la terre comme au ciel. Donne-nous aujourd'hui notre pain de ce jour. Pardonne-nous nos offenses, comme nous pardonnons aussi à ceux qui nous ont offensés. Et ne nous laisse pas entrer en tentation, mais délivre-nous du mal. Délivre-nous de tout mal, Seigneur, donne la paix à notre temps. Soutenus par ta miséricorde, nous serons libérés de tout péché, à l'abri au milieu de toute épreuve. Nous qui attendons que se réalise cette bienheureuse espérance, l'avènement de Jésus-Christ, notre Sauveur. Seigneur Jésus-Christ, tu as dit à tes amis, à tes apôtres, « Je vous laisse la paix, je vous donne ma paix. » Ne regarde pas nos peurs et nos péchés, mais la foi de ton Église. Pour que ta volonté s'accomplisse, donne-lui toujours cette paix et conduis-la ainsi vers l'unité parfaite, toi qui vis et règnes pour les siècles des siècles. Amen. Que la paix du Seigneur soit toujours avec vous.
1: Frères et sœurs, de la charité du Christ, donnez-vous la paix.

0: Voici l'agneau de Dieu. Voici celui qui enlève les péchés du monde. Heureux les invités au festin des noces de l'agneau.
1: Frères et sœurs, ceux d'entre nous qui ne communient pas parce qu'ils ne sont pas baptisés, parce qu'ils n'ont pas fait leur première communion, ou pour une raison qu'ils connaissent, peuvent s'avancer en croisant les bras sur la poitrine ou recevoir la bénédiction de Dieu. This is the Holy Communion. If you're not a Roman Catholic, you're invited to cross your arms over your chest to receive God's blessing.

Recueillons notre prière. Dans ta bienveillance, reste auprès de ton peuple, nous t'en prions, Seigneur, puisque tu l'as initié au sacrement du ciel, fais-le passer de ce qui est ancien à la vie nouvelle, par le Christ, notre Seigneur. Le Seigneur soit avec vous. En ressuscitant son Fils unique, Dieu vous a accordé le bienfait de la rédemption. Il a fait de vous ses enfants, qu'il vous donne la joie de sa bénédiction.

le Fils et le Saint-Esprit descendent sur vous et y demeurent toujours. Amen.

0: C'était la messe du cinquième dimanche de Pâques en la cathédrale Notre-Dame de Paris. Vendredi, nous serons le 8 mai, c'est l'anniversaire à la commémoration de la victoire de 1945, mais c'est aussi l'anniversaire de l'élection, premier anniversaire de l'élection du pape Léon XIV. Et nous pourrons rendre grâce pour celui qui a succédé au pape François. Je voudrais reprendre l'une ou l'autre des phrases et de ce qu'il nous a donné lors de cet extraordinaire voyage qu'il a accompli d'abord en Algérie et puis ensuite en Afrique. Il y a du pain pour tous si on le donne à tous. Il y a du pain pour tous s'il est pris non avec une main qui saisit, mais avec une main qui donne. En agissant ainsi, la nourriture abonde, elle n'est pas rationnée en cas d'urgence, elle n'est pas volée par convoitise, elle n'est pas gaspillée par ceux qui se gavent devant ceux qui n'ont rien à manger. Il rappelait encore que la véritable joie qui donne la liberté est la croyance en Jésus-Christ. Appeler les nations à se convertir à la vérité qui est Jésus-Christ, disait-il. Et aussi ce regret, je déplore profondément la récente intensification des attaques contre l'Ukraine qui continue de frapper également les civils. Et il ajoutait, j'exprime ma proximité avec ceux qui souffrent et j'assure de mes prières tout le peuple ukrainien. Nous continuerons donc à porter ces intentions et je vous souhaite une belle soirée, une belle semaine à chacune et chacun d'entre vous.
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5: Heureux êtes-vous de pouvoir écouter cette émission animée par notre évêque, Monseigneur Jean-Pierre Delville, qui est venu me rejoindre une fois de plus en studio. Bonjour Monseigneur.
6: Bonjour Ralph.
5: Et aujourd'hui, vous allez nous raconter l'histoire de Saint Jérémie, prophète, que nous fêtons le 1er mai. Donc, il n'y a pas seulement Saint Joseph, mais aussi Saint Jérémie le 1er mai. Dans la deuxième partie, nous parlerons d'une actualité au niveau de la nomination des évêques ou d'évêques. On dira plus dans quelques instants. Mais tout d'abord, parlons de Jérémie. Jérémie qui signifie en hébreu que Yahvé se lève. C'est évidemment un prophète de l'Ancien Testament qui apparaît principalement dans le livre de Jérémie, dont il est souvent présenté comme l'auteur. Il est également évoqué dans le deuxième livre des Chroniques et aussi à d'autres moments de la Bible, même dans l'Évangile. Alors, je ne sais pas si on connaît bien sa biographie. Monseigneur, vous allez nous la raconter.
6: Voilà. C'est frappant donc que les prophètes bibliques qui vivaient bien avant le Christ, ici nous sommes au 7e siècle avant Jésus-Christ, soient repris au calendrier des saints catholiques. Donc on a aussi dans le calendrier des saints, en fait, des saints qui ne sont pas catholiques, puisqu'ils sont juifs. Et vous avez une fête de saint Isaïe également, de saint Job d'ailleurs, et d'autres.
5: Par rétrocession, je ne sais pas
6: comment.
5: Oui,
6: David d'ailleurs a sa fête également, hein. Et donc, autrement, et Saint Jean-Baptiste, évidemment, qui au fond, quand on y pense bien, n'était pas chrétien non plus.
5: Comme les apôtres.
6: Les apôtres, eux, sont devenus chrétiens.
5: Évidemment, oui.
6: Mais juifs d'origine, sans aucun doute. Donc, Jérémie, que Yahvé se lève, ou on peut aussi traduire Yahvé relève. Jérémie, Yah, c'est Yahvé. Jérémie, c'est du verbe roum qui veut dire lever. Donc, c'est un prophète. Voilà, contemporain de la fin du royaume de Juda et de l'exil à Babylone. Le royaume de Juda, c'est le sud d'Israël, c'est Jérusalem, sa capitale. La ville de Jérusalem va tomber aux mains des Babyloniens en 587, et c'est alors que se passera donc l'exil à Babylone.
5: Et c'est la grande destruction du temple aussi.
6: Avec la destruction du temple, effectivement. Donc, c'est à cette époque-là que vit Jérémie, et en particulier avant cet exil, quoi. Jérémie va se plaindre de, je dirais, l'infidélité des rois d'Israël et considérer cette menace des Babyloniens comme, quelque part, une punition par rapport à une infidélité. Alors, il est vrai que ce n'est pas simple pour les rois de Juda. N'oublions pas qu'il y a deux royaumes. Il y a Juda au sud et Israël au nord. Le royaume de Juda doit composer avec les Babyloniens et en particulier leur roi, Nabuchodonosor. Ce qui fait qu'après la mort du roi de Judas Josias en 609, les successeurs font des choix politiques qui finalement vont entraîner une grande partie du peuple d'Israël à l'exil à Babylone. Donc la ville tombe quant à elle en 587 sous les coups de Nabucodonosor. Il reste un petit reste de gens qui ne sont pas déportés et qui doivent vivre sous le gouvernement alors des Babyloniens. Une partie de ces gens va d'ailleurs par après se réfugier en Égypte et y entraîner Jérémie malgré lui. Donc dans toutes ces circonstances, qui est Jérémie ? Il est le fils d'un prêtre dans le territoire de la tribu de Benjamin, royaume de Juda, à quelques kilomètres au nord de Jérusalem. Donc on peut considérer qu'il naît vers 640 avant Jésus-Christ. Au nord du royaume de Juda se trouve donc le royaume d'Israël, qui est déjà passé sous cette domination des Babyloniens. Et Jérémie vit à la frontière entre les deux États, Juda d'une part, Israël d'autre part. Dans les années 626-627, il se fait que les armées assyriennes, donc babyloniennes en fait, quittent les territoires qu'elles occupaient au sud, et le roi de Juda, Josias, s'affranchit de leur domination. Son royaume connaît alors une certaine prospérité.
5: Mais qui ne sera pas de longue durée.
6: Voilà, pendant ce temps-là, on mène quand même des travaux. Et en faisant des travaux au temple de Jérusalem en 622, on découvre par hasard un exemplaire du livre du Deutéronome, donc un rouleau, puisque les livres de la Bible sont écrits sur des peaux de parchemin, sur des peaux d'agneau ou de mouton qu'on appelle des parchemins, lesquels sont liés les uns aux autres pour former un grand rouleau. Et on trouve le rouleau du Deutéronome, et on valorise ce Deutéronome en faisant la lecture publique. Et on centralise très fort le culte à Jérusalem en demandant que les sanctuaires locaux soient détruits, parce qu'ils ont tendance à devenir polythéistes. Donc il y a aussi un certain abandon de la foi dans le Dieu unique.
5: Donc Jérémie doit aussi passer du sud vers le nord.
6: Et alors finalement, Jérémie quitte le royaume du sud pour le royaume du nord. Il exerce son ministère dans la 13e année du règne de Josias, et sa vocation aurait eu lieu, d'après certains, à la mort de ce roi en 609. Dans la première année du règne du roi suivant, Joachim, Jérémie prononce un grand discours au temple et prédit la destruction du temple si le nouveau roi Joachim ne s'engage pas dans une réforme face à la dissolution des mœurs. Sur ce, il provoque la colère des prêtres et des autres prophètes. Mais il est quand même sauvé du lynchage par les anciens de Jérusalem. Nous entendons ici l'opposition qu'il peut y avoir entre les prêtres et les prophètes. Les prêtres sont au service du temple et ont surtout un travail cultuel, tandis que les prophètes sont davantage au service de l'écriture, de la loi et de la parole de Dieu, et donc ont une parole qui est parfois une parole dérangeante. Donc il peut y avoir un conflit entre les prêtres et les prophètes.
5: Il paraît qu'il a eu aussi un secrétaire, Baruch, qui lui aussi a droit à un livre dans l'Ancien Testament, le livre de Baruch, c'est ça ?
6: Oui, effectivement, donc il a un secrétaire qui s'appelle Baruch. Baruch rédigera un livre qui est le livre de Baruch. Baruch, quand il est le secrétaire de Jérémie, est invité à lire en 604 les prophéties de Jérémie au temple, mais le roi Joachim est indifférent à cette proclamation et finalement brûle le manuscrit des paroles de Jérémie dans un brasero. Ce qui fait que Jérémie et son secrétaire sont obligés de se cacher. En décembre 598, alors que la menace se précise et que les bandes de Chaldéens et alliés de Nabucodonosor attaquent la ville de Jérusalem, le roi Joachim est tué. Son fils, qui porte le même nom, est installé trois mois pour 3 mois, en fait, avant de capituler, et est remplacé finalement par son demi-frère Sédécias, qui accepte d'être le vassal de Nabucodonosor. Le pays de Juda est ruiné, une grande partie du peuple est donc déportée. Jérémie peut cependant réapparaître au temple et fait éditer par ses disciples ses oracles qui sont transcrits dans des livrets. Il y prêche la soumission à Babylone au nom de la paix. Et donc, c'est ce qui fait que l'on appelle parfois Jérémie un prophète de malheur. C'est-à-dire qu'il propose de ne pas faire une résistance à outrance contre le roi de Babylone, mais à chercher la paix. Le roi Sédécias n'est évidemment pas très content de cette proclamation, parce qu'il a l'impression que c'est au détriment du patriotisme. Et en 589, il entre dans une grande coalition contre Babylone, ce roi Sédécias, ce qui fait que Babylone répond en mettant le siège devant Jérusalem en 598. Entre-temps, l'armée égyptienne réussit à faire lever le siège pendant quelques semaines, et durant cette accalmie, Jérémie en profite pour prendre possession d'un champ qu'il avait acheté dans sa ville natale, mais il est accusé de trahison, parce que il fait des opérations immobilières au moment où le pays va à la débandade. Et donc, on lui reproche, si vous voulez, cette espèce de confiance dans l'avenir, malgré la situation de guerre, quoi. Sur ce, le roi Sédécias abandonne donc Jérémie à son propre sort, et le prophète est jeté dans un fossé. Jérémie, au fond du fossé, est souvent comparé par la tradition ultérieure au Christ qui est condamné à la passion. Il a perdu tout appui, et finalement, les survivants du royaume de Juda le poussent à fuir avec eux en Égypte. Il les accompagne, et c'est là qu'il meurt en exil, à une date que nous ne pouvons pas définir jusqu'à aujourd'hui. Donc voilà, la vie de Jérémie est une vie difficile. On lui attribue aussi le livre des Lamentations. C'est pourquoi on parle des Lamentations de Jérémie.
5: Des Jérémiades.
6: Et donc, d'où est venu le mot français Jérémiade. Mais aujourd'hui, on considère que le livre des Lamentations, qu'on appelle aussi en grec les Traînes, ce sont des écrits indépendants de Jérémie. Jérémie est donc un grand solitaire par rapport aux différents pouvoirs, et on lui reproche de ne pas être assez patriote, en fin de compte, et de trop faire confiance à Dieu et pas assez au pouvoir terrestre et politique.
5: Donc il est toujours menacé, d'ailleurs il l'exprime bien dans ses prophéties.
6: Et alors c'est ça, donc il est constamment menacé. Lui-même considérait qu'il n'était pas toujours trop capable, en quelque sorte, de répondre aux exigences de sa mission de prophète. C'est célèbre au chapitre 1 du livre de Jérémie, où il est mis ceci au verset 4. « La parole du Seigneur me fut adressée. Avant même de te façonner dans le sein de ta mère, je te connaissais, dit le Seigneur. Avant que tu viennes au jour, je t'ai consacré. Je fais de toi un prophète pour les nations. Et je dis, ajoute Jérémie, « Ah Seigneur mon Dieu, vois donc, je ne sais pas parler. » Je suis un enfant. Le Seigneur reprit, ne dis pas, je suis un enfant, tu iras vers tous ceux à qui je t'enverrai, tout ce que je t'ordonnerai, tu le diras. Voilà, donc il y a cette confiance en Dieu, malgré les limites, si on peut dire, du prophète lui-même.
5: Voilà donc quelqu'un qui a reçu une mission, on pourrait dire, presque impossible.
6: Oui, mission impossible, qui est donc celle de la foi en Dieu, malgré les épreuves et les défaites, et la tentative de dissocier la foi du patriotisme, de ne pas faire de la foi l'équivalent de la victoire politique, et admettre que la foi continue et finalement résiste, même s'il y a un pouvoir étranger qui a pris le dessus. Donc c'est un message qui est peu, je dirais, populaire. Mais en même temps, qui a été très retenu par la tradition. Jérémie est considéré comme un grand prophète parce qu'il comprend les souffrances et les difficultés d'un peuple qui ne vit pas dans le bonheur et dans le confort, quoi. C'est pour ça que ses écrits sont parfois un peu tourmentés. Et suivant les versions, d'ailleurs, entre l'hébreu et le grec, il y a des grosses différences, ce qui montre qu'il y a des remaniements dans le texte. Comme tous les grands prophètes, Isaïe et Jérémie, il y a une école de prophètes autour d'eux qui reprend les écrits, qui les regroupe, qui les resynthétise, qui les retravaille. Et ici, c'est le travail, entre autres, de Baruch. Mmh. Donc, ce qui fait que le livre de Jérémie est un peu foisonnant, avec des prophéties qui vont dans tous les sens, et parfois difficiles à comprendre, mais en même temps très, très porteurs, je dirais, pour nous aujourd'hui.
5: Je suppose que vous avez donné envie donc, à beaucoup de nos auditrices et auditeurs de relire le livre de Jérémie, donc un des livres de l'Ancien Testament. Je crois que ça vaut la peine avec toutes les informations que vous avez entendues aujourd'hui. Nous passons à la deuxième partie qui sera assez courte, mais tout d'abord quand même un peu de musique.

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1: Et nous sommes de nouveau avec Monseigneur Jean-Pierre Delville, évêque de Liège. Alors, Monseigneur, on a déjà dit beaucoup de choses sur votre démission comme évêque de Liège. D'ailleurs, c'est cette semaine que vous fêtez vos 75 ans. On ne va pas en rajouter pour l'instant, si ce n'est vous souhaiter bon anniversaire. Mais il y a quelques semaines, à la messe chrismale de Hasselt, paraît-il, on a appris que le pape Léon XIV a autorisé la recherche d'un évêque coadjuteur pour le diocèse d'Hasselt avec droit de succession. Alors, ça demande peut-être une petite explication. Qu'est-ce qu'un évêque coadjuteur et quelle est la différence avec un évêque auxiliaire ?
2: Oui, alors un évêque coadjuteur, c'est un évêque auxiliaire avec droit de succession. Donc, c'était surtout une pratique qui se faisait autrefois quand il n'y avait pas la date butoir des 75 ans qui était demandée aux évêques pour qu'ils offrent leur renonciation au siège. Et donc... comme on pouvait avoir alors des évêques qui restaient jusqu'à 80, 90 ans, mais qui n'étaient plus au fait capables d'assumer vraiment le gouvernement d'un diocèse, ils obtenaient alors du Saint-Siège la nomination d'un coadjuteur qui prenait les choses en main. Quoi. Alors, il faut reconnaître que traditionnellement, dans le diocèse de Liège, il y a eu beaucoup de coadjuteurs au siècle précédent. Et on se rappelle que Monseigneur d'Outreloup, fin 19e, était le coadjuteur de Montpellier, son prédécesseur. Puis il a eu comme coadjuteur lui-même Rutten, qui est devenu évêque après lui.
1: C'est ça.
2: Et Rutten a eu comme coadjuteur Kerckhoffs, qui est devenu évêque après lui. Et Kerckhoffs a eu comme coadjuteur deux évêques. D'une part Van Zuylen pour la partie francophone, et d'autre part Eugen, ultérieurement, pour la partie néerlandophone du diocèse, la partie flamande, donc le Limbourg. Quoi.
1: C'est ça. Qui devient Hasselt.
2: Qui devient alors le diocèse de Hasselt vers 1967. Ce qui fait que le diocèse de Hasselt a commencé alors avec Monseigneur Eugen, ex-coadjuteur de Kerckhoffs, mais devenu premier évêque de Hasselt.
1: Et puis on a laissé tomber cette
2: Alors non, Monseigneur Rochen a demandé un coadjuteur
1: pour
2: qui était Monseigneur Skreurs.
1: C'est ça.
2: Skreurs a demandé un coadjuteur qui est Patrick Hoogmartens, l'actuel évêque de Hasselt. Et fort de cette tradition, Patrick Hoogmartens a demandé au Vatican un coadjuteur pour lui succéder dans un, deux ou trois ans.
1: Mais à Liège, il n'y en a pas.
2: À Liège, il n'y en a pas. Parce qu'il n'y a pas eu la même tradition depuis plusieurs années. Donc, en l'occurrence, Monseigneur Van Zuylen n'avait pas demandé de coadjuteur. Au fond, il avait été lui-même coadjuteur. Il n'avait pas envie d'avoir un autre coadjuteur. et il faisait tout le travail lui-même, en fait. Et d'autre part, après lui, Monseigneur Rousseau n'a pas demandé de coadjuteur. Ni Houston non plus. Et donc, moi-même, je n'ai jamais imaginé de demander un coadjuteur. Il faut quelques raisons pour demander un coadjuteur à l'heure actuelle, plutôt des raisons de santé. Ici, voilà, Monseigneur Patrick Hoogmartens a trouvé que, comme la tradition s'était installée à Hasselt, il pouvait s'appuyer sur cette tradition pour demander la même chose pour le futur. Quoi.
1: Est-ce qu'on peut dire que l'avantage, c'est surtout que la transition se fasse plus souplement ou...
2: Oui, effectivement... La transmission peut se faire plus facilement, dans la mesure où le coadjuteur va pendant tout un temps travailler sous les ordres de l'évêque diocésain et
1: connaît les dossiers,
2: être impliqué, voilà, d'une façon progressive dans le gouvernement du diocèse. Ça demande aussi de la part du coadjuteur une certaine soumission, si je puis dire, hein, une certaine humilité, quoi, pour travailler sous la direction d'un autre. Voilà. Et ça permet une une transmission en douceur. Quoi.
1: Est-ce qu'il y a aussi un avantage au système actuel à Liège? Donc, on ne connaît pas encore votre successeur. Il arrivera peut-être dans un an si tout va bien. Mais qu'il y ait vraiment... Ça peut être quelqu'un de très différent de vous.
2: Ah oui, oui, forcément. Oui, oui.
1: Est-ce qu'il y a un avantage à ça?
2: Alors, ben, je ne sais pas s'il y a un avantage à être tout à fait différent. Ce qu'il y a, c'est que... on peut observer quand même que les coadjuteurs successifs de le diocèse de Liège n'étaient pas du tout l'image de leurs prédécesseurs.
1: Donc, il y avait déjà une différence.
2: Voilà, donc Doutreloup, qui était coadjuteur de Monseigneur de Montpellier, Doutreloup était, on va dire, un progressiste, de Montpellier était plutôt un traditionnaliste. Et après Doutreloup, Rutten, qui était son coadjuteur, est redevenu un peu plus traditionnaliste, si on peut dire. Voilà, et a pris une option différente. Donc, Kerckhoffs, par contre, après lui, a pris une option plus libérale. Donc voilà, il y a un peu des alternances, finalement. Ce n'est pas du tout l'image l'un de l'autre, quand on regarde l'histoire. Voilà, quant à savoir, évidemment, pour mon cas ici à Liège, comment ça se fera, quelle différence, quelle ressemblance il y aura entre moi et le successeur, ça... L'avenir nous le dira.
1: Dans les autres diocèses belges, est-ce que là aussi il y a des coadjuteurs dans certains diocèses?
2: Non. Donc je réfléchis, mais je n'en vois pas.
1: En tout cas dans les francophones, je ne crois pas.
2: Non, effectivement. On peut même tout simplement dire que moi je n'ai jamais connu aucun évêque coadjuteur. Il y a eu des auxiliaires, que ce soit à Bruges, il y a eu autrefois Monseigneur Laridon... que ce soit à Namur, il y avait aussi un évêque auxiliaire, en particulier pour le Luxembourg, mais c'était des auxiliaires. Donc ils n'ont jamais succédé, si vous voulez, à leur évêque diocésain.
1: Alors au moment où nous enregistrons cette émission, ce n'est pas encore votre anniversaire, mais je vous pose quand même la question, avez-vous déjà écrit votre lettre de démission?
2: Non, ce n'est pas encore fait.
1: C'est ça. Et donc elle sera envoyée au nonce apostolique qui, lui, l'enverra à Rome, c'est ça? C'est comme
2: ça
1: que ça
2: exactement.
1: Passe?
2: Oui, exactement, c'est toujours comme ça que ça se passe. Quand on écrit au pape, en général, on envoie la lettre au nonce qui la transmet au pape, c'est plus prudent que la poste belge, quoi.
1: Eh bien, merci beaucoup, Monseigneur. Et encore une fois, puisque c'est cette semaine, certains nous écoutent quand votre anniversaire est déjà passé. Eh bien, bon anniversaire pour vos 75 ans.
2: Merci.
1: Donc, pour ceux qui nous écoutent avant, je crois qu'on peut quand même dire que le jour de vos 75 ans, c'est-à-dire le 29 avril, il y a une messe le matin à la cathédrale de Liège à laquelle tout le monde peut venir, je suppose.
2: C'est ça, à 9h.
1: À 9h, oui.
2: Comme tous les jours de semaine, qui est précédé par les laudes à 8h30.
1: Merci Monseigneur et merci à vous chères auditrices et auditeurs. Si vous le souhaitez, on se retrouvera soit la semaine prochaine avec Monseigneur, soit à d'autres moments sur les ondes de RCF. Au revoir.

0: Au nom du Père et du Fils et du Saint-Esprit,
1: Amen.
0: Proclamons ensemble notre foi. Je crois en Dieu, le Père Tout-Puissant, Créateur du ciel et de la terre, et en Jésus-Christ, son Fils unique, notre Seigneur, qui a été conçu du Saint-Esprit, est né de la Vierge Marie, a souffert sous Ponce Pilate, a été crucifié et mort, a été ensevelé et descendu aux enfers. Le troisième jour est ressuscité des morts, est monté aux cieux, est assis à la droite de Dieu le Père Tout-Puissant, d'où il viendra juger les vivants et les morts. Je crois en l'Esprit Saint, à la Sainte Église catholique, à la communion des saints, à la rémission des péchés, à la résurrection de la chair. Amen. Prions pour notre pape Léon. Notre Père qui es aux cieux, que ton nom soit sanctifié, que ton règne vienne, que ta volonté soit faite sur la terre comme au ciel.
2: Donne-nous aujourd'hui notre pain de ce jour. Pardonne-nous nos offenses, comme nous pardonnons aussi à ceux qui nous ont offensés. Et ne nous laisse pas entrer en tentation, mais délivre-nous du mal.
0: Je vous salue, Marie pleine de grâce. Le Seigneur est avec vous. Vous êtes bénie entre toutes les femmes, et Jésus, le fruit de vos entrailles, est béni.
2: Sainte Marie, Mère de Dieu, priez pour nous pauvres pécheurs, maintenant et à l'heure de notre mort. Amen.
0: Je vous salue, Marie, pleine de grâce, le Seigneur est avec vous. Vous êtes bénie entre toutes les femmes, et Jésus, le fruit de vos entrailles, est béni.
2: Sainte Marie, Mère de Dieu, priez pour nous pauvres pécheurs, maintenant et à l'heure de notre mort.
0: Je vous salue, Marie, pleine de grâce, le Seigneur est avec vous. Vous êtes bénie entre toutes les femmes, et Jésus, le fruit de vos entrailles, est béni.
2: Sainte Marie, Mère de Dieu, priez pour nous pauvres pécheurs, maintenant et à l'heure de notre mort. Amen.

0: Premier mystère glorieux, la résurrection. Dieu l'a fait Seigneur et Christ, ce Jésus que vous avez crucifié, dit Pierre aux chefs du peuple et aux anciens. Prions pour le pape Léon, successeur de Pierre, à qui le Seigneur a remis les clés du royaume.
1: Notre Père qui es aux cieux, que ton nom soit sanctifié, que ton règne vienne, que ta volonté soit faite sur la terre comme au ciel.
2: Donne-nous aujourd'hui notre pain de ce jour. Pardonne-nous nos offenses, comme nous pardonnons aussi à ceux qui nous ont offensés. Et ne nous laisse pas entrer en tentation, mais délivre-nous du mal.
3: Je vous salue Marie, pleine de grâce. Le Seigneur est avec vous. Vous êtes bénie entre toutes les femmes et Jésus, le fruit de vos entrailles, est béni.
4: Sainte Marie, Mère de Dieu, priez pour nous pauvres pécheurs, maintenant et à l'heure de notre mort. Amen.
3: Je vous salue Marie, pleine de grâce. Le Seigneur est avec vous. Vous êtes bénie entre toutes les femmes et Jésus, le fruit de vos entrailles, est béni.
4: Sainte Marie, Mère de Dieu, priez pour nous pauvres pécheurs, maintenant.
3: Je vous salue Marie, pleine de grâce, le Seigneur est avec vous. Vous êtes bénie entre toutes les femmes, et Jésus, le fruit de vos entrailles, est béni.
4: Sainte Marie, Mère de Dieu, priez pour nous pauvres pécheurs, maintenant et à l'heure de notre mort. Amen.
3: Je vous salue Marie, pleine de grâce, le Seigneur est avec vous. Vous êtes bénie entre toutes les femmes, et Jésus, le fruit de vos entrailles, est béni.
4: Sainte Marie, Mère de Dieu, priez pour nous pauvres pécheurs, maintenant.
3: Je vous salue Marie, pleine de grâce, le Seigneur est avec vous. Vous êtes bénie entre toutes les femmes et Jésus, le fruit de vos entrailles, est béni.
4: Sainte Marie, Mère de Dieu, priez pour nous pauvres pécheurs, maintenant et à l'heure de notre mort. Amen.
3: Je vous salue Marie, pleine de grâce, le Seigneur est avec vous. Vous êtes bénie entre toutes les femmes et Jésus, le fruit de vos entrailles, est béni.
4: Sainte Marie, Mère de Dieu, priez pour nous pauvres pécheurs, maintenant et à l'heure de notre mort. Amen.
3: Je vous salue Marie, pleine de grâce, le Seigneur est avec vous. Vous êtes bénie entre toutes les femmes et Jésus, le fruit de vos entrailles, est béni.
4: Sainte Marie, Mère de Dieu, priez pour nous pécheurs, maintenant et à l'heure de notre mort. Amen.
3: Je vous salue Marie, pleine de grâce, le Seigneur est avec vous. Vous êtes bénie entre toutes les femmes et Jésus, le fruit de vos entrailles, est béni.
4: Sainte Marie, Mère de Dieu, priez pour nous pécheurs, maintenant et à l'heure de notre mort. Amen.
3: Je vous salue Marie, pleine de grâce. Le Seigneur est avec vous. Vous êtes bénie entre toutes les femmes et Jésus, le fruit de vos entrailles, est béni.
4: Sainte Marie, Mère de Dieu, priez pour nous pauvres pécheurs, maintenant et à l'heure de notre mort. Amen.
3: Je vous salue Marie, pleine de grâce. Le Seigneur est avec vous. Vous êtes bénie entre toutes les femmes et Jésus, le fruit de vos entrailles, est béni.
4: Sainte Marie, Mère de Dieu, priez pour nous pauvres pécheurs, maintenant et à l'heure de notre mort. Amen.

0: Ô Marie conçue sans péché.
1: Priez pour nous, pécheurs.
0: Deuxième mystère glorieux, l'Ascension. En cette 63e journée mondiale de prière pour les vocations, prions pour ceux dont le cœur s'est ouvert à la gratitude et qui s'apprêtent à engager leur vie à la suite de Jésus.

0: caractère commercial.
1: Pardonne-nous aujourd'hui notre pain de ce jour. Pardonne-nous nos offenses, comme pardonne-nous aussi à ceux qui nous ont offensés. Et ne nous laisse pas entrer en tentation, mais délivre-nous du mal.
2: Je vous salue Marie, pleine de grâce, le Seigneur est avec vous. Vous êtes bénie entre toutes les femmes, et Jésus, le fruit de vos entrailles, est béni.
1: Sainte Marie, Mère de Dieu, priez pour nous pauvres pécheurs, maintenant et à l'heure de notre mort. Amen.
2: Je vous salue Marie, pleine de grâce, le Seigneur est avec vous. Vous êtes bénie entre toutes les femmes, et Jésus, le fruit de vos entrailles, est béni.
1: Sainte Marie, Mère de Dieu, priez pour nous pauvres pécheurs, maintenant et à l'heure de notre mort. Amen.
2: Je vous salue Marie, pleine de grâce, le Seigneur est avec vous. Vous êtes bénie entre toutes les femmes, et Jésus, le fruit de vos entrailles, est béni.
1: Sainte Marie, Mère de Dieu, priez pour nous pauvres pécheurs, maintenant et à l'heure de notre mort. Amen.
2: Je vous salue Marie, pleine de grâce, le Seigneur est avec vous. Vous êtes bénie entre toutes les femmes, et Jésus, le fruit de vos entrailles, est béni.
1: Sainte Marie, Mère de Dieu, priez pour nous pauvres pécheurs, maintenant et à l'heure de notre mort. Amen.
2: Je vous salue Marie, pleine de grâce, le Seigneur est avec vous. Vous êtes bénie entre toutes les femmes, et Jésus, le fruit de vos entrailles, est béni.
1: Sainte Marie, Mère de Dieu, priez pour nous pauvres pécheurs, maintenant et à l'heure de notre mort. Amen.
2: Je vous salue Marie, pleine de grâce, le Seigneur est avec vous. Vous êtes bénie entre toutes les femmes, et Jésus, le fruit de vos entrailles, est béni.
1: Sainte Marie, Mère de Dieu, priez pour nous pauvres pécheurs, maintenant et à l'heure de notre mort. Amen.
2: Je vous salue Marie, pleine de grâce, le Seigneur est avec vous. Vous êtes bénie entre toutes les femmes, et Jésus, le fruit de vos entrailles, est béni.
1: Sainte Marie, Mère de Dieu, priez pour nous pauvres pécheurs, maintenant et à l'heure de notre mort. Amen.
2: Je vous salue Marie, pleine de grâce, le Seigneur est avec vous. Vous êtes bénie entre toutes les femmes, et Jésus, le fruit de vos entrailles, est béni.
1: Sainte Marie, Mère de Dieu, priez pour nous pauvres pécheurs, maintenant et à l'heure de notre mort. Amen.
2: Je vous salue Marie, pleine de grâce, le Seigneur est avec vous. Vous êtes bénie entre toutes les femmes, et Jésus, le fruit de vos entrailles, est béni.
1: Sainte Marie, Mère de Dieu, priez pour nous pauvres pécheurs, maintenant et à l'heure de notre mort. Amen.
2: Je vous salue Marie, pleine de grâce.

Amoureux de l'Église, il se nourrit des textes de la Bible, soucieux que ses assemblées ferventes puissent s'approprier facilement les chants. Il écrit des mélodies vivantes, faciles à retenir, harmonisées avec goût. Par ailleurs, il a une longue expérience de l'animation liturgique et de la direction de chorale en paroisse. Voici donc une autre de ses compositions, présente sur le CD Messe de Notre-Dame de l'Unité. C'est un chant de communion, nous allons manger le pain de vie.

Vous êtes à l'écoute de RCF dans l'émission consacrée à la musique chrétienne. Aujourd'hui, avec un nouveau CD de chants liturgiques publié chez Bayard Musique, intitulé « Messe de Notre-Dame de l'Unité » sous titre « Chants pour la liturgie et la prière, volume 1 ». Un mot au sujet de l'ensemble Camera Vocis qui a été créé en septembre 2018 par Marie-Elisabeth Galouedec. C'est un ensemble à géométrie variable allant du quatuor au chœur de chambre qui se donne pour but d'explorer la musique vocale du Moyen-Âge à nos jours. À la période baroque, le terme italien musica di camera désigne la musique écrite pour un petit groupe de musiciens pouvant se produire dans la grande chambre d'un palais. Depuis 2018, l'ensemble a animé dans toute la France plus d'une centaine de messes de mariage ou de funérailles, a participé à l'animation liturgique de messes et de grandes cérémonies religieuses comme des messes solennelles à la basilique Saint-Denis, à la cathédrale Saint-Louis des Invalides ou bien la célébration des 800 ans de l'abbaye de Farmoutier en 2020. Ensemble attaché à la mise en valeur du répertoire sacré, Camera Vocis se produit aussi régulièrement en concert privé ou public. Ici, l'ensemble élargit ses prestations en enregistrant son premier CD autour des compositions liturgiques de Vincent Terrenoir. Ce CD comprend aussi une messe complète appelée justement Messe de Notre-Dame de l'Unité. Je vous propose d'écouter successivement le Gloria, le Sanctus et l'Agneau de Dieu.

Encore un mot au sujet de Marie-Elisabeth Galouedec, qui dirige donc l'ensemble Camera Vocis. Diplômée de l'école du Louvre et du chœur grégorien de Paris, elle attache une importance toute particulière à concevoir des programmes qui replacent les œuvres dans leur contexte de création. Elle dirige ainsi la Schola Vocem Laudis à l'église Saint-Roch à Paris, dont les programmes font dialoguer chant grégorien, orgue et polyphonie, avec un accent particulier mis sur l'adéquation du répertoire avec les textes liturgiques du jour. Elle fait partie des membres fondateurs de l'ensemble vocal féminin Flos de Virga, qui donne à redécouvrir les chefs-d'œuvre du répertoire médiéval. Attachée à la transmission de la culture et du patrimoine, elle enseigne l'histoire de l'art et l'histoire de la musique en tant que chargée de cours universitaires. En 2018, Marie-Elisabeth Galouedec fonde donc l'ensemble Camera Vocis avec lequel elle crée des programmes de concerts pour chœurs de chambre et solistes. Elle met en parallèle des œuvres picturales et musicales qu'elle accompagne de commentaires permettant au public de mieux s'approprier les œuvres qu'elle choisit. Nous allons les entendre une dernière fois avec le chant « Jésus, fils du Dieu vivant », extrait du CD que je vous ai présenté aujourd'hui, donc « Messe de Notre-Dame de l'Unité, chant pour la liturgie et la prière, volume 1 ». Ce CD est disponible dans les librairies religieuses pour les Liégeois à la librairie Siloé 40 rue des Prémontrés. Je me réjouis déjà de vous retrouver la semaine prochaine. Bonne écoute sur

0: Vive Dieu aujourd'hui à l'instant, en compagnie de Ralph Schmeder, vous écoutez RCF Liège à 21h30. Voici un juif nommé Jésus, on y retrouve Dominique Villard et Laurent Verporten.
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2: Nous avons là, d'une part, une espèce d'argumentation de Jésus, et c'est très intéressant, Jésus va jouer la Genèse contre le Deutéronome.
3: Exactement, exactement. Il fait presque une archéologie de la position de Dieu par rapport au divorce, et c'est très fin de sa part, parce qu'il prend d'abord la référence naturelle des pharisiens à la loi de Moïse, comme s'il revenait même à ce qui a précédé cette parole.
2: Meyer dit qu'il fait de l'herméneutique. Alors pour les auditeurs, rappelons que l'herméneutique, c'est la science de l'interprétation et de savoir comment on doit lire un texte. Et de l'herméneutique, pourquoi ? Parce qu'il y a un choix implicite de la part de Jésus que la manière dont un disciple de Jésus doit vivre, ou même un juif doit vivre s'il veut respecter ce que Dieu veut pour l'humanité, eh bien, la manière de le savoir est davantage trouvable dans la Genèse, on est au plus proche de Dieu, pourrait-on dire, dans la Genèse, plutôt que dans la concession faite dans le livre du Deutéronome. C'est tout à fait remarquable, Jésus va vraiment chercher cette expression qui, si on prend le texte grec, c'est « yoked together », c'est-à-dire vraiment c'est l'image d'un homme et d'une femme qui sont deux bœufs, yoke c'est vraiment le joug, c'est le terme le joug, qui sont vraiment mis ensemble et cette unité est voulue par Dieu et qui vont tracer leur sillon dans la vie par belle et par laide, pourrait-on dire, par monts et par veaux, pour le meilleur et pour le pire, ensemble. Et cette unité a été voulu par Dieu. Ce qui signifie que Jésus opère un knock-out du Deutéronome à la fois théologiquement et casuistiquement. Donc en loi, en droit, pourrait-on dire, et en théologie, il opère par cette référence à l'Ancien Testament et à la Genèse particulièrement. Il pose une préséance de l'unité de l'homme et de la femme souhaité par Dieu et donc il déclasse d'une certaine manière les concessions qu'on a faites à l'humanité en disant bien que ces concessions viennent du fait que Moïse percevait bien qu'en fait les zélés de la loi et les pharisiens réclament d'en être font en fait une rébellion intime à ce que Dieu veut pour l'humanité. Et donc, on leur accorde une concession. Alors, oui, c'est un patchwork, si on revient au texte de Marc. C'est un patchwork, c'est vrai qu'il y a un travail stylistique plus ou moins réussi de Marc, mais pour Meyer, ces disputes, parce que Meyer considère qu'on a peut-être là un idéal type de dispute opérée par Jésus, Meyer en tout cas a la tendance, sur base de ses analyses, de dire qu'il y a bien un épisode dans la vie de Jésus qui a irrigué finalement ce travail de Marc sur le matériel.
3: Dominique Villard, on se retrouve donc dans un positionnement Un peu difficile, en tous les cas pas complètement arrêté par rapport à l'historicité de la controverse en tant que telle. On peut parler d'ajout, mais pas d'ajout personnel. Ce serait plutôt, en quelque sorte, brodé au préalable sur un noyau historique qui clôture le récit.
2: Oui, et le travail de Meyer fait d'ailleurs ressortir, contrairement à ce dont on avait pu avoir l'idée au départ, qu'en fait Jésus répond bien à la question des pharisiens. En appelant la Genèse, les pharisiens demandent s'il est licite de divorcer. C'est une question absolue et Jésus répond par une question absolue. Il dit bien non, que ce qui a été uni par Dieu ne soit pas désuni par les hommes. Et on voit bien que Jésus répond à la question des pharisiens, alors qu'on aurait pu se dire au départ, mais en fait, la réponse aux pharisiens ne vient que quand il parle avec ses propres disciples, finalement. Mais ce n'est pas le cas. Même si Jésus, dans sa réponse aux pharisiens, place sa réponse à un autre niveau. D'ailleurs, la phrase qu'il va chercher dans la Genèse, ce n'est pas Dieu aurait dit qu'un homme ne pouvait pas divorcer d'une femme. Il fait du divorce une espèce de cas de figure ou de cas particulier d'une règle plus générale, universelle, absolue, qui est qu'on ne défait pas ce que Dieu a uni. C'est tout à fait frappant, mais c'est une réponse qui apparaît plus cohérente après tout ce travail d'analyse que ce qu'on pouvait avoir, pouvait avoir l'idée. On pouvait avoir l'idée que Marc avait fait tenir ensemble un certain nombre d'éléments. Non, il y a une réponse. Et puis Jésus rentre à ce moment-là dans une question quasi juridique, une question de halakha, avec ses disciples qui ne va faire finalement que renforcer ce qu'il a dit.
3: Il y a vraiment une herméneutique en double sens. Il y a l'herméneutique qui part de la question des pharisiens pour monter vers ce verset 9 apodictique « Nul ne peut séparer ce que Dieu a uni ». Donc on voit le raisonnement progressif. Il demande ce qu'il y a à Moïse et puis il revient à des choses plus fondamentales, plus anciennes. C'est carrément Dieu qui s'exprime là et non pas un prophète, en tous les cas un Dieu qui agit. Donc on voit bien comment les pharisiens peuvent avoir été, entre guillemets, satisfaits. Ils ont obtenu une réponse, ça ne les arrange peut-être pas, mais ils ont obtenu une réponse. Et puis après, une autre herméneutique, mais qui repart de cette phrase, parce que les apôtres n'ont pas compris, les disciples. J'ajoute, Dominique Villard, que peut-être, mais John Paul Meyer n'en parlait pas, on pourrait y voir un autre critère d'historicité. C'est le fait, encore une fois, on en avait déjà parlé dans des émissions très anciennes, que les apôtres ne comprennent pas. Ils ne se montrent pas sous leur meilleur jour, ils ne sont pas les disciples qui, en quelque sorte, rient sous cap parce qu'ils comprennent les références de Jésus par rapport à ces aveugles de pharisiens. Ils ne comprennent strictement rien, donc critère d'embarras et critère de discontinuité, puisque visiblement, eux-mêmes, ça les étonne.
2: Oui, ça les étonne. On pourrait certainement ajouter ces critères-là. Alors, oui, et tous ces éléments de surprise ou de prise à rebrousse-poil tendraient aussi à confirmer que c'est bien des pharisiens qui sont venus demander à Jésus. D'une part, parce que, comme on l'a dit, les pharisiens pouvaient être troublés par la position de Jésus, ils voulaient en avoir le cœur net. Et on peut imaginer des pharisiens qui, pour le tester, lui lancent cette dispute sans autre forme de procès, lui lancent cette dispute à la figure. Et puis, cette allusion au cœur rebelle, finalement, des pharisiens qu'on va retrouver dans d'autres péricopes de l'Évangile. Donc, voilà un élément qui met en lumière et pour lequel on pourrait invoquer le critère de cohérence.
3: Merci Dominique Villard. Juste après un morceau de musique, les conclusions au sujet de l'historicité et de la position de Jésus quant au divorce. Mais avant cela, on écoute une chanson choisie par vous. Et c'est une chanson de rappeur français contemporain, de Soprano. C'est bien ça ?
2: C'est bien Soprano, donc un rappeur français originaire des Comores. Et donc, il nous propose une chanson dont le titre est basé sur un jeu de mots. Il joue sur le terme cordonnier et ça devient cœurdonnier. Et quand on regarde le clip de Soprano, on voit que les deux personnages principaux sont à la recherche de cœurs qui sont raccommodés, en fait. Et c'est peut-être un petit peu à cela qu'appelle le Christ, que le Christ appelle les pharisiens à se défaire de cet emprisonnement du cœur que reflète finalement cette concession sur le divorce. Non, si vous voulez obtenir ce cœur à cœur avec Jésus, vous devez aller plus loin que des actes légaux. Vous devez vous remettre dans le rêve de Dieu pour l'homme et la femme, qui est un rêve d'unité, un rêve de cœur raccommodé, un rêve de cœur unifié.
3: Et le cœurdonnier, c'est évidemment Dieu, on va tout de suite le comprendre en écoutant attentivement les paroles. On écoute Soprano.

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1: Et à l'instant sur la radio chrétienne francophone, le rappeur français Soprano, le cœur d'Ognier.
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1: Dominique Villard, il est temps de tirer le bilan, puisqu'au terme de ces multiples émissions consacrées à la question du divorce, consacrées au chapitre 32 de l'ouvrage de John-Paul Meyer, eh bien, nous avons passé en revue toutes les sources, déjà les sources du Nouveau Testament, donc Paul, ainsi que les évangiles. Nous avons également été regardés du côté même de sources de vétérotestamentaires ou extra-bibliques. Bref, on a fait le tour de tout ce que l'on pouvait analyser sur la question. On a parfois été même fort dans les détails. Maintenant, qu'est-ce qu'on peut retirer de tout cela du point de vue de la critique historique concernant le divorce, donc le mariage, dans le positionnement de Jésus?
3: Ce qu'il faut retirer, c'est une conclusion extrêmement importante. La prohibition du divorce par Jésus est un élément historique de son message. Il n'y a pas à tortiller. Jésus se caractérise par une prohibition totale du divorce. Et c'est un élément historique qui est attesté de façon extrêmement forte, puisque se croisent, pour en démontrer la véracité, les arguments de l'attestation multiple, de la discontinuité, de l'embarras et de la cohérence. Que veut-on de plus ? Meyer, à partir de ce moment, dans sa conclusion, repasse en revue, si vous voulez, les points vraiment qui nous ont permis d'assurer de façon historique cet élément de la parole, du discours de Jésus. Je propose qu'on le fasse avec lui. C'est en 5 points. Et le premier point pour Meyer est qu'il ne s'est pas intéressé nécessairement, en tout cas dans toutes les péricopes que nous avons analysées, aux paroles mêmes de Jésus. Pourquoi ? Parce qu'il y a suffisamment de convergence entre toutes les péricopes que nous avons analysées pour établir la prohibition radicale du divorce par Jésus. Si l'on veut tout de même accrocher l'un ou l'autre point d'un point de vue historique sur les paroles mêmes de Jésus, sans doute que Luc et Matthieu reflètent-ils dans généralement 2 versets ce qui a le plus de chances d'avoir été les paroles dans la bouche de Jésus. Mais encore une fois, 2 fois, 10 fois, 100 fois, il est difficile de dire cela. Probablement, Jésus a-t-il exprimé cet élément choquant de son discours à de multiples reprises. Et donc, la question n'est pas tellement les paroles précises, mais cette convergence qu'on a sur cet aspect de cet enseignement.
1: Donc, pour que cette première conclusion soit bien claire, Dominique Villard, ce que nous dit John-Paul Meyer, c'est que l'attestation, le message concernant l'interdiction du divorce est absolument historique, on ne peut pas en douter, mais il reconnaît qu'il n'est pas parvenu à isoler parmi toutes les sources du Nouveau Testament une formulation sur laquelle on pourrait mettre le tampon « parole de Jésus ». En réalité, la multiplicité de ces paroles, qui en fait vont toutes dans le même sens, eh bien, en fait, montre bien qu'il y a des attestations multiples, mais il n'est pas utile, et ce n'est même pas possible, de chercher une formule christique.
3: Pas d'ipsima verba absolue, mais une remontée jusque dans la vie de Jésus sur le contenu de ces messages à répétition. Et évidemment, nous avons vu, quand nous avons analysé l'évangile de Marc, ce qui rendait compliqué d'arriver à ces paroles avec une certitude absolue, si on peut dire, sur le mot à mot. En effet, nous avons bien vu que Marc, tout en se fondant sur des éléments historiques venant de sa tradition, campait malgré tout une scène idéale de Jésus. Mais c'est un double intérêt. D'une part, on peut peut-être regretter la non-saisie d'un épisode historique dans lequel nous aurions pu repérer ces ipsima verba. En même temps, si Marc fait l'effort de présenter Jésus dans une posture, dans une scène idéale, une forme d'idéal type des interactions qu'il avait à ce sujet qui faisait sensation. Si même on sait que Marc a fondé cela sur des souvenirs de la tradition qui, eux, sont authentiques, nous avons bien une scène extrêmement retravaillée pour faire passer le message principal de Jésus sur le divorce.
1: Mais Dominique Villard, c'est pourtant dans cet évangile que l'on trouve Marc, chapitre 10, verset 9, « Ce que Dieu a uni, l'homme ne peut le désunir ». C'est une formule qui est inscrite dans les esprits chrétiens depuis 2000 ans. C'est une formule qui est ramassée, qui est percutante. Même cette formule, en tous les cas, on n'a pas les éléments pour l'attester de manière absolument historique. Ce qui ne veut pas dire qu'elle ne le serait pas, mais on n'a pas les éléments pour le prouver.
3: Meyer va dire que Louis considère ce verset du chapitre 10, donc verset 9, comme historique. Maintenant, il reconnaît qu'il doit faire le dernier pas par rapport aux arguments sur lesquels il peut se baser. Donc, le problème de ce verset 9, c'est que nous n'en avons pas d'attestation multiple. Et donc, c'est toujours délicat, quand le premier grand argument de la critique historique se dérobe, d'arriver à des conclusions certaines. Cependant, clairement, il y a aussi dans ce verset des caractéristiques qui militent en faveur de son historicité. 1. La forme antithétique extrêmement ramassée, extrêmement brève, qui est utilisée. Et on a bien vu que Jésus était coutumier de ce genre de concision. Ensuite, nous avons vu également que la jeune Église est assez déserte sur la question du divorce. On le voit même déjà au niveau de Paul, souvenons-nous. Paul, quand il doit discuter du divorce, en appelle à l'enseignement de Jésus, comme s'il n'y avait pas de réflexion propre de la jeune Église là-dessus, et donc pas de réflexion théologique propre. Donc on ne voit pas très bien pourquoi il y aurait ce surgissement d'une référence à la Genèse qui surgirait théologiquement d'une jeune Église qui semble, sur le sujet, extrêmement pauvre en considération théologique. Donc cela milite également en faveur d'une parole de Jésus qui serait finalement le trésor auquel, ou le feu, si on peut dire, auquel viendrait se chauffer la jeune Église chaque fois qu'elle est interpellée à ce sujet, sans montrer une créativité théologique autour de ce sujet-là. C'est un deuxième argument qui milite en faveur de l'historicité de ce verset 9. En plus, ce verset 9 est cohérent avec les autres sources qui sont authentiques. Elle vient mettre une espèce de portique théologique au-dessus de sources qui vont dans le même sens. Nous avons aussi, d'un point de vue historique, nous avons déjà vu Jésus qui substituait, disons, un appel à référence venant des pharisiens à un autre appel à référence, et donc qui pratiquait une forme d'herméneutique ou d'épistémologie et qui positionner finalement des livres les uns par rapport aux autres. Nous avons ce cas ici aussi.
1: En fait, Dominique Villard, les trois arguments qui en sont en faveur de l'historicité de cette formule du verset 9 au chapitre 10 de Marc, il faut reconnaître qu'on leur porte de l'attention, mais c'est déjà presque secondaire en réalité. On est presque trop gourmand, on voudrait vraiment aller chercher les paroles de Jésus sur ses lèvres dans ce cas-ci. Alors si on le souhaite, si à la suite de John Paul Meyer, eh bien on peut considérer que cette phrase est historique, on a des arguments qui ne feront pas paraître cette position comme ridicule ou indue, mais on peut aussi admettre ou dire qu'on ne possède pas assez. Ça ne changera rien à l'affaire. Le positionnement de Jésus, il est bien celui-là. Il veut bien dire que l'homme n'a pas à divorcer, que le divorce, en fait, est interdit. Donc, c'était important de le redire, parce que cette formule, quand même, méritait qu'on s'y arrêtât. Troisième conclusion, Dominique Villard, qui est une conclusion qui clarifie les choses au niveau du débat historique. L'œuvre de John Paul Meyer s'intitule « Un certain juif Jésus ». C'est vrai, on ne cesse de parler du milieu juif dans lequel Jésus est né et a vécu. Et pourtant, sur le cas de la question du mariage et du divorce, il se singularise et il ne faut pas trop vite le ramener à ses origines juives et au débat qui avait lieu à l'époque.
3: Oui, d'autant plus que le débat qui avait lieu à l'époque, attention, ici c'est vraiment un apport historique majeur. Le débat qui avait lieu à l'époque, les querelles que Jésus pouvait avoir avec les pharisiens portaient du côté des pharisiens plutôt sur des aspects techniques du divorce, le fameux certificat de divorce, les exceptions, quand est-ce qu'un homme qui divorce peut ou ne peut pas reprendre une femme qui aurait eu dans l'intervalle un autre mari, nous avons passé cela en revue. Par contre, Meyer dégomme littéralement toute une frange de la critique historique qui a tendance à penser la position de Jésus au sein d'un débat entre deux écoles, une école plus rigoriste et une école plus laxiste ou plus libérale, que sont les écoles de Shammai et Hillel. Or, tout notre travail historique sur notamment les sources en dehors de l'Évangile nous montre bien que placer Jésus dans ce débat entre les deux écoles est commettre un anachronisme. En fait, la première fois, paradoxalement, où est pensé véritablement le divorce pour lui-même et ses exceptions, c'est dans Matthieu, en fait. C'est dans le Nouveau Testament. Le débat pensé explicite sur le divorce, en dehors de quelques exceptions bizarroïdes que nous avons vues dans l'Ancien Testament, donc si on veut une espèce de systématique, de casuistique du divorce, n'apparaît pas dans le temps de Jésus. Elle fait partie de ce débat des écoles de Shammai et Hillel, qui sont des écoles rabbiniques, c'est-à-dire bien après le judaïsme dans lequel baignait Jésus. Et donc, il faut bien ramener la position de Jésus et son originalité et sa radicalité dans le contexte qui était le sien et qui n'est pas le contexte de ce débat entre ces deux écoles rabbiniques.
1: Dominique Villard, la quatrième conclusion de John Paul Meyer est particulièrement interpellante parce que il revient presque sur tout ce qu'il a écrit jusque-là. Enfin, il ne revient pas, mais il met en perspective tout ce qu'il a appris et il fait d'emblée remarquer une forme d'énigme. Il s'agit, à partir de l'analyse de cette position de Jésus sur le mariage et le divorce, de prendre acte de la singularité de Jésus.
3: Oui, sur deux façons de se profiler par rapport au divorce. Et là, c'est cette mise en perspective qui s'appuie vraiment sur tout le travail qu'on a fait et sur les différentes péricopes. On voit tantôt Jésus qui dénonce le divorce seul, pour lui-même. Dans d'autres péricopes, rapportées par d'autres sources, il a tendance à associer le divorce et le remariage à un adultère. Et donc on voit Jésus parfois prendre une position uniquement sur le divorce, parfois créer ce lien tout à fait incongru et choquant pour l'époque entre divorce, remariage et adultère. Et on voit Jésus dans les deux positionnements. C'est la quatrième conclusion qui nous amène immédiatement à la cinquième, qui évidemment élargit la perspective, nous donne un véritable panoramique, et je rejoins le mot que vous employez, la dimension énigmatique qui ressort de notre analyse de la position de Jésus sur le divorce.
1: Et quelle est cette énigme, Dominique Villard? C'est ce que l'on va savoir après avoir écouté une autre chanson qui parle de séparation, une chanson très célèbre du groupe ABBA, sortie en 1980, un divorce qui se passe mal. La réflexion du personnage de la chanson, c'est finalement, c'est le gagnant, celui qui quitte, qui emporte tout. La chanson s'intitule « The Winner » Takes Idol.

0: Sur la radio chrétienne francophone, c'était le groupe ABBA en 1980 avec The Winner Takes It All, une chanson dont la séparation d'un couple est le thème, une chanson qui fait donc le lien avec le thème de l'émission d'aujourd'hui.
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0: Dominique Villard, nous sommes en train de tirer les grandes conclusions auxquelles le travail de critique historique sur les textes de la Bible et notamment du Nouveau Testament nous permettent de parvenir concernant la position de Jésus quant au mariage. Alors ces différentes observations finales sont tirées du chapitre numéro 32 que l'on trouve dans le quatrième volume d'Un certain juif Jésus, publié aux éditions du CERF par John-Paul Meyer, qui fait la présentation de ses conclusions en 5 points. Nous en avons déjà évoqué plusieurs dans cette émission et nous parlions, avant la musique, Dominique Villard, du caractère énigmatique de Jésus lui-même qui ressort de cette problématique du mariage et du divorce. C'est une conclusion à laquelle John-Paul Meyer arrive au regard, en réalité, de tout le travail historique qu'il a entamé dès le premier volume et sur les 3 donc qui précèdent. Il s'agit donc d'une observation historico-critique sur la personnalité et le message de Jésus qui est d'une très grande profondeur. Alors, en quoi la position de Jésus sur le mariage et le divorce confirme-t-elle son caractère énigmatique, voire le renforce encore?
2: Meyer, et il le martèle, voit bien dans Jésus un juif de son temps, qui ne remet pas en cause la loi, c'est-à-dire, il a une très belle expression, il dit, Jésus, il a pour canopée, sacrée, la loi. La
0: loi promise. Comme un dé sacré.
2: Voilà, comme un dé sacré. Donc on prend une métaphore plus végétale en anglais voilà. Et plus royale, si on peut dire, en français.
0: La loi juive, la loi mosaïque, tous les juifs de l'époque sont en dessous. On sait qu'il y a différents mouvements, mais cette loi et ce qu'elle permet de faire, c'est marrant parce qu'on pourrait dire que c'est la base. Ici, John-Paul Meyer le met vraiment dans un sens spirituel. C'est ce qui est au-dessus de tout. Ce n'est même pas discutable comme le ciel ne l'est pas.
2: Absolument. Et donc, dans cette atmosphère où la loi est tout, il est absolument inimaginable comme... Pourtant, certains historiens qui voulaient faire de Jésus une figure dont ils avaient envie, il est tout à fait inimaginable de voir Jésus comme une espèce d'anarchiste qui renverserait la table et qui briserait la loi. Mais donc, à ce moment-là, nous sommes en face d'une énigme. Entre un Jésus qui est un homme de la loi, comme tous ceux à qui il s'adresse, comme tous les pharisiens, il inspecte la loi, il réfléchit à la manière dont il faut l'interpréter, il réfléchit à la halakha qu'il faut en faire découler. Et donc, il ne s'agit pas de forcer le trait sur Jésus. Et en même temps, on voit que sa position sur le divorce, et particulièrement sa position qui va identifier divorce, remariage et adultère, on voit que là, il opère quelque chose d'absolument sidérant pour l'époque, puisque sa position amène à assimiler à une infraction par rapport au deuxième commandement, c'est-à-dire « tu ne commettras pas d'adultère », à mettre en infraction des juifs pieux qui, pour régler les questions de divorce et de remariage, s'appuierait sur l'Ancien Testament. C'est évidemment énorme de voir ça. Donc c'est vertigineux ce qu'on a là. On a un prophète eschatologique qui, dans tout ce qu'il fait, s'appuie sur la loi mosaïque comme tous ses contemporains et qui, en même temps, va mettre en porte-à-faux le judaïsme traditionnel de son époque sur cette question du divorce. Ce qui était fait dans la halakha en matière de gestion des divorces, des remariages, de traitement de la femme, etc., va être par Jésus assimilée à une infraction par rapport à la loi de Moïse. C'est évidemment énorme. Et Meyer termine ce chapitre sur le divorce en disant « Il va falloir se souvenir d'un élément que nous avons aussi vu à différentes reprises dans nos études. À l'époque de Jésus, il y a, paradoxalement, chez des sectes radicales comme Qumran, mais dans une moindre mesure aussi chez les pharisiens, une espèce d'extension de l'interprétation de la loi. Paradoxalement, on l'a vu avec comment est-ce qu'on se réclame des anciens, est-ce qu'on incorpore dans le corpus aussi la tradition. On a vu ces différences entre les Sadducéens et les pharisiens sur ce point. On a vu que Qumran revisitait certains livres et en créait des sortes de périphrases. Et donc, il faudra nous souvenir que Jésus opère dans un milieu culturel et d'interprétation qui a tendance, à certains égards, à étendre l'interprétation. Nous devrons y revenir. Et l'autre élément qu'il nous faudra ramener par rapport à cette énigme concerne le positionnement délibéré de Jésus et que Jésus fait de sa propre contribution à l'histoire d'Israël et à l'histoire prophétique, qui est de se considérer comme dans la ligne de Élie, c'est-à-dire un prophète eschatologique, mais qui fait aussi des miracles et qui atteste de l'importance de sa prédication par justement ces miracles. Donc, Jésus, et c'est vraiment important, Jésus en tant que prophète eschatologique a pu, dans son enseignement sur le divorce, déjà se projeter dans les derniers temps. Et donc, a pu tenir un enseignement qui exhorte ceux qui le reconnaissent, lui, comme prophète eschatologique, comme Dieu, comme fils de Dieu, à avoir certains comportements qui sont déjà des annonces du royaume. Et parmi ces comportements qui sont déjà des annonces du royaume, on pourrait penser au célibat, la manière dont les apôtres sont invités à vivre, etc. Mais on pourrait voir aussi, parmi ces comportements qui sont déjà des annonces du royaume, mais pour ceux qui le reconnaissent comme celui qui fait en sorte que ce royaume soit déjà là, tout en étant encore à venir, eh bien, on peut concevoir que Jésus, qui se projette dans ce rôle, exhorte ceux qui croient en lui à avoir ces comportements annonciateurs du royaume, c'est-à-dire la fidélité.

0: suivant, c'est de rechercher un autre lieu de doctrine, de discussion, dans lequel Jésus opère le même mouvement vertigineux, qui est un respect massif pour la loi de Moïse et en même temps une remise en question de certains éléments qui fait que son message aura fait assurément sensation. Et cet autre point, cet autre lieu de discussion qu'il va aborder dans le chapitre suivant, ce sont les serments.
1: La problématique des serments, ce sera pour la prochaine émission, Dominique Villard. Mais puisqu'il nous reste encore un peu de temps, et puisque nous clôturons un long chapitre sur une question très importante de l'enseignement de Jésus et qui nous concerne encore aujourd'hui, permettez-moi de faire une remarque qui sort du caractère historique de notre émission, mais vous venez de le dire, on pourrait peut-être penser que cette question du mariage et de la fidélité, c'est vieux jeu. Mais en réalité, ce que Jésus nous propose, c'est le contraire. C'est pas vers le passé qu'il faut regarder. Et évidemment, les chrétiens, les catholiques qui vivent leur fidélité, qui ne divorcent pas, ce sont en fait les gens du futur.
0: Absolument. C'est une conclusion incroyable au terme de ce chapitre.
1: Donc ils doivent tenir pour annoncer ce futur.
0: Oui, ils sont finalement déjà debout, en attente de la fin des temps, tournés vers cette fin des temps, et toute leur attitude est liée non pas à ce que serait un passéisme, non pas à ce que serait une attitude
1: finalement
0: réactionnaire.
1: C'est la fidélité à ce qui sera.
0: Réactionnaire, absolument, c'est la fidélité à ce qui advient,
1: voilà.
0: En fait. Ils sont les signes du futur, ils sont les signes de ce qui advient. Et donc, la position de Jésus sur le divorce tourne précisément le dos à ce qui était enkysté d'une certaine façon dans une tradition, à ce qui formait une espèce d'éternel retour du même, dans les mêmes manières de traiter les relations entre les hommes et les femmes. Et Jésus ouvre justement une porte vers l'avenir.
1: Et enfin, vraiment pour terminer, encore une fois, la doctrine de l'Église qui est tirée donc de ce message historique de Jésus, au lieu d'y voir encore une fois quelque chose de dépassé, lorsqu'on fait ce travail historique, on se rend compte que c'est revenir au divorce et sa promotion qui est en fait replongé dans des temps immémoriaux. Et que même si cela fait 2000 ans que ça existe, c'est cela qu'est la modernité.
0: C'est là qu'est la modernité, absolument. Maintenant, il y a quand même un bémol à faire là-dessus. Jésus, probablement, avait bien l'idée que pour que sa position soit intelligible, probablement faut-il le voir, lui, comme ce qu'il est. Et donc, il n'est pas certain que cette position, qui est une position d'exigence, tournée vers le futur, mais exigeante, soit compréhensible par des personnes qui...
1: Ça passe par lui.
0: Ça passe nécessairement. Maintenant, là où je vous rejoins tout à fait, c'est que, paradoxalement, aujourd'hui, tous les tenants de l'amour libre, du divorce à moindre frais, etc., sont en fait des gens qui replongent l'humanité dans des temps extrêmement barbares.
1: C'est rétrograde.
0: C'est complètement rétrograde, puisque ce qui va se passer, c'est qu'on va revenir à une version archaïque et primitive où quelques hommes se répartissaient toutes les femmes avec des laissés pour compte. Paradoxalement, il y a dans cette promotion d'un homme, une femme, une forme aussi de redistribution des possibilités de mariage pour le plus grand nombre. Alors, on entre là dans un débat de type sociologique ou même dans un débat de type évolutionniste. Mais il est tout à fait frappant de voir que la position de Jésus est une position extrêmement progressiste, en fait, sur le mariage. Contrairement à tous ces mélanges de relations qui, paradoxalement, apparaissent aujourd'hui comme le progressisme et qui sont en fait une forme d'archaïsme.
1: Mais c'est comme si on revenait au polythéisme, en fait, c'est ça?
0: Absolument, il y a quelque chose de ça. Et donc, on a ces grands renversements quasi hégéliens sur cette position-là. Mais ce qui ressort de ça, c'est que le Christ, avec sa position, est en fait, paradoxalement, à la fine pointe de la modernité.

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1: Et c'est Axel Red que nous écoutons à présent avec ce titre intitulé « Who's Gonna Help You ?»

0: Et sur la radio chrétienne francophone, c'était Who's Gonna Help You, une chanson au titre anglophone, pourtant interprétée par la très francophone, la très belge, Axel Red.
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0: Et c'est un artiste américain que je vous propose à présent d'écouter, Steelers Wheel, avec en 1972, Stuck in the Middle with You.

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0: Et c'était Ton combat du trio français Arcadiane.
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0: Et c'est avec Daft Punk que l'on rejoint la suite des programmes sur la radio chrétienne francophone Instant Crush.

Sermon de Saint Jean de Damas, prêtre. Maintenant, les enfers deviennent ciel, et l'Hadès est rempli de lumière. Les aveugles recouvrent la vue, car le soleil levant visite ceux qui sont assis dans les ténèbres et à l'ombre de la mort. Écoutons, nous qui ne voyons pas encore, et croyons à la nouvelle de ceux qui sont les évangélistes de la paix. Alors nous recevrons l'ancienne franchise, alors nous fêterons l'exode du Seigneur Dieu et la vie de l'Église sera dans la paix. Alors nous irons rayonnant, avec des flambeaux allumés, à la rencontre du vainqueur de la mort, de l'époux immortel. Et le visage découvert, nous contemplerons comme dans un miroir la gloire du Seigneur.

0: C'était la prière du soir avec les moines de l'abbaye de Lérins.
1: À suivre, le téléphone du dimanche, une émission animée par Catherine Ségouffin.
2: Lorsqu'une personne est en prison, les liens familiaux constituent non seulement un lien entre les détenus et le monde extérieur, mais aussi une sorte de protection. En effet, c'est la famille qui veille au respect de ses droits. Et c'est encore la famille qui maintient le lien en faisant appel au téléphone du dimanche pour faire passer des messages de soutien. On les écoute dans un instant.

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1: Bonjour, bonjour à toutes et à tous et bienvenue dans le téléphone du dimanche. Selon le code de procédure pénale, le service pénitentiaire d'insertion et de probation, dit le SPIP, a pour mission de favoriser le maintien des liens familiaux des détenus. Le SPIP constitue en effet l'un des contacts privilégiés des familles pour les aider dans les modalités pratiques ou administratives. Mais le manque de personnel entraîne fatalement un délaissement de cette mission. Le téléphone du dimanche, en ouvrant une fenêtre sur le milieu carcéral, démontre, s'il en est besoin, l'importance capitale de cette dimension familiale.
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1: On écoute le message de Lily de Paris.
2: Bonjour à toute l'équipe, c'est Lily de Paris. Je n'ai pas de message nominatif à vous envoyer parce que ma sœur n'est plus incarcérée. La pauvre, elle est au ciel. Mais ça fait rien, je pense à vous tous et à vous toutes. Et je vous embrasse fort et merci d'exister. Au revoir. Oui, bonjour, je suis Lily de Paris. Je ne veux pas envoyer un message en particulier parce que je connais plus personne qui soit incarcéré, mais je voudrais envoyer un message à tout le monde, à tous ceux et toutes celles qui sont incarcérés, et puis tous ceux qui envoient des messages. Excusez-moi, c'est l'émotion, qui envoient des messages. Je vous embrasse fort et Dieu vous bénisse. Au revoir.
1: Vient ensuite un message pour ma vie.
3: Coucou ma vie, bah c'est moi, c'était pour juste passer un petit message comme quoi j'étais bien là avec toi et bah j'attends tes nouvelles. Bisous ma vie, je t'aime, bisous de nana.
1: Chico a déposé ce prochain message à l'attention de son frère Hamza à la maison d'arrêt de Villefranche-sur-Saône.
4: Oui, bonjour Hamza, c'est Chico pour la maison d'arrêt de Villefranche-sur-Saône. Ouais frère, excuse-moi, je n'ai pas pu venir te voir samedi, mais t'inquiète pas, ce samedi-là, je viendrai te voir et je t'amènerai du linge propre. Et si t'as besoin de quoi que ce soit, écris-nous à la maison, maman, on s'inquiète pour toi. Et tu es le bonjour de toute la famille. Allez, ciao, Franjo.
1: Et voici le message de Cédric pour sa femme en détention à la maison d'arrêt de Rouen.
5: Oui, bonjour, c'est Cédric pour la maison d'arrêt de Rouen. Pour laisser un message à ma petite femme. Coucou mon petit cœur d'amour, j'espère que tu vas bien, j'espère que tout se passe bien pour toi, que tu as bien dormi, que les nuits ne sont pas trop longues et pas trop froides. Et je voulais juste te dire que je t'aimais très fort, que tu me manquais énormément et que j'avais hâte de te voir. Dora te passe au bonjour et mon frère aussi également. Et moi je te fais plein d'énormes gros bisous, je t'aime très fort, tu me manques énormément. Et je te dis à bientôt, mon cœur. Voilà, passe une belle journée. Bisous-moi, maman.
1: Le message que l'on va écouter maintenant est pour une personne qui devrait se reconnaître.
6: Message d'un bébé chat pour son petit chat. Coucou, mon amour. J'espère que tu vas bien, que tout se passe bien pour toi, que tu profites bien des promenades et du soleil. Je pense énormément à toi, tu me manques énormément. J'ai hâte de pouvoir te retrouver, de pouvoir te prendre dans mes bras. Et aussi tout simplement pour pouvoir parler avec toi librement. Donc j'espère que les démarches vont vite se faire. Ça commence à mettre un peu beaucoup trop de temps à mon goût. Je te fais des gros bisous, je t'aime, je pense fort fort fort à toi. Tu manques terriblement. Et sois forte, garde le sourire. Et concentre-toi sur toi. Je t'aime, mon cœur. À bientôt. Bisous.
7: 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Condamné à la violence dans la dictature du secret. 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
1: 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On écoute le message de Laurence et de Françoise dans cette seconde partie du téléphone du dimanche.
2: Oui, bonjour, c'est pour Centre Pénitentiaire de Caen. Bonjour mon frère, j'espère que tu vas bien. Mais écoute, moi, allez, j'arrive à la fin des travaux, je suis contente parce que j'en ai vraiment ras-le-bol. Ça fait un mois que je suis dans cette charte pourrie. Donc je suis bien contente que lundi, ça y est, je rends les clés, je repars. Parce que là, je suis à bout, je suis fatigué, je suis épuisé. Voilà. Mais bon, je pense très très fort à toi, je t'aime vraiment beaucoup mon frère, tu me manques beaucoup trop. Je suis pressé de finir ici et pouvoir prendre un peu de temps pour venir te voir. Parce que vraiment, tu me manques. Voilà. Écoute, je te fais plein de gros bisous. Je te dis, prends soin de toi. Bonjour à ton ami. Et à très bientôt. Je t'aime. Au revoir.
3: Oui, bonjour les amis. Je suis Françoise d'Aubagne. Alors, je vous souhaite à tous et à toutes que Jésus vous déverse et vous inonde de sa miséricorde. On en a tous besoin. Et vous, vous êtes les privilégiés de sa miséricorde. Voilà. Et gardons toujours une âme d'enfant et de joie pascale. Bon dimanche. Et courage, il faut avoir confiance en Jésus. C'est le message de la miséricorde aussi. Au revoir.
1: Quand on aime quelqu'un, on a toujours quelque chose à lui dire ou à lui écrire, jusqu'à la fin des temps. Christian Boubin. On remercie tous les auteurs des messages que l'on vient d'écouter.
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Découvrir l'auteur Christian Boubin à travers son roman « La plus que vive », c'est se laisser porter par l'amour d'un homme pour son âme sœur et son admiration sans faille pour celle qui est partie trop tôt. Sans emphase, Christian Boubin excelle à décrire les petits riens qui font la beauté des êtres. Personne n'a une vie facile. Le seul fait d'être vivant nous porte immédiatement au plus difficile. Les liens que nous nouons dès la naissance, dès la première brûlure de l'âme au feu du souffle, ces liens sont immédiatement difficiles, inextricables, déchirants. La vie n'est pas chose raisonnable. On ne peut, sauf à se mentir, la disposer devant soi sur plusieurs années comme une chose calme, un dessin d'architecte. La vie n'est rien de prévisible ni d'arrangeant. Elle fond sur nous, comme le fera plus tard la mort. Elle est affaire de désir et le désir nous voue au déchirant et au contradictoire. Ton génie est de t'accommoder une fois pour toutes de tes contradictions, de ne rien gaspiller de tes forces à réduire ce qui ne peut l'être. Ton génie est d'avancer dans la déchirure. Ton génie, c'est de traiter avec l'amour sans intermédiaire, d'égal à égal, et tant pis pour le reste. D'ailleurs, quel reste ? Et voilà, de nouveaux messages dimanche prochain à 12h30 et 22h45, la boîte vocale du téléphone du dimanche au 04 28 29 04 17 reste à votre entière disposition. Merci beaucoup à Pascal à la technique, merci à tous pour votre écoute et haut les cœurs.

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1: Bonjour à tous, pas de quoi rire en ce moment et pourtant le rire serait excellent pour notre santé, notamment pour renforcer notre mémoire. Ça, c'est pas une blague et on en parlera dans quelques instants avec notre invité.

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1: Et à 23h, en ce dimanche soir, on parle cinéma en compagnie de Sandy Louis.
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2: Et bonjour Pierre.
3: Bonjour Sandy.
2: Il y a 15 jours sortait le film de Xavier Giannoli, Les rayons et les ombres, avec Jean Dujardin dans le rôle d'un grand patron de presse, partisan convaincu de la collaboration avec l'occupant allemand. Ce sujet de la collaboration dans la France occupée a souvent, c'est le moins qu'on puisse dire, été traité par le cinéma français. Et vous avez choisi ce mois-ci, roulement de tambour, de vous pencher sur cette thématique, Pierre.
3: Oui, Sandy, en apportant d'abord peut-être une petite précision, c'est qu'on n'abordera pas ici les films que les réalisateurs français ont pu tourner pendant l'occupation, plus ou moins sous influence nazie. Non, on va se pencher sur le cinéma français d'après la Libération, des films tournés parfois même bien plus tard, dans les années 60 ou 70.
2: Et qu'est-ce qu'on peut constater? Alors, quel traitement le cinéma français a-t-il privilégié pour aborder justement la France sous l'occupation?
3: Eh bien, il y a deux façons, en fait, de voir cette période trouble de la France. Soit les films en parlaient sur le ton de la comédie et de l'action sous la forme de grands divertissements, faisant de Français moyens des héros de la nation. Soit les cinéastes osaient un regard plus dur, plus sombre, n'hésitant pas à dénoncer des faits de collaboration avec l'ennemi. Et ce, alors, à travers des personnages ayant réellement existé, comme dans Les rayons et les ombres, ou à travers, au contraire, des personnages de fiction inventés de toutes pièces ou composés à partir de différents témoignages d'époque.
2: Et donc, Les rayons et les ombres de Xavier Giannoli avec Jean Dujardin, on le rappelle, fait partie de cette catégorie de films parlant de la France occupée à partir de personnages, vous l'avez dit, ayant réellement existé.
3: Oui, tout à fait, Sandy. Ce film nous conte l'histoire d'un vrai patron de presse nommé Jean Luchaire, qui entraîne dans ses amitiés avec l'occupant allemand sa fille Corinne, une jeune actrice de cinéma promise à un bel avenir. Le film est une magnifique fresque portée par deux acteurs formidables. Il y a d'abord Jean Dujardin lui-même, alias Jean Luchaire, grand patron de presse donc durant l'occupation. Je pense en fait que tout acteur doit rêver d'un jour camper un tel personnage. Jean Dujardin le joue avec retenue, nuance et ambiguïté aussi, attiré par les fastes des réceptions allemandes et des avantages qu'il en tire, parce que à l'heure du rationnement généralisé, lui, il mange presque tous les jours à la Tour d'Argent, c'est quand même pas rien. Mais aussi soucieux de ne plus signer de son nom les éditos anti-juifs que l'occupant allemand lui impose de plus en plus en retour dans son journal. Et puis il y a Nastia Golubeva Karax dans le rôle de la fille de Jean, une jeune actrice pleine de vie et embarquée bien malgré elle dans une collaboration dont elle ne perçoit aucunement les dangers et qui est aussi la voix narrative qu'elle enregistre sur un gros enregistreur à bobine et qui sert de fil rouge pendant tout le récit. Et cette Nastasia ou Nastia Golubeva Karax, elle crève l'écran. Alors, vous m'avez entendu prononcer le nom de Karax, c'est pas un hasard, c'est la fille de Léos Karax, et donc j'ai envie de dire, bon sang, on ne saurait mentir.
2: Ce n'est donc pas le visage, on l'entend, le plus flatteur de la France sous l'occupation que nous montre Xavier Giannoli dans ce film, mais c'est un témoignage important sur cette période trouble de la France qu'il faut oser regarder en face, surtout à l'heure actuelle, si je puis dire. Y a-t-il, Pierre, d'autres exemples de films français qui abordent la France occupée sous cet angle plus sombre de la collaboration?
3: Oui, Sandy, l'un des exemples les plus marquants est sans conteste La Combe Lucien, le film de Louis Malle sorti en 1974. En partie basé sur le vécu du réalisateur lui-même, ce film retrace l'histoire de Lucien Lacombe, l'acteur Pierre Blaise, un jeune Français, qui retourne vivre chez ses parents alors que son père est prisonnier de guerre en Allemagne et que sa mère entretient une relation avec le maire de son village. L'adolescent demande alors à son instituteur, devenu résistant, de le faire entrer dans le maquis, mais celui-ci refuse, le trouvant trop jeune. Lorsque le jeune garçon est arrêté, mais par pur hasard, par la police, il dénonce son instituteur. pour se venger peut-être. Et il rejoint carrément la Gestapo française, autrement dit le corps auxiliaire français de la Gestapo, devenant ainsi un agent de la police allemande. Et c'est alors qu'il tombe amoureux d'une jeune juive, France Horn, et que Lucien finit par choisir de s'enfuir à la campagne avec elle et avec sa grand-mère. Le film de Louis Malle questionne très intelligemment l'héroïsme d'un engagement variable selon les circonstances, selon le hasard des rencontres. Presque lors de sa sortie en salle, ce film Lucien Lacombe, a été source de polémiques, a même obligé l'auteur Louis Malle à s'exiler de France. Ah ben oui, tout de même, on ne plaisantait pas du tout avec ça. Et on était en 1974, hein, près de 30 ans après la libération, ça ne plaisantait toujours pas avec ce sujet.
2: Et s'il sortait aujourd'hui Lacombe Lucien ?
3: Ben, regarder le film avec Jean Dujardin ne suscite pas de polémique. Hein. Je crois que les mentalités ont évolué. On a appris à découvrir la vraie face, pas toujours aussi flatteuse que le cinéma français avait voulu nous la montrer.
2: Dans la même veine qui ose porter un regard sombre sur les années de l'occupation, il y a Monsieur Klein. Monsieur Klein, il n'y a jamais personne d'accord pour le dire. C'est un film de Joseph Losey, sorti en salle en 1976, un film avec Alain Delon dans le rôle-titre. Et il marque aussi un temps fort dans le regard que le cinéma français porte sur les années de l'occupation allemande.
3: Oui, en effet, Sandy, avec ce film, Monsieur Klein, Joseph Losey, non seulement on touche au côté sombre de la France qui a collaboré ou ici profité des richesses des Juifs obligés de vendre leurs biens pour disposer de liquidités, mais on a l'histoire avec un grand H compté à travers un personnage qui, là, est de pure fiction. En effet, ce Monsieur Klein est un personnage de fiction qui n'a jamais réellement existé. On n'a pas donc, comme dans Les Rayons et les Ombres de Jean Dujardin, un personnage qui a réellement existé, Jean Luchaire. Non, ici, ce Monsieur Klein de Losey est un personnage de fiction. Losey réussit donc la gageure de signer un film à la fois historique et réaliste, en même temps qu'une œuvre de fiction.
2: On peut peut-être rappeler le scénario de ce film Monsieur Klein, Pierre.
3: Oui, tout à fait. Sandy Robert Klein, interprété donc magistralement par Alain Delon, est un riche marchand d'art qui tire profit du départ précipité de Juifs qui ont besoin d'argent pour fuir les persécutions et la haine. Recevant un homme joué par Jean Bouise, à qui il achète à vil prix une œuvre ayant appartenu à des Juifs, Robert Klein semble ne pas faire preuve de beaucoup d'empathie. Oh, il exprime bien au vendeur quelques scrupules par rapport à cette situation, mais le vendeur n'y croit pas. En raccompagnant l'homme d'ailleurs à qui il vient d'acheter le tableau, Robert Klein découvre sur son palier un exemplaire du journal Information Juive, adressé à son nom. Mais il se demande, c'est pas lui normalement, il se demande ce que c'est. Intrigué, il décide de mener son enquête, qui peut bien être cet homonyme, et commence alors un périple qui est à la fois géographique et intérieur. Comptant parmi les films de fiction ayant pour thème la France, un des premiers films de fiction ayant pour thème la France de l'occupation, Monsieur Klein ne montre aucun soldat allemand, donc avec les uniformes allemands traditionnels, mais bien des policiers fonctionnaires français. Et quelque part, c'est comme pour mieux rappeler certaines responsabilités dans la mise en œuvre des crimes odieux tels que celui de la rafle du Veldiv qui a eu lieu les 16 et 17 juillet 1942.
2: Et aujourd'hui, à 15 jours de la sortie du film de Xavier Giannoli, Les Rayons et les Ombres, Pierre, vous vous intéressez au cinéma sous l'occupation allemande. On va le résumer de cette façon-là. On abordait juste avant la pause le film Monsieur Klein, mais avant cela, la France regardait peut-être plus volontiers son passé de la Seconde Guerre mondiale à travers des films plus proches de la comédie ou du film d'action, vous l'aviez dit en intro.
3: Oui, tout à fait, Sandy. Qu'est-ce qu'on avait en fait ? On avait des films oscillants entre un regard franchement patriotique, comme dans La bataille du rail de René Clément en 1946, et ou sur le ton de la comédie, comme avec La grande vadrouille de Gérard Houry avec Bourvil et de Funès en 1966, ou Le mur de l'Atlantique de Marcel Camus en 1970, là aussi avec Bourvil.
2: Peut-être que pour mieux comprendre vos propos, on peut passer en revue justement les films que vous venez de citer.
3: Oui, alors Sandy, on va commencer par La bataille du rail de René Clément. Ce film sorti très tôt, hein, dès 1946, comptait les efforts des cheminots français pour saborder les trains et les voies ferrées et ainsi perturber la circulation des troupes allemandes, de leurs armes, de leur intendance, ravitaillement pendant l'occupation nazie. René Clément y exalte l'image héroïque du cheminot et des employés des chemins de fer de la SNCF à travers des personnages ordinaires de la France profonde. Ce type de film faisait croire en une France massivement résistante.
2: Et puis, 20 ans plus tard, en 1966, vient alors la fameuse Grande Vadrouille.
3: Oui, alors la Grande Vadrouille, Sandy, de Gérard Houry, qui nous conte les déboires de deux Français, mais alors totalement opposés de par leur caractère et leurs origines sociales. Ils se retrouvent obligés d'aider un petit groupe d'aviateurs britanniques à se rendre en zone libre, tout en étant poursuivis par les Allemands. Bourvil et de Funès, déjà vedettes du Corneau, du même Gérard Houry peu avant, interprètent ces deux personnages, un peintre en bâtiment un peu naïf et un chef d'orchestre de l'Opéra de Paris très acariâtre et imbu de sa personne, mais l'un comme l'autre donne l'image de deux héros lambda de la résistance. Et ça, c'est donc en fait le bon côté de la vision donnée de la France et des Français durant l'occupation par le cinéma français, en prenant la chose par le biais du patriotisme et le ton de la comédie, mais c'est assurément une version un peu enjolivée, lénifiante de la réalité, car sur le terrain, tout n'est peut-être pas toujours aussi rose. Hein.
2: Est-ce que c'est le duo Bourvil-De Funès qui fait que X années plus tard, ce film continue d'être diffusé tous les ans, ou c'est plutôt le message sous-jacent?
3: Non, à mon avis, c'est le duo des deux comédiens qui fonctionnait magnifiquement bien et qui continue de fonctionner malgré qu'on voit le film pour la Xème fois, ça marche toujours.
2: Voilà donc pour La Grande Vadrouille. Alors il y a aussi Le Mur de l'Atlantique que vous évoquiez il y a un instant, Pierre. Il opte pour quel regard sur

0: que des résistants, voire même des trafiquants du marché noir. Un soir, Léon, donc ce restaurateur, recueille Jeff, un aviateur britannique dont l'avion vient d'être abattu. Le lendemain, par un étonnant concours de circonstances, Léon met la main sur un plan secret concernant les fortifications allemandes du mur de l'Atlantique. Et Jeff, l'aviateur, quand il découvre ça, il comprend très vite l'intérêt de cette découverte. Alors les deux hommes décident de passer en Angleterre et une fois là-bas, avec un hasard magistral, Léon se retrouve dans un camp d'entraînement de l'armée britannique, tenez-vous bien, sous les ordres de Jeff lui-même. Et ce qu'il ignore encore à ce moment-là, c'est que sa fille Juliette est enceinte des œuvres de cet aviateur Jeff, qui est donc bientôt, qui va devenir son gendre.
1: Pour ceux qui ne l'ont pas vu encore, ça promet un grand moment, foncez, allez le regarder. Mais on a donc ici encore, Pierre, un film qui évoque la France occupée sous l'angle de l'héroïsme et dans une franche bonne humeur, c'est le moins de le dire, sous la forme d'un film avant tout de grand divertissement.
0: Ben oui, Sandy, de l'héroïsme, c'est bien de cela dont il est question dans ce film. Le ton est donné avec ce mur de l'Atlantique. On est ici dans la comédie, mais également dans un film d'action. Et de toute évidence, dans ces films, l'accent est donc mis sur l'héroïsme de Français moyens, même si c'est souvent un peu par hasard, sans vraiment le faire exprès, par inadvertance presque, que ces Français deviennent d'authentiques héros. Bourvil incarne d'ailleurs lui-même à merveille cette vision d'un héroïsme, je vais dire, sans le faire exprès. Mais c'est bien le but et le succès commercial de ces films, créer de toutes pièces des héros de la nation.
1: Est-ce que le cinéma français a produit d'autres films tout aussi marquants, mais dans un autre registre qui porte le regard plutôt sur l'attitude des Français durant l'occupation ?
0: Il y en a eu beaucoup, hein, Sandy, mais c'est difficile d'être exhaustif, évidemment, en peu de temps. Alors, on va peut-être tout juste rappeler La traversée de Paris de Claude Autant-Lara en 1956, avec Bourvil déjà et encore, j'ai envie de dire, et Jean Gabin. Le film est inspiré de la nouvelle éponyme de Marcel Aimé et repose sur le thème du marché noir en France pendant la Seconde Guerre mondiale. L'action du film se déroule en fait à Paris en 1942 et narre les aventures de deux hommes, Marcel Martin, un chauffeur de taxi au chômage joué par Bourvil, et Grand Gilles, un type louche et sans scrupules joué par Jean Gabin. Ensemble, ils défient le couvre-feu imposé par l'occupant afin de traverser tout Paris à la nuit tombée pour livrer au marché noir dans de grosses valises du cochon de contrebande. On notera que c'est De Funès qui campe l'épicier chez qui nos deux gaillards s'approvisionnent. Le film a été présenté à la Mostra de Venise en 1956, où Bourvil a remporté la Coupe Volpi du meilleur acteur, mais beaucoup y ont dénoncé le cynisme que véhicule ce film avec cette histoire de marché noir durant l'occupation, un cynisme peu conventionnel à l'époque de la sortie du film en 1956, ce qui a provoqué pas mal de controverses.
1: Mais qu'est-ce qu'on peut penser alors dans ce contexte de L'Armée des Ombres, par exemple, de Jean-Pierre Melville, sorti en 1969? C'est un film un peu plus complexe, non ?
0: Ah oui, oui, plus complexe en effet, on peut le voir comme ça. Sandy, sorti en 1969, il est l'adaptation du roman éponyme de Joseph Kessel, publié lui en 1943 déjà. Lino Ventura y incarne un certain Philippe Gerbier, arrêté pour, je cite, « pensée gaulliste », mais aussi parce qu'il était le dirigeant d'un réseau de résistants. S'il parvient à s'échapper lors de son transfert vers la Gestapo parisienne, les membres de son réseau tombent les uns après les autres et les tentatives de libération ne sont pas toutes des réussites. Le film de Melville suit ainsi le destin d'une poignée de résistants et met en lumière les luttes et les choix parfois très difficiles auxquels ils vont être confrontés, jusqu'à devoir éliminer eux-mêmes l'une des leurs, en l'occurrence Mathilde alias Simone Signoret à l'écran, jugée dangereuse pour le réseau et assassinée par les siens en plein Paris, dans la contre-allée de l'avenue Hoche, le 23 février 1943.
1: Et puis dans ce film, L'Armée des Ombres, donc de Jean-Pierre Melville, renferme une scène qui vous a marqué à jamais, et ça vous me l'aviez confié hors antenne.
0: Oui, oui, Sandy. Alors, il s'agit de cette scène où Lino Ventura est arrêté et il est en passe d'être fusillé. Mais il échappe à la mort alors que l'officier allemand laisse au prisonnier quelques secondes pour courir aussi vite que possible vers le fond du champ de tir avant que la mitrailleuse n'entre en fonction. Alors que Gerbier, le personnage donc joué par Ventura, refuse de courir et refuse ainsi d'offrir ce plaisir à l'officier allemand de le tirer ensuite comme un lapin, des résistants résistant en position sur le toit lance des fumigènes et une corde, lui offrant ainsi la possibilité de s'extraire de toute justesse et d'échapper à la mort. Alors, j'étais adolescent à l'époque quand j'ai vu ce film avec cette scène. Elle m'avait littéralement fasciné, scotché. Je crois que l'accoudoir de mon fauteuil doit encore s'en souvenir.

0: venir, je parie. Le film de Melville baigne ainsi dans une ambiance crépusculaire et sa mise en scène évoque la peur et l'extrême solitude des résistants. C'est donc la France de la résistance, mais pas du tout sous l'angle de la comédie ou de l'héroïsme de galerie comme dans La Grande Vadrouille. Non, ici, c'est plutôt la France de la résistance vue de façon âpre, rude, mais très proche de la réalité, même s'il faut le préciser, tous les personnages de l'Armée des Ombres sont des personnages de fiction.
1: Lorsque vous étiez à l'école, justement, jeune adolescent, est-ce que ce sont des films que l'on discutait un peu en cours avec ses professeurs? Est-ce qu'on revenait sur ce contexte historique?
0: Non, il y avait des programmes scolaires à suivre de manière assez stricte. Et j'avais la chance à l'Athénée de Liégin d'avoir congé aussi le mardi après-midi. Et dès que les cours étaient finis en fin de matinée, hop, un petit sandwich et puis au cinéma, dans les cinémas qui existaient encore au centre-ville, au Pont d'Avroy, le cinéma Versailles et d'autres, le Normandie. Et il n'y avait pas grand monde dans la salle, mais je découvrais des films avec déjà beaucoup de plaisir.
1: Et si vous ne l'aviez pas encore compris, et oui, pour Pierre Germet, le cinéma, c'est l'amour d'une vie. Pierre, on vous retrouve dans quelques instants, juste après la pause musicale.

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1: Vous êtes à l'écoute d'On se fait une toile, et pour clore ce sujet de la France sous l'occupation, Pierre, vous avez encore souhaité évoquer deux films. Il y a tout d'abord Papy fait de la résistance de Jean-Marie Poiret, lui aussi traitant du sujet grave de l'occupation mais sous l'angle de la comédie et dans la bonne humeur.
2: Oui, avec une bande d'acteurs, celle du Splendide, plus connue pour jouer la comédie que les drames. Et c'est d'ailleurs l'adaptation d'une pièce de théâtre créée par Martin Lamotte et Christian Clavier. Et à la bande du Splendide, vous pouviez ajouter des représentants de ce que j'appellerais l'ancienne génération, tels que Jean Carmet, Michel Galabru, Jacques Villeray, Roland Giraud ou encore Jacqueline Maillan. Le résultat est une comédie qui confronte résistants et collabos durant l'occupation, comédie très critiquée lors de sa sortie du film en 1983. Comme si rire de cette période trouble l'histoire de France en la tournant en dérision n'était pas permis ou était choquant. Cela dit, le public, lui, ne s'y est pas trompé. Il a fait un triomphe à ce film « Papy fait de la résistance ». Puisque le film de Jean-Marie Poiret a attiré 4 millions de spectateurs en salle, sans parler du succès que le film rencontre toujours à chaque rediffusion à la télévision.
1: Avec Lacombe Lucien, vous avez évoqué il y a un instant le parcours de son réalisateur Louis Malle, obligé en 1974 lors de la sortie du film de s'expatrier de France. On le retrouve 13 ans plus tard en 1987 avec Au revoir les enfants, un film aux connotations autobiographiques.
2: Oui Sandy, avec Au revoir les enfants, on peut dire que Louis Malle tient sa revanche. Puisque son film va remporter le Lion d'or à Venise en 1987 et puis 7 Césars, dont les plus convoités, ceux du meilleur film et du meilleur réalisateur. Le film retrace l'histoire romancée vue par un collégien du père Jacques de Jésus, un prêtre résistant qui a caché des enfants juifs dans son collège durant l'occupation. Et il évoque en particulier l'amitié vécue entre un collégien et un enfant juif caché dans ce collège. Et en effet, Sandy, cette histoire est inspirée par un souvenir douloureux de la propre enfance de Louis Malle.
1: Et voilà pour ce long chapitre sur la façon dont le cinéma français d'après la Libération a évoqué l'attitude des Français justement entre héroïsme façonné et collaboration honteuse durant la Seconde Guerre mondiale. À présent, Pierre, un peu moins de 4 semaines de l'ouverture du 79e Festival de Cannes. Roulement de tambour, on parle de quoi maintenant, Pierre ?
2: Eh bien, de la sélection officielle.
1: Eh bien, voilà, évidemment. Hein. Une sélection révélée il y a quelques jours par son délégué général Thierry Frémaux.
2: Oui, avec, pour commencer, plutôt une grosse surprise, hein, l'absence de films américains en compétition. En tout cas, l'absence d'un film de grand studio. Mauvais hasard par rapport à la date de sortie des films ou défaut de films de qualité suffisante pour être en sélection, mystère. Et il convient, comme chaque année, d'attendre encore un petit peu, quelques jours, pour voir si on ne va pas ajouter à la sélection l'un ou l'autre film en compétition ou alors hors compétition, genre blockbuster pour animer les montées des marches sur fond de tapis rouge. Ce n'est jamais à exclure.
1: Allez, venons-en aux films sélectionnés, des films sélectionnés au terme d'un long travail.
2: Ah oui, parce que c'est pas moins de 2541 films venus de 141 pays différents que le comité de sélection a visionnés. Et parmi les sélectionnés, comme souvent, on retrouve quelques habitués, à commencer par Pedro Almodovar, qui viendra présenter son dernier long métrage Amarga Navidad, avec l'espoir secret d'enfin remporter la Palme d'Or derrière laquelle il court depuis si longtemps. 8 sélections, je crois déjà. Dans le même registre des habitués de la croisette, citons l'Iranien Asghar Farhadi, avec Histoire parallèle. Alors quand on sait l'importance que le Festival de Cannes accorde à la liberté d'expression pour des cinéastes venus de pays où ils en sont trop souvent privé, a fortiori dans le contexte guerrier actuel, il fait déjà figure de favori. Bon, enfin, ceci dit, attendons tout de même d'avoir vu le film. Voilà. Alors, moins connu du grand public, le Roumain Cristian Mungiu, Palme d'Or en 2007 avec 4 mois, 3 semaines, 2 jours, revient avec un film qui s'appelle Fjord. Alors que le Japonais Hirokazu Kore-Ada, lui, Palme d'Or en 2018 avec Une histoire de famille, présentera Sheep in the Box.
1: Bon alors, question de vous contredire, Pierre, il y a quand même bien un film américain, c'est The Man I Love de Ira Sachs.
2: Oui, Sandy, parfaitement, mais c'est un cinéaste indépendant. C'est donc pas une production d'un grand studio hollywoodien. Et c'est dans ce sens-là qu'on évoquait l'absence des Américains cette année en sélection officielle à Cannes, on l'a dit. Il y avait pourtant des bruits de couloir qui pariaient sur la sélection du dernier Spielberg, Disclosure, sur Digger avec Tom Cruise. ou même sur le très attendu L'Odyssée de Christopher Nolan avec Matt Damon, Zendaya et Robert Pattinson. Alors vous imaginez la montée des marches glamour que ça aurait fait. Eh ben non, aucun de ceux-là ne sera à Cannes, sauf encore une fois surprise de dernière minute, toujours possible.
1: Et vous aimez bien nous le compter chaque année, les surprises sont nombreuses durant les différentes éditions du Festival de Cannes. Alors niveau belge, qui ont si souvent squatté la Croisette et les palmarès cannois ces dernières années, est-ce qu'ils sont présents ou pas?
2: Oui, tout à fait, Sandy. On ne parle d'ailleurs déjà plus que du dernier film de Lucas Dont, Coward, un film de tranchée durant la guerre 14-18, retenu en sélection officielle. Alors on connaît la success story cannoise du cinéaste flamand, découvert et primé en 2018 à un certain regard avec Girl, puis Grand Prix, sorte de palme d'argent en 2022 avec Close. Mais il ne sera pas le seul à représenter la Belgique à Cannes cette année. Ainsi, Virginie Efira foulera deux fois le tapis rouge à l'affiche du film de l'Iranien Faradi, déjà évoqué il y a un instant, et puis aussi à l'affiche du film Soudain du japonais Ryusuke Hamaguchi. Ne me demandez pas si elle parle japonais, je vous dirai quand j'aurai vu le film. Et puis à l'heure de nombreuses coproductions, il y a un film français qui est majoritairement financé par les Belges, et s'il gagne quelque chose, on dira qu'il était belge, hein, et qui retiendra bien entendu notre attention en sélection officielle et donc en course pour la Palme d'Or. Il s'agit de Notre Salut du français Emmanuel Maher.
1: Et quid du cinéma français, précisément un cinéma que Thierry Frémaux cherche toujours à valoriser un maximum à Cannes?
2: Eh bien, samedi, il y aura 4 cinéastes français, 3 femmes et 1 homme, qui seront en compétition cette année. Tout d'abord, Charline Bourgeois-Taquet, avec La vie d'une femme, une comédie dramatique franco-belge réunissant Léa Drucker et Mélanie Thierry. Ensuite, Jeanne Kerry avec Garance et Adèle Axarkapoulos en tête d'affiche dans le rôle d'une jeune actrice rongée par l'alcool. Et Léa Misius avec Histoire de nuit, l'adaptation du roman éponyme de Laurent Mauvigné, avec notamment Bastien Bouillon et Monica Bellucci. Et quant au réalisateur français sélectionné, minoritaire donc cette année, c'est un certain Arthur Harari avec L'Inconnu et le duo Léa Seydoux-Nils Schneider pour un film présenté comme un conte fantastique urbain. Tout un programme.
1: Et puis enfin, après Virginie Efira, ce sera Cécile de France qui foulera également le tapis rouge.
2: Oui, samedi, aux côtés de Charlotte Gainsbourg, qui prête ses traits à Gisèle Halimi, la célèbre avocate et féministe décédée en 2020. Ce sera pour le film L'affaire Marie-Claire de Laurence Escarfre et Ivo Muller, mais ce sera hors compétition.
1: Au vu des films sélectionnés et des récits qu'ils portent, est-ce qu'on peut déjà dégager peut-être une tendance liée à notre époque guerrière, comme vous l'avez dit tout à l'heure, si particulière ?
2: Ouais, c'est difficile, hein, mais en croire les dires de Thierry Frémaux et ou Iris Klolbosch, la présidente du festival, la sélection répondrait aux besoins de douceur face à la furie de certains de nos dirigeants d'aujourd'hui. Bon, difficile à dire évidemment, hein, sans avoir visionné les films, même si la présidente du festival, Iris Klolbosch, a rappelé que le festival a vu le jour en 1939, donc juste avant la guerre, et puis s'est poursuivi en 1946, donc autour et alentour de la Seconde Guerre mondiale, c'est-à-dire dans un grand moment d'incertitude, comme aujourd'hui. Et donc, elle l'a précisé, c'est quand le monde s'assombrit que le Festival de Cannes doit montrer des films venant de partout dans le monde, rappelant enfin que la liberté de créer doit rester celle des êtres humains et pas celle de l'intelligence artificielle, voilà qui, à l'heure actuelle, mérite d'être rappelé.
1: Voilà pour votre mot de la fin. Merci beaucoup Pierre d'avoir été présent avec nous aujourd'hui. Et puis on se réentendra d'ici là, mais bien sûr vous êtes présent à Cannes cette année.
2: Je serai présent à Cannes, tout à fait.
1: À très bientôt Pierre.
2: Merci Sandy, à bientôt.

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2: Madame, mademoiselle, monsieur, bonjour. J'espère que vous allez bien depuis la semaine passée. Je vous propose aujourd'hui d'écouter la deuxième partie de l'interview de la cantatrice Jenny David. Vous écoutez Multimusique, une émission coproduite avec l'Académie Grétry de la ville de Liège, la CDM, la Fondation internationale Yehudi Menuhin et la très réputée maison d'édition et de production de CD Outir Music. Une émission rendue possible grâce aux compétences techniques de notre ami Christophe. Et je vais laisser à ma collaboratrice Sarah, que je salue. Bonjour Sarah, comment allez-vous?
3: Bonjour Fabrice, ça va, merci. Et vous?
2: Très bien, bonjour Jenny, comment allez-vous?
4: Très bien, merci.
2: Je vais donc laisser à ma collaboratrice Sarah le soin de poser la première question à notre invité.
3: Oui, Jenny, est-ce qu'il y a des compositeurs, des œuvres ou des rôles que tu rêves encore d'interpréter?
4: Oh oui. Si je devais, le premier vraiment, là, c'est le rêve, ça serait d'interpréter Loulou de Berg. Ça, ce serait vraiment pour moi le Graal. Je pense que vraiment ce rôle, je l'habiterai, je l'interpréterai, j'en rêve. Vraiment, c'est le rôle que je rêve d'interpréter. Si un chef ou une maison m'entend, voilà. Vraiment, j'en rêve. Et puis, peut-être un rôle avec lequel j'ai eu une histoire un peu triste, je citerai Nadia de Bluthaus de Georg Friedrich Haas. Puisque j'avais été appelée pour le remplacement en dernière minute. J'ai eu une vingtaine de jours pour apprendre le rôle à l'Opéra de Lyon. Et c'était au moment des grèves du 49-3, voilà, il y a deux, trois ans. Et puis, en fait, je n'ai pas joué. Je n'ai pas fait une seule représentation sur les 6 représentations prévues. Et ça reste une sorte de traumatisme. Et donc voilà, j'ai appris ce rôle tellement exigeant, avec une histoire tellement, tellement difficile, et puis ne pas pouvoir l'interpréter a été vraiment pour moi une grosse blessure, et la plaie est encore un peu béante. Voilà, donc j'aimerais bien le jouer.
3: Jenny, peut-être qu'on peut aller un peu en avant, et est-ce que tu peux nous raconter un peu ta période étudiante
4: Étudiante, en fait, j'ai un parcours assez classique au conservatoire de Poitiers. Avant, c'était un CNR, maintenant c'est un CRR. Pianiste, formation musicale d'instrumentiste. Et puis, avec les chœurs d'enfants, toute ma scolarité, évidemment. Après, pour arriver au chant plus classique, il y a une période de mue, même chez les femmes. Donc, j'ai commencé en classe de chant au conservatoire de Poitiers à 16 ans. Et puis, mon objectif étant d'aller à Paris après mon bac, j'ai tout mis en œuvre. Et à ce moment-là, Laurence Equilbé a créé le centre de formation pour jeunes chanteurs du Jeune Chœur de Paris. Et donc, je suis rentrée à mes 18 ans, juste après mon bac, au CRR de Paris, dans ce cursus vraiment complet, puisque j'avais une formation musicale dite classique, des cours de langue, des cours de danse, des cours de théâtre, des cours de chant. Cette formation a duré 6 années. Et avec un diplôme où, sur 2 ans, le diplôme final, on doit étudier 3 rôles d'opéra. Et un cycle complet et de la création contemporaine. Et voilà, et puis après, on est un peu jeté dans l'arène, puisqu'après, c'est le parcours de chanteur, voilà, les auditions. Et là, on est seul face à nous-mêmes et face au jugement des autres. Donc là, c'est une autre histoire.
2: Et aujourd'hui, est-ce que vous dispensez votre art? Est-ce que vous enseignez dans l'une ou l'autre institution musicale?
4: Non, pas encore.
2: Pas
4: Pas
2: encore.
4: encore. Je pense que ben là, pour le moment, j'ai pas trop de temps. Je pense qu'à long terme, peut-être, je m'y destinerai. Pour le moment, je pense que je dois encore un peu travailler ma patience. Peut-être, j'ai un peu trop d'impatience et je ne sais pas si je serai une très, très bonne pédagogue. Mais peut-être à long terme, oui.
3: Donc, j'imagine que c'est pour des jeunes chanteuses, c'est un peu difficile de démarrer le carrière.
4: Oui.
3: Est-ce qu'un chanteur a besoin d'un agent ou est-ce que c'est facile d'en trouver un?
4: C'est une grande question. Je pense que il y a une chose qui fait la différence aujourd'hui, enfin qui est pour moi fait la différence, c'est le travail. C'est-à-dire que c'est pas parce qu'on va réussir une audition que ça y est, on est le meilleur chanteur et qu'on doit arrêter de travailler sa voix ou arrêter de travailler ses partitions. Je pense que le travail fait la différence. Je dis pas ça parce que je fais de la musique contemporaine et que c'est un répertoire extrêmement exigeant, mais le travail fait la différence. Un agent, oui, il en faut parce que on peut pas négocier, on n'a pas le temps, c'est pas notre rôle, c'est chacun son métier, mais c'est pas facile d'en trouver, je dirais surtout. C'est les agents qui nous trouvent plus que nous qui les trouvons. Mais surtout, persévérer et travailler, ça c'est vraiment et c'est difficile. Moi j'ai dû passer, je pense, une quarantaine d'auditions avant d'avoir une audition sur laquelle a découlé. Enfin, c'est grâce à une seule audition que j'ai pu faire des rencontres derrière et que un rôle, c'était Pamina, m'a ouvert toutes les portes de derrière. Aujourd'hui, je touche du bois, hein, mais si j'ai passé une audition il y a un an maintenant, mais. Je passe plus d'audition et c'est un effet boule de neige. Mais avant, j'ai dû charbonner, charbonner. Et puis, on sort du conservatoire. Moi, j'ai passé des auditions de chœur, j'ai passé des auditions solistes. Je voulais faire plus de musique baroque à l'époque. Et puis, à un moment, c'est Mozart qui m'a trouvée et j'étais très heureuse de ça.
2: Nous allons peut-être marquer une pause musicale. Qu'est-ce que vous nous proposez d'entendre, Jenny?
4: Je dirais peut-être un extrait du Quatuor pour la fin du temps, une de mes œuvres favorites.

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1: Oui, Jenny, est-ce que tu sens une différence entre chanter dans un opéra et dans une grande œuvre de concert? Est-ce que ta voix ou ton approche change-t-elle selon les styles ou même selon les pays? Est-ce que ton rapport avec le public, ça change un peu?
2: Alors oui, déjà pour répondre à ta première partie de question, dans l'opéra, c'est tout d'abord le personnage qui rentre sur scène. C'est-à-dire que dès lors où je mets le premier pas sur la scène, c'est Mélisande qui rentre sur scène et c'est pas Jenny, voilà. Et là, il y a une espèce de... Voilà, j'ai laissé mes habits de Jenny au vestiaire. Par contre, quand je rentre sur scène pour un concert, déjà, il y a les applaudissements du public dès lors où on rentre sur scène. Et là, c'est Jenny qui entre sur scène. Donc, il y a quand même quelque chose une pression un peu plus grande pour moi sur un concert. J'adore un concert ou récital, mais c'est vrai que la liberté d'être quelqu'un d'autre pendant 2 heures dans un opéra est merveilleuse. Et puis, pour répondre à ton autre question, c'est vrai que vraiment les accueils sont différents. Je ne dirais pas un public est meilleur que l'autre, pas du tout, mais il y a par exemple, au Canada, la dernière note et le public est déjà debout. Voilà, la dernière note de l'orchestre et le public est déjà debout. C'est des choses qu'on n'a pas en Allemagne, mais le public se lève parfois, mais il y a d'abord les premiers applaudissements, et puis voilà, ça c'est des choses vraiment vraiment différentes en fonction des pays, et puis c'est vrai que voilà, les rires sont parfois plus libres dans des pays plus chauds au niveau des températures, voilà, c'est mais vraiment, et c'est d'ailleurs très, très intéressant parce que parfois on ne sait pas à quoi s'attendre au niveau des réactions du public, quoi.
3: Vous écoutez Multimusique sur les antennes de RCF Liège, une émission que vous pouvez entendre en modulation de fréquence via notre site, mais également via les 4 plus grandes plateformes de podcast les plus visitées dans le monde, à savoir Deezer, Spotify, Apple Podcasts et Google Podcasts. Un très grand merci à la direction de la station pour ce beau témoignage de confiance. Jenny Daviette, est-ce que vous pourriez nous toucher un mot de vos projets à venir?
2: Alors, dans un futur très très proche, il y aura To Be Sung de Pascal Dussapin avec l'ensemble Le Balcon à la Fondation LVMH à Paris, avec Pharrell Williams dans une... disposition et un scénique et Pharrell Williams va nous habiller aussi, donc ça ça va être du sapin Pharrell Williams, un mélange un peu détonnant, mais je suis très très curieuse de commencer cette production dans une semaine. Ensuite il y aura Skin de Rebecca Sanders avec le Boulez Ensemble à la Boulez Salle à Berlin sous la direction de François-Xavier Roth, et puis à Paris, ensuite, avec des solistes de l'ensemble intercontemporain, je vais faire des extraits des Kafka Fragments de Courtag. Et pour finir, fin février, un récital à la radio, à Radio France avec Sarah. Votre chère Sarah Kim. Voilà.
3: Et ce serait possible qu'il y ait un enregistrement de ce récital?
2: Je crois, oui, que c'est enregistré.
3: Alors c'est parfait, on en fera un large voilà. Écho, c'est promis.
2: et puis pour un grand saut à l'autre bout du monde, puisque je vais au Japon aussi jouer avec l'ensemble intercontemporain une œuvre de George Benjamin, Into the Little Hill, et encore une œuvre de Courtag avec l'intercontemporain.
1: Malheureusement, nous touchons un peu à la fin de notre émission et... nous avons une question rituelle. Donc, Jenny, qu'est-ce que tu penses de l'avenir de la musique classique en France ou même dans le monde aujourd'hui?
2: Alors, j'ai envie d'être positive et je pense que déjà, il faut continuer à créer, continuer, même si les temps sont durs et même si parfois ça nous semble un peu, peut-être, je dirais, superficiel d'être sur scène, d'être joyeux, alors qu'à l'extérieur, le monde va mal. Mais je pense qu'il faut absolument continuer à créer, continuer à aller au spectacle. Et ça, c'est primordial, en fait. Après, je pense qu'on doit aussi se réinventer sans cesse. Je pense que aujourd'hui, il faudrait continuer de travailler sur l'impact écologique, éviter, recycler les décors, recycler les costumes, éviter de parfois, voilà, ça, je pense que ça limiterait aussi les coûts et l'impact écologique. Mais je pense que voilà, il faut continuer à créer. Je pense qu'il faut que les maisons d'opéra ne soient pas frileuses à programmer de la musique contemporaine, que les jeunes publics s'éduquent et que même les publics les plus âgés aussi ne sont pas toujours frileux à écouter de la musique moderne. Je pense que parfois on sous-évalue un peu les capacités des audiences. Voilà. Et je pense que tout le monde est capable d'écouter de la musique parfois plus ardue. En tous les cas.
3: Eh bien, c'est sur ces paroles optimistes que nous allons prendre congé de vous, Denis Daviette. Alors, premier rendez-vous que nous prenons déjà, votre concert avec Sarah. Nous y ferons écho sur cette antenne, j'y tiens beaucoup. D'ici là, eh bien, je vous souhaite tout le meilleur. Sarah, à la semaine prochaine.
1: Merci, à la semaine prochaine. Merci, Jenny.
2: Merci à vous.
3: Jenny, notre antenne vous est toujours ouverte. Mesdames, mesdemoiselles, messieurs, merci de nous avoir prêté votre bienveillante attention. Et je vous retrouve, ainsi que Sarah, avec le plus grand plaisir la semaine prochaine. Nous allons nous quitter en musique. Dernière pause, quelle sera-t-elle, Jenny ?
2: Ça sera About Today. Je pense que c'est bien, de The National.
3: Voilà. À la semaine prochaine. Au revoir. Soyez heureux.

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1: Sous le figuier à l'ombre de la sagesse, nous échangeons avec le père Xavier Dijon. Bonjour père Xavier Dijon.
2: Bonjour Véronique.
1: Dans notre série d'émissions pour y voir clair, vous avez abordé la dernière fois ce don naturel qu'est la vie en société, en précisant que si ontologiquement ce don-là est issu de la bienveillance du Créateur, il faut reconnaître que historiquement, les humains ont souvent préféré être eux-mêmes, chacun, à l'origine des liens qui les font vivre. Vous avez aussi ajouté que cette dualité d'approche forme la base d'un discernement pour y voir clair dans les différents milieux sociaux que connaissent les hommes. Et je voudrais que vous nous précisiez encore, pour poursuivre cette réflexion, quels sont ces divers milieux sociaux ?
2: Eh bien, on peut dire qu'il y a la famille et il y a la vaste humanité, et entre les deux, la communauté nationale, la nation. Alors, je crois qu'il n'est pas très nécessaire de revenir longuement sur la famille, parce que nous en avons parlé à propos de ce bien naturel qu'est la différence sexuelle, qui est assumée dans le mariage. Mais pour le sujet qui nous occupe ici, c'est important de voir la famille comme élément fondamental de la société.
1: Oui, c'est important. La vie en famille aura des répercussions sur l'ensemble.
2: Exactement. Et c'est un petit peu ce que dit l'article 16 de la Déclaration universelle des droits de l'homme, son aliénat 3. La famille est l'élément naturel et fondamental de la société et a droit à la protection de la société et de l'État. Alors, ce rapprochement des deux adjectifs, l'élément naturel et fondamental, c'est intéressant, c'est significatif.
1: Pourquoi ?
2: Parce que ce qui est fondamental, donc littéralement ce qui fonde la société et finalement toutes les autres sociétés, c'est un élément naturel. C'est un fait de notre nature, pas seulement la nature animale, mais c'est un fait de notre nature humaine. Donc, il est clair que la famille, venant de la rencontre charnelle de l'homme et de la femme, donnant naissance à l'enfant, c'est le fondement de la société. Le lien social n'existerait pas s'il n'y avait pas, pour fonder ce lien social, un élément tout à fait naturel, qui tient à notre nature, de la rencontre de l'homme et de la femme. Et ce fondement-là, il ne se vérifie pas seulement sur le plan de la démographie, parce que c'est sûr que pour qu'il y ait une société, il faut qu'il y ait des enfants, et pour qu'il y ait des enfants, il faut cette rencontre de l'homme et de la femme. Mais plus fondamentalement aussi, ça se vérifie sur le plan culturel de l'éducation.
1: Est-ce que vous pouvez préciser ça ?
2: Et un enfant aura besoin d'être éduqué. Éduqué, en latin, educare, et educere, c'est tirer hors, conduire hors, c'est-à-dire que l'enfant va devoir, à l'intérieur de sa famille, les parents vont devoir tirer hors de lui tout ce qu'il y a de bon pour qu'il puisse vivre à la hauteur de son humanité. Il ne peut pas vivre comme un sauvage, il doit vivre en faisant attention à autrui, il doit être capable du lien social. Et c'est là qu'il va faire l'expérience fondamentale, s'il a la chance d'avoir des frères et sœurs, et c'est là qu'il va faire l'expérience de devoir laisser place à autrui. Donc, sur le plan culturel, sur le plan spirituel, la famille est un élément fondamental, je le répète, pas seulement parce qu'il y a des enfants. La famille est l'endroit où naissent les enfants qui vont accroître la démographie, Non, c'est aussi spirituellement là qu'il va apprendre le lien social et apprendre cette fraternité. Et justement, la fraternité est présentée comme l'idéal de notre lien social.
1: Pourquoi ?
2: À l'échelon de l'humanité. Parce que c'est précisément l'endroit où il y a eu de l'attention réciproque et où il y a une origine aimante, si vous voulez. Et si je lis l'article premier, cette fois, de la Déclaration universelle des droits de l'homme, « Tous les êtres humains naissent libres et égaux, etc. Ils doivent agir les uns envers les autres dans un esprit de fraternité. » Donc, on prend le même mot de la fraternité qui existe à l'intérieur de la famille, et cette fraternité à l'intérieur de la famille est tellement fondamentale qu'on la reprend à l'échelle de l'humanité entière. Et on se prend à rêver, si je puis dire, c'est comme idéal, on se prend à rêver que tous les hommes seraient frères, comme ils sont frères dans une famille, et qu'ils s'acceptent parce qu'ils ont même origine, on rêve que tous les hommes seraient frères. Ça fait penser à la fois à Fratelli Tutti du pape François, mais ça fait penser peut-être aussi au fait que pour qu'il y ait des frères, il faut qu'il y ait un père.
1: Revient à l'origine créatrice.
2: À la bienveillance créatrice. Mais alors, il y a une autre question qui se pose ici, Véronique. C'est qu'entre la fraternité à l'intérieur de la famille et la fraternité qui est souhaitée à l'intérieur de l'humanité, il se place un lieu particulier qui est la communauté nationale, la nation. Nous avons déjà eu l'occasion de parler de la nation dans nos émissions consacrées à nos lieux de naissance. Rappelez-vous, il y avait la famille, la nature, la nation et l'Église. Alors, qu'est-ce que c'est cette nation qui est nécessairement particulière, qui est plus large que la famille, mais qui est plus étroite que l'humanité entière? Donc, c'est quand Thomas d'Aquin dit que ça fait partie de la loi naturelle pour l'homme de vivre en société, eh bien, il faisait allusion, à la suite d'Aristote d'ailleurs, il faisait allusion à cette cité particulière, à cette particularité politique. Politique vient du mot polis, qui signifie en grec la cité. Et donc, si vous voulez, l'État social que nous connaissons, concrètement, c'est celui de la cité, de la nation, du pays. Donc, c'est plus que la famille, je le répète, et ce n'est pas encore l'humanité comme telle. Et c'est dans la cité, qui est un élément de notre nature, que nous éprouvons que la construction, que le lien social ne dépend pas d'un contrat dont nous disposerions.
1: Pourquoi peut-on dire ça ?
2: Parce que il est inhérent à nous-mêmes d'être, de poursuivre ensemble un bien commun, d'emblée un bien commun.
1: Sinon on ne s'entend pas, s'il n'y a pas de bien commun.
2: Voilà. Il faut que notre vivre ensemble soit finalisé par un bien commun. Non pas simplement, comme dans l'état de nature dont nous avons parlé la fois dernière, à partir de la philosophie des Lumières, où cet état de nature était un état où chacun avait tous les droits individuels pour préserver son existence. Non, il y a quelque chose de plus positif dans le lien social. Et donc, le libéralisme nous induit en erreur sur notre propre nature en faisant croire que penser à autrui, c'est un pis-aller par rapport à notre état de nature où l'on a tous les droits. Non, nous sommes en naissant à l'intérieur d'une cité, et cette cité qui va cultiver sans cesse ce lien social en vue du bien commun, nous comprenons que c'est notre véritable identité de vivre dans une cité, un pays qui a sa caractéristique propre et qui entretient ses liens selon des normes de justice. Avec cette caractéristique-ci, que cette société est particulière. La cité d'Athènes n'est pas la cité de Sparte, disait Aristote. Donc chaque cité a sa couleur, et la Belgique n'est pas la France, ni l'Allemagne, ni la Colombie. Donc chaque nation a sa propre façon de vivre sa norme de justice. Et donc, curieusement, il fait partie de notre nature universelle, de notre nature d'homme, de vivre dans une cité particulière. Et chacun, chaque nation, va développer sa propre originalité à l'intérieur de ses frontières, qui sera différente de celle d'autrui.
1: Père Xavier Dijon, il reste alors encore à comprendre de l'intérieur ce qu'on a appelé la convenance de cette société politique particulière à côté d'autres sociétés politiques également particulières.

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1: Et place à présent, mesdames, mesdemoiselles, messieurs, à notre éphéméride RCF Mémo Afrique, le passage en revue de quelques grandes dates africaines, semaine du 27 avril au 3 mai. Et c'est quelques dates de retrouver pour vous. On commence par celle-ci. 27 avril 1960, Afrique, indépendance du Togo, successivement colonie allemande, puis franco-anglaise. Le Togo accède à l'indépendance ce 27 avril 1960, du moins en sa partie française. L'autre partie, la partie anglaise, le Togo britannique, reste attaché au Ghana. Et c'est Silvanus Olympio qui, ce 27 avril 1960, proclame l'indépendance du Togo. Et deuxième date, 2 mai 1980, premier voyage du pape Jean-Paul II en Afrique. Jean-Paul II a commencé son voyage par le Zaïre où il a été accueilli par le président Mobutu Sese Seko. Après le Zaïre, le pape a visité le Congo-Brazzaville, le Kenya, le Ghana, la Haute-Volta, aujourd'hui Burkina Faso et la Côte d'Ivoire. 6 pays africains visités par Jean-Paul II au cours de sa première visite. Et troisième date, 27 avril 1994, Nelson Mandela est élu président de la République d'Afrique du Sud après la première élection multiraciale en Afrique du Sud. Et pour terminer cette date, 30 avril 2003, Burundi, après 5 ans de négociations destinées à mettre un terme à près de 10 ans de guerre civile, le président burundais Pierre Buyoya Ntouchi passe le relais à son vice-président Domitien Ndayisiye Hutu. Et voilà donc tout pour notre éphéméride de cette semaine et de retrouver à présent notre autre rétro, musical, une vieillerie musicale africaine ou afro-africaine à retrouver, retaper, dépoussiérer pour vous, histoire de vous faire danser ou de vous faire bouger, mais aussi histoire, pourquoi pas, de vous rappeler quelques souvenirs. Mais d'abord et toujours, la roue musicale à faire tourner de manière aléatoire. C'est parti et ça tourne et ça s'arrête du côté de Haïti sur le duo Claudette et Tipierre, le titre Bossu. Souvenir, c'est parti.

Rappelez, mesdames, mesdemoiselles, messieurs, c'est dans votre émission Popourri africain sur RCF. Et à l'instant donc, depuis Haïti, le fameux duo Claudette et Tip hier, le titre Bossu, 1981, Bossu. Qu'est-ce qu'on a dansé sur cette chanson, les soirées, les fêtes, les anniversaires et surtout, surtout...

0: Bossu. C'était là notre rétro musical de ce jour. Bien danser chez vous, mesdames, mesdemoiselles, messieurs. J'espère que ça vous a fait plaisir. Et c'est presque terminé donc pour votre émission Popourri africain de ce jour. Mais encore, la sagesse africaine de la semaine, un proverbe, un adage africain à méditer tout au long de ce week-end. Un proverbe qui nous vient du Burundi et qui nous dit ceci. L'épine dans la chair de l'autre est facile à enlever. Je reprends, l'épine dans la chair de l'autre est facile à enlever, à méditer et à bon entendeur. Salut. Terminé donc au Popopori africain de ce jour. Merci de nous avoir suivis. Merci d'avoir été des nôtres. On se retrouve la prochaine fois si Dieu le veut. Mais Dieu toujours le veut quand c'est beau, quand c'est chouette. 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On se quitte depuis le Cameroun avec le regretté Ekambi Brillant, le titre Aboki. Au revoir.
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1: Chers auditeurs, chères auditrices, bonjour et bienvenue pour une nouvelle semaine de C'est notre histoire. Alors nous sommes ravis aujourd'hui avec Bernard de recevoir quelqu'un que je pense vous connaissez et qui a déjà maintes fois est intervenu sur les ondes d'RCF, Alexandre Alvarez. Alexandre, bonjour.
2: Bonjour.
1: Alors Alexandre, d'habitude, lorsque on reçoit un invité, c'est notamment pour faire la publicité d'une prochaine conférence à venir. Ici, ce n'est pas le cas, puisque j'ai assisté à votre conférence sur le 7e art ardent, Liège et ses collégiales au cinéma, il y a quelques jours, au trésor de la cathédrale. Et je dois dire que ce fut plus qu'un franc succès, puisque la salle était comble. Vous avez touché là un sujet qui intéresse un public, un large public, Liège à travers le cinéma. Alors Alexandre, on ne va pas revenir sur votre parcours, on sait que vous êtes historien, que vous travaillez au trésor de la cathédrale. Alors moi j'ai envie de vous demander, comment est-ce qu'on en vient à parler du 7e art et de Liège à travers celui-ci?
2: Mais vous disiez, on ne va pas revenir sur mon parcours, mais il y a quelque chose que vous ignoriez peut-être. Je suis journaliste cinéma, en fait, depuis plusieurs années.
1: Eh bien, revenons sur votre parcours.
2: Quand je suis sorti des études d'histoire, je savais que mon diplôme d'histoire ne me permettrait pas de trouver un travail dans les deux mois qui suivaient.
1: Non.
2: Et donc, j'ai cherché à avoir une activité intellectuelle et j'avais vu passer une annonce pour un webzine qui s'appelle le Suricate Magazine. Et alors j'ai postulé et j'ai commencé, ça me permettait, vu que je suis passionné de cinéma depuis toujours, ça me permettait de découvrir des films en avant-première, plein de choses comme ça, d'entrer dans un monde, de toucher un monde du bout des doigts. Et puis j'ai écrit plusieurs articles. Étant historien, j'ai quelque chose que j'aime beaucoup, ce sont les articles de fond. Donc j'ai écrit un article sur notamment le film 12 hommes en colère, où je me suis intéressé à la psychologie dans 12 hommes en colère, parce que c'est un film très intéressant d'un point de vue psychologique, où on voit vraiment des mécanismes qui sont tout à fait décortiquables. Il y a eu comme ça énormément d'articles que j'ai écrits sur plein de sujets, et alors il y a quelque chose qui s'est produit, vous devez peut-être vous en souvenir, il y a 2-3 ans, une petite pandémie mondiale, qui a fait qu'on était tous coincés chez nous, et on a reçu un mail des rédacteurs en chef qui disaient, voilà, les gens s'ennuient, ils sont chez eux, c'est bien Netflix, c'est bien de s'abrutir devant la télévision, mais c'est bien aussi de lire, et donc écrivez. Ils avaient dit écrivez. Et alors j'ai eu ce sujet que j'avais dans un coin de la tête depuis très longtemps, puisque quand j'étais à l'université, j'avais découvert ce film que tout le monde connaît probablement, qui est Jeux d'enfants, avec Marion Cotillard et Guillaume Canet. Et j'avais été époustouflé, parce que moi j'ai vu le film parce qu'on m'avait dit que c'était bien, mais personne ne m'avait dit que c'était tourné à Liège en très très grande partie. Mm-hmm. Alors j'ai été époustouflé de voir le Kevin Benedon, avec notamment... quelque chose de très amusant, parce que vous avez Marion Cotillard qui sort du Kevin Benedon, monte dans un bus 29, le 29 n'est jamais passé à ma connaissance devant le Kevin Benedon, Guillaume Canet pique un sprint derrière ce bus et arrive devant la Casa Ponton. Donc ça veut dire que le bus a traversé la passerelle et que Guillaume Canet a réussi à courir 3 km sans s'essouffler, donc j'admire vraiment beaucoup les prouesses physiques de Guillaume Canet. Et alors j'en ai découvert d'autres, il y a des années Marvel a sorti le film de super-héros Les Gardiens de la Galaxie, et à un moment donné j'ai vu les Guillemins. Et je suis resté jusqu'à la fin du générique en me disant « c'est pas possible que la guerre des Guillemins apparaisse dans un film, dans un blockbuster américain ». Et j'ai découvert les Guillemins. Tout ça restait dans un coin de ma tête sans que jamais je n'en fasse rien. Et puis quand on nous a dit « écrivez », je me suis dit « bon, ça va être l'occasion de faire un petit article sur les 10 films tournés à Liège ». Et en fait, ce petit article a été un gros problème puisque ça fait 3 ans que je travaille dessus. Mm-hmm. C'est devenu un livre depuis qui comporte déjà à peu près 70 pages et qu'il va falloir que je termine un jour. Et en fait, j'ai trouvé quelque chose comme... près de 150 films tournés à Liège depuis... Le plus ancien que j'ai trouvé, c'est un film de 1951 qui s'appelle Paris sur Meuse et qui est réalisé par un monsieur qui est décédé, qui s'appelait Marc Mayaraki, qui était un Grec, qui a tourné plusieurs films, mais qui a eu une maladresse assez importante puisqu'il a confié tous ses films avant de mourir à un de ses amis, qui lui-même est décédé, donc les films ont été jetés. Tout jeté.
1: D'accord.
2: Il y avait notamment un film qui avait été tourné à Ouigimont. J'avais retrouvé un article de presse, mais il n'existe aucune image du film. Et il existe ce film Paris sur Meuse que j'ai pu visionner. Je crois que c'est le seul film qu'on a réussi à sauvegarder de Marc Mayaraki, qui est conservé par la Cinémathèque. Et alors de là, j'ai trouvé à partir de 1951 énormément de choses fort intéressantes où on voit vraiment Liège sous tous ses aspects à travers le 7e art.
1: Oui, c'est assez remarquable et j'espère d'ailleurs, mais je pense que ce sera le cas, que vous aurez l'occasion de pouvoir représenter cette conférence qui finalement ne sera pas la même parce que le jour même, vous nous racontiez que vous aviez mis la main sur 5 ou 6 nouveaux films pensant avoir fini cette liste qui finalement ne sera peut-être même jamais exhaustive puisque vous en découvrez à chaque fois.
2: Ben oui, la conférence. Moi, j'avais accès, puisque c'était une conférence qui se donnait au trésor de la cathédrale, j'avais accès sur Liège et ses collégiales au cinéma. Ben, il est évident qu'en faisant ça, je n'ai montré que 5% de ce que j'ai découvert. Je pourrais faire la même conférence à Jupy, à Fléron, etc. Et à chaque fois, axer sur ce qu'on peut voir dans ces villes-là. Et effectivement, j'avais, la veille de la conférence, en fait, en préparant mon sujet et mon PowerPoint, j'ai découvert un autre film qui avait été tourné à la cathédrale de Liège, que j'avais acheté, qui était très difficile à localiser. J'ai réussi à l'acheter. Alors j'espérais ne pas avoir dépensé 25 euros pour rien. Et je suis heureux de pouvoir annoncer que ce n'était pas le cas.
1: Non,
2: puisque j'ai trouvé ce film, qui est un film complètement fantasque. Alors je serais incapable de vous dire le titre, parce que c'est un titre allemand à rallonge. Mais c'est l'histoire d'un diamant qui s'appelle le Marabunta, qui est en fait enfoncé dans la cathédrale de Cologne et qui permet de maintenir l'édifice. Et quelqu'un vole ce diamant et s'ensuit une course au diamant où l'archiviste de Cologne, de la cathédrale de Cologne, doit aller chercher le Marabunta. Mais en fait, les Allemands ne peuvent pas filmer dans leurs édifices chrétiens et donc ils viennent généralement filmer chez nous. C'est ce qui explique que dans ce film-là, l'archiviste, son bureau, c'est le cloître de la cathédrale en fait. Et donc on voit vraiment qu'ils ont éparpillé des livres partout dans la cathédrale. Ils ont tourné des scènes devant la porte qui mène à la tour qui mène elle-même à la charpente. Et en dernière instance, à la toute fin du film, vous voyez Saint-Paul dans son intégralité avec des chaises jetées les unes sur les autres pour montrer vraiment l'édifice qui s'effondre. C'est assez intéressant de voir comment l'édifice est utilisé. Donc j'ai encore localisé, pas plus tard qu'il y a une semaine ou deux, un nouveau film. Et la veille de la conférence, j'ai localisé 3 ou 4 autres, dont un encore allemand tourné à la gare de Verviers. Ça n'arrête pas en fait. C'est ce qui fait que ce projet n'est pas fini.

0: Alexandre, de retour avec le cinéma à Liège, et d'ailleurs, on l'a dit, hein, c'est un sujet qui ne s'arrête jamais parce qu'on continue à filmer à Liège.
1: Ah oui, on continue à filmer à Liège. Alors, j'ai plus tout ça en tête, mais Netflix est venu tourner un film qui s'appelle God Spy, l'espion de Dieu, récemment sur un prêtre protestant dont le nom m'échappe, Gottfried.
0: Oui, en fait, je dois même bien confesser que j'ai joué dans le film.
1: Vous avez joué dans le film,
0: oui, donc...
2: Ah, mais voilà.
0: Effectivement, j'ai sauté sur l'occasion, effectivement, sur l'histoire d'un pasteur protestant qui avait protesté avant la guerre et pendant la guerre contre les persécutions que les nazis avaient infligées, notamment aux populations juives, et qui a fini par mourir dans un camp de concentration, de production américaine d'ailleurs, à gros moyens.
1: Oui, tout à fait. J'ai parlé il n'y a pas longtemps avec un repéreur cinéma qui m'a dit que c'est une très grosse production dans la mesure où ils ont tourné sur 3 plateaux simultanément. Et donc ici à Liège, on a eu Saint-Paul. On verra la porte du trésor, mais en fait, on ne la verra pas en même temps puisqu'elle a été complètement cloisonnée. Ils ont recréé par Photoshop, ils ont imprimé les murs pour entièrement couvrir la grille du trésor. C'est assez amusant, mais ils tournent dans le cloître. Je sais qu'ils ont tourné à Saint-Jacques. On a vu des photos qui défilent un peu sur Facebook, etc., avec des nazis en plein milieu de Saint-Jacques. À Saint-Barth aussi, ils ont tourné à Saint-Barth et également au collège Saint-Barthélemy. Et à la taverne Saint-Paul aussi, je crois.
0: Oui, je confirme, j'étais à Saint-Barthélemy, moi. Donc, très impressionnant d'ailleurs, parce qu'il y avait plus d'une centaine de personnes, de figurants. Donc, vraiment des gros moyens. Mais c'est encourageant finalement. Pour l'histoire de Liège aussi, et pour votre sujet.
1: Mais le problème avec l'histoire de Liège, c'est que les films abordent, précisent très, très rarement qu'ils sont à Liège. Mmh. Ici, par exemple, cette production Netflix, ils essaieront de faire croire qu'ils sont à Berlin, donc ça ne met pas la ville en valeur, outre pour les gens qui savent qu'on est à Liège. Ce qui est intéressant, c'est qu'il y a un shifting qui s'est fait, notamment justement avec le film Les Gardiens de la Galaxie, c'est que... Non, c'est pas Les Gardiens de la Galaxie, c'est Le Cinquième Pouvoir, je crois, sur la vie d'Armand Assange. Et ils ont... Il est écrit au début du film Liège, Belgium. On voit vraiment que ça apparaît à l'écran et on vous montre que la gare des Guillemins n'est pas un endroit fantasque quelque part à Paris ou que sais-je encore, mais ils vous disent vraiment que c'est à Liège. Et ils ont continué ça dans le dernier film, un des derniers films de Will Smith qui s'appelle Gemini Man, où on voit aussi la gare des Guillemins. Et donc, de plus en plus, on voit vraiment que Liège, qui autrefois cherchait pour, était utilisé pour la diversité de ses paysages, est maintenant, de temps à autre, et peut-être, on l'espère, de plus en plus souvent, utilisé en tant que tel, comme ville. D'intérêt digne pour le cinéma.
2: Et cette non-déclaration, je vais dire, au départ, ça a été une grosse difficulté pour vous dans votre recherche, je suppose, puisque c'était pas simplement taper film Liège pour pouvoir tomber sur ces productions. La recherche, elle a été plus fastidieuse, oui.
1: Oui, la recherche a été un peu plus difficile dans la mesure où... Alors oui, quand on a film Liège, on trouve une liste facilement avec jeux d'enfants et 2-3 films. Voilà. Et puis alors, quand on se retrouve avec un film allemand qui a été tourné en 2006 sans vraiment que les journaux en parlent, ça c'est la difficulté. Quand on a de la chance, il y a eu notamment un film qui a été tourné à la cathédrale où une femme saute à l'élastique en 2005.
2: Oui.
1: Là, La Dernière Heure avait fait un article, donc en fouillant la presse, on peut assez facilement retomber sur ce genre d'article. Enfin, quand je dis assez facilement, il faut vraiment avoir de la chance parfois. Parce qu'il faut aussi savoir que parfois ce genre de film existe. Mmh. Donc il faut trouver les mots-clés suffisants pour chercher. Puis alors après, il y a pas mal de remontes cinématographiques. Un film en entraîne un autre qui en entraîne un autre. Mmh. Il y a des réalisateurs qui aiment généralement tourner dans la région. Les Dardennes, par exemple, on sait qu'ils tournent généralement chez nous. Ça, c'est très facile. Il n'y a pas à fouiller énormément. Et donc ça, c'est la difficulté. C'est oui, comment est-ce qu'on trouve des films? Et c'est la frustration aussi. C'est que je suis quasiment sûr que si je parvenais, par exemple, à éditer le livre, je recevrais des mails de gens qui disaient « Vous avez oublié qu'en 1941, il y a un film qui a été tourné et on pourrait faire un tome 2 à ce moment-là. »
0: Oui, j'allais dire, c'est très bien, au contraire.
1: Oui, c'est bien, mais il faut déjà trouver un éditeur. Ça, c'est toujours la difficulté, mais voilà.

0: De retour avec Alexandre, nous allons parler maintenant du cinétourisme. Qu'est-ce que c'est ?
1: Alors le cinétourisme, c'est quelque chose que j'ai découvert en travaillant sur cet ouvrage, mais qu'en fait j'ai pratiqué avant de le découvrir. Et tout le monde le pratique d'une façon ou d'une autre, puisque vous êtes forcé de le pratiquer. Je vais prendre un exemple personnel, je suis allé en Écosse en 2018, et en 2018, à tous les coins de rue, c'est là qu'on a tourné Harry Potter, c'est là qu'on a tourné James Bond, c'est là que ceci, c'est là que cela. Et alors vous pouvez vous promener sur les traces du Poudlard Express, où il y a le viaduc de Glenfinnan, où vous pouvez voir le train à vapeur qui traverse l'Écosse et qui est utilisé pour amener les élèves à Poudlard. Je me suis perdu à un moment donné, je ne sais plus comment, en voiture, pour chercher l'endroit où se trouvait le château de la famille Bond de Skyfall. Je ne l'ai jamais trouvé. J'ai découvert après qu'en fait, ils avaient numérisé le château dans la campagne la plus totale. Et donc en fait, on le fait sans le savoir.
0: Oui, bah je reviens justement d'un voyage à Malte, où moi j'ai été un petit peu forcé, parce que c'était partout, d'aller sur les pas de Game of Thrones, qui était très largement filmé sur l'île, donc, et on pouvait voir des images comparatives qui avaient été installées manifestement en raison du succès de la série.
1: Et à Malte, il y a quelque chose de très intéressant, c'est le village de Popeye, puisqu'en 1981, Robert Altman a offert son premier rôle cinématographique à Robin Williams, qui est Popeye, qui est un film qui est très décrié, que moi j'aime beaucoup, c'est une comédie musicale. Et en fait, le village de Popeye a été créé à Malte, si je ne dis pas de bêtises. Et il a été abandonné, et puis des gens l'ont retapé, et maintenant c'est une attraction touristique. Donc on voit vraiment que le cinétourisme amène beaucoup d'argent. Et alors là, on le voit aussi en Nouvelle-Zélande, avec Le Seigneur des Anneaux, le village du Hobbit. Il y a en Écosse, à Rome, depuis la sortie du film Vacances romaines avec Audrey Hepburn, je crois que c'est en 59, si je ne dis pas de bêtises, vous avez le circuit Vespa de Rome.
2: Oui, c'est juste.
1: Et donc, en fait, le cinétourisme, on l'a tous fait sans s'en rendre compte. Un jour, je suis allé à Bruges sur un coup de tête, et alors j'étais assis à une terrasse, et je me suis dit, mais qu'est-ce qu'on visite ? Et alors j'ai tapé sur mon téléphone, lieu de tournage, Bon Baiser de Bruges. Et à un moment donné, on m'a emmené vers le Beffroi, vers l'hôtel de ville. Et en fait, il y avait un guide touristique de Bruges, rien que dans ce film-là. Et donc, le cinétourisme, on le fait tous. Et alors, en fait, je me suis rendu compte qu'on pouvait totalement faire un guide cinétouristique. Et donc, ça a été mon idée. Et c'est là-dessus que je travaille depuis 3 ans, en trouvant toujours des choses de Liège. Comment découvrir Liège autrement et joindre ça avec des commentaires historiques, forcément, sur la ville.
0: Mais alors, je trouve le concept intéressant parce que ça permet parfois de découvrir une ville sous un angle tout à fait différent. On peut imaginer d'aller dans des quartiers peu esthétiques, mais qui sont immortalisés dans une œuvre ou l'autre.
1: Alors oui, il y a des quartiers. Là, le premier qui me vient à l'esprit, qui n'aime pas très esthétique et qui le cinéma ne donne généralement pas envie d'aller le voir, c'est du côté du parking Saint-Denis. Généralement, quand vous avez un film, récemment, il y a le film Animals qui est sorti, où vous avez ce jeune homosexuel qui a été tabassé et retrouvé mort.
0: Oui.
1: Ça, on en a pas mal parlé. Ils ont tourné essentiellement le moment où il est enlevé, il est dans le quartier Saint-Denis. Donc forcément, je pense que le touriste ou le ciné-touriste n'aura certainement pas envie d'aller marcher sur les traces de ce genre de choses. Et généralement, quand on voit ce quartier, je n'ai pas un seul exemple qui me vient en tête, il y en a peut-être, mais là tout de suite, je n'en trouve pas, où ce quartier est présenté d'une manière un peu noble. Mmh. Généralement, c'est pour mettre en évidence la prostitution, des choses comme ça. Par contre, les Guillemins peuvent faire rêver parce que c'est un endroit futuriste qu'on a vu dans Les Gardiens de la Galaxie. Roture, par exemple, est utilisé pour un film qui s'appelle La femme la plus assassinée du monde, où on vous fait croire qu'on est à Paris en 1920 et quelques. Et donc, en fait, on se retrouve dans le Paris de la Belle Époque, mais en fait, on est en plein milieu de Roture. Et donc, le cinétourisme, c'est ça son avantage, c'est qu'au-delà du tourisme traditionnel, il y a une redécouverte des lieux et surtout une magie qui se greffe sur ce que l'on peut voir. Et donc en fait, non seulement on peut observer, mais on peut également rêver le lieu, ce qui n'est pas donné dans le tourisme traditionnel, en tout cas qu'il est rarement. Ici, si on revient sur l'Écosse, il y a le château dont j'ai oublié le nom, Aileen Donehan Castle, je crois. Le château d'Aileen Donehan, où on a tourné aussi un James Bond, et on a tourné surtout Highlander. La demeure des MacLeod, c'est le château d'Aileen Donehan. Et donc ça, on va voir un château, en fait, qui est un simple château, mais on s'imagine Christophe Lambert et Sean Connery qui se promènent par là, et donc ça a toujours, ça greffe par-dessus quelque chose qui est assez, qui laisse rêveur.
0: Un pouvoir de l'imagination, finalement, qui permet de transcender. On pourrait imaginer même de faire une balade dans ce Rhin à la rencontre de Rosetta, par exemple. Chose qu'on ne ferait pas en temps normal, je pense, en étant touriste.
1: Oui. Alors je dois bien avouer que dans ma problématique, dans ma thématique, j'ai laissé les Dardennes pour la toute fin. Parce que moi j'ai beaucoup de mal avec les films des Dardennes, ils sont très chouettes, ils sont formidables. Mais je me souviens avoir vu Rosetta d'un seul œil parce que la caméra à l'épaule me donnait des nausées. Et j'ai beaucoup de mal avec cette manière de filmer, qui, voilà, les thématiques sont super chouettes. Mais ça ne fait pas rêver parce que le cinéma des Dardennes, comme une bonne partie du cinéma belge, est très social, et donc voilà, ça ne permet pas de rêver. Mais le fait d'avoir justement maintenant des productions américaines, Netflix, etc., fait qu'on a de plus en plus de manières de rêver. Et donc, de ce point de vue-là, les Dardennes sont en fait des précurseurs. Autant on n'aurait peut-être pas envie de se promener sur les traces des Dardennes à Serein, autant le fait qu'ils aient dynamisé le cinéma comme ils l'ont fait en région liégeoise a amené petit à petit la création du CLAP qui est devenu aujourd'hui Wallimage. Et toutes ces sociétés ont vraiment dynamisé le cinéma et ont surtout avec des tournages qui, eux, amènent du rêve. Donc en fait, les Dardennes, à cet écart, sont probablement parmi les quelques réalisateurs des années 80-90 qui sont des précurseurs qui ont vraiment dynamisé le cinéma chez nous.
2: Et comme on le voit dans d'autres villes ou d'autres pays où on a ce cinéma qui est utilisé comme un argument commercial, hein, ou sur des sites où on trouve visiter notre ville, visiter notre pays, est-ce que ça existe pour nous en Belgique et spécifiquement à Liège, ou est-ce que c'est un des objectifs de votre prochain ouvrage, de pouvoir le transposer aussi sur Internet ?
1: Le rêve de tout auteur, c'est d'être un précurseur. Donc forcément, dans l'absolu, à Liège, ça existe peu. Je sais que j'avais trouvé, mais je ne l'ai pas retrouvé en préparant ma conférence. Elle existe encore, j'en suis sûr, mais je n'ai pas eu le temps de la rechercher davantage. J'avais trouvé une page où on disait les quelques films tournés en province de Liège, et donc vous aviez quelques éléments. Il y a aussi Wallywood qui a créé, Wallimage qui a créé la plateforme, l'application Wallywood, où là, vous avez carrément tous les lieux de tournage, film par film. Moi, j'ai été plus loin dans la mesure où j'ai localisé énormément de films qui ne sont pas toujours référencés par Wallywood, pour la simple et bonne raison que parfois, si un producteur n'est pas fier de son film, il n'a pas envie qu'on le référence. Donc, généralement, il le cache un petit peu. Ça, c'est la première chose. Et puis après, Wallywood n'a été créé, le CLAP n'a été créé qu'aux alentours de l'an 2000. Ça veut dire que tout ce qui vient avant, ils n'ont pas participé à la production et qu'on trouve notamment des téléfilms allemands ou des choses comme ça. Il y a notamment un téléfilm allemand dans lequel l'acteur, voilà que son nom m'échappe, Christoph Waltz, qui jouait le nazi dans Inglourious Basterds, qui a eu une carrière remarquable depuis, qui a aussi, on en revient à James Bond, mais il a joué Ernst Stavro Blofeld dans les derniers James Bond. Donc il a vraiment eu une carrière qui a décollé d'une manière extraordinaire. En 97, il est venu tourner un épisode d'une série télé allemande, un genre de Derrick. Il a tourné ici à Liège, on le voit à la gare d'Herstal et à plein d'endroits. Mm-hmm. Et alors c'est assez intéressant. Et donc ça, ça amène une dynamique autre dans tout ça. Donc l'idée, oui, c'est effectivement que le projet, si je parviens à en faire quelque chose d'autre qu'une conférence et que je finis le livre, ce que je ferai tôt ou tard, je finirai par arrêter de chercher des films. Là, c'est la possibilité éventuellement de peut-être donner envie à la ville de comprendre d'abord à quel point notre ville est magnifique, parce que je pense qu'il y a encore des gens qui l'ignorent, mais moi je pense qu'on est une des villes les plus riches, les plus intéressantes, les plus fascinantes au monde. Vous vous promenez, vous trouverez des quartiers en art nouveau à Bressoux. Vous allez au Forum, vous avez une des seules salles art déco de Belgique, il n'y en a que deux. Il y a la salle de Broca qui est utilisée dans des films aussi, le Forum généralement des films américains, parce que c'est très simple, vous avez une production américaine qui peut venir sans problème ici.
2: Alors tout ça nous sera encore conté la semaine prochaine. On se retrouve, chers auditeurs, pour de nouvelles aventures à travers le cinéma liégeois.